0: rester confinés à l'intérieur, à maintenir portes et fenêtres fermées et à éviter tout déplacement inutile. Les entités de Halle, Lembeek, Braine-le-Comte, Ittre et Rebec sont concernées. Sur le site de l'incendie, les pompiers luttaient toujours contre les flammes ce lundi soir. La structure métallique du bâtiment s'est effondrée et le feu est toujours actif sous les décombres. Un hélicoptère de la police fédérale est venu en renfort pour s'approvisionner en eau dans le canal pour ensuite la larguer sur le feu. Au niveau judiciaire, le parquet du Brabant Wallon privilégie actuellement la thèse de l'accident. Ce mardi, les écoles et les crèches de la commune de Tubize seront fermées. Un jeune de 17 ans, dans un état critique après être tombé ce lundi dans le canal de Willebroek à Grimbergen en Brabant flamand. À ce stade, on ne sait pas pourquoi il est tombé dans le canal. Les secours sont arrivés rapidement sur les lieux. Le garçon a été sorti de l'eau peu après. Il a ensuite été transporté à l'hôpital dans un état critique. Les circonstances de l'incident font l'objet d'une enquête. Deux adolescents de 15 et 16 ans placés en garde à vue à Rennes, en Bretagne. Ils sont interrogés dans le cadre de l'enquête sur la mort d'un enfant de 11 ans. Son corps a été retrouvé hier, une serviette nouée autour du cou. L'autopsie doit déterminer si l'étranglement est à l'origine du décès. En tennis, Raphaël Collignon a passé le cap du premier tour des internationaux de France à Roland-Garros. Le Liégeois a battu en 3-7 l'Australien Alexander Vukic, 6-3, 6-3, 7-6. L'Américain Ben Shelton, 5e mondial, sera son prochain adversaire. Elise Mertens, elle aussi, s'est imposée au premier tour de Roland-Garros. La Belge, 23e mondiale, a battu l'Allemande Tatiana Maria. Victoire en 2-7, 7-5, 6-0. Au prochain tour, Elise Mertens affrontera la Polonaise Maya Szwalinska. C'est tout pour ces informations. Merci de nous écouter.
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2: Une heure, 4h30.

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0: Il est 3h.
1: Bonne nuit à tous, Julie Buron pour ces informations. Les suites de cet important incendie qui s'est déclaré ce lundi dans un entrepôt de textiles à Tubize en raison de la possible toxicité des fumées, notamment liée à la présence de particules d'amiante. Les habitants de Tubize et des communes voisines ont été invités à rester confinés à l'intérieur, à maintenir portes et fenêtres fermées et à éviter tout déplacement inutile. Les entités de Hal, Lembeek, Braine-le-Comte, Ittre et Rebec sont concernées. Sur le site de l'incendie, les pompiers luttaient toujours contre les flammes ce lundi soir. La structure métallique du bâtiment s'est effondrée et le feu est toujours actif sous les décombres. Un hélicoptère de la police fédérale est venu en renfort pour s'approvisionner en eau dans le canal pour ensuite la larguer sur le feu. Au niveau judiciaire, le parquet du Brabant wallon privilégie actuellement la thèse de l'accident. Ce mardi, les écoles et les crèches de la commune de Tubize seront fermées. Un jeune de 17 ans dans un état critique après être tombé ce lundi dans le canal de Willebroek à Grimbergen en Brabant flamand. À ce stade, on ne sait pas pourquoi il est tombé dans le canal. Les secours sont arrivés rapidement sur les lieux. Le garçon a été sorti de l'eau peu après. Il a ensuite été transporté à l'hôpital dans un état critique. Les circonstances de l'incident font l'objet d'une enquête. Deux adolescents de 15 et 16 ans placés en garde à vue à Rennes en Bretagne. Ils sont interrogés dans le cadre de l'enquête sur la mort d'un enfant de 11 ans. Son corps a été retrouvé hier, une serviette nouée autour du cou. L'autopsie doit déterminer si l'étranglement est à l'origine du décès. En tennis, Raphaël Collignon a passé le cap du premier tour des internationaux de France à Roland-Garros. Le Liégeois a battu en 3-7 l'Australien Alexander Vukic, 6-3, 6-3, 7-6. L'Américain Ben Shelton, 5e mondial, sera son prochain adversaire. Elise Mertens, elle aussi, s'est imposée au premier tour de Roland-Garros. La Belge, 23e mondiale, a battu l'Allemande Tatiana Maria. Victoire en 2-7, 7-5, 6-0. Au prochain tour, Elise Mertens affrontera la Polonaise Maja Szwalińska. C'est tout pour ces informations. Merci de nous écouter.
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4: Où j'envoie ces lettres ? Faut que je rappelle mon père d'abord. Faut que je prévoie cette fête que j'ai promis de faire pour le disque d'or. Faut que je pense à l'été. Trouver des colos pour les gamins, demander quand est-ce que je les ai. Et puis pour qu'ils voient leurs cousins, faut que je sache ce que mes sœurs ont prévu. Elles vont me dire qu'elles me l'ont déjà dit. Je vais répondre oui mais que je sais plus. Puis faudra que je pense à samedi. J'aimerais les emmener à la mer, loin de ces humeurs grisâtres. Et dimanche on ira voir mon père, on regardera le match tous les quatre. Pour ça faut que je l'appelle d'abord lui, puis cette fille à qui j'avais promis. Déjà il y a 5 jours que demain je la contacterai c'est certain. Et que je lui donnerai mon avis sur ce truc là qu'elle a sorti. Un podcast sur les interdits que j'ai trouvé d'ailleurs très bien. Et puis faut que je poste un beau contenu, je sais pas, un truc nouveau. Et vu le temps que je passe dessus, beaucoup trop peu pour que ce soit beau. Ça va être nul et le pire c'est que je vais réussir à trouver un autre que moi à qui en vouloir pour ça.

côté de ça, il y a le silence de mes amis, à qui j'ai renoncé par amour, et qui me rappellent qu'aujourd'hui, je n'ai plus ni elle, ni le temps pour ne serait-ce que les reconquérir. Et puis, plus on vieillit, moins on comprend les gens qui nous entourent. Plus on vieillit, moins on comprend tout court. Alors, il y a l'amour des enfants, avec ça, tu manques plus de rien. Moi, je les aime tellement, justement, que j'ai tout le temps peur de pas faire bien. Faut dire qu'on parle des blessures faites par le regard d'un père. La moitié des gens malheureux sur cette terre le sont de cette manière. À quoi sert vraiment l'exigence ? Pourquoi on souhaite être excellent ? Quand on voit dans quelle déshérence se retrouvent les génies, souvent. Moi, je voudrais leur apprendre à être heureux avant d'être brillant. Je voudrais leur apprendre à être heureux, souvent. Souvent. Mais ce que je veux pour eux, ce que je veux, c'est bien moins important que ce que je suis. Les gamins, c'est faites ce que je fais, pas faites ce que je veux, encore moins faites ce que je dis. Dans ce cas-là, tant mieux pour la musique, tant mieux pour l'énergie, tant mieux pour les...

0: Il est 4 heures.
1: Bonne nuit à tous, Julie Buron pour ces informations. Les suites de cet important incendie qui s'est déclaré ce lundi dans un entrepôt de textiles à Tubize en raison de la possible toxicité des fumées, notamment liée à la présence de particules d'amiante. Les habitants de Tubize et des communes voisines ont été invités à rester confinés à l'intérieur, à maintenir portes et fenêtres fermées et à éviter tout déplacement inutile. Les entités de Hal, Lembeek, Braine-le-Comte, Ittre et Rebec sont concernées. Sur le site de l'incendie, les pompiers luttaient toujours contre les flammes ce lundi soir. La structure métallique du bâtiment s'est effondrée et le feu est toujours actif sous les décombres. Un hélicoptère de la police fédérale est venu en renfort pour s'approvisionner en eau dans le canal pour ensuite la larguer sur le feu. Au niveau judiciaire, le parquet du Brabant wallon privilégie actuellement la thèse de l'accident. Ce mardi, les écoles et les crèches de la commune de Tubize seront fermées. Un jeune de 17 ans, dans un état critique après être tombé ce lundi dans le canal de Willebroek à Grimbergen en Brabant flamand. À ce stade, on ne sait pas pourquoi il est tombé dans le canal. Les secours sont arrivés rapidement sur les lieux. Le garçon a été sorti de l'eau peu après. Il a ensuite été transporté à l'hôpital dans un état critique. Les circonstances de l'incident font l'objet d'une enquête. Deux adolescents de 15 et 16 ans placés en garde à vue à Rennes en Bretagne. Ils sont interrogés dans le cadre de l'enquête sur la mort d'un enfant de 11 ans. Son corps a été retrouvé hier, une serviette nouée autour du cou. L'autopsie doit déterminer si l'étranglement est à l'origine du décès. En tennis, Raphaël Collignon a passé le cap du premier tour des internationaux de France à Roland-Garros. Le Liégeois a battu en 3-7 l'Australien Alexander Vukic, 6-3, 6-3, 7-6. L'Américain Ben Shelton, 5e mondial, sera son prochain adversaire. Elise Mertens, elle aussi, s'est imposée au premier tour de Roland-Garros. La Belge, 23e mondiale, a battu l'Allemande Tatiana Maria. Victoire en 2-7, 7-5, 6-0. Au prochain tour, Elise Mertens affrontera la Polonaise Maya Szwalinska. C'est tout pour ces informations. Merci de nous écouter.
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0: Eh ben voilà, on sort d'un long week-end hein, encore. Nous sommes mardi le 26 mai. Aujourd'hui, nous fêtons les Bérangers et les Bérangères. Et puis, dicton du jour qui dit soleil à la Sainte Bérangère, présage d'un bel été et hiver. Un soleil qui se lève à 5h40 ce matin et qui se couchera à 21h40 en fin de journée. On va jeter aussi un petit coup d'œil sur les anniversaires du jour avec le chanteur américain Lenny Kravitz qui fête ses 62 ans aujourd'hui. C'est l'une des voix de Fleetwood Mac, la chanteuse Stevie Nicks à 78 ans.

0: pour les anniversaires. Corentin est là pour réaliser l'émission. C'est donc lui qui aura la lourde tâche de vous donner l'indice pour le jeu de l'intro, puisqu'on jouera aux alentours de 5h35 tout à l'heure. Pour ce qui est de la musique, Thomas Hamilton arrive avec She Wants Me. Très bon début de journée à tous.
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0: 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Je vous rappelle le WhatsApp aussi hein, pour nous faire parvenir vos petits messages. C'est le 0470 07 20 23, comme tous les matins. Allez, c'est l'heure de retrouver la première séquence de la semaine. Bah oui, vu que hier c'était férié. Stumpeke Derawet avec Michel Burger ce matin.
1: Aujourd'hui, notre émission met à l'honneur un trésor du patrimoine wallon, la neure d'oreille, c'est-à-dire la tarte noire. Longtemps présente sur les tables familiales lors des grandes occasions, cette spécialité a peu disparu. Jusqu'à ce que des passionnés la remettent au goût du jour, comme Michel Burgers, maître boulanger-pâtissier à Plombières, en province de Liège, au cœur des Trois Frontières. Bonjour Michel.
2: Bonjour.
1: Alors Michel, la tarte noire possède une histoire riche et familiale. Il s'agit d'un savoir-faire transmis de génération en génération.
2: Oui, en effet. Cela fait plus de 100 ans que nous fabriquons la tarte noire à base de pommes dans notre boulangerie. Mon grand-père en confectionnait déjà. J'ai encore des souvenirs d'enfance, il y a plus de 45 ans, où nous achetions des pommes fermées qui possédaient encore des arbres aux tiges disparues depuis.
1: Et la recette, justement, on parle de cette variété de pommes devenues rares. C'est quoi donc cette variété et comment la préserver?
2: En fait, ce sont des pommes douces. Personne ne sait vraiment me dire quelle variété c'est, parce que d'une région à l'autre, elles différentes, mais ce sont des petites pommes qui sont vraiment typiques, comme des rainettes, et qui ne sont pas consommables telles quelles. Il faut absolument les cuire. On peut aussi les sécher, comme nous faisons pour faire la tarte noire. Mm-hmm. Et ce sont aussi des pommes qui sont très appréciées par les siropiers.
1: Alors, il existe une association, les Amis de la Tarte Noire, qui défend cette gourmandise. À votre avis, comment peut-on faire redécouvrir la tarte noire au grand public et donner envie à d'autres artisans de la préparer?
2: Je pense qu'ils prennent des bonnes initiatives en visitant des marchés de produits locaux, comme ils font, pour y faire déguster un morceau de tarte noire. Et aussi, certains de leurs membres plantent des pommiers aux tiges avec des variétés anciennes. Parce que c'est ça justement la difficulté de ce type de pommes, c'est que c'est souvent des pommiers aux tiges et qui sont très difficiles à récolter. Voilà, maintenant ici, il faut beaucoup de promotion, un peu dans les marchés locaux, sous des fois sur des petites fêtes locales où ils présentent la tarte noire.
1: Alors, votre région possède une identité bien à elle. Hein. Comment s'appelle votre patois et comment appelez-vous la tarte noire? Ce n'est pas la neure d'oreille, je pense.
2: Non, nous, en fait, on parle de patois, ce qui est un patois alémanique, qui est très influencé par le français, par l'allemand et le néerlandais. Et on appelle ça le plat tutsch. Et notre tarte, on l'appelle la schwattevlam.
1: La schwattevlam.
2: Schwattevlam, et donc tarte noire comme neure d'oreille, quand on traduit. Et en effet, nous sommes vraiment une région très particulière parce que nous sommes vraiment entourés par l'Allemagne, les Pays-Bas, la Belgique, et puis on a encore la région germanophone et les fourrons de l'autre côté. Donc nous sommes vraiment entourés par les langues germaniques. Et c'est pour ça que notre dialecte est très influencé par ces langues-là.
1: C'est la fin de ce voyage au cœur d'un patrimoine gourmand aussi surprenant qu'authentique. À Plombières, la neure d'oreille s'appelle donc la schwattevlam. Derrière chaque recette se cache une singularité linguistique, une histoire, des souvenirs et un savoir-faire précieux à préserver. Merci Michel de nous avoir mis l'eau à la bouche. 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
0: Voilà, et demain matin, vous aurez rendez-vous avec Tamara Payne et Martin Charlier, puisque nous serons déjà mercredi. 4h37, je pense qu'il y a un petit message qui est arrivé hein, sur le 0470 07 20 23. Mathieu me dit « Bonjour Bernard, bonjour à toute l'équipe. C'est reparti pour une nouvelle semaine. Bonne journée à tout le monde. Il fait 20 degrés à Tournai ce matin. » C'est marrant parce que la semaine dernière, on était encore autour de 12-13 degrés. Et là, effectivement, il fait assez chaud. J'espère d'ailleurs que vous avez réussi à dormir hein, cette nuit. Voici In Excess avec Original Sin.

0: 4h41 dans Vivacité Matin. Un petit coup d'œil sur le 8-9. C'est Jean-Marie Poiré qui sera l'invité de Cyril tout à l'heure. Non pas pour parler d'un film, parce qu'on le connaît pour les visiteurs ou pour le cinéma. Non, on va parler d'une exposition. Une exposition de peinture qui aura lieu à Uccle dans la région bruxelloise. Rendez-vous dans le 8-9 de ce mardi. Et là, on va revenir sur l'émission de vendredi, hein, puisque hier c'était férié. C'est Nathalie Marquet-Pernot qui était dans le 8-9. C'était vendredi. Regardez, écoutez.
1: C'est Nathalie Marquet-Pernot qui est avec nous ce matin. Bonjour Nathalie.
2: Bonjour, bonjour à tous. Bonjour. Vous venez commence bien là. Non, j'ai pas peur.
1: Oui, vous venez de faire connaissance plus, avec le phénomène de l'équipe.
2: Oui, j'adore.
1: Attendez la chanson dans quelques minutes.
2: D'accord, j'ai hâte. Là, vous allez partir.
1: Il y aura un avant et un après dans votre vie. On a un classement des têtes les plus surprises.
2: D'accord.
1: Au moment de la chanson, peut-être que vous intégrerez le podium.
2: Ah.
1: Qui est à la première place? Est-ce que c'est pas Franck Dubosc?
3: Dubosc, oui.
1: Ouais, Dubosc. Deuxième, on a Pascal Obispo.
3: Oui.
2: Ah.
3: Ouais.
1: Donc vous allez découvrir ça dans un petit instant. Mais vous êtes là pour nous parler de votre livre, Méfiez-vous des morts. C'est pas votre premier livre, mais c'est votre premier roman.
2: Tout à fait, tout à fait.
1: Qu'est-ce qui vous a donné envie de...
2: Ben on est venu me chercher parce que mon éditeur m'a dit ça serait bien que tu surprends tes lecteurs et ça serait bien que tu fasses ton premier roman. Et je dis, moi, je suis incapable d'écrire un roman, je vois pas comment et je sais pas quelle thématique je vais prendre et puis il faut que ça soit adéquat avec moi. Mmh. Et je dis, laissez-moi réfléchir et tout. Et puis le soir, c'est toujours là que ça vient les idées, soit sous la douche ou soit en dormant. Et là, je me dis... Ah mais bien sûr, en 1990, je sais pas si vous avez connu, mais j'ai vu le film Ghost, ouais, qui m'a vraiment marqué. Pour moi, dans les années 90, marqué, c'est un jeu de mots, tiens. Pour moi, l'année 1990, ça a été l'année la plus belle histoire d'amour dans Ghost. Justement, cet amour qui est toujours relié malgré la mort, ce que j'ai toujours aussi avec Jean-Pierre. Ouais. Et aussi, ça m'a beaucoup aidée parce qu'à l'âge de 21 ans, 22 ans, je faisais beaucoup de rêves prémonitoires, mais qu'en cauchemar, qui était très très très violent. J'ai eu des dates de mort de certaines personnes qui m'entouraient. Enfin, je ne vais pas rentrer dans tous ces détails, sinon on va y rester toute la matinée.
1: C'est flippant, ça.
2: Oui, c'est très flippant, mais après on s'habitue et en fin de compte, c'est pour vous préparer, pour préparer les autres. En fin de compte, c'est bien.
1: Vous avez encore ça ?
2: Oui, bien sûr.
1: Mais donc, une fois que vous avez une date, vous allez trouver la personne ?
2: Non, ça dépend
1: c'est
2: qui.
1: C'est horrible. Oui.
2: Oui, j'ai eu pour la date exacte pour Johnny Hallyday. J'ai eu la date exacte du frère de Jean-Pierre, de notre jardinier. Ouais. Beaucoup de choses comme ça.
1: Comment vous vivez avec ça ?
2: Au début c'est horrible, on comprend pas, on dit mais c'est nous-mêmes, on se le provoque, c'est pas possible. Et puis après on dit non, c'est un don du ciel en fin de compte, je remercie et ça m'aide à prévenir les autres qui sont autour de moi pour me préparer déjà moi pour soutenir les autres comme. Alors.
1: Ouais. C'est particulier dans votre livre parce que c'est pas une biographie, c'est
2: non, du tout.
1: Un roman, mais il y a des clins d'œil avec vous.
2: Oui, il y a des clins d'œil de ma vie privée, comme ça rend le thriller encore plus passionnant et encore plus réel pour moi.
1: Rien que dans l'histoire, parce qu'on est un peu dans les médias, même beaucoup dans les médias, et aussi un peu dans un comité de concours de beauté.
2: De beauté.
1: Vous avez bien connu avec votre victoire à Miss France. Mm-hmm. Et on sent qu'il y a une ambiance qui n'est pas top top, alors que souvent les candidates nous disent « Ouais non, tout le monde est sympa, il n'y a pas de compétition entre nous ».
2: Oui, mais moi c'était mon année, en 87 c'était pas pareil. Quand vous regardez mon élection, il y en a une qui se barre, il y en a une qui crie, il y avait beaucoup de jalousie. Ouais. Et c'est vrai que maintenant, à notre époque, non, elles ont toutes déjà un métier, elles s'entendent, c'est vrai, pratiquement toutes. Après, il y a toujours des petites querelles à droite à gauche, ça c'est sûr, mais je veux dire, dans la plupart du temps, ça se passe très très bien, et heureusement, parce que sinon elles sont virées de toute façon, les candidats.
1: On découvre une enquête dans votre livre et on découvre qu'il y a des signes qui viennent de l'au-delà.
2: Tous les signes sont vrais.
1: C'est des signes que vous avez
2: eus. Oui, tous. Moi, j'ai beaucoup l'odeur du parfum de Jean-Pierre. D'ailleurs, mon fils est très terre à terre. Et un jour, j'étais pas dans la maison, c'était au mois d'août. Mon fils, il m'appelle et il me dit, maman, c'est catastrophe. Parce que j'ai ma meilleure amie qui habite en haut de ma maison. J'ai un appartement.
1: Ouais.
2: Et il me dit, maman, j'ai dû appeler Muriel, donc qui est ma meilleure amie, parce que je devenais fou. Ça sentait l'odeur du parfum de papa partout au premier étage. Donc j'ai appelé Muriel. Elle est descendue. Elle dit, mais Tom, mais qu'est-ce que t'as fait? T'as mis le parfum de ton père sur toi. Et voilà, il y a des choses comme ça qui sont surprenantes. Il joue beaucoup avec la télé, mais bon, ça m'étonne pas. Et puis souvent, ben, quand je lui pose des questions, je lui parle beaucoup. Bien sûr, on va me prendre pour une folle, là. C'est vous qui allez partir et moi, je vais rester toute seule ici.
3: Mais non.
2: Mais bon, moi, c'est mon quotidien. On y croit, c'est bien, on y croit pas, voilà, c'est pas grave. Moi, j'assume, je sais ce que je vis. Je ne suis pas folle, je vis avec. Ça m'empêche pas de vivre, voilà, avec mes enfants, mon travail. Je travaille énormément. Mais je parle beaucoup à Jean-Pierre et c'est vrai que quand j'ai envie d'avoir quelque chose, par exemple quand c'est Noël, quand c'est mon anniversaire, je l'engueule pour qu'il me fasse un cadeau. J'ai dit, tu te débrouilles, il faut que tu me fasses un cadeau. Et c'est ce qui se passe toujours. Donc par exemple à Noël, je vais dans le lieu où on allait tout le temps en vacances ensemble, et avec nos amis, donc c'était en Martinique et tout. Et je dis, ben voilà, c'est Noël, j'attends ton cadeau. Et puis donc, je prends mon petit déjeuner sur la terrasse. Et vous savez, les plumes, les oiseaux, c'est beaucoup à voir avec les gens de là-haut. Et il y a un oiseau qui arrive juste devant moi. Je fais, bah, Jean-Pierre, si tu t'arrêtes à l'oiseau, ça me suffit pas, il me faut beaucoup plus. Et puis...
1: Il se fait engueuler.
2: Ah oui, le pauvre. Mais ça, c'est les femmes. Bon, tiens, on a la culotte, comme on dit. Et donc là, à un moment, je mets du pain. Je sais que c'est pas bon de donner du pain aux oiseaux. Mais bon, je mets quand même du pain sur ma main. Je fais, bah, maintenant, fais que l'oiseau vienne dans ma main et mange. Et il est venu, j'ai la vidéo dans mon téléphone, l'oiseau est venu, il a pas eu peur. Alors c'est vrai, il me dit, oh, bah oui, non, mais quand vous donnez à manger, non, bah essayez, un oiseau que vous connaissez pas, que vous avez sur votre terrasse, et essayez, vous allez voir. Donc c'est des signes, et les oiseaux, c'est beaucoup, voilà, les plumes, les pièces de monnaie, il y a plein de choses comme ça. Et puis à un moment, je vais acheter deux fois de suite, hein, dans la même année, au moment de la Toussaint, je voulais racheter des plantes pour Jean-Pierre, là c'était pour le 1er mai, je voulais ramener du muguet. Je vais au marché, et là, à ce moment-là, le monsieur, il joue de l'accordéon, un jour mon prince viendra, c'est nos chansons préférées à tous les deux, donc c'est comique comme chanson préférée. Pourquoi, au moment où je prends les plantes pour l'emmener au cimetière, il y a cette musique-là. Il y a plein de choses, plein
1: vous
2: de trucs.
1: Vous parlez de beaucoup de signes comme ça dans le livre. Vous parlez aussi du milieu médiatique et de la violence dans le milieu médiatique. Vous en avez connu beaucoup.
2: Violence.
1: On a connu beaucoup.
2: Enfin, on nous a toujours déjà bien critiqués tous les deux pour notre couple. Moi, j'ai eu. Oui, ça a été violent quand j'ai eu l'histoire du Cruet derrière mon dos. Mais bon, Jean-Pierre et moi, on était des gens normaux. On sortait pas. On restait toujours beaucoup en famille. Voilà, c'est ce qui comptait. Mais c'est vrai que bon, c'est un monde de cruel. Mais tout partout, hein. En médecine, c'est un monde cruel. Voilà. Après, il y a des super trucs géniaux aussi. Enfin, ouais. Je veux dire, voilà, c'est très belle. On va pas se plaindre non plus. Jean-Pierre a fait le métier qu'il adorait. Il a été adoré, adulé. Il aimait beaucoup ce qu'il faisait. Il a eu énormément de chance.
1: L'enquête dans le livre, c'est quelque chose qui vous aurait plu, ça, dans la vraie vie
2: Ah ben, j'aurais pas voulu être morte, hein, déjà.
1: Non, pas morte, mais d'enquêter.
2: Parce que c'est moi et Jean-Pierre qui sommes morts.
1: Oui.
2: Et tous les personnages, c'est le deuxième prénom, c'est-à-dire Jean-Pierre s'appelle Alfred, moi je m'appelle Marguerite, et Dubois, à savoir que le nom Dubois, c'est pas, j'ai pas mis n'importe quoi, c'est le nom de famille que je donnais à Jean-Pierre quand il rentrait à l'hôpital pour pas être embêté par les paparazzi.
1: D'accord.
2: Donc même là-dedans, même ce petit clin d'œil-là, je l'ai mis là-dessus.
1: Mais les enquêtes, c'est un truc qui vous aurait plu comme métier ?
2: Ah ben c'est pas mal, oui. Moi, comme j'ai beaucoup de ressentis, comme je ressens les choses, souvent quand je regarde un téléfilm, j'ai compris tout de suite qui est l'assassin. Donc c'est un peu chiant ça par contre.
1: Ouais, après si vous parlez de Columbo, ça...
2: Non ben ça, oui, ça, tout à fait. Non, mais souvent, il faut toujours mettre la personne où on ne s'attend pas du tout. Et c'est celle-là qui est...
3: Ok.
1: Il est à découvrir en librairie. Méfiez-vous des morts, c'est le premier roman de Nathalie Marquet-Pernaud.
0: Voilà, Nathalie Marquet-Pernaud qui était invitée de 8-9, c'était vendredi. Rendez-vous tout à l'heure avec Jean-Marie Poiret. Il est 4h50, Kenovel à Fosse-la-Ville me dit qu'il fait 14,4 degrés ce matin là-bas. Voici les BTS avec Swim, c'est le nouveau titre, tiens. Soir.

4h52 dans Vivacité Matin. Tiens, tout à l'heure, on jouera au jeu de l'intro pour deux invitations pour visiter l'exposition 10 ans de la Boverie. Les coulisses d'une collection, c'est dans la région de Liège. On va vous offrir cela à 5h35. Coup d'œil aussi sur la météo, plein soleil pour ce mardi. Il va falloir s'hydrater parce que côté température, il va encore faire chaud. On annonce de 27 à 32 degrés. On fera le point complet avec Mélanie Pousseur juste après le point faux de 5h. Voici Calogero dans Vivacité Matin avec Yala.

7h56 dans Vivacité Matin. Vous avez rendez-vous avec les ambassadeurs tout à l'heure à 15h. Et comme tous les matins, on va s'arrêter dans l'agenda justement des ambassadeurs pour découvrir une idée sortie. 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

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Allez, on rejoint doucement le point info de 5h avec Puggy ce matin. Voici On My Mind.

0: Bon début de journée avec Vivacité et avec la Une. En télévision, on va retrouver Mélanie Pousseur pour parler de la très belle météo de ce mardi, juste après le point info, bien entendu, de 5h. Très très bon réveil et courage à ceux qui sont déjà en train de travailler.
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0: Il est 5 heures.
1: Bonne nuit à tous, Julie Buron pour ces informations. Les suites de cet important incendie qui s'est déclaré ce lundi dans un entrepôt de textiles à Tubize en raison de la possible toxicité des fumées, notamment liée à la présence de particules d'amiante. Les habitants de Tubize et des communes voisines ont été invités à rester confinés à l'intérieur, à maintenir portes et fenêtres fermées et à éviter tout déplacement inutile. Les entités de Hal, Lembeek, Braine-le-Comte, Ittre et Rebec sont concernées. Sur le site de l'incendie, les pompiers luttaient toujours contre les flammes ce lundi soir. La structure métallique du bâtiment s'est effondrée et le feu est toujours actif sous les décombres. Un hélicoptère de la police fédérale est venu en renfort pour s'approvisionner en eau dans le canal pour ensuite la larguer sur le feu. Au niveau judiciaire, le parquet du Brabant wallon privilégie actuellement la thèse de l'accident. Ce mardi, les écoles et les crèches de la commune de Tubize seront fermées. Un jeune de 17 ans dans un état critique après être tombé ce lundi dans le canal de Willebroek à Grimbergen en Brabant flamand. À ce stade, on ne sait pas pourquoi il est tombé dans le canal. Les secours sont arrivés rapidement sur les lieux. Le garçon a été sorti de l'eau peu après. Il a ensuite été transporté à l'hôpital dans un état critique. Les circonstances de l'incident font l'objet d'une enquête. Deux adolescents de 15 et 16 ans placés en garde à vue à Rennes en Bretagne. Ils sont interrogés dans le cadre de l'enquête sur la mort d'un enfant de 11 ans. Son corps a été retrouvé hier, une serviette nouée autour du cou. L'autopsie doit déterminer si l'étranglement est à l'origine du décès. En tennis, Raphaël Collignon a passé le cap du premier tour des internationaux de France à Roland-Garros. Le Liégeois a battu en 3-7 l'Australien Alexander Vukic, 6-3, 6-3, 7-6. L'Américain Ben Shelton, 5e mondial, sera son prochain adversaire. Elise Mertens, elle aussi, s'est imposée au premier tour de Roland-Garros. La Belge, 23e mondiale, a battu l'Allemande Tatiana Maria. Victoire en 2-7, 7-5, 6-0. Au prochain tour, Elise Mertens affrontera la Polonaise Maja Szwalińska. C'est tout pour ces informations. Merci de nous écouter.
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3: Et à 5h02, on va parler de météo. Bonjour Mélanie Pousseur.
4: Bonjour Bernard, bonjour tout le monde.
3: On a pu faire de beaux barbecues hein, ce week-end et ça va continuer.
4: Bah oui, écoutez, un petit parfum de vacances, un petit parfum d'été comme ça ce week-end. Et en effet, ça va continuer, pas un peu. Alors ce matin, un beau et grand soleil partout, sans exception. Le thermomètre qui va donc rapidement grimper pour afficher entre 23 et 26 degrés avant midi sur l'ensemble du pays. Et puis cet après-midi, eh bien que du bleu. Le soleil va briller de mille feux, avec peut-être là un ou deux cumulus de beau temps par endroit juste pour décorer. À noter surtout ce mardi, les températures en hausse. Alors le pic de chaleur de la semaine sera atteint avec des maxima entre 27 et 32 degrés. Alors on aura par exemple le plus frais, si j'ai envie de dire, le littoral avec 27 degrés. Ailleurs, il fera 28 degrés du côté de Saint-Hubert, 29 pour Charleroi, 30 du côté de Bruxelles, 31 Anvers, 32 pour Hasselt. Et ce 26 mai 2026 pourrait être le 26 mai le plus chaud depuis les relevés des températures. Le plus chaud, c'était en 1937, on avait 30,2 degrés du côté de Bruxelles. Donc à voir évidemment si on va battre ce record, mais certainement d'après les derniers modèles. Ce soir, cette nuit, un ciel dégagé, des minima très doux, 14 à 16 degrés. Demain, du soleil toujours, peut-être quelques petits nuages indiscrets le matin. Il fera un peu plus respirable, 22 à 29 degrés quand même. Jeudi, toujours ce temps sec et ensoleillé, comptez de 26 à 29 degrés pour les températures maximales. Alors vendredi, le temps devrait rester beau, rester sec, rester... On reste en tout cas dans le conditionnel. Pourquoi ? Parce que certains modèles indiquent tout de même un changement de temps des vendredis pour le week-end, avec le retour de quelques orages localisés. Cela demande confirmation. En attendant, on profite de ce mardi et surtout, on s'hydrate bien, on protège bien sa peau, les enfants, les casquettes, tout ça, les gourdes avant d'aller à l'école.
3: Merci pour ces bons conseils, Mélanie. On vous retrouve à 5h25, hein, tout à l'heure.
4: Avec plaisir, à tout à l'heure.
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3: Et on voit que les températures commencent déjà à grimper. 17 degrés du côté de Lessine, me dit Patrick dans son petit message. Je vous rappelle le WhatsApp, hein, 0470 07 20 23. Nous sommes le mardi 26 mai aujourd'hui. Nous fêtons les Bérangers et les Bérangères avec un dicton du jour qui dit: soleil à la Sainte Bérangère, présage d'un bel été et hiver. Justement, le soleil se lève à 5h40 ce matin. Il se couchera à 21h40 en fin de journée. Coup d'œil aussi sur les anniversaires du jour. On retrouve le chanteur américain Lenny Kravitz. Kravitz qui fête ses 62 ans. Et puis la chanteuse de Fleetwood Mac, Stevie Nicks aussi est à l'honneur. Elle fête ses 78 ans. Pour la musique, avant de jeter un coup d'œil sur les programmes télé de votre soirée, eh bien c'est l'un des acteurs de la série Stranger Things. Il chante aussi, hein, c'est Joe avec End of Beginning.

Il est 5h08 dans Vivacité Matin. On jette un petit coup d'œil sur votre soirée en télévision avec la une qui vous propose votre série L'Or Bleu. Deux épisodes de cette série avec Barbara Probst à découvrir, pas à lire, dès 20h15 sur la une télé. Sur Typique, un enseignant sur trois quitte la profession dans les 5 premières années de sa carrière. Des classes compliquées à tenir, un métier en pénurie, sans parler des incessantes réformes politiques qui touchent le secteur et empêchent de se projeter. La vraie vie, c'est un documentaire à suivre sur Typique dès 20h05. Et puis enfin, sur la 3, vous allez pouvoir suivre le concours Reine-Elisabeth Vioncelle 2026. C'est à partir de 20h05 ce soir. Un duo dans Vivacité Matin. Voici Natacha Saint-Pierre et Pascal Obispo. Tu trouveras.

Et 5h12 dans Vivacité Matin, Emmanuel dit bonjour les phtos, petite semaine pour moi aujourd'hui et demain, et puis j'espère que ça va aller. Il y a 15 degrés, Braine-le-Comte. Eh bien, courage pour la petite semaine alors Emmanuel. Hein. Tout à l'heure, c'est Christophe Grandjean qui vous présentera le journal de 6h. Vivacité Matin. Ouvre justement l'un des principaux titres de ce journal, une nuit chaude à Tubize dans le Brabant wallon, suite à l'important incendie dans un entrepôt de vêtements hier. Si le feu est contenu, les pompiers ont passé la nuit à tenter de l'éteindre. Les habitants de la ville et des communes voisines ont dû garder portes et fenêtres fermées à cause des fumées toxiques. Elles peuvent contenir de l'amiante. Les écoles et crèches de Tubize seront fermées aujourd'hui. On vous en parlera dans ce journal tout à l'heure, et puis on retrouvera, Sébastien Pierret, à 5h30 tout à l'heure, pour développer le reste de l'actualité. C'est l'heure de retrouver le disque qui fait du bien, et ce mardi, eh bien, c'est un classique de Michel Delpech. Voici Pour un flirt.

0: Michel Delpech avec Pour un flirt, c'est le disque qui fait du bien ce matin. Et Dimitri se trouve du côté d'Arcueline. 14 degrés, me dit-il, là-bas. Bonjour à tous les collègues de chez Nourion. C'est une entreprise chimique à Glin que je pars rejoindre à l'instant, me dit donc Dimitri dans ce message envoyé sur WhatsApp au 0470 07 20 23. Tout à l'heure, vous allez retrouver Jérôme Douarzé pour le cactus de ce mardi. Mais là, on va revenir dans l'émission de vendredi. Et qui était aux commandes du cactus? C'était James Dino.
1: James, Sandrine Rousseau, la militante éco-féministe française, veut conscientiser les consommateurs de viande.
2: Absolument, Cyril. Sardine Rousseau, celle qui se lèche les babines quand on commence à tondre la pelouse. Celle qui, à force de manger des quiches, a fini par en devenir une, a déclaré cette phrase extraordinaire. Je veux faire passer une loi pour remplacer le mot entrecôte par le mot cadavre d'animal. Excellente idée, Sardine. Imaginez l'ambiance au restaurant, ça va tout changer. Monsieur, qu'est-ce que je vous sers? Écoutez, moi je vais prendre le cercueil de bovidé sur son lit de mort. Après, je vais partir sur un petit macabé de canard confit cuit dans son bain de sang avec la petite salade composte sur le côté. Très bon choix, madame. Écoutez, moi je vais prendre le tartare d'auvergne de gallinacée sorti du cul sur sa coquille. Excellent pour la digestion, voilà. Et vous, pour taquiner un peu... Vous lui diriez, excusez-moi monsieur, mais le cadavre de vache, c'est quelle partie du cadavre de vache que vous proposez? L'entrecôte? Ah ben, je vais prendre une entrecôte alors. Pour faire chier Sandrine Rousseau. Alors, on va quand même pas trop se moquer quand même d'une bonne âme comme Sandrine qui s'inquiète de la souffrance animale. Faut pas être con non plus. Moi, j'aime cette dame, je la respecte pour ça. En revanche, si on suit sa logique, il y a plein d'autres choses qu'il va falloir changer. Imaginez par exemple que le cadavre de la vache que vous mangez, c'était une vache qui s'est jamais sentie vache. Elle s'est toujours sentie bœuf. Alors, vous allez mettre quoi sur la carte? Cadavre de vache non binaire, ça devient compliqué cette histoire. Et pour la fricadelle, on fait comment? On met toute la liste des animaux qu'il y a dedans ou on met cadavre tout court? Parce que si on doit dire toute la liste, il va y avoir du monde à la friterie. Et puis pour les steaks de soja aussi, il faudra changer de nom, il faudra mettre imitation de cadavre de vache. Si on veut être honnête. Et il faudra arrêter de manger des légumes aussi parce qu'ils sont vivants les légumes aussi. Jusqu'à preuve du contraire, les pauvres en plus n'ont même pas de petite bouche pour dire « Aïe, vous me faites mal quand vous déterrez un peu trop fort ». Puis tant qu'on y est, faisons une loi pour interdire les cuiseurs vapeur aussi. Qu'est-ce que c'est qu'un cuiseur vapeur? C'est une chambre à gaz. Ni plus ni moins. Quelque part, quand vous foutez vos carottes et vos brocolis dans le cuiseur vapeur, vous êtes un nazi. Vous êtes une saloperie de petit nazi. On sait tout ce que vous êtes quand vous faites ça. Enfin bref, revenons à nos cadavres de moutons. Finalement, qu'est-ce qu'elle nous reproche, la Sandrine? Elle nous reproche de manger des animaux morts. Elle dit que c'est cruel, alors que si on les mangeait vivants, ce serait pire. Je ne sais pas si on vous a déjà mordu dans la cuisse. Même si vous dormez, ça fait très très mal. Alors que si je vous tue d'abord et qu'après je vous mords dans la cuisse, vous sentez rien. Donc tuer l'animal avant de le manger, c'est déjà faire preuve d'humanité. Et si en plus, avant de le tuer, vous l'étourdissez en mettant un peu de GHB dans son verre, par exemple, hein, ou en lui foutant un clou de la taille de la teub à Rocco dans le front, bon ben là,
3: mais non,
2: vous devenez presque un moine bouddhiste, tellement il y a de l'humanité en vous. Alors, dans le fond, je suis d'accord avec Sandrine, elle a raison, on tue trop en abattant les animaux à la chaîne, on est presque devenu des tueurs en série, je le reconnais. Mais au départ, tuer un animal pour manger quand on a faim, bon, c'est naturel. Les lions, par exemple, ça mange très rarement du gratin de chou-fleur. Pourquoi? Parce que ce sont des carnivores, donc ils mangent de la viande, c'est naturel. Nous, on est omnivores, donc on mange du gratin de chou-fleur et la petite saucisse qui va avec sur le côté. Parce qu'on a le système digestif pour la digérer, petite saucisse. Voilà, c'est une information comme une autre. Voilà, donc je vous l'ai dit, j'adore, j'admire vraiment les végétariens parce que souvent ils le deviennent pour arrêter de faire souffrir les animaux, c'est tout à leur honneur. Mais je suis sûr qu'en période de famine, s'il n'y avait plus qu'un rat à bouffer pour survivre, on le boufferait tous ici autour de cette table. Imaginez l'équipe du cactus, par exemple, en pleine période de guerre, confiné dans une maison en Ardennes, tous autour d'un seul rat partagé, qu'est-ce qu'on dirait? Bon, ben, la poitrine pour Douarzé, une cuisse pour Livia, les autres cuisses pour les comédiens, la grande queue, c'est pour qui? C'est pour personne, parce que ça se mange pas, la queue. Il n'y a pas de viande là-dedans. D'accord. Et puis, pour David Jeanmotte, il est comme moi, il peut te dire sur ses réserves. Allez, pour conclure, je dirais que si on voulait vraiment dissuader les gens de bouffer de la viande, on devrait les obliger à tuer l'animal eux-mêmes avant de le manger. Ça, je suis sûr que ça pourrait avoir de l'impact, surtout pour les gamins d'aujourd'hui qui pensent encore que les côtelettes poussent au rayon boucherie chez Deleuze. Et même moi, si on me convoquait tous les mois à l'abattoir pour tuer une vache de mes propres mains, je suis sûr que je commencerais très rapidement à manger des quiches comme Sandrine. Vous voyez, c'est pas si compliqué ça, que je changer le monde. Allez, bonne journée, bon appétit, et surtout si vous êtes en train de manger des ovaires de gallinacée sur le plat.
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0: Et rendez-vous vers 8h16 pour le prochain cactus ce matin. 5h21, Dracula sort ses crocs, voici Tame Impala dans Vivacité Matin.

0: Bon, c'est bien connu, Dracula n'aime pas le soleil et donc ce n'est pas un temps pour lui aujourd'hui. Il est 5h24.
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0: Ouais. Il va y avoir beaucoup de soleil encore aujourd'hui. Nous, ça ne dérange pas, hein, franchement.
2: Non, pas spécialement. Maintenant, au niveau des températures, c'est vrai que on va sentir vraiment que ça va chauffer. Le pic sera atteint d'ailleurs aujourd'hui, car au niveau des maxima, on attend quand même des maxima entre 27 et 32 degrés. On rappelle que tout cela, c'est à l'ombre. Donc, il faut bien se protéger, évidemment, s'hydrater aussi. L'indice UV est quand même de 7.3. Hein, c'est très élevé dans cette catégorie. Alors, ce matin, c'est un beau et grand soleil partout, sans exception. Et dans de telles conditions, évidemment, le thermomètre, il va rapidement grimper pour afficher déjà à 11h entre 23 et 26 degrés sur l'ensemble du territoire. Cet après-midi, je vous propose que du bleu, soleil qui va briller avec peut-être un ou deux petits cumulus, vraiment de beau temps pour dire quelque chose. Niveau température, je vous l'ai dit, c'est très chaud entre 27 et 32 degrés. C'est 10 degrés de plus que la moyenne en cette période de l'année. Ce soir et cette nuit, un ciel dégagé, des minima très doux, 14 à 16 degrés. Pour demain, du soleil toujours au programme avec quelques petits nuages plutôt discrets. Le matin, il fera 22 à 27 degrés. On perd donc quelques degrés sous l'effet d'une faible bise, une bise qui sera faible à modérée. Les températures resteront quand même estivales. Hein. Pour jeudi, toujours ce temps sec et ensoleillé, 26 à 29 degrés pour les maxima. Et puis vendredi, alors on met ça au conditionnel quand même. Hein. Le temps devrait rester beau, mais c'est vrai que certains modèles indiquent quand même un petit changement de temps à partir de vendredi pour le week-end, avec le retour de quelques orages localisés. Donc ce serait déjà le cas vendredi. On observe ça pour vous et vous, évidemment, et on vous tient informé.
0: Une chose à la fois, en attendant, on profite de cette météo. Merci Mélanie, à tout à l'heure.
2: À tout à l'heure.
0: 5h26, on va rejoindre le point faux de Sébastien Pierret avec Olivia Dean. Voici So Easy.

0: 5h29, on va jouer au jeu de l'intro dans quelques instants, hein, direction la province de Liège avec deux invitations pour visiter l'exposition 10 ans de la Boverie, les coulisses d'une collection, voilà ce qu'on vous offre ce matin. Mais avant cela, le point info de Sébastien Pierret, et bien c'est sur la...
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5: Bon réveil, il est 5h30. Sébastien Pierre avec vous, bonjour à tous. Le feu n'est toujours pas éteint. Tubize, un important incendie est en cours depuis hier dans un entrepôt de textiles. Les pompiers restent mobilisés car la structure métallique du bâtiment s'est effondrée et le feu reste actif sous les décombres, ce qui complique leur travail. Un hélicoptère est venu en renfort hier soir pour larguer de l'eau. En raison des fumées toxiques et des particules d'amiante qu'elles contiennent, les habitants de Tubize, Halle, Lumbeek, Braine-le-Comte, Ittre et Rebec sont invités à garder portes et fenêtres fermées. Mais les écoles et les crèches de Tubize resteront fermées aujourd'hui. Du côté de Namur aussi, des habitants ont passé une partie de la nuit hors de chez eux à cause d'une fuite de gaz détectée hier soir dans le quartier de Salzine-les-Moulins. Une centaine de personnes évacuées, elles ont pu rentrer chez elles sur le coup d'une heure du matin. Les ouvriers d'Aurès, le gestionnaire du réseau, sont à pied d'œuvre pour réparer la canalisation endommagée. Une partie de la rue est toujours fermée à la circulation. Ils ne lâchent rien, les profs restent mobilisés contre les réformes de l'enseignement. Le vote du décret prévu demain est reporté d'une semaine, mais peu importe, le combat reprend après un long week-end avec des grèves et des actions menées dans plusieurs établissements. Dans le Brabant wallon, par exemple, les syndicats vont aller frapper à la porte des députés MR et engagés. Des tentes, des combinaisons, des médicaments, un premier avion humanitaire chargé de matériel et d'aide médicale a décollé de l'aéroport de Liège hier soir, direction la République démocratique du Congo. 100 tonnes d'aide pour lutter contre Ebola. L'UNICEF espère prendre le virus de vitesse et éviter que l'épidémie en cours se transforme en pandémie. Le virus Ebola a tué près de 200 personnes en 10 jours dans le pays. Les États-Unis ont frappé l'Iran cette nuit. Washington dit avoir ciblé des sites de lancement de missiles et des embarcations iraniennes qui auraient tenté de poser des mines dans le détroit d'Ormuz. Une entorse au cessez-le-feu en cours alors que les deux pays négocient toujours un accord de paix. Raphaël Collignon qualifié pour le deuxième tour de Roland-Garros. Premier match et première victoire sur terre battue parisienne pour le Belge. Il s'impose contre l'Australien Alexander Vukic en 3-7. Aujourd'hui, la Belge Anne van de Winkel fait ses grands débuts dans un tournoi du Grand Chelem. La bourgeoise affronte l'Américaine Madison Keys, 19e mondiale. Enfin, le décès de Pierre Denis. L'acteur français est mort à l'âge de 69 ans. Les amateurs de séries télé l'ont vu dans Julie Lescaut, Une femme d'honneur ou encore Demain nous appartient. Pierre Denis est décédé des suites de la maladie de Charcot, maladie qui paralyse progressivement tous les muscles du corps. Il est 5h32. Excellent début de journée à toutes et tous.
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0: On part sur les routes pour vous rappeler les travaux sur le ring de Bruxelles à hauteur de Grand Bigard. La circulation se fait sur trois bandes rétrécies. Les travaux sont prévus pour une durée de 3 semaines et seront réalisés en 2 phases afin de limiter au maximum les perturbations. Alors, jusqu'à demain, 27 mai, les rénovations sont menées sur les 2 voies de gauche. Ensuite, eh bien, jusqu'au 7 juin, les travaux vont se concentrer sur la sortie numéro 11 en direction de Grand Bigard et la bande d'arrêt d'urgence.
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0: Et avant de jouer au jeu de l'intro, un petit coup d'œil sur les éphémérides de ce mardi 26 mai. On fête les Bérangères et les Bérangers aujourd'hui avec un dicton du jour qui dit « Soleil à la Sainte Bérangère, présage d'un bel été et hiver ». Un soleil qui se lève dans 6 minutes exactement, ça sera à 5h40. Il se couchera à 21h40 ce soir. Et puis alors au rayon des anniversaires, Lenny Kravitz tout d'abord. Le chanteur américain fête ses 62 ans. Et puis c'est l'une des chanteuses de Fleetwood Mac, Stevie Nicks, c'est aussi l'honneur. Stevie Nicks qui fête ses 78 ans aujourd'hui. Avant de jouer au jeu de l'intro, on va écouter Dua Lipa avec Angèle, Fever dans Vivacité Matin. Très bon début de journée.

Il est 5h37 dans Vivacité Matin, à l'occasion du 10e anniversaire de la réouverture de la Bovrie. Le musée des Beaux-Arts de Liège consacre une exposition d'envergure à la richesse de ses collections et nous vous offrons deux invitations justement pour cette exposition 10 ans de la Bovrie. Pour gagner ces invitations, il suffit de me dire qui se cache derrière l'intro ce matin. Écoutez.

0: Il fête ses 62 ans aujourd'hui. Voilà l'indice que vous donne ce matin Corentin qui réalise l'émission. Alors vous avez le nom de ce chanteur, vous l'envoyez hein, via SMS au 6003, c'est 1€ le message pour gagner vos deux invitations pour l'exposition 10 ans de la Beuverie. À vous de jouer au 6003 et pendant ce temps-là, on va retrouver Olivier de Benoît, seul face aux femmes.
1: Le thème de mon sketch traite des rapports hommes-femmes. Je pars du principe que les hommes sont malmenés par la gente féminine depuis plusieurs siècles. C'est pas moi qui le dis, ce sont des scientifiques nord-coréens, donc c'est vrai. Il faut respecter la science. Je joue d'ailleurs dans le Marais à Paris, un quartier où certains ont fait un choix fort. Le choix de la tranquillité, peut-être. Je pense également que les femmes ont pris le pouvoir parce qu'elles ont plus de talent. Il y a moins de réactions, c'est normal, c'est l'étonnement. Alors, dans les rapports hommes-femmes, on a le mariage. On dit souvent que le mariage est un cercueil dont les enfants sont les clous. Je ne suis pas d'accord et je vais vous le prouver maintenant, mais juste avant, est-ce qu'il y a des hommes mariés ce soir? Il y en a 5 ou 6, mais c'est la soirée Pinocchio, les mecs, qu'est-ce qui se passe? C'est le silence des anneaux. Alors je vais témoigner, on en parle juste après. Chérie, je t'aime, mais j'ai quelques remarques à te faire. Une cinquantaine. Dans un premier temps. Excuse-moi, est-ce que tu peux arrêter de ranger pendant 5 minutes, là? Est-ce que je range, moi? Premièrement, à propos de mes envies de sexe, j'en ai marre d'avoir à quémander. Il faut quoi pour coucher avec toi? Un permis de construire? Alors tu me dis, ouais, j'en ai marre, tu baisses comme un lapin. Mais comment tu peux me juger en 20 secondes? Que tu fasses un régime, d'accord, ma chérie, tu en as besoin. Mais je ne suis pas ton partenaire minceur. Moi, j'en ai marre de tous tes produits light. Tout est light dans l'appartement à part toi. Dommage. Je voudrais également que tu aies de l'humour, ma chérie, quand je mets sur ma liste pour Noël une prostituée. C'est pourri. Je ne crois plus au Père Noël depuis longtemps. Moi, je veux plus de liberté dans notre couple. Voilà, tiens, pourquoi on fait pas l'île de la tentation? Mais c'est pas grave si on paie. J'ai l'impression que notre couple est à un tournant et toi, tu vas tout droit in the wall. Tu te souviens, le prêtre nous a dit, vous vous mariez pour le meilleur et pour le pire. Je te pose la question, c'est pour quand le... Bon, ben, je suis pas le seul. C'est une fiction, tout ça peut ne jamais vous arriver si vous m'écoutez ce soir, parce que j'ai réussi à régler les problèmes hommes-femmes. Ce qu'il faudrait, c'est que les hommes disent tout ce qui va pas chez les femmes, et que les femmes disent tout ce qui va pas chez les femmes aussi. Vous êtes d'accord, messieurs? Alors, on va le faire maintenant. Messieurs, vous allez écrire des petites choses, vous allez écrire des petites choses qui vous tracassent au sujet des femmes, d'accord? Et on fera le contraire après, si on a le temps. Je vous cache pas qu'on a commencé à la bourre. J'ai du papier en rap pour ceux qu'on a gros sur la patate. Tiens, on va demander à monsieur, quel est ton prénom? Rocco, c'est joli comme prénom, Rocco, tiens. Tiens, Rocco, si t'as une main libre. Je n'aime pas déranger les gens qui bossent. Attendez, en fait, non, comme on n'a pas le temps, j'ai très peu de temps. J'ai demandé à des hommes d'écrire tout à l'heure pour vous attendiez dans le hall des choses qui les tracassent au sujet des femmes. Et voilà les réponses, on a que ça? Voilà les réponses qu'on m'a données. Voilà ce que certains parmi vous ont écrit ce soir. C'est parti, tu notes, ok? Rocco, et on fait un premier jet.
2: Je n'ai pas parlé à ma femme depuis 2 ans parce que je ne voulais pas l'interrompre. Avoir le droit de mettre les yaourts dans le frigo avec l'emballage carton.
1: Là, on a un otage des FARC, les mecs, là. Lousse malade. Tu mets yaourt.
2: Depuis que j'ai arrêté l'alcool, ma femme me saoule. Ma femme est devenue folle, elle a acheté un pantalon taille 36 pour se forcer à maigrir. J'espère que ce sera encore à la mode quand elle aura réussi.
1: Tu mets 36, s'il te plaît.
2: C'est bien gentil, la beauté intérieure. J'y suis pas souvent, moi, à l'intérieur.
1: Mais vous êtes... Je suis où, là? Tu mets rien, je suis désolé, je te fais écrire des saloperies.
2: Ma femme est magicienne, elle me casse les couilles sans jamais les toucher.
1: Il y a quelqu'un qui a mis toutes des salopes. Quelqu'un a écrit ça. Tu écris ça. On va finir sur toutes des salopes. Je suis désolé de te faire écrire un truc pareil. Écris, qu'est-ce que je te dis? Moi, écris. Pourquoi tu veux pas écrire? Non, c'est marrant, c'est la même écriture. Tu mets 2 P à salope, toi? Non, j'arrête. En plus, je me rends compte en vous regardant qu'il y a plus de femmes que d'hommes ce soir. Il y a plus de femmes que d'hommes ce soir? Oui! En plus, elles ont l'air vives. Alors, je vais vous dire ce que les femmes ont écrit hier et que je n'ai pas dépouillé. Je les découvre en même temps que vous.
2: Je vous demande un instant, je corrige les fautes d'orthographe. Il y a 5 fautes dans le premier mot, pourtant c'est le. Ça doit être une prof. Ah non, c'est pas le, c'est tellement mal écrit. Chaque jour, je suis davantage ébloui par l'intelligence des hommes. Je suis aujourd'hui presque aveugle. Les bisous, c'est bien, les bijoux, c'est mieux. On a envoyé un homme sur la Lune, pourquoi on n'a pas continué? L'homme descend du singe, mon mari est toujours en haut. Je me suis trompé de paquet. Mon mari est mou de la baguette et gratte la brioche. Je vais bientôt ouvrir une boulangerie. Mais qu'est-ce que c'est que ça? Il y a même un truc, qu'est-ce que c'est? Il y a un texte avec une flèche. J'ai perdu le sens de la mesure depuis que mon mari m'a convaincu que 30 cm, ça fait ça. Non, j'arrête. Juste pour conclure, ça me vient à l'esprit. Messieurs, est-ce que vous avez déjà rêvé? Messieurs, est-ce que vous avez déjà rêvé pour conclure de vous transformer en femme pendant 3 minutes? Oui? Oui, on n'a pas le temps. Allez. Messieurs, vous prenez un verre avec de l'eau light. Vous mettez beaucoup d'humour. Un peu de mauvaise foi. Le verre est trop petit. Et vous mélangez avec une carte de fidélité des Galeries Lafayette. Oh, le vide. Je vois plus rien, je vois des sacs à main et des bottes. Alors ça y est, je suis une femme, moi. Ouais, je suis une femme, je suis légère. Actuellement, je fais un régime, ça s'appelle maigrir sous Prozac. Je perds pas de poids, mais je m'en fous. Je voudrais partir demain tout plaquer pour sauver tous les enfants dans le monde, mais je peux pas, demain, il y a les soldes. J'ai un peu de temps, je vais faire la gueule. Je veux mourir. Mais avant, je voudrais être un homme juste une fois pour savoir comment on fait les créneaux. Parfois, je suis con, ce matin, je vais chez le primeur, j'achète des pommes de terre, il me dit des nouvelles. Je dis, ça va, la forme. Ça m'arrive tout le temps, la semaine dernière, j'ai à la gare pour acheter un billet. Il me dit « Quelle classe !»« Merci !» Et les filles, est-ce que vous voulez que je me transforme en homme ?« Oui !» Vous prenez un verre avec de l'eau des chiottes, j'en ai rien à foutre. Vous mettez beaucoup de sentiments. Oh, j'en ai trop mis. Un peu de sexe, tous des salauds, va. Et un bout de livre de Victor Hugo. Les Misérables ou un autre, ça n'a pas d'importance. Hey! Oh, ça fait du bien. Mon corps change. J'ai un nouveau cerveau qui pousse. Ça y est, je suis un homme. Allez, j'ai un peu de temps, je vais faire ma toilette. C'est important d'être propre au moins une fois par semaine. Allez, j'attends la femme de ma vie. Pour moi, la femme idéale, c'est un mélange. C'est Clara Morgan dans mon lit et Maïté dans ma cuisine. Et évidemment pas le contraire. Cherche une femme, ce serait un fantasme. Ce qui serait génial, c'est que nos désirs aillent dans la même direction. J'ai faim. Elle aurait envie de me faire de la bouffe. Je regarde la télé, elle aurait envie de fermer sa gueule. Mais ça n'existe pas, c'est un fantasme. Oh. Sinon, le fantasme absolu, c'est quoi? C'est de faire l'amour à une fille et juste après, elle se transforme en pizza chaude et en canette de bière. Mais ça n'existe pas, on n'est pas sur la même planète.
0: Seul face aux femmes, c'était Olivier de Benoît ce matin, il est 5h46.
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0: 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Et ce n'est pas Gauvin Serre, ce que voici, c'est Alison de Roof dans Vivacité Matin avec 15 ans.

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1: 5h50 dans Vivacité Matin, dans 10 minutes, le journal de Christophe Grandjean. Et parmi les principaux titres, on vous parlera de cette nuit chaude à Tubize, hein, dans le Brabant Wallon, suite à l'important incendie dans un entrepôt de vêtements hier. Si le feu est contenu, les pompiers ont passé la nuit à tenter de l'éteindre. Les habitants de la ville et des communes voisines ont dû garder portes et fenêtres fermées à cause des fumées toxiques. Elles peuvent contenir de l'amiante. Les écoles et crèches de Tubize seront fermées aujourd'hui. On vous en parle dans le journal. Et puis avant cela, on parlera de la météo très ensoleillée, hein, avec Mélanie Pousseur. Ça sera juste après The Weeknd. Voici Save Your Tears. Et puis nous n'avons pas de gagnant pour le jeu de l'intro aujourd'hui, mais on vérifiera quand même qui se cachait derrière l'intro de ce matin.

0: 5h54 dans Vivacité Matin. Je vous le disais, pas de bonne réponse hein, pour notre jeu de l'intro aujourd'hui. Donc on va vérifier ensemble qui se cachait derrière l'intro ce matin. C'était facile, pourtant il y avait deux anniversaires de chanteurs. Bon, c'était l'un d'eux, hein, c'était Lenny Kravitz qu'il fallait retrouver ce matin. Are you gonna go my way? Voilà, c'est pas grave. On gardera les places pour la Beauvrie. On les remettra en jeu une autre fois. Et puis on prend des nouvelles de la météo tout de suite avec Mélanie.
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0: On va penser à boire beaucoup d'eau aujourd'hui, hein, Mélanie, parce qu'on annonce quand même de 27 à 32 degrés pour les maxima. C'est chaud, chaud.
2: C'est chaud, oui, tout à fait Bernard, 10 degrés de plus que la moyenne, vous le disiez, bien penser à s'hydrater, protéger sa peau, chercher l'ombre à maximum, l'indice UV qui sera quand même de 7.3 ce matin. Tant qu'on est au rayon chiffre, oui, 27 à 32 degrés, le plus frais si l'on puisse dire, 27 degrés au littoral ailleurs par exemple, 28 degrés attendus cet après-midi à Saint-Hubert, 29 pour Charleroi, 31 à Anvers, 32 pour Asselt. C'est bien simple, ce 26 mai 2026 pourrait être le 26 mai le plus chaud depuis le relevé des température et on pourrait même battre des records absolus pour le mois de mai. Par exemple, pour l'ensemble du mois, on a relevé 31,8 à Uccle et donc aujourd'hui, on pourrait les atteindre, voire les même les dépasser. Vous l'aurez compris, il faudra rester évidemment bien prudent par rapport à ce soleil. On pense évidemment aux personnes les plus vulnérables. Ce matin, un beau et grand soleil partout. On n'oublie pas la gourde et la casquette pour les enfants juste avant de partir à l'école. Le thermomètre qui va rapidement grimper, 23 à 26 degrés avant midi, 27 à 32 degrés, vous l'avez dit Bernard, pour cet après-midi avec rien que du soleil, peut-être un ou deux petits cumulus de beau temps qui se seraient perdus comme ça dans le ciel. Ce soir et cette nuit, un ciel dégagé. Pour ce soir, de quoi profiter des terrasses. Minima très doux pour la nuit, 14 à 16 degrés. 22 à 29 degrés pour demain. Ça reste estival, quelques petits degrés de moins, mais ça reste chaud. Du soleil toujours au programme, avec tout au plus quelques petits nuages discrets le matin.
0: Merci Mélanie. Allez, on rejoint 6h avec Alex Germis ce matin.

0: On est ensoleillé, profitez bien de cette météo dans quelques instants. Wallis sur la Une Télé pour le 6-8 et puis on va partir dans les régions, hein, sur Vivacité du côté de Bruxelles. Vous allez retrouver Vanessa Cavalière.
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0: Et bien le bonjour tout le monde, bonjour la province de Luxembourg, bonjour Philippe.
4: Bonjour Jean-Marc, bonjour à toutes et tous.
0: Vous avez passé un bon long week-end?
4: Un très bon, chaud.
0: Oui mais ça va, on a connu pire, hein. Ouais. Plus chaud que ça, hein. Les nuits sont encore un petit peu fraîches donc on en profite.
4: C'est vrai.
0: Mais oui mais c'est vrai que c'est chaud d'ailleurs, on risque de battre des records pour un mois de mai du côté de Saint-Hubert. Hein, ouais. Dépasser les 28 degrés du côté des hauteurs ardennaises, mais que voulez-vous, c'est le dérèglement climatique, oui. Voilà. Hein?
4: Franchement, oui. Hein?
0: Et on ne fait rien pendant ce temps-là. On ne fait rien.
4: Mais si.
0: Bon, ben, il va faire beau. On va profiter pour faire plein de choses. On a plein de propositions dans l'émission d'ici 8h, comme tous les matins. On attend vos messages via le WhatsApp à 0477 67 6700. Puis nous fêtons les Bérangères aujourd'hui. Bon anniversaire si vous êtes né. Un 26 mai, c'est le cas de Lenny Kravitz, 62 ans. Et la musique de Shakira et Burna Boy également au programme. Excellent mardi, vous écoutez RTBF Vivacité, il est 6h. Voici les titres de votre journal.
5: Tubize continue de suffoquer. L'incendie dans un entrepôt de vêtements n'est toujours pas éteint et perturbe la vie de la commune brabançonne et de ses environs. L'UNICEF vole au secours de la République démocratique du Congo, frappée par une épidémie d'Ebola. Un avion a décollé de Liège hier soir, chargé de matériel et de médicaments. Raphaël Collignon entame bien son premier tournoi de Roland-Garros. Le Belge a franchi le premier tour hier soir.
0: Votre journal de 6h présenté par Christophe Rangeant. Bonjour Christophe.
5: Bonjour, les pompiers ont tenté d'éteindre les flammes toute la nuit à Tubize dans le Brabant Wallon. Le feu est contenu mais pas encore éteint dans cet entrepôt de vêtements. Un incendie qui a démarré hier matin et qui depuis paralyse une bonne partie de la ville de Tubize ainsi que les communes voisines. Et la journée s'annonce encore compliquée pour les habitants, Yasmine Favaro.
6: Oui, la nuit l'a déjà été pour beaucoup. Les habitants des rues proches de l'incendie n'ont pas pu dormir chez eux, évacués dès hier matin. Et puis, il y a tout le reste des habitants de Tubize, mais aussi ceux des communes voisines comme Halle, Lembeek, Braine-le-Comte, Ittre et Rebec. Ils ont été invités à garder portes et fenêtres fermées, compliquées avec cette chaleur, confinées donc à l'intérieur à cause des fumées dégagées par cet incendie. Une mesure de précaution car elles sont potentiellement toxiques. Le toit du bâtiment avait des plaques en éternite et donc les fumées peuvent contenir de l'amiante. Quant au feu, il est donc maîtrisé mais pas encore éteint. Il y a encore des foyers actifs sous les décombres malgré l'intervention d'un hélicoptère hier soir de la police fédérale. Pendant 2 heures, il a largué de l'eau au-dessus du feu en appui des pompiers. Ce matin, les opérations d'extinction vont se poursuivre.
5: Et conséquence, la ville de Tubize reste très perturbée ce matin.
6: Oui, les écoles et crèches restent fermées. Les commerces de la zone proche de l'incendie gardent aussi portes closes. Et les Diables Rouges voient leur agenda un peu chamboulé. Le camp de base de l'équipe nationale de football est à Tubize et ils commençaient justement hier leur préparation pour le mondial. Leurs activités ont été réduites au strict minimum. Ils pourraient d'ailleurs aujourd'hui aller s'entraîner ailleurs, à voir quand l'invitation à rester confinée va être levée. Pour rappel, il y a une ligne d'info réservée aux habitants de Tubize. C'est le 02 391 39 66. 02 391 39 66.
5: Les causes de l'incendie ne sont pas encore connues, mais le parquet du Brabant Wallon privilégie pour l'instant la piste accidentelle. Des habitants de Namur ont aussi dû évacuer temporairement leur logement hier soir. La raison, une fuite de gaz rue de Salzine-les-Moulins où une canalisation a été endommagée. Une centaine d'habitants ont été évacués vers 22h. Ils n'ont pu rentrer chez eux qu'entre minuit et 1h du matin lorsque le danger a été écarté. Un avion humanitaire a décollé de l'aéroport de Liège cette nuit, destination la République démocratique du Congo. Un avion affrété par l'UNICEF et l'Union européenne. À son bord, 100 tonnes de matériel pour lutter contre l'expansion du virus Ebola en République démocratique du Congo. David Watley était sur le tarmac.
7: Des palettes de colis glissent à l'intérieur du Boeing 747. 100 tonnes de matériel d'urgence, destination la République démocratique du Congo, épicentre du nouveau variant du virus Ebola. Hadja Labib, commissaire européenne à l'aide humanitaire.
8: Cette nouvelle épidémie d'Ebola, qui est en fait une souche contre laquelle nous n'avons pas de vaccin à l'heure actuelle, ni de médicaments. Et donc on est en train de charger du matériel de l'UNICEF que l'Union européenne transporte à ses frais.
7: Il est 20h, les hommes s'affairent. Bertrand Bainveil, directeur de l'UNICEF, vérifie si tout est en ordre. Des colis essentiels pour contenir la propagation du virus.
9: Vous avez des tentes, vous avez des combinaisons de protection. La vitesse de la réponse est vraiment clé pour éviter justement cette propagation au sein des communautés de l'Ituri et puis au-delà.
7: 15 millions d'aides supplémentaires ont été dégagées dans cette lutte contre la maladie à Djalabi.
8: On n'a pas vraiment de visibilité en fait sur le nombre de personnes affectées, à peu près 900 selon l'Organisation mondiale de la santé. Et donc c'est ce manque de visibilité qui représente en fait le danger.
7: Peu avant minuit, l'avion décolle avec une cargaison attendue avec impatience. D'autres vols ne sont pas exclus dans les prochaines semaines.
5: Reportage de David Watley avec François Roideau hier soir à l'aéroport de Liège. Le cessez-le-feu en Iran, une nouvelle fois violé. Les États-Unis ont annoncé avoir frappé des sites de missiles dans le sud de l'Iran. Des frappes préventives, dit Washington, contre des sites de lancement de missiles et des navires iraniens qui tentaient de poser des mines. Malgré cette attaque, le chef de la diplomatie américaine, Marco Rubio, affirme qu'un accord de paix avec l'Iran est toujours possible dans les prochains jours. Un 100% pour les Belges hier soir, hier durant toute la journée d'ailleurs au tournoi tennis de Roland-Garros. Après Elise Mertens, c'est Raphaël Collignon qui s'est qualifié hier soir pour le deuxième tour. Le Liégeois a battu l'Australien Alexander Vukic en trois manches, 6-3, 6-3, 7-6. Une première victoire qui ravit Raphaël Collignon qui participe à son premier Roland-Garros.
10: Ouais, évidemment, à la fin, c'est vraiment un sentiment extraordinaire. Il y a toute la pression qui part. Évidemment, je suis rentré sur le match assez stressé parce que il y avait vraiment beaucoup de Belges, il y avait beaucoup de membres de ma famille, donc j'ai vraiment pas envie de décevoir. J'ai vraiment à cœur de gagner ce match. Évidemment, quand tu arrives à le faire dans une ambiance comme celle-là, c'est que du bonheur et tu te rends compte que tous les sacrifices que tu fais, ça en vaut la peine pour des moments comme ceci. Donc c'était vraiment une émotion extraordinaire quand j'ai réussi à gagner le match et de gagner en Roland Garros, c'est encore plus spécial pour moi.
5: Raphaël Collignon au micro de Christine Anquet. Autre Belge à suivre cet après-midi, Anne van de Winkel. Elle affrontera l'Américaine Madison Keys, 19e mondiale. Anne van de Winkel, elle est 99e. En football, Christophe Tsolis a été élu joueur de l'année à l'occasion des Pro League Awards hier soir à Anvers. L'attaquant du club de Bruges a été mis à l'honneur, entre autres, pour sa participation au 20e titre de champion de Belgique des Brugeois cette saison. Wouter Vranken, lui, a reçu le prix de l'entraîneur de l'année pour ses performance avec Saint-Tron, historique 3e du championnat. Voilà pour l'essentiel de l'actualité. Bon début de journée tout le monde.
0: Merci Christophe Grandjean, RTBF Mobile Info, avec des ralentissements sur l'A13 entre Aylrange et sur Alzette, et puis sur l'A4 entre Feutz et Pompierre. Là, vous perdez 5 petites minutes. Ailleurs, ça roule normalement. Votre vitesse sera contrôlée au Grand-Duché ce matin à Imsange, route de Dickirch, l'après-midi à Sessange, au Kollenberg, à Holm, route d'Arlon, et puis ce soir et cette nuit à Münchenzod au niveau de la Dörfstrauss.
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0: Eh bien bonjour à vous, nous sommes très très heureux de vous retrouver en ce mardi 26 mai. Nous fêtons les Bérangères. Enfin, bon anniversaire si vous êtes né justement en 26 mai. Bonjour Philippe.
4: Bonjour Jean-Marc, bonjour à toutes et tous.
0: Nous fêtons en anniversaire ce matin les 30 ans du centre Éclore.
4: Implanté aujourd'hui à Libramont, c'est un centre de réadaptation pédiatrique fonctionnelle.
0: Et on reparle du broyeur à métaux d'Aubange.
4: La commune vient d'accorder la modification du permis avec des conditions pour garantir la sécurité sanitaire du voisinage.
0: Côté météo, Mélanie Pousseur, ça se passe comment pour ce mardi?
11: Grand ciel bleu, pas un nuage à l'horizon, Jean-Marc, et des maxima entre 28 et 30 degrés pour la province de Luxembourg.
0: Et puis côté musique, Jean-Jacques Goldman.
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0: Carole Frédéric, c'est Michael Jones également. À nos actes manqués, il y aura Paul Kalkbrenner et Stromae.
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0: Et comme tous les matins, bien évidemment, on attend vos petits messages via le WhatsApp de Luxembourg Matin, 0477 67 6700.
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0: Shakira et Burna Boy avec Die Die. Et puis on écoutera le message que Vincent nous a laissé via WhatsApp.

0: Shakira avec Burna Boy, Die Die pour bien démarrer cette journée de mardi avec un soleil qui est déjà levé hein, depuis 5h39, couche à 21h40. Nous gagnons aujourd'hui 2 minutes d'ensoleillement par rapport à hier. Et puis Vincent, lui, nous a laissé un petit message concernant une brocante qui a lieu à Isel ce dimanche. On écoute son message.
1: Bonjour, pourriez-vous annoncer notre brocante du dimanche 31 mai à Isel? Ce qui est intéressant d'annoncer, en fait, c'est que comme c'est l'Harmonie Royale Cecilia Diesel qui l'organise, à 11h, nous avons une animation musicale festive de l'Harmonie Royale Saint-Joseph de Vence. Bonne journée.
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0: Et n'hésitez pas à faire comme Vincent, nous laisser des messages vocaux via le WhatsApp de Luxembourg Matin, c'est entièrement gratuit. Et on se fera bien sûr un plaisir de diffuser ce message à l'antenne. Carole, Frédéric, Michael Jones et Jean-Jacques Goldman dans quelques instants. À nos actes manqués, à tout de suite.
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0: Il est 6h13, 7 degrés actuellement à Houbourcy dans la commune de Bastogne, 12 degrés à Poncelles, commune de Tintigny, puis à Romagne dans la commune de Libramont-Chevigny, 11 degrés, entre 28 et 30 degrés, on vous le rappelle, pour les maxima de ce mardi. Et il va faire très très chaud.

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1: Et là, je suis sûr et certain que vous êtes en train de chanter dans votre salle de bain, dans votre voiture, dans votre camion, si vous partez au travail. Il y a Rudolf qui nous a laissé un petit message via le WhatsApp de Luxembourg Matin. Bonjour Jean-Marc, belle journée à tous. Belle journée ensoleillée. Petit retour de la rando VTT qui s'est passée au musée de la mine. Ce week-end, il y avait presque 200 participants. Certains participants bien connus ont dit que c'était l'une des plus belles randonnées 2026. Toute l'équipe du musée est vraiment très fière du résultat. Merci à tous les participants pour cette belle organisation. C'est Rudolf donc qui nous envoie ce petit mot pour l'équipe du musée minier et métallurgique de Musson. Dans quelques instants, Teddy Breer avec Chaussures Roses et puis Marie-Noëlle Minet des Deluxe Environnement va nous rejoindre. On va parler chiffres, statistiques de déchets dans la suite de l'émission. Il est 6h17.
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0: Teddy Bear, chaussures roses à 6h21, bon petit déjeuner avec nous, courage. C'est parfois compliqué de reprendre après 3 jours de congé, après 3 jours de ce long week-end de la Pentecôte.
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0: Bonjour Marie-Noëlle.
2: Bonjour Jean-Marc.
0: Vous allez nous parler des statistiques de déchets ce matin.
2: Oui, alors
0: pas trop de chiffres, j'ai mal à la tête.
2: Voilà, on fait le point sur les chiffres déchets 2025 avec une question simple. Est-ce que nos efforts portent leurs fruits?
0: J'espère.
2: Et la réponse est oui.
0: Youpi.
2: En 2025, on a collecté en moyenne 564 kilos de déchets par équivalent habitant. Alors c'est un chiffre globalement stable mais qui cache des évolutions intéressantes. En effet, derrière cette stabilité, il y a une tendance claire, on trie de plus en plus. Par exemple, les déchets résiduels, ceux qui finissent en valorisation énergétique, eh bien, continuent de diminuer. Moins 3% par rapport à 2024 et même moins 14% par rapport à 2022. Ce qui fait qu'aujourd'hui, chaque équivalent habitant ne produit que 70 kilos de déchets résiduels par an.
0: Et ça, c'est une bonne nouvelle, Marie-Noëlle.
2: Alors oui, et en parallèle, les collectes destinées au recyclage augmentent. Les sacs PMC, par exemple, atteignent 29 kilos par équivalent habitant et par an. Une hausse de 4% sur un an et de 23% par rapport à 2022.
0: Donc, mission accomplie.
2: Alors disons, en bonne voie, car il reste un point important, la qualité du tri. Dans les déchets résiduels, on retrouve encore des erreurs. Des emballages PMC, par exemple, des bocaux en verre, des papiers cartons, des déchets organiques qui devraient être triés ailleurs.
0: Attention que les verres cassés, vous pouvez les mettre dans le résiduel.
2: Voilà. Alors, dans les sacs PMC, le taux d'erreur, on en parlait de 13%. On y trouve malheureusement des emballages imbriqués les uns dans les autres, ce qui empêche le tri automatique, mais aussi des textiles, des objets en plastique qui ne sont pas dans des emballages, des papiers cartons et aussi des piles ou des électros.
0: Ouh, c'est super dangereux, ça.
2: Et ce n'est pas sans conséquence. Effectivement, ça complique le tri. Ça augmente les coûts et ça peut même être dangereux pour les équipes et les installations.
0: Donc, trier, c'est bien, mais bien trier, c'est mieux.
2: Alors, exactement. Et puis, il ne faut pas oublier le rôle des reciparcs, car c'est là que l'on collecte le plus de déchets, près de 70% du total. Alors on y dépose notamment des déchets inertes, 100 kilos par habitant, c'est le plus gros flux, et des déchets verts, environ 90 kilos par habitant.
0: Donc on résume, des efforts qui payent, mais nous pouvons encore nous améliorer.
2: Oui, mieux trier et surtout réduire et réemployer. Voilà ce qui fera la différence pour l'environnement, mais aussi pour le coût de la gestion des déchets.
0: Plus d'infos via l'application Recycle, idelux.be, le Facebook Idelux Environnement et eau, et puis la permanence Idelux, 063 231 987. Merci Marie-Noëlle, à la semaine prochaine.
2: À la semaine prochaine.
0: Il est 6h24, côté météo, une belle journée qui s'annonce, pas le moindre nuage dans le ciel, et il va faire très chaud, entre 28 et 30 degrés. Mélanie Pousseur nous rejoint dans quelques instants pour le point complet.
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0: 6h27, dans 3 minutes, le journal de 6h30. Il sera question du broyeur à métaux d'Aubange.
1: Dont la commune a modifié le permis pour qu'il y ait une meilleure sécurité.
0: Côté circulation, ça commence déjà bien ralentir sur le 411 et sur la 6 entre Vélère et Capelonne. Vous perdez une vingtaine de minutes. On note des ralentissements sur la 13 entre Elrange et Esch-sur-Alzette et puis sur la 4 entre Esch-sur-Alzette et quasiment le Delange. Vous perdez une dizaine de minutes. Ça ralentit également avenue de l'Europe à hauteur de la Madeleine. On fait le point complet aux alentours de 6h33.
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0: Et c'est Mélanie Poussard qui nous rejoint ce matin pour la météo. Bonjour Mélanie.
3: Bonjour Jean-Marc, bonjour tout le monde.
0: Bon, pic de chaleur pour ce mardi.
3: Ah oui, écoutez, cet après-midi, on attend 28 degrés à Saint-Hubert. Il faut savoir que le 28 mai 2017, il faisait 27,6 du côté de Saint-Hubert. Et donc pour aujourd'hui, on attend 28 degrés quand même. Donc on ne serait pas loin des records absolus pour le mois de mai cet après-midi. Alors parlons bien, parlons mieux, parce que c'est vrai que, mais c'est vrai, il faut se protéger l'indice UV de 7,3 aujourd'hui quand même. Donc on cherche l'ombre un maximum, on s'hydrate, on se protège, on ne le dira jamais assez. Côté ciel, pas l'ombre d'un nuage justement pour trouver un peu d'ombre, et c'est le grand ciel bleu pour toute la journée. Alors j'ai envie de dire pareil pour demain, avec peut-être un petit nuage décoratif le matin, mais vraiment pour dire quelque chose. Côté température, on attend 25 à 29 degrés demain, 28, 26 degrés pour le jeudi 28 mai, et puis ça continue vendredi. Mais bon, certains modèles assurent le retour de quelques orages localisés, nous n'y sommes pas, on n'a pas la confirmation non plus. Donc en attendant, on profite de ce mardi tout en se protégeant en maximum.
0: Et dans la suite, côté musique, Gorillaz avec Orange County. Avant cela, on s'informe dans une trentaine de secondes.
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0: Un excellent mardi, vous écoutez RTV Vivacité Luxembourg Matin, il est quasiment 6h30. À Aubange, le dossier du broyeur à métaux refait parler de Louis-Philippe.
1: La commune a accordé la demande de modification du permis d'exploitation qui augmente les limites d'émission de certaines substances comme le manganèse, nous apprenait ce week-end l'Avenir. Cette validation a été approuvée par un service expert de la région wallonne. La commune d'Aubange a ajouté des conditions à ce permis qui doivent garantir la sécurité sanitaire du voisinage, comme le confirme le bourgmestre François Quinard.
8: On a approuvé la demande, mais sous condition, justement pour garantir le contrôle, le suivi et la bonne application du permis délivré. Et ce contrôle peut se faire justement à différents niveaux de pouvoir, puisque normalement c'est de nouveau le département des permis et des autorisations de la région wallonne qui contrôle ce type de permis. Et nous, on a également ajouté le fait que ça doit nous être transmis. Donc il y a des contrôles qui seraient faits tous les 6 mois, des tests qui sont faits tous les 6 mois. Et qui sont transmis à toutes les autorités, dont le collège communal également, afin qu'on puisse garder à l'œil que la situation du broyeur à métaux ne se détériore pas, justement, qu'il n'y ait pas d'abus. L'objectif pour nous sera de pouvoir contrôler que c'est bien le cas et que la situation ne fait que s'améliorer au fur et à mesure des années.
1: C'était une interview de Clément Glessner.
0: Ce week-end, pendant 3 jours, le Bertry Hall a accueilli la 2e édition du Food Festival.
1: L'occasion de rencontrer des chefs de la région comme Sébastien Ancard, François-Xavier Simon, François Bernard. Et le premier à nous donner ses impressions, c'est Curtis Maquet, l'Arlonnais qui a ouvert le Beau Rivage by Curtis dans la région de Namur. Et il est revenu sur 3 jours à Bertry.
9: On est très content d'être là, c'est un peu un retour aux sources. Il y a eu quand même une belle affluence, les gens sont très réceptifs, il y a des locaux, il y a des gens qui viennent de plus loin également, donc c'est vraiment chouette.
10: Nous on fait uniquement le lundi, mais c'est bien parce que c'est étalé sur tout le week-end et ça permet d'avoir plusieurs restaurateurs différents.
11: Ça nous tient à cœur vu que c'est chez nous, donc c'est important je trouve de participer à des événements comme ça.
12: Une cuisine plus décontractée, un partage, faire notre cuisine d'une manière différente, plus accessible aussi.
13: C'est ça qui est chouette aujourd'hui, c'est que c'est très convivial et qu'il y a plusieurs déclinaisons de cuisine, de restaurants différents, et c'est ça qui est vraiment chouette.
1: Football, c'est chouette aussi, c'est même historique pour le football provincial. AB Lanoff B est la première équipe B luxembourgeoise à rejoindre la division 3 FFA. Le football national, après s'être imposé 3-2 face à Auris dans le tour final provincial. Quant à la Coupe de la Provence, elle est revenue à Liban qui l'emporte sur Marlois B 4-3 après prolongation. L'Excelsior Virton organisait la semaine dernière sa soirée de célébration du titre en champion de D1 du football amateur. La surprise pour les supporters et joueurs, c'est que N'Golo Kanté, le propriétaire du club, l'international français, a assisté à cette soirée. Et au micro d'Antoine Masson de TV Lux, il revient sur le parcours des Verts.
14: On peut avoir toute la volonté, toute la préparation qu'on veut, et parfois le résultat est en notre défaveur. Et de voir que voilà, les play-offs ont commencé un peu d'une manière compliquée, de retourner la situation avec des matchs décisifs, des matchs forts, avec du caractère, et d'aller la chercher jusqu'au bout avec la détermination, c'est vraiment un bel accomplissement. Et franchement, c'était important de voir un peu comment le club vit en présence, parce qu'habituellement c'est à distance, et ça fait plaisir de voir le club comme ça. Les seules fois où j'ai pu passer, c'était sans les supporters, et de voir le club, le projet dans sa globalité, c'est beau.
1: Un reportage que vous pouvez retrouver en images sur tvlux.be. Et nous, on va faire tout de suite un tour sur les routes, Jean-Marc.
0: Oui, Philippe, avec des ralentissements sur le 411 et sur la 6 entre Vélère et Capelonne, vous perdez une vingtaine de minutes. On note une saturation de la circulation dans le centre d'Attu au niveau de la Grand Rue vers le Luxembourg, avenue de l'Europe à hauteur de la Madeleine. Ça ralentit également du côté de la N5 à hauteur de Chouvélère, sur la 13 entre Elrange et Esch-sur-Alzette. On va y arriver. Et puis sur la 4 entre Esch-sur-Alzette et Ledelange, vous perdez une bonne dizaine de minutes vers Luxembourgville.
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0: Il est 6h34, côté météo, une belle journée qui s'annonce, pas un poil de nuages dans le ciel tout au long de la journée. Il va faire très chaud, entre 28 et 30 degrés en province de Luxembourg. Aujourd'hui, on va battre des records même de température du côté de Saint-Hubert. Le point complet juste avant 7h avec Mélanie Pousseur. On parle de sport moteur dans quelques instants dans le Zoom Sport de Christophe Reculé. Avant cela, Guerrillas, Orange County. 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
0: À 6h37 avec Christophe Reculé, on va parler sport moteur ce mardi matin avec les 500 miles d'Indianapolis qui se sont déroulés ce week-end, Christophe.
2: Oui, avec peut-être un petit rappel de ce que représente cette course d'IndyCar, soit les Formule 1 à la sauce US, disputée sur un circuit ovale de 2,5 miles, soit 4,02 km, avec 200 tours au programme pour parcourir les fameux 500 miles, plus ou moins 800 km. Déjà, c'était la 110e édition, la première en 1911, ça remonte, toujours sur l'Indianapolis Motor Speedway, la plus grande enceinte sportive du monde en termes de capacité, avec 400 000 places, et c'est considéré comme l'une des trois courses les plus prestigieuses au monde, avec le Grand Prix de Monaco et les 24 heures du Mans. D'ailleurs, il y a l'officieuse triple couronne, titre honorifique pour ceux qui ont réussi à remporter les trois courses mythiques dans leur vie. Il n'y a pour le moment qu'un pilote qui détient ce record, le Britannique Graham Hill. Dans les années 60-70, deux pilotes en activité en ce moment pourrait le rejoindre, Fernando Alonso, l'Espagnol, à qui il manque justement les 500 miles, et le Colombien Montoya, qui lui n'a jamais remporté les 24 heures du Mans.
0: Et des records en plus d'un siècle d'existence, il y en a eu beaucoup sur cette course mythique, mais l'un d'entre eux vient d'être battu ce week-end.
2: Oui, avec Félix Rosenqvist, le Suédois qui a remporté les 500 miles d'Indianapolis les plus serrés de l'histoire. Et pour cause, à l'issue d'une énorme bataille, il s'est imposé avec 2,33 centièmes d'avance sur son plus proche poursuivant, soit 0,0233 secondes. Pour rappel, au bout de 800 km de course, c'est infime. Une course autre record qui aura connu 70 leaders différents. Des dépassements à l'appel, de la bagarre, un spectacle fou. Bref, tout ce dont raffole évidemment le public américain.
0: Merci Christophe. Louane, dans quelques instants avec jour 1. Il y aura Alex Warren également. Avec Fever Dream, et entre les deux, on vous parle des 30 ans du centre Éclore.
3: Oui, ce centre de réadaptation fonctionnelle pédiatrique qui fête ses 30 ans, effectivement.
0: Nous serons à Libramont dans quelques secondes.
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0: 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Il est 6h40, Antoine nous signale qu'il y a un rouleau d'isolation, c'est sur l'A6 en direction de Luxembourgville, sur la bande d'arrêt d'urgence, mais aussi sur la bande de droite, enfin légèrement sur la bande de droite. Alors l'A6 est quand même assez longue, donc si vous avez plus de précisions par rapport à l'endroit, Antoine, on est preneur. Voici Louane.

0: 6h43, Céline nous précise par rapport au rouleau d'isolation qui se trouve sur l'A6, sur la bande d'arrêt d'urgence. Et après la frontière, et Antoine nous précise 500 mètres après la frontière, donc sur l'A6 en direction de Luxembourgville. Soyez bien prudents. Merci à Céline. Merci à Antoine pour leur message via le WhatsApp de Luxembourg Matin. Et au sein de Vivalia, le centre Éclore vient de célébrer ses 30 ans d'existence, Philippe.
1: Oui, Éclore, c'est un centre de réadaptation fonctionnelle pédiatrique. Il est unique en province de Luxembourg et à la pointe de la technologie. Plus de précisions avec Claire Marraine, elle est kinésithérapeute et vice-présidente de la SBL Éclore.
2: Le centre Éclore est un centre de réadaptation fonctionnelle pédiatrique. Donc, nous accueillons les enfants de 0 jusqu'à l'âge de 18 ans pour une prise en charge pluridisciplinaire. Donc, nous avons des enfants avec un polyhandicap, nous avons également des enfants dans le cadre d'une paralysie cérébrale ou un retard de développement ou également un syndrome génétique ou une prématurité.
1: Une ASBL qui a été créée il y a 30 ans, donc, et c'était à ce moment-là sur le site de Saint-Aude.
2: Oui, donc au tout départ, le centre a été créé par le docteur Méry Piron et également le docteur Magoteau. Donc le centre se situait à Saint-Aude et ensuite nous avons déménagé sur Libramont. Le centre Éclore fait entièrement partie du centre de revalidation de Libramont. Donc l'hôpital de Vivalia met à disposition les locaux ainsi que les thérapeutes.
1: Et il y a toute une série d'appareillages, on va dire, qui sont spécifiques à votre centre.
2: Exactement. Donc là, ici, le centre essaye de viser vraiment la technologie par rapport au handicap. Donc nous bénéficions de pas mal de matériel adapté, donc soit des outils pour la communication, mais également des appareils de marche ou des outils de rééducation.
1: Et c'est quelque chose qui représente un énorme budget.
2: C'est un budget assez important. Donc c'est pour ça que nous avons créé une ASBL Éclore. Donc grâce aux nombreux dons que nous recevons, l'ASBL finance tout ce matériel.
1: Et vous pouvez vous occuper de combien d'enfants en même temps ?
2: En même temps, bon, il y a plus ou moins une quinzaine d'enfants qui vivent en thérapie, mais nous suivons 120 enfants sur le site du centre Éclore.
1: C'est un gros travail.
2: C'est un gros travail, c'est une équipe pluridisciplinaire qui est vraiment formée dans la technologie et dans les troubles neuropédiatriques.
1: Alors cet anniversaire, il fallait le célébrer un peu de toutes les manières, avec les enfants, avec les familles et avec toutes les personnes qui gravitent autour du centre Éclore.
2: Voilà, nous avons essayé vraiment de rassembler en priorité les familles qui nous accompagnent depuis toutes ces années, nos anciens patients, ça nous permet également de voir aussi leur évolution et le travail que nous avons pu fournir, mais également les patients actuels, l'école avec qui nous collaborons, mais également Vivalia et les différents médecins.
1: Et dans le cadre de Vivalia 2030, le centre Éclore devrait être hébergé au sein de la future proxy clinique de Libramont et elle compte aussi se battre pour devenir un centre de revalidation fonctionnelle.
0: 6h46, dans la suite de l'émission, deux invités, Elodie Bosendorf du Centre culturel de Nassogne et Marie Bilina, artiste qui propose le spectacle Martha Sophia entre deux terres. Ce sera à Charneux ce 31 mai. On vous dit tout après Alex Warren et Fever Dream.

0: En ce mardi matin, complètement ensoleillé, un ciel bien dégagé sur la province de Luxembourg. 6h49, une nuit chaude à Tubize dans le Brabant wallon suite à l'important incendie dans un entrepôt de vêtements hier.
1: Et si le feu est contenu, les pompiers ont passé la nuit à tenter de l'éteindre. Les habitants de la ville et des communes voisines ont dû garder portes et fenêtres fermées à cause des fumées toxiques. Elles peuvent contenir de l'amiante. Les écoles et crèches de Tubize seront d'ailleurs fermées aujourd'hui.
0: On en parle dans le journal de 7h présenté dans 11 minutes par Sébastien Pierret.

0: Sonia, bien évidemment. C'est charneux avec le spectacle Martha Sofia entre deux terres. À tout de suite.
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0: Il est 6h51.
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0: Ça s'appelle Martha Sophia entre deux terres. Ça raconte quoi, ce spectacle?
1: Alors, c'est un spectacle sur lequel j'ai travaillé de manière particulière parce qu'il touche vraiment mon histoire familiale.
0: Mm-hmm.
1: Et donc, il raconte le déracinement forcé de mes deux grands-mères à partir de 1930 en Ukraine. Et ça traverse les générations jusqu'à mes filles aujourd'hui. Et donc, il questionne à la fois la vie quotidienne de personnes, de femmes invisibilisées qui ont été déracinées et comment elles ont vécu toutes ces étapes au fil de leur vie. Et en même temps, ça questionne aussi la manière dont l'identité de réfugiée traverse les générations de femmes. Donc, de mes grands-mères à partir de 1930 à mes filles qui sont adolescente aujourd'hui.
0: C'est un peu hier, aujourd'hui et demain.
1: Voilà, c'est ça. Et qu'est-ce que ça dit du monde d'aujourd'hui? Comment ça entre en résonance en termes d'ancrage dans un territoire? Justement, on parle de Nassogne. Est-ce qu'il y a une légitimité à s'ancrer ici, aujourd'hui, pour une petite fille de réfugiée et des arrière-petites-filles de réfugiés? Voilà, tous ces questionnements-là qui sont en même temps très personnels et à la fois universels.
0: Et vous ne serez pas seule sur scène?
1: En effet. Donc, je travaille... sur ce spectacle-là avec Thierry Erco, qui est un musicien multi-instrumentiste,
0: oui.
1: Qui est d'origine française et suisse, mais qui habite en Belgique,
0: mm-hmm.
1: Et qui a fait beaucoup de projets, notamment il a travaillé avec le groupe des Déménageurs,
0: oui.
1: Le groupe de chansons jeunes publics, et il joue notamment de la bandoura, c'est l'instrument national ukrainien. Donc en Ukraine, on enseigne dans les académies à la fois le violon, le piano et aussi la bandoura, mais qui est un instrument finalement assez peu connu dans le reste de l'Europe, qui est un instrument à 64 cordes avec une caisse de résonance. Et donc voilà, la musique dans le spectacle raconte aussi d'autres choses de l'histoire et de ce lien au pays d'origine.
0: C'est un spectacle à ne pas rater, hein, j'imagine, Élodie.
2: Évidemment, comme
0: vous
2: tous les spectacles, évidemment. C'est vraiment un spectacle sensible qu'il faut absolument venir voir. Toutes les infos sont évidemment sur notre site internet, www.ccnassogne.be. Le bon vieux téléphone fonctionne toujours,
0: oui.
2: 084-21-49-08. Et puis sinon, si l'envie vous prend dimanche matin, on vous trouvera toujours une petite place aussi. Donc voilà, réservation souhaitée, mais sachez que la porte est toujours ouverte de toute façon.
0: C'est à Charneux, on le rappelle, hein, dans la commune de Nassogne, que ça se passe dimanche matin, dimanche 31 mai.
2: À 11h.
0: Voilà, le rendez-vous est fixé. Merci à vous deux, très bonne journée et à dimanche.
1: Merci à vous aussi, à bientôt.
2: Mais à bientôt.
0: Il est 6h55, côté météo, une belle journée qui s'annonce. Entre 28 et 30 degrés, Mélanie Poussin nous confirme tout cela juste après Charlotte Cardin.

0: 6h57, vous perdez une vingtaine de minutes sur le 400, c'est sur la 6 entre Vélère et Capelonne. Ça ralentit dans le centre d'Attu, sur la vue de l'Europe, sur la 4, un quart d'heure perdu entre Elrange et Laudelange. On fait le poids complet aux alentours de 7h10.
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1: Et dans quelques instants, c'est le journal de 7h avec Sébastien Pierret. Avance là, la météo de Mélanie Pousseur. Bonjour Mélanie.
2: Bonjour Jean-Marc, bonjour à toutes et tous.
1: Il va faire très chaud aujourd'hui.
2: Très très chaud sous les parasols, face aux ventilateurs, je l'espère pour vous également. 28 degrés cet après-midi attendu à Saint-Hubert, 30 à Virton. On rappelle que tout cela c'est à l'ombre, hein. Donc on se protège bien évidemment des températures, on pense à s'hydrater. Et les enfants, on n'oublie pas la petite gourde et la casquette avant de partir à l'école. Bon, c'est vrai que côté ciel, rien que du ciel bleu, on ne pourra même pas compter sur l'un ou l'autre nuage, Jean-Marc, pour dispenser un peu d'ombre. Il faudra trouver l'ombre ailleurs. La nuit prochaine, on pourra voir les étoiles partout. Il fera 16 degrés en moyenne dans le sud du pays. Pour demain, avant midi, déjà 23 à 24 degrés, puis 25 à 29 degrés l'après-midi, avec un soleil omniprésent. Jeudi, c'est à peu près le même type de temps, 26 à 28 degrés. Et puis d'après les derniers modèles, vendredi, cela pourrait rester correct, mais certains annoncent quand même déjà le retour des orages localisés. On surveillera évidemment la situation pour vous.
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1: Et notre invité à 7h20 sera Céline Remy.
3: Une chanteuse lyrique originaire de Marche qui a décidé de se lancer dans la variété.
1: Et son titre Vivre Encore qui vient de sortir. Et Pierre Demar également au programme Je Pense à Vous.
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1: Un excellent mardi, vous écoutez RTBF Vivacité, il est 7h, voici les titres de votre journal.
6: Incendie maîtrisé mais toujours pas éteint à Tubize. Les écoles et les crèches de la commune restent fermées aujourd'hui. Nous sommes sur place dans un instant. Des messages à la craie, des écoles en grève. Les enseignants restent mobilisés contre les réformes de la Fédération Wallonie-Bruxelles. Est-ce la reprise de la guerre ou un coup de pression des États-Unis? Les Américains ont bombardé plusieurs sites iraniens cette nuit. Premier match à Roland-Garros réussi pour Raphaël Conignon. Le Liégeois est au deuxième tour.
1: Votre journal de 7h présenté par Sébastien Pierret. Bonjour Sébastien.
6: Bonjour à tous. Le feu sévit toujours à Tubize dans le Brabant wallon. Un incendie est en cours depuis hier dans un entrepôt textile. Malgré les importants moyens déployés, le feu n'est toujours pas éteint et les riverains sont toujours priés de garder portes et fenêtres fermées. Louis Matagne, bonjour. Vous êtes sur place ce matin. Dites-nous quelle est la situation.
7: Bah écoutez, je me trouve à un bon kilomètre du site et on voit toujours de la fumée qui s'en dégage. Alors ce n'est plus cette colonne de fumée noire très impressionnante comme on a pu la voir hier, mais il y a toujours beaucoup de fumée. Des hélicoptères qui survolent le site parce que effectivement l'incendie, il est maîtrisé, ça depuis hier, mais il n'est pas éteint. Vous savez, le feu couve sous les débris de ce grand bâtiment textile qui a pris feu, et donc les pompiers sont toujours en intervention et ils ont prévu d'être encore en intervention ici toute la journée, voire plus. Et donc en attendant, effectivement, il est fortement recommandé aux riverains de Tubize de rester un maximum chez eux, portes et fenêtres fermées, ce qui ne sera pas facile, hein, on me l'a confié vu les chaleurs importantes qu'on attend. Et puis les écoles et les crèches sont fermées, effectivement, et on déconseille tout déplacement inutile. Vous l'aurez compris, la situation, elle est loin d'être terminée ici. Voilà, je vois vraiment les hélicoptères qui se dirigent vers le site. Les pompiers interviennent toujours.
6: Merci beaucoup, Louis Matagne, en direct de Tubize. Cet incendie perturbe aussi la préparation des Diables Rouges. Leur centre d'entraînement est situé juste à côté. Les activités sont limitées au strict minimum et des alternatives sont envisagées. Les joueurs sont réunis pour préparer la prochaine Coupe du Monde de football qui démarre dans moins d'un mois. À Namur, ce n'est pas le feu, mais le gaz, une fuite de gaz qui a perturbé tout un quartier hier soir. Une centaine d'habitants de la rue de Salzine-les-Moulins ont été évacués. Ils ont pu rentrer chez eux aux environs d'une heure du matin. Les ouvriers d'Ores, le gestionnaire du réseau, sont occupés à réparer la canalisation. Ils ont eu le temps de recharger leur batterie pendant le long week-end. Les profs repartent au combat aujourd'hui contre les réformes dans l'enseignement, même si le vote du texte est reporté d'une semaine. La mobilisation continue avec des grèves et des actions organisées un peu partout. Dans le Brabant wallon, les syndicats vont écrire des slogans à la craie sur les trottoirs, distribuer des tracts et se rendre au domicile de plusieurs députés, maires et engagés, députés de la majorité. Émilie Hansen de la CSC a encore l'espoir de les faire changer d'avis.
8: Nous avons pu nous rendre compte que des députés n'étaient pas à l'aise avec avec les mesures, les réformes qui étaient annoncées et même déjà votées. Et donc, par cette action, nous tentons de les sensibiliser et peut-être leur faire changer d'avis pour qu'ils ne suivent pas la ligne de leur parti et qu'ils suivent leurs propres convictions. Parce que pour nous, la démocratie, c'est pas juste appuyer sur un bouton pour suivre les idéologies du parti, mais bien pour suivre ses propres convictions et ses propres idées. Donc ici, c'est vraiment dans ce but-là que l'on va interpeller, que l'on va aller dans les quartiers des différents parlementaires.
6: Émilie Hansen de la CC Enseignement, interrogée par Sébastien Remacle. Un mercure autour de 30 degrés ce mardi. La chaleur s'installe en Europe. En France, de nouveaux records de température sont attendus. 8 départements de l'Ouest sont en vigilance orange. Pareil, canicule si tôt dans l'année, c'est du jamais vu. Hier, le Royaume-Uni a battu un record de chaleur pour un mois de mai avec près de 35 degrés relevés à Londres. Dans ce contexte de bouleversement climatique, l'eau devient une denrée de plus en plus précieuse. À Bruxelles, le projet OpenSource.Brussels récupère l'eau souterraine pompée sur plusieurs chantiers. Elle la redistribue aux communes qui n'ont aucun problème à en faire bon usage. Illustration avec Pierre Vandenbulk.
9: Tous les jours, Fabrice Ibrahim du service propreté des Terbeek vient remplir son camion balayeuse dans la rue qui jouxte le gigantesque chantier Realex, un immeuble pour la Commission européenne.
10: Tous les jours, on vient et on prend 120 litres d'eau. Mais ici, voilà, il n'y a pas de compteur pour compter, on vient gratuitement.
11: Ça fait des économies pour la commune?
10: Ben, économie, écologie peut-être aussi. Pour ne pas jeter, voilà, ça c'est fini, ma pompe elle est finie. Je vais vous laisser. Hein.
9: Ouais. Les services propreté de Saint-Josse et de la ville de Bruxelles profitent aussi de cette eau qui vient tout droit du chantier. Le terrain doit être asséché avant de commencer les fondations. Loïc Hanard, responsable durabilité de l'entreprise de construction BPC.
12: On savait qu'on avait de l'eau de rabattement qui allait être pompée, mais il y a aussi également toutes les eaux pluviales qui sont au final acheminées donc dans deux citernes. La première citerne, une citerne de 10 mètres cubes, et la deuxième citerne, la citerne de 12 mètres cubes.
9: L'entreprise pompe 8 mètres cubes d'eau chaque heure depuis un an. Pour l'instant, à peine 5% est redistribué gratuitement dans le cadre de ce projet pilote. Le reste part encore et toujours dans les égouts. Mumtaz Vian, coordinatrice d'Open Source.
13: Il y a des volontés politiques de faire une gestion de l'eau plus durable, mais il n'y a pas d'obligation ni de taxation sur le rejet dans les égouts.
9: Contrairement à la Flandre, où les rejets dans les égouts peuvent être taxés jusqu'à 25 centimes par mètre cube.
6: Un reportage de Pierre Vandenbulk. Un premier avion d'aide humanitaire a décollé à l'aéroport de Liège, direction la République démocratique du Congo. Des tentes, des combinaisons, des médicaments, en tout 100 tonnes de matériel pour lutter contre Ebola. L'UNICEF espère prendre le virus de vitesse et éviter que l'épidémie se transforme en pandémie. Le virus Ebola a déjà tué plus de 200 personnes en 10 jours dans le pays. En pleine négociation pour un accord de paix, les États-Unis ont de nouveau bombardé l'Iran. Cette nuit, l'armée américaine dit avoir ciblé des sites de lancement de missiles et des navires iraniens poseurs de mines. Alors Aline Gonzalez, est-ce que ces nouvelles attaques compromettent les négociations en cours ?
14: Un accord de paix est toujours possible ces prochains jours, malgré ces dernières frappes. C'est ce qu'a déclaré il y a quelques heures Marco Rubio, le chef de la diplomatie américaine. Ce n'est pas la première fois que cette trêve est rompue. Jusqu'ici, les accrochages n'ont pas provoqué de reprise généralisée du conflit. Et pendant ce temps, les négociations de paix progressent. C'est en tout cas ce que disent les deux camps. L'Iran annonce que les discussions ont abouti sur de nombreux points, mais que ça ne signifie pas pour autant que Téhéran est sur le point de signer. Donald Trump, lui, ce week-end, s'était montré très optimiste, évoquant un accord presque entièrement négocié, avant de tempérer son enthousiasme et d'annoncer qu'il ne signerait qu'un accord excellent. On ne sait pas avec précision ce que contient ce texte. Il serait question de l'arrêt des combats et de la réouverture du détroit d'Ormuz, mais pas du nucléaire iranien. Ce dossier-là devrait faire l'objet de nouvelles négociations une fois l'accord conclu.
6: La guerre en Ukraine et cet appel lancé par la Russie aux ressortissants étrangers qui vivent à Kiev, partez. Moscou compte bombarder des installations industrielles de défense et des centres de commandement dans la capitale ukrainienne. Raphaël Collignon ne pouvait pas rêver mieux pour son premier match à Roland-Garros. Le Belge a franchi le premier tour en battant l'Australien Alexander Vukic, 96e mondial. Victoire en 3-7, 6-3, 6-3, 7-6. Cette première victoire confirme la bonne forme du joueur belge, ce qui sera bien utile avant son deuxième tour demain face à l'Américain Ben Shelton, 5e mondial.
15: Depuis l'US Open l'année dernière, je trouve que je suis quand même très très constant. Voilà, j'ai gagné vraiment beaucoup de matchs. Même cette année, j'ai pas beaucoup perdu. Même si j'ai joué peut-être 4 challengers, mais c'était des challengers assez relevés. Et j'en ai gagné 2, j'ai fait une finale et j'ai fait un quart. Donc je suis vraiment très régulier à ce niveau-là, dans des gros challs. Et puis dans les ATP, j'ai aussi fait des bonnes choses. Donc je pense que mon niveau moyen est vraiment en train d'augmenter. Évidemment, il y a encore pas mal de choses à améliorer et pas mal de pourcentages à aller chercher, mais je pense que cette victoire va me faire du bien pour essayer d'arriver en bonne forme contre Shelton.
6: Raphaël Collignon, sur sa progression ces derniers mois, il était avec notre envoyé spécial à Paris, Christine Anquet. Qualification d'Elise Mertens aussi hier. Cet après-midi, Anne Van de Winkel affrontera l'américaine Madison Keys, 19e mondiale. Une fameuse adversaire pour le tout premier match dans le tableau final d'un grand chelem pour la Belge de 21 ans, classée elle 99e mondiale. En football, Christos Tsolis, élu joueur de l'année lors des Pro League Awards hier soir à Anvers. L'attaquant du club de Bruges, mis à l'honneur entre autres pour sa participation au 20e titre de champion de Belgique des Brugeois cette saison. Wouter Vranken a lui reçu le prix d'entraîneur de l'année pour ses performances avec Saint-Tron, historique 3e du championnat. Enfin, un décès dans le monde de la télé. Pierre Denis, l'acteur français, est mort à l'âge de 69 ans. Les amateurs de séries télé l'ont vu jouer dans Julie Lescaut, Une femme d'honneur ou encore Demain nous appartient. Pierre Denis est décédé des suites de la maladie de Charcot, une maladie qui paralyse progressivement tous les muscles du corps. Il est 7h10. Excellent début de journée à toutes et tous.
1: Merci Sébastien. Pierre, RTBF, Mobile Info, avec des ralentissements sur le 411 et sur la 6 entre Hondelange et Capellone. Vous perdez une vingtaine de minutes. On note des ralentissements sur la N6 à hauteur de Windhoff, des ralentissements avenue de l'Europe à hauteur de Pétange. Du côté du CER 178, ça ralentit également à la rue de Soleuvre à l'Impact. Actuellement, vous perdez plus ou moins 5 minutes. Et puis sur la 4, entre Elrange et Leudelange, vous perdez un quart d'heure vers Luxembourgville, donc ça peut encore aller ce matin.
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1: Quasiment 7h11, nous sommes très très heureux de vous accompagner en ce mardi. Nous sommes le 26 mai, nous fêtons les Bérangères, le dicton soleil à la Sainte Bérangère, présage d'un bel été et hiver. On est bien parti. Bon anniversaire si vous êtes né un 26 mai. La Roche-en-Ardenne doit-il miser uniquement sur le tourisme pour son commerce, Philippe?
3: La question se pose réellement après un automne et un hiver très très calme.
1: Avant cela, nous recevrons une chanteuse lyrique qui a décidé de se lancer dans la variété.
3: Céline Remy, originaire de Marchand-Famenne, sort son premier single « Vivre encore » et est notre invitée. Bonjour Céline.
16: Bonjour tout le monde.
1: Tout va bien ce matin?
16: Oui, très bien. Avec le café, c'est parfait.
1: écoutez, vous nous envoyez ravis. On discute ensemble aux alentours de 7h20. Et puis côté météo, Mélanie Pousseur, ça se passe comment pour ce mardi?
2: Grand ciel bleu, pas un nuage à l'horizon, Jean-Marc, et des maxima entre 28 et 30 degrés pour la province de Luxembourg.
1: Côté musique, M People. Il y aura David Guetta, Teddy Swim, c'est Tones and I également. Comme tous les matins, vous le savez, on attend vos petits messages via le WhatsApp de Luxembourg Matin, 0477 67 6700.
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1: Et Pierre Demar arrive dans 15 secondes.
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1: Il est 7h12. Je veux

0: 7h15, comme tous les jours, il y a des collectes de sang chez nous en province de Luxembourg. Rendez-vous aujourd'hui à l'Institut Notre-Dame de Bertry de 10h15 à 12h45. C'est rue de Burémont numéro 11. Rendez-vous au service du sang de Bastogne, chaussée d'Oufalise numéro 1B de 8h à midi. Et enfin, au service du sang de Marchand-Famène à la rue du Vivier numéro 24 à Aille de 14h30 à 19h30. Et comme d'habitude, donneurdesang.be pour toutes les infos. Donneur au singulier dans quelques instants, les MP People avec Moving On Up pour sortir du lit, pour repartir au travail ce matin. Puis nous ferons plus ample connaissance avec Céline Remy, originaire de Marchand-Famène, une chanteuse lyrique, mais pas que, hein, chef d'orchestre, chef de chœur, musicienne qui s'est lancée dans la variété. Discussion dans quelques instants.
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7h16 à Ourthe, en village de la commune de Gouvy, 10 degrés actuellement chez vous, 9 degrés à Renier, dans la commune de Vielsalm, et puis à Monteville, nous sommes dans la région de Hotton, 13 degrés, mais ça va grimper encore et encore entre 28 et 30 degrés. On va battre des records, notamment du côté de Saint-Hubert pour un mois de mai. Voici M People.

0: 7h19, l'invité de Cyril dans le 8-9 de ce mardi sera le cinéaste Jean-Marie Poiret. On va pas parler de cinéma avec lui, mais bien de son exposition de peinture qui est à voir actuellement du côté de Uccle. Et rendez-vous à 8h40 dans le 8-9 de Vivacité.
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0: C'est Céline Remy qui nous a rejoint en studio ce matin. Rebonjour Céline.
2: Rebonjour.
3: Rebonjour. Alors Céline, vous vous êtes lancée dans la musique dès l'âge de 7 ans et vous avez commencé par le violon. Ben, j'ai envie de dire, c'est comme Valère Burdon, le récent lauréat marsois lui aussi du Reine Elisabeth. Mais lui, il s'est tourné vers le piano et vous, c'est plutôt le chant lyrique.
2: Oui, tout à fait. Ben, en fait, j'ai commencé le violon parce que c'était l'instrument qui était le plus proche de ma voix. Ouais. Et j'étais beaucoup trop jeune que pour commencer les cours à l'académie parce que c'est à partir de 14 ans, c'est une histoire de cordes vocales qui doivent être matures. Et mon papa a toujours rêvé d'avoir un enfant qui jouait du violon, donc je m'étais dit, allez, je vais tester, et puis j'ai accroché. Donc voilà, j'en ai fait pendant 12 ans.
3: Et c'est pas mal.
2: Oui, merci. Et alors, à partir de 17 ans, là, j'ai pu rentrer dans la classe de chant lyrique de Françoise Viatour-Racinet, et c'était le début de l'aventure.
3: Voilà, une aventure qui vous a mené, comme Jean-Marc le disait il y a un instant, vers la direction de chœur, etc. Beaucoup de choses différentes.
2: Oui, oui, tout à fait. En fait, quand on est musicien, je pense qu'il faut savoir toucher un petit peu à tout. Maintenant, c'est vrai que la casquette de chef de chœur, ça, c'est quelque chose que je voulais depuis toute petite, parce que j'ai commencé à chanter à la messe. Et forcément, à la messe, il y a la chorale. Et je trouvais ça très, très chouette d'entendre les harmoniques dans les voix et les voix qui se mélangent. Et quand j'ai pu commencer la direction de chœur, je me suis tout de suite inscrite dans la classe de Denis Meunier à l'IMEP, et c'est comme ça que j'ai commencé.
3: Et aujourd'hui, vous dirigez toujours des chœurs ?
2: Et aujourd'hui, je dirige toujours des chœurs. Donc, il y a la chorale du Rail à Namur, il y a la chanterelle à Nivelles, la chanteau à Ramont.
3: Ah oui, ça fait beaucoup.
2: Oui, mais en même temps, quand on est musicien, on a l'habitude d'aller à gauche, à droite, voilà, libre à Mont à 7h du matin. Finalement, qu'est-ce que c'est ?
0: Et vous avez décidé de mettre une corde supplémentaire à votre violon, à votre arc.
2: Ou à ma corde vocale, ça
0: à
2: fait
0: votre
2: trois.
0: Corde vocale, plutôt. Ça, c'est vrai, oui, avec de la chanson traditionnelle française, on va dire.
2: Oui, de la chanson française.
0: De la variété.
2: Oui, de la variété française. Et, j'écris depuis que je suis petite aussi. Et j'avais envie de partager mes textes. Et j'ai juste attendu de rencontrer la bonne personne qui arrivait à mettre... En fait, ça se passe comme ça. Il met de la musique. Moi, j'écris les textes.
0: Ouais.
2: Et puis, on s'est dit, pourquoi pas essayer. On peut se lancer. Puis, à l'aube de mes 40 ans, je pense que c'est...
3: C'était un challenge que vous vouliez relever.
2: Oui, oui, tout à fait. Tout à fait. Il y a toujours ce risque maintenant, c'est vrai, quand on se lance dans la variété, de se dire, mais est-ce que le monde lyrique, il va encore apprécier ce qu'on fait. Mais ici, moi, je prends ça vraiment comme... on élargit la palette, voilà. Il y a du rose, il y a du bleu, moi, j'ai mis du mauve.
0: Avec ce titre qui vient de sortir, oui. Qui s'appelle « Vivre encore,

0: sont positives.
1: Oui, tout à fait. Il ne faut pas penser que c'est triste. Hein. C'est vraiment l'absence, mais positive, d'une personne ici, entre autres mon grand-père, mes grands-pères.
2: J'allais dire que c'est autobiographique en partie.
1: Oui, tout à fait. Donc, quand j'avais 8 ans, j'ai perdu mon grand-père paternel. Et ça a été vraiment quelque chose qui m'a beaucoup marquée. Et puis, il y a 10 ans, j'ai perdu aussi mon autre grand-père, mais j'ai toujours senti leur présence. Et j'avais vraiment envie, par cette chanson, de leur rendre hommage et de leur montrer que j'ai compris qu'ils sont toujours là.
0: C'est une première chanson.
1: Oui.
0: Est-ce qu'il y en a d'autres qui sont en fabrication?
1: Mais bien sûr, mais c'est un secret, on ne doit rien dire encore maintenant. Mais oui, bien sûr, on travaille sur un album avec mon producteur Guy Collard. Et voilà, ça arrivera en temps voulu.
2: Et pour l'instant, vous avez le premier accueil de ce titre, ça se passe bien?
1: Ah oui, très très bien. Enfin, je suis assez étonnée de voir l'ampleur que ça peut prendre. Ça va très vite en fait avec les plateformes internet. Si par exemple sur YouTube, on a déjà 1600 vues alors que ça fait 15 jours que la chanson est sortie. Et il y a une jeune fille qui l'a partagée sur TikTok. Mon Dieu, TikTok, le dinosaure que je suis, c'est quelque chose. Elle a fait 15 000 vues, donc c'est même assez impressionnant.
0: Ouais. Avec un clip qui a été réalisé.
1: Oui. Alors le clip, évidemment, faut le prendre. C'est vraiment mon imaginaire qui parlait. Faut pas penser que c'est moi qui chante. Enfin, les images, ce n'est pas moi. Ça a été généré par l'intelligence artificielle.
2: Ouais. C'est bien indiqué d'ailleurs dessus, j'ai vu.
1: Bien sûr, enfin, c'est normal. Enfin, voilà, il faut rendre à César ce qui est à César. Et donc, c'est important pour moi de faire comprendre aux gens que ça sort de mon imaginaire, ce n'est pas du tout réel, et je pense que c'est important d'exploiter tous les outils qui sont mis à notre disposition. Et puis de toute façon, maintenant, sans clip, on ne sait pas faire vraiment de chansons, parce que voilà, les gens demandent du visuel.
0: Il faut un support.
1: Voilà, exactement. Mmh. Donc c'est important.
2: Une belle nouvelle aventure, en tout cas.
1: Ah oui, c'est trop bien.
0: À défendre sur scène, peut-être?
1: Certainement, bien sûr.
0: Il y a
1: des projets qui se mettent tout doucement en place. Ouais. Oui, tout à fait. Mais voilà, en parallèle de ma carrière lyrique. Hein, donc, on est vraiment dans deux univers différents, mais deux univers que j'affectionne particulièrement.
2: Complémentaires, on va dire.
1: Et c'est ça, voilà. Ouais.
0: Merci Céline d'être passée dans Luxembourg Matin.
1: Avec plaisir, merci pour votre accueil.
0: Et bonne journée.
1: Merci, voici.
0: Dans quelques instants, David Guetta et Teddy Swims pour Tones and I, on ne les oublie pas, avec Gone, Gone, Gone. Il est 7h25.
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0: Il est quasiment 7h26 côté météo, une belle journée qui s'annonce. Pas un seul nuage à l'horizon, entre 28 et 30 degrés. Mélanie Pousseur nous confirme tout cela dans quelques secondes. Oui, bon,

0: 7h28, dans 2 minutes, le journal 7h30. On va souffler 30 bougies, Philippe.
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0: Côté circulation, vous perdez une vingtaine de minutes sur le 411 et sur la 6 entre Hondelange et Capellen. Des ralentissements sur la N6 dans le secteur de Windhoff, au niveau d'Atu, au niveau de la Grand Rue, l'avenue de l'Europe, le CA178 ou encore la 4 entre Hondelange et Leudelange. Vous y perdez un quart d'heure. On fait le point complet donc d'ici quelques petites minutes.
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0: Et c'est Mélanie Pousseur qui nous rejoint ce matin pour la météo. Bonjour Mélanie.
3: Bonjour Jean-Marc, bonjour tout le monde.
0: Deux mots, chaud et beau.
3: Ouais, caliente aujourd'hui. C'est vrai que voilà, il faudra profiter de ce mardi. Enfin, en tout cas, trouver l'ombre un maximum. Mais pas compter sur les nuages pour trouver l'ombre, car le soleil sera omniprésent tout au long de la journée. Un ciel bien bleu. Et des températures qui vont afficher de 28 à 30 degrés cet après-midi. Tout cela à l'ombre, on le rappelle. Donc, pensez évidemment à bien vous hydrater. C'est important. Les nuages, donc, on les retrouvera demain. Eh ben non, toujours pas. C'est le soleil qui nous accompagnera tout au long de la journée. Il fera de 25 à 29 degrés. Des températures encore très estivales. Et le soleil toujours au rendez-vous pour jeudi.
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0: Un excellent mardi, vous écoutez RTBF Université Luxembourg Matin, il est 7h30. À Aubange, le dossier du broyeur à métaux refait parler de lui, Philippe.
1: Oui, la commune a accordé la demande de modification du permis d'exploitation qui augmente les limites d'émission de certaines substances, comme le manganèse, nous apprenait l'Avenir ce week-end. Cette validation a été approuvée par un service expert de la région wallonne. La commune d'Aubange a ajouté des conditions à ce permis qui doivent garantir la sécurité sanitaire du voisinage. Pour François Quinard, le bourgmestre d'Aubange, les citoyens peuvent être rassurés.
10: Ici, ils peuvent faire leur potager sans problème, mais en usant des bonnes règles justement par rapport à ce potager, ces légumes, à savoir toujours bien laver les légumes, toujours bien faire attention par rapport à l'entretien du terrain, comment on cultive le potager. C'est comme pour les œufs de poule. Par exemple, il faut que les poules soient élevées sur un sol qui est en dur. A priori, la situation ne va faire que s'améliorer dans le futur. Donc oui, le voisinage, on y est très attentif parce qu'on reçoit très souvent des plaintes et qu'on remet en contact avec le broyeur à métaux. C'est ce qu'on dit ici, doivent être bien contrôlés pour ne pas que la situation se détériore ou qu'il y ait des abus.
1: C'était une interview de Clément Glessner.
0: Au sein de Vivalia, le centre Éclore vient de célébrer ses 30 ans d'existence.
1: Éclore est un centre de réadaptation fonctionnelle pédiatrique unique en province de Luxembourg et à la pointe de la technologie. Le docteur Magoto est fondateur et aujourd'hui président de la SBL Éclore et il nous retrace le parcours en quelques mots.
11: On s'est lancé dans l'aventure avec beaucoup de difficultés. C'est un pari risqué parce qu'il fallait trouver les médecins, les kinésithérapeutes et tous les autres thérapeutes qui veulent bien s'investir dans le traitement des enfants. C'est des traitements très spécifiques qui demandent des formations particulières et où il faut beaucoup de patience et beaucoup d'attention. Et donc, c'est pas facile à trouver. Et puis, petit à petit, l'équipe s'est construite, s'est renforcée. Et puis maintenant, elle est extrêmement efficace et très soudée. Et donc, c'est un plaisir que de travailler dans ce centre.
1: Et à propos des enfants, il tient à ajouter...
11: Ce qui est magnifique, c'est que les enfants qui sont en traitement sont des enfants qui nous rendent au centuple ce qu'on leur donne, qui sont toujours de bonne humeur, toujours pleins de bonne volonté, toujours agréables. Ils nous rendent beaucoup plus que qu'on leur donne et ça, c'est fantastique. Quand on a la chance de vivre une vie comme ça, c'est extraordinaire.
1: Football, c'est historique pour le football provincial. À Bellaneuve B est la première équipe B luxembourgeoise à rejoindre la division 3 FFA après s'être imposée 3-2 face à Auris dans le tour final. finale interprovinciale. Quant à la Coupe de la Provence, elle est revenue à Liban qui l'emporte sur Marlois B 4-3 après prolongation. L'Excelsior Virton organisait la semaine dernière sa soirée de célébration du titre de D1 du foot amateur. La surprise pour les supporters et les joueurs, c'est que N'Golo Kanté, le propriétaire du club, l'international français, a assisté à la soirée. Et au micro d'Antoine Masson, il évoque l'avenir du club en Challenger Pro League.
5: On espère continuer à grandir, s'installer dans le monde professionnel, voir ce qu'on peut produire et ce qu'on peut accomplir au niveau professionnel. On espère tous faire bien, et faire bien c'est monter. On va découvrir, mais faire bien c'est rester en deuxième division. Si on peut monter, ben, ça serait l'idéal, mais s'installer dans le monde professionnel, continuer à grandir avec la région, avec la jeunesse et faire grandir Virton.
1: Et tout le reportage en images sur tvlux.be. On va sur les routes, Jean-Marc.
0: Oui, 7h34, des ralentissements sur le 411 et sur la 6 en front de l'Ange. Strassen, vous perdez une vingtaine de minutes. On note un trafic un peu plus dense à hauteur de Steinfort en venant d'Arlon, ainsi qu'à hauteur de Strassen. Le centre d'Attu est toujours saturé vers la frontière luxembourgeoise, de même que l'avenue de l'Europe à hauteur de Pétange. Sur la N5, on note des ralentissements à hauteur de Chouvelaire. Le CR178, de légers ralentissements à la rue de Seuleuvre à Lim. Et puis sur la 4 entre Elrange et Ledelange, actuellement vous perdez un quart d'heure vers Luxembourgville, donc ça roule plutôt pas mal ce matin.
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0: 7h35, côté météo, une très belle journée qui s'annonce, pas un poil de nuages à l'horizon, entre 28 et 30 degrés. Il faudra bien se protéger du soleil et bien s'hydrater. Le point complet, ce sera juste avant 8h. Dans quelques instants, Ismery Lepère du Forum Luxembourg nous rejoint avec la formation emploi de ce mardi. Avant cela, voici Lynn et dans ton téléphone dans Luxembourg matin. Bon mardi. Au début.

0: 7h37, merci à vous de nous regarder sur TV Lux et puis ça se passe également sur RTBF Ovio.
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0: Bonjour Ismery.
2: Bonjour Jean-Marc.
0: On parle, ça va?
2: Ça va bien,
0: oui, c'est
2: merci
0: vrai parce qu'on revient d'un long week-end, ça fait un bout de temps. Impression que vous avez changé, vous avez une nouvelle coupe de cheveux.
2: Pas du tout.
0: T'es chez la coiffeuse?
2: Non.
0: Vous êtes parti en vacances?
2: Non plus.
0: Ça fait combien de jours qu'on ne s'est plus vu?
2: Mais ça fait 4 jours, je vous ai manqué.
0: 1, 2, 3, 4, 5. Oui, vous m'avez manqué.
2: Oh, c'est gentil.
0: Ah si, vous m'avez manqué. Je suis tellement heureux de vous voir ce matin.
2: Ça s'est bien passé votre week-end?
0: Oui, excellent. Excellent. Plein de choses comme d'habitude. Anniversaire, repos, anniversaire. Métranque, c'était vendredi. Ouh là là là là. Oh oui, c'est vrai. Ouh, j'ai encore mal à la tête. Ah oui, votre bouteille, c'est vrai.
2: Pourquoi alors, je posais la question. Alors, c'était pas innocent.
0: Oui, non, je l'ai mise dans l'armoire parce que il y en a dans la rédaction qui voulait me la piquer.
2: Ok.
0: Eh ben non.
2: Eh bien, je vous les garde.
0: Oui, c'est important. On parle donc aujourd'hui d'un secteur qui recrute énormément, l'aide aux personnes. Et justement, le Forum organise bientôt un essai métier à Arlon.
2: Oui, le 8 juin, notre centre de formation d'Arlon accueillera les personnes intéressées par les métiers d'aide familiale et d'aide soignant. Une belle occasion de découvrir concrètement, ces professions humaines et porteuses d'emploi.
0: Et quand on parle d'essai métier, ça consiste en quoi exactement, Ismery?
2: Alors, l'objectif, c'est de permettre aux participants de découvrir le secteur, les réalités du métier, les débouchés et les formations possibles. Nos formateurs présenteront aussi les compétences nécessaires et répondront à toutes les questions. Et à la fin de la journée, chacun pourra bénéficier d'un entretien individuel pour réfléchir à son projet professionnel.
0: Et qu'est-ce qu'on va apprendre durant cette formation?
2: La formation aborde des aspects très concrets, donc la communication avec les bénéficiaires, l'écoute active, l'empathie, le respect de la personne et du secret professionnel. Les participants découvrent aussi les bases de l'hygiène, de l'ergonomie et de la sécurité, ainsi que le fonctionnement des institutions sociales et du travail d'accompagnement au quotidien.
0: Et concrètement, comment fait-on pour s'inscrire?
2: Vous pouvez vous inscrire en téléphonant au service clientèle en formant le 061 24 15 04.
0: 061 24 15 04, des infos que vous retrouvez sur le site du Forum, www.leforum.be, dans l'onglet Agenda.
2: Agenda.
0: Oui. Dites, on se retrouve demain, déjà mercredi, hein?
2: Oui.
0: Quand on commence semaine
2: quand
0: mardi.
2: Quand on commence mardi, évidemment.
0: Ça va tellement vite. À demain.
2: À demain.
0: Dans la suite, Tracy Chapman avec Talking About a Revolution. Avant cela, on va s'arrêter à La Roche-en-Ardenne.
3: Oui, pour voir un peu prendre le pouls du commerce.
0: C'est dans 73 secondes que ça se passe.
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0: Il est 7h41.
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0: Enfin, le beau temps. Les commerçants du piétonnier de La Roche-en-Ardenne l'ont attendu durant tout l'hiver et une bonne partie du printemps, Philippe.
3: Le soleil annonce le retour des touristes après des mois à attendre le chaland. Depuis novembre, comme chaque année, la zone est plutôt désertée. Pour beaucoup, tout va se jouer en quelques mois après avoir lourdement souffert. À La Roche, la dynamique commerciale est très particulière. Clément Glessner, vous vous êtes intéressé à la question en vous rendant sur place.
19: Il est midi, en plein cœur du piétonnier. Si l'on ferme les yeux, on se croirait perdu en pleine forêt. Pourtant, il fait beau, mais à part deux ou trois curieux, il n'y a pas un chat. Nous rentrons dans une boutique de décoration.
20: Bonjour.
21: Bonjour.
19: Patricia Neveu est ici depuis 2 ans.
6: Moi, je fais tout ce qui est fleurs, sécher fleurs. Je rénove des anciens meubles, je leur donne une patine.
19: Mais après cet hiver, c'est décidé, elle s'apprête à fermer boutique.
6: Attendre le client, c'est anxiogène. Hein. C'est rentrer en disant que vous avez vendu pour 12 euros, c'est pas très motivant.
19: Son commerce n'est plus rentable, notamment par manque de chalands. Et cela, elle n'est pas la seule à le subir. Dans un magasin de vêtements, Aurélie Lemaire tire le même constat.
7: Ça peut durer 2, 3, 4 jours où la porte ne s'ouvre pas. Hein. Donc je vous dis, les périodes creuses ici, c'est épouvantable. Hein. C'est vraiment une catastrophe.
19: Ici, dans le piétonnier, les clients manquent à l'appel déjà depuis bientôt 7 mois. Plus loin, Kevin est gérant d'un magasin de spiritueux, attend donc avec impatience le retour de la haute saison.
9: Il faut un peu, on va dire, mettre de côté l'été pour pouvoir survivre l'hiver. Et chaque année, il faut espérer de mettre assez de côté l'été pour survivre l'hiver prochain.
3: En fait, à La Roche-en-Ardenne, les commerçants n'ont que quelques mois pour réaliser leur chiffre d'affaires.
19: C'est cela en fait, de fin avril à fin octobre, il faut faire son année en 7 mois. Et pour beaucoup, tout se joue même sur ceux de juillet et d'août, où il faut parfois réaliser 60% de ses ventes. Alors vous imaginez, beaucoup ne tiennent pas, et aujourd'hui dans le piétonnier, un tiers des cellules sont vides. C'est plus de 10% supérieur à la moyenne wallonne, selon le dernier baromètre de l'association du management du centre-ville. Alors ces chiffres, l'agence de développement local les tempère, elle explique que de nouveaux commerces vont ouvrir dans les prochains mois.
3: Alors ce manque d'attractivité durant les mois creux, est-ce une fatalité ?
19: Eh bien non, il y a 4 ans, la commune de La Roche avait commandé une étude auprès de l'association du management du centre-ville. Une piste était proposée, favoriser l'installation de commerces de niche. Dans ce sillon-là, il y a celui de Thierry Poncin.
10: Dans le magasin ici, vous allez trouver tout le rayon pêche, où j'ai une spécificité, c'est la pêche à la mouche.
19: La pêche à la mouche, une spécificité qui attire. Les clients font parfois des dizaines de kilomètres pour venir dans son commerce.
10: Tout pêcheur a besoin de fil pour aller à la pêche. Ils ont besoin d'hameçons, soit en hameçon monté, en hameçon seul, de différentes tailles, de différents modèles en fonction des poissons recherchés. Ça attire déjà une grosse partie de ma clientèle.
3: L'idée serait-elle donc d'attirer ces commerces de niche pour créer une émulation durant les périodes creuses ? C'est cela ?
19: Pour le bourgmestre Jean-Pierre Dardenne, il faut jouer à fond la carte du tourisme.
12: Je pars du constat que la clientèle, essentiellement, est une clientèle touristique. Donc il faut proposer à cette clientèle des produits qui l'intéressent. Alors très clairement, l'horeca intéresse le touriste. Il y a vraisemblablement autre chose que l'horeca susceptible d'intéresser le touriste, mais ça doit intéresser le touriste.
19: Alors la commune a un plan pour répondre à cette demande touristique. Elle veut métamorphoser son centre avec une formule, racheter des bâtiments, les abattre pour reconstruire de plus grandes surfaces commerciales, idéales pour accueillir de l'horeca.
3: Merci Clément, on verra les développements de ce dossier par la suite.
0: Et pas très loin de La Roche-en-Ardenne, il y a la commune de Bastogne. On s'y rend dans quelques instants avec Aline Prézer de la Maison du Tourisme du Pays de Bastogne pour la 5e édition de la Balade des Saveurs qui a lieu ce dimanche 31 mai. Avant cela, Tracy Chapman.

0: 7h48 sur la Une Télé à 20h15, hein, ne pas rater les deux épisodes suivants de la série L'Or Bleu, une coproduction France Télévisions et RTBF. Et dans l'actualité, Philippe, important incendie dans un entrepôt de vêtements hier à Tubize, en Brabant wallon.
1: Et si le feu est contenu, les pompiers ont passé toute la nuit à tenter de l'éteindre. Les habitants de la ville et des communes voisines ont dû garder portes et fenêtres fermées à cause des fumées toxiques qu'elles peuvent contenir de l'amiante. Les écoles et les crèches de Tubize sont d'ailleurs fermées aujourd'hui.
0: On vous en parle dans le journal de 8h, présenté par Christophe Grandjean. Et puis, il y aura une journée festive autour de l'art et puis les portes ouvertes en même temps de l'ITCFF, l'Institut Technique Étienne Lenoir d'Arlon. Ce sera ce samedi 30 mai de 9h30 à 18h. Portes ouvertes dès l'ouverture. Rassemblement de conducteurs de poids lourds dès 11h. Stand, fête foraine, château gonflable, marché des créateurs, tombola également. Concert à 14h. Il y aura du graphe, du cirque, de la danse, de quoi se restaurer, de quoi boire sur place. Rendez-vous donc à l'Institut Technique Étienne Lenoir, chemin de Vélère numéro 2 à Arlon, ce samedi 30 mai dès 9h30 du matin. Rosé Bruno Mars avec APT. Avant cela, on va accueillir Aline Prézer de la Maison du Tourisme du Pays de Bastogne pour la 5e édition déjà de la Balade des Saveurs qui a lieu ce dimanche.
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0: C'est Aline Prézer de la Maison du Tourisme de Bastogne qui nous rejoint ce matin. Bonjour Aline.
6: Bonjour.
1: Bonjour Aline.
0: Vous venez nous parler de cette 5e édition déjà de la Balade des Saveurs. Elle aura lieu ce dimanche 31 mai sur le territoire de la commune de Bastogne. Ça consiste en quoi exactement cette Balade des Saveurs, Aline?
6: Alors la Balade des Saveurs, en quelques mots, eh bien, c'est une boucle de 8 km cette année-ci qui sera rythmée par 4 pauses gourmandes. Et alors lors de chacune de ces pauses, on aura l'occasion de découvrir une bière de la région et un encas réalisé à base de produits locaux.
1: Mais on n'est pas obligé de boire de la bière.
6: Pas du tout. Alors c'est ça le concept. Donc il y a deux formules différentes. Il y a la formule bière spéciale qui vous donne accès à une bière de la région ou une bière fruitée à chaque arrêt.
0: On peut avoir des noms des bières, le nom des bières.
6: Ah, alors je vais en dévoiler quelques-uns. Il y aura la Morette, il y aura la Super Sanglier et il y aura la Détendue. Et alors les autres, je n'en parle pas, ce sera la surprise.
0: D'accord.
1: Et pour les dégustations alors, tant qu'on y est.
6: Alors les dégustations, donc, ce sera des petites préparations réalisées à base de produits de la région. Et alors en fait, chaque arrêt sera tenu par une association locale, donc c'est eux qui préparent à chaque fois les petites dégustations. Donc voilà, ça permet aussi de mettre en lumière les producteurs de la région. Donc voilà, c'est un événement qui mêle plaisir de la marche à pied et découverte des bons produits du territoire.
1: Alors il faut chaque fois s'authentifier quand on est à une des pauses.
6: Tout à fait, oui. Donc chaque marcheur aura une carte à poinçonner qu'il pourra présenter à chaque arrêt. Donc ceux qui ont la formule bière, ben voilà. Et il y a ceux qui auront la formule soft. Donc ça vous donne accès à un soft, donc de l'eau, de la limonade,
1: du jus de pomme.
6: Voilà, les classiques. Et je rassure aussi, ceux qui ont la carte soft auront les mêmes encas que ceux qui ont la carte bière. Donc à ce niveau-là, il n'y a pas de différence.
0: Je vous inscris pour quelle version, Philippe?
1: Oh ben, la version bière quand même.
0: Ça ne m'étonne pas, je ne sais pas pourquoi.
6: Avec modération, bien sûr.
0: Et justement, on parle d'inscription, on fait comment pour s'inscrire?
6: Alors pour s'inscrire, c'est très simple. Donc vous pouvez nous contacter via l'adresse info@paysdebastogne.be ou alors par téléphone directement via le 061 26 76 11. Et alors vous retrouverez toutes les informations sur notre page Facebook, donc Maison du Tourisme du Pays de Bastogne.
0: Et puis on le disait à l'occasion de rencontrer des associations locales comme notamment les Géants de Bastogne, il y a la confrérie des Herdis d'Ardennes également qui seront sur place.
6: Exactement, donc on est très contents parce que toutes les associations nous suivent depuis la première édition, donc je tiens vraiment à les remercier parce que chaque année ils font vraiment un très très bon travail et c'est toujours un chouette plaisir de travailler avec eux. Donc cette année, donc, on retrouvera la confrérie royale des Herdiers d'Ardennes, la route scout de Bastogne, les géants de Bastogne, et alors il y aura aussi le syndicat d'initiative de Saint-Aude, qui vient aussi donner un petit coup de main.
0: Voilà donc pour découvrir ou redécouvrir notre belle région avec ce départ qui a lieu depuis l'école de Givry sur l'ancienne commune de Bertogne, pour ceux qui s'en souviennent encore.
6: Tout à fait, oui.
1: Oh, il y en a encore beaucoup qui s'en souviennent.
6: On met en valeur un peu le territoire et chaque année la promenade évolue. Alors cette année, on va dans

en vrai tantôt. Mais voilà, Olivier, pour ce message bien sympathique. 0477-67-6700 côté météo. Pas un poil de nuage, un grand ciel bleu tout au long de la journée. Entre 28 et 30 degrés, il faudra bien s'hydrater et se protéger du soleil. Le point complet, juste avant 8 heures. Un coup d'œil sur vos conditions de circulation également dans quelques instants, juste après Renaud et Bruno. Renaud, bien sûr. Rosé et Bruno Mars. James.

0: Il est 7h56, Renaud, qu'est-ce que j'insiste avec ça moi, Rosé Bruno Mars est pété dans Luxembourg matin. RTBF Mobile Info avec des ralentissements sur la N63, la route du Condreau, du côté de la N86 en venant de Marennes à l'entrée de Marchand-Famène, là ça coince assez bien, et puis sur la N839 également du côté de la chaussée de Lourdes, toujours en marche, donc c'est assez compliqué dans ce secteur. Ça ralentit sur le 411 et sur l'A6 entre Vélaire et Capellone, vous perdez une vingtaine de minutes. Des ralentissements sur la N4 à hauteur de Viville et à hauteur de Bonnert, à hauteur de Steinfort, ça ralentit également. Du côté de la N6, ça ralentit à Windhoff ainsi qu'à Strassen. Le centre d'Attu est saturé comme un petit peu d'habitude. L'avenue de l'Europe également à Pétange. Sur la N5, on note des ralentissements à hauteur de Sprinquange. Et puis sur la 4, entre Elrange et Leudelange, vous perdez un quart d'heure vers Luxembourgville.
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0: On a fait plus en connaissance avec une chanteuse lyrique qui se lance dans la variété ce matin.
2: Céline Remy, originaire de Marche, et elle vient de se lancer effectivement avec son premier CD, Vivre Encore.
0: Et puis il y aura la Marche des Saveurs ce dimanche matin du côté de Bastogne.
2: Du côté de Bastogne et plus précisément l'ancienne commune de Bertogne.
0: Oui, à Givry, toutes les infos sur le site de la maison du tourisme du pays de Bastogne. C'est le 8-9 qui s'installe avec Cyril et toute la bande. Il y aura la chronique sport, je pense. Oui. Annonce Julie Compagnon aujourd'hui. On est mardi, c'est vrai. Belle journée.
2: Bonne journée.
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4: Et avec toute l'équipe qui est là, bonjour tout le monde, j'espère que vous allez bien, que vous avez bien profité de ce long week-end. Bonjour Livia.
5: Bonjour Cyril, bonjour tout le monde.
4: Zap Media dans quelques minutes avec vous, de la musique avec Julie Compagnon. Bonjour Julie.
5: Bonjour Cyril.

0: tout le monde.
1: On parlera de Christophe Willem.
0: Oui, grand retour de Christophe Willem avec un titre pop électro, trop bien.
1: Christophe qui sera bientôt notre invité d'ailleurs dans le 8-9 ce matin. Un monstre du cinéma qui vient nous voir, Jean-Marie Poiré. Mais c'est peintre que l'on reçoit tout à l'heure. Il a été chanteur aussi. Réalisateur, producteur, Jean-Marie Poiré est notre invité ce matin en direct dans le 8-9. Bonjour James Dino.
2: Bonjour, comment on va?
1: Mais ça va et vous?
2: Oui, ça va.
1: J'ai remarqué quelque chose chez cet homme ce matin.
0: Il est bronzé.
1: Une habitude qui n'est pas la même que pour tout le monde le matin.
0: Ah.
1: Donc, il prend son petit café.
0: Oui.
1: Cappuccino.
2: Et cappuccino.
0: Cinq cappuccinos.
1: Oui, c'est ça. Il n'a pas une touillette, il a cinq touillettes. Qu'est-ce que vous faites avec cinq touillettes dans votre café?
2: Parce que, excusez-moi de vous le dire, mais une touillette, ça ne suffit pas à touiller un cappuccino. Parce que le lait est trop épais.
1: Oui. Et deux, ça ne suffit pas.
2: Une petite touillette, là, on dirait presque un cure-dent. Okay, ben, mettez un cure-dent alors aussi, tant que vous y êtes. Donc, moi, j'en prends quelques-unes.
1: Cinq.
0: Bon, écolo, quoi.
1: Comptez cinq dans ce.
2: Pour faire l'effet d'une petite cuillère, quoi.
1: Mais vous ne demanderiez pas des tire-langues à votre médecin?
2: Oui, mais c'est ça. Oui, on pourrait faire ça.
1: C'est ça, au final.
2: Mais ça serait plus simple.
0: Oui,
2: ça
0: tu prends une branche en bois dans le parking.
2: On va se reconvertir là-dedans, tiens.
1: Vous lancez un business?
2: Ouais.
1: Christophe, quand vous touillez dans votre café, une touillette, ça suffit, vous?
3: Bah, il me semble, hein.
1: Mais cinq, cet homme, cinq.
3: Comment ça, cinq?
1: Cinq touillettes, parce qu'il estime que ça ne mélange pas assez la crème avec le café.
2: Bah, c'est vrai.
3: Mais quelle est la taille de la tasse?
1: tasse normale. Donc voilà, comme ça vous savez un peu plus.
3: On a lancé un beau débat, il me semble. Hein.
1: Ben oui, ben je vais peut-être mettre ça pour tout à l'heure, ça évite les problèmes. Dans un instant, le journal avec Christophe Grandjean. Et juste avant, on fait le point sur la météo.
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1: On trouve Olivia Rox, on a connu du soleil ce week-end, ça continue aujourd'hui Olivia?
5: Bah oui Cyril, bien sûr ça continue, du soleil à gogo et une chaleur exceptionnelle. Alors ce matin, un ciel tout bleu sans l'ombre d'un nuage à l'horizon, des températures actuellement qui varient de 8 degrés sur les hauteurs du pays à 15 degrés par exemple dans la capitale. Pour cet après-midi, quelques petits cumulus de beau temps éventuellement ici et là, mais surtout un pic de chaleur, le pic de chaleur de cet épisode. On attend de 28 à 32 degrés, 30 degrés à Bruxelles, 32 à Hasselt, 29 degrés peut-être chez vous. À Namur, buvez bien de l'eau et protégez-vous du soleil. Ce soir et cette nuit, un ciel parfaitement dégagé, étoilé. Profitez-en pour prendre l'air avec ces températures qui seront donc plus respirables. Et puis pour demain, on retrouvera quelques petits nuages en matinée, purement inoffensifs. L'après-midi, retour d'un grand ciel bleu. La petite différence, c'est qu'on a une bise qui sera faible à modérée et qui va nous apporter une chaleur un petit peu plus supportable de 22 à 29 degrés.
1: Bonne matinée sur RTBF Vivacité, merci de nous écouter. Il est 8h, on s'informe tout de suite avec Christophe Grandjean.
6: Bise continue de suffoquer. L'incendie dans une usine de vêtements n'est toujours pas éteint et perturbe la vie de la commune brabançonne. Nous allons sur place dans une minute. Les profs toujours mobilisés contre les économies voulues par le gouvernement de la Fédération Wallonie-Bruxelles et pour une reconnaissance de leur travail.
7: Les gens n'ont pas la moindre idée du temps qui est passé par les enseignants pour pouvoir offrir de la qualité à leurs élèves. Et donc ça doit être reconnu.
6: Un prof a corrigé ses copies sur un trottoir hier à Bruxelles pour attirer l'attention sur sa charge de travail. Notre opération Parlons Solutions rencontre ce matin avec des covoitureurs, des automobilistes exceptionnels dans un pays où 4 voitures sur 5 ne comptent qu'un seul occupant à bord aux heures de pointe. L'UNICEF vole au secours de la République démocratique du Congo frappée par une épidémie d'Ebola. Un avion a décollé de Liège hier soir chargé de matériel et de médicaments. Raphaël Collignon entame bien son premier tournoi de Roland-Garros. Le Belge a franchi le premier tour hier soir. Et puis Miles Davis aurait eu 100 ans aujourd'hui, un trompettiste de légende toujours bien vivant.
1: Tubize, toujours confiné ce matin.
6: C'est toujours les suites de cet incendie hier dans un entrepôt de textile. Incendie toujours en cours qui a paralysé et paralyse encore une bonne partie de la ville brabançonne ce matin. Les habitants ont été invités à garder portes et fenêtres fermées à cause des fumées qui pourraient être toxiques. Louis Matagne, vous êtes à Tubize. Où en est la lutte contre ce gros incendie?
8: Eh bien, les opérations d'arrosage viennent de reprendre parce qu'en fait, le défi, ça a été ce matin de trouver les différents foyers sous les gravats, puisque donc le bâtiment a pris feu, il s'est effondré. Et sous les gravats, sous les décombres, sous la toiture qui s'est effondrée, il y a toute une série de foyers. C'est pour ça que l'incendie ne s'arrête pas. Il est maîtrisé, mais il n'est pas éteint. Et donc, ce matin, on a dégagé les gravats. Un hélicoptère de la police fédérale survolait la zone pour superviser et surveiller les opérations. Et là, les pompiers viennent de recommencer l'arrosage. L'objectif, c'est évidemment d'éteindre le feu, mais vraisemblablement, ça prendra encore toute la journée. Et donc, en attendant, les fumées sont assez basses. Elles sont moins impressionnantes qu'hier, mais elles sont assez basses. Il y a du vent, et donc, il est conseillé aux personnes habitant dans la zone de fermer portes et fenêtres, et si elles sortent, de sortir avec un masque FFP3. Rappelons aussi que les écoles et les crèches ici à Tubis sont fermées par mesure de sécurité. Et puis, la question de la toxicité des fumées, des analyses sont en cours pour déterminer si elles sont toxiques, pour déterminer si, comme on le pense, il y a de l'amiante dedans. Et là, les résultats sont attendus début milieu de matinée, vers 9-10 heures.
6: Merci Louis Matagne en direct de Tubize. Cet incendie chamboule aussi les premiers jours de préparation des Diables Rouges pour la Coupe du Monde de football. Leur centre d'entraînement est juste à côté. Conséquence, les activités sont limitées et les Diables pourraient aller s'entraîner ailleurs aujourd'hui. La Coupe du Monde commence dans moins d'un mois maintenant. Des habitants de Namur ont aussi dû évacuer temporairement leur logement hier soir. La raison, une fuite de gaz rue de Salzine-les-Moulins où une canalisation a été endommagée. Un peu plus de 200 habitants ont été évacués vers 22h. Ils n'ont pu rentrer chez eux que vers 2h du matin lorsque le danger a été écarté.
1: Les profs maintiennent la pression sur le monde politique.
6: Des profs opposés aux mesures d'économie voulues par le gouvernement de la Fédération Wallonie-Bruxelles, comme les deux périodes de plus qu'ils vont devoir prester dans l'enseignement secondaire supérieur. Des profs mobilisés aussi contre l'augmentation importante du Minerval pour de nombreux étudiants universitaires. Le vote des mesures d'économie devait avoir lieu demain au Parlement, mais il est reporté après un report obtenu par l'opposition qui a fait appel au Conseil d'État pour tenter d'obtenir des modifications. Mais la mobilisation des enseignants continue malgré tout. Elle a même continué durant ce long week-end de Pentecôte. Hier à Bruxelles, Pierre Brassel, un professeur d'une haute école, s'est installé sur un trottoir pour corriger des copies durant tout l'après-midi. Une manière de rappeler qu'un prof, ça travaille aussi en dehors des murs de l'école.
7: Je travaille dehors pour montrer au grand public que même quand on n'est pas devant nos groupes, nos enfants ou nos étudiants, mais on bosse. Les gens n'ont pas la moindre idée du temps qui est passé par les enseignants pour pouvoir offrir de la qualité à leurs élèves. Et donc ça doit être reconnu. Et souvent, dans les débats publics ou en famille, les gens n'ont aucune conscience du temps que ça peut prendre. Et donc là, nous, on a décidé de travailler en public. Tout ce qui n'est pas fait devant nos étudiants ou devant nos élèves, on le fait devant vous.
9: C'est une manière aussi de vous associer aux actions qui rythment pour l'instant le secteur de l'école ?
7: Ah, tout à fait, ça en fait pleinement partie. On essaye de s'ouvrir le plus possible, de faire comprendre la démarche au grand public. Et les gens sont vraiment interpellés, viennent me trouver pendant le boulot, donc c'est bien.
6: Un enseignant rencontré hier par Baptiste Dupin.
10: Parlons solution.
6: Notre opération Parlons solution consacrée à la mobilité, une mobilité souvent très compliquée aux heures de pointe sur les routes. Il faut dire qu'en Belgique, 4 voitures sur 5 ne comptent qu'une seule personne à bord aux heures de pointe. Les Belges n'aiment pas trop covoiturer, dirait-on. Pourtant, covoiturer, c'est un bon moyen de désengorger les routes, mais aussi de réduire les frais de carburant et l'empreinte écologique. Cédric Loriot a rencontré des adeptes du covoiturage.
11: Salut.
12: À demain les gars.
13: Fin de journée pour Johan, Nicolas et Lorenzo. Johan vient de déposer ses deux collègues sur cette aire réservée au covoiturage le long de l'A54 entre Charleroi et Nivelles. Une solution de mobilité qu'ils ont adoptée il y a pas mal de temps déjà.
14: Ça fait plus ou moins 4 ans qu'on fait ça et quand il y a des nouveaux qui s'intègrent ou quoi, qui viennent de la même région, bien souvent ça les intéresse vu les facilités et les économies pour le carburant. Et ils viennent avec nous. C'est l'endroit de passage, on est tous de la région du Grand Charleroi, sauf un autre collègue qui vient du Namurois, mais il passe par ici quand même.
13: Et pour eux, le covoiturage ne présente que des avantages.
15: Les frais de carburant, les kilométrages de la voiture, ça fatigue moins de faire la route à plusieurs que la faire tout seul.
14: Chaque jour, quelqu'un prend la voiture. Si on conduit une semaine, c'est assez fatigant. Donc on fait un roulement chacun notre tour.
13: En Belgique, c'est l'ASBL Impact qui coordonne les différentes initiatives de covoiturage à travers sa plateforme Carpool. Lévi Ducet, la responsable de la plateforme, identifie deux freins au développement du covoiturage.
10: Souvent, c'est le fait de devoir s'organiser pour son trajet et le fait qu'on ne connaisse pas l'offre disponible. Notre travail, finalement, c'est de faciliter cette mise en relation entre covoitureurs, de voir l'offre qui est disponible.
13: En Wallonie, il existe environ 3700 places réservées au covoiturage près des bretelles d'autoroute ou sur des parkings de centres commerciaux.
6: Notre opération Parlons Solutions consacrée à la mobilité. Si vous aussi vous avez de bons plans en termes de mobilité, rendez-vous pour les partager sur notre site et notre application RTBF Actu.
1: Un avion d'aide humanitaire décollé de l'aéroport de Liège cette nuit.
6: Destination la République démocratique du Congo, un avion affrété par l'UNICEF et l'Union européenne. À son bord, 100 tonnes de matériel pour lutter contre l'expansion du virus Ebola en République démocratique du Congo. David Watley était hier soir sur le tarmac de l'aéroport de Liège.
12: Des palettes de colis glissent à l'intérieur du Boeing 747. 100 tonnes de matériel d'urgence, destination la République démocratique du Congo, épicentre du nouveau variant du virus Ebola. Hadja Labib, commissaire européenne à l'aide humanitaire.
16: Cette nouvelle épidémie d'Ebola, qui est en fait une souche contre laquelle nous n'avons pas de vaccin à l'heure actuelle, ni de médicaments. Et donc on est en train de charger du matériel de l'UNICEF que l'Union européenne transporte à ses frais.
12: Il est 20h, les hommes s'affairent. Bertrand Bainvel, directeur de l'UNICEF, vérifie si tout est en ordre. Des colis essentiels pour contenir la propagation du virus.
17: Vous avez des tentes, vous avez des combinaisons de protection. La vitesse de la réponse est vraiment clé pour éviter justement cette propagation au sein des communautés de l'Ituri et puis au-delà.
12: 15 millions d'aides supplémentaires ont été dégagées dans cette lutte contre la maladie à Djalabi.
16: On n'a pas vraiment de visibilité en fait sur le nombre de personnes affectées, à peu près 900 selon l'Organisation mondiale de la santé. Et donc c'est ce manque de visibilité qui représente en fait le danger.
12: Peu avant minuit, l'avion décolle avec une cargaison attendue avec impatience. D'autres vols ne sont pas exclus dans les prochaines semaines.
6: Reportage de David Watley avec François Roideau hier soir à l'aéroport de Liège. L'épidémie d'Ebola en République démocratique du Congo aurait déjà fait plus de 900 morts, un chiffre vraisemblablement sous-estimé selon l'UNICEF. Le cessez-le-feu en Iran une nouvelle fois violé. Les États-Unis ont annoncé avoir frappé des sites de missiles dans le sud de l'Iran. Des frappes préventives, dit Washington, contre des sites de lancement de missiles et des navires iraniens qui tentaient de poser des mines. Malgré cette attaque, le chef de la diplomatie américaine, Marco Rubio, affirme qu'un accord de paix avec l'Iran est toujours possible dans les prochains jours.
1: Un 100% pour les Belgiens au tournoi de tennis de Roland-Garros.
6: Après Elise Mertens, c'est Raphaël Collignon qui s'est qualifié hier soir pour le deuxième tour. Le Liégeois a battu l'Australien Alexander Vukic en trois manches, 6-3, 6-3, 7-6. Une première victoire qui ravit Raphaël Collignon qui participe à son premier Roland-Garros.
18: Oui, évidemment, à la fin, c'est vraiment un sentiment extraordinaire. Il y a toute la pression qui part. Évidemment, je suis rentré sur le match assez stressé parce que il y avait vraiment beaucoup de Belges, il y avait beaucoup de membres de ma famille, donc j'ai vraiment pas envie de décevoir. J'ai vraiment à cœur de gagner ce match. Et évidemment, quand t'arrives à le faire dans une ambiance comme celle-là, bah c'est que du bonheur et tu te rends compte que tous les sacrifices que tu fais, ça en vaut la peine pour des moments comme ceci. Donc c'était vraiment une émotion extraordinaire quand j'ai réussi à gagner le match et de gagner en Roland-Garros, c'est encore plus spécial pour moi.
6: Raphaël Collignon au micro de Christine Anquet. Autre Belge à suivre cet après-midi, Anne van de Winkel. Elle affrontera l'Américaine Madison Keys, 19e joueuse mondiale. Anne van de Winkel, elle est 99e. Et puis deux vétérans du tennis ont tiré leur révérence hier à Roland-Garros. En fin de carrière, le Français Gaël Monfils, 39 ans, et le Suisse Stan Wawrinka, 41 ans, ont tous les deux été éliminés au premier tour. En football, Christophe Zolis a été élu joueur de l'année à l'occasion des Pro League Awards hier soir à Anvers. L'attaquant du club de Bruges a été mis à l'honneur entre autres pour sa participation au 20e titre de champion de Belgique des Brugeois cette saison. Wouter Vranken, lui, a été élu entraîneur de l'année pour ses performances avec Saint-Trond historique 3e du championnat.
1: Un décès dans le monde du jazz.
6: C'est un saxophoniste de légende qui vient de s'éteindre à l'âge de 95 ans. L'américain Sonny Rollins, surnommé le colosse du saxophone, référence à son album Saxophone Colossus, chef-d'œuvre paru en 1956 et sur lequel on trouve notamment le standard Saint Thomas.

0: Et coïncidence du calendrier, alors que Sonny Rollins s'en va, Miles Davis aurait eu 100 ans aujourd'hui, décédé en 1991 à l'âge de 65 ans. Miles Davis était un génie de la trompette, lui, comme va nous le rappeler Françoise Barré.
1: Miles Davis, ou Miles, trompettiste hors pair. Un son inimitable et inimité, tendre et percutant, notes incisives, chaloupées, et sa fameuse sourdine Harmon pour rappeler le silence. On l'appelait aussi le Picasso de la musique.
2: Je ne sais pas pour ce qui est de Picasso, peut-être pour la manière dont je change la musique. Oui, on peut dire cela, je change tout, je n'y peux rien. C'est pas que je sois un génie.
1: Il est célèbre pour avoir composé la musique d'ascenseur pour l'échafaud de Louis Malle avec Jeanne Moreau, improvisant alors que le film défilait devant lui.
3: Il racontait une histoire.
1: Richard Rousselet, historien du jazz.
3: Chaque idée avait un sens et entre les idées, il y avait un silence calculé, ce qui fait qu'on était accroché dès le départ.
1: Le batteur, Antoine Pierre.
4: Un truc qui perce au cœur comme ça. C'est ce fait qu'il choisit toujours la note qui va vraiment toujours vous transpercer au plus profond.
1: On retient aussi de Miles Davis cette très courte et folle passion à Saint-Germain-des-Prés après la Seconde Guerre mondiale avec la chanteuse Juliette Gréco. Miles, le jazzman de toutes les passions, de tous les excès, toujours sapé comme un milord, une légende, il naissait il y a 100 ans.
0: Et ce qu'on entend ici, c'est Toutou de Miles Davis, composé par Marcus Miller. Marcus Miller, toujours bien vivant, lui. Et si vous voulez aller écouter ce multi-instrumentiste et surtout formidable bassiste, il sera le 10 juillet au Festival de Jazz de Gand.
5: Génie de la musique, et on parlera d'un génie du cinéma. Vous avez certainement vu des films qu'il a réalisés, qu'il a produits. C'est Jean-Marie Poiré qui sera notre invité, mais vous savez qu'il a plusieurs vies, Jean-Marie Poiré, Christophe.
0: Sans blague.
5: Il a chanté. Il a produit, il a réalisé, et là il est peintre. Vous allez découvrir pourquoi il s'est mis à la peinture et pourquoi vous pouvez voir ses œuvres en ce moment chez nous. On va en parler tout à l'heure avec lui, puisque Jean-Marie Poiré sera notre invité en direct dans le 8-9. Vous avez envie d'un peu plus de chaleur qu'ici encore, Livia ?
6: Dans le studio, ça va.
5: Oh, dans le studio, c'est un frigo.
6: On va se plaindre.
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5: 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Il sera question de musique encore avec vous tout à l'heure, Julie.
6: Oui, avec deux grands retours. D'abord Christophe Willem, un single, un album et une tournée anniversaire. Et le Lion qui revient après son incident d'octobre dernier, dont on parlera tout à l'heure.
5: Restez avec nous, le point sur l'actu musicale de la semaine avant 9h, mais à 8h16, voici le cactus. James, dis donc, nous sommes mardi, normalement c'est votre patron qui a votre place, qu'est-ce que vous faites là ?
7: Ah bah, écoutez, Cyril, je le remplace parce que monsieur de Warzé a décidé de jouer la première de son spectacle hier, un spectacle hilarant d'après les échos que j'en ai eus, mais qui s'appelle quand même Va au diable, et qu'il a eu le cynisme de jouer la première fois le jour de la Pentecôte. Je ne sais pas si vous vous rendez compte du côté diabolique de la personne. Alors je vous explique ce qui s'est passé. La semaine dernière, il m'écrit un mail en me disant « Voilà, vous allez me remplacer mardi, je ne saurais pas être là. » Ce à quoi j'ai répondu « C'est hors de question, mardi, je ne suis pas disponible, j'ai un cours de pétanque. » Ce à quoi il m'a répondu « Dans ce cas, vous êtes viré du Grand Cactus, ça ne sert à rien de revenir l'année prochaine. » Et là, je l'ai appelé en lui disant « Excusez-moi de Warzé, mais j'avais mal lu. J'ai lu marmite au lieu de mardi.
5: Ah oui, oui.
7: Alors moi, je ne savais pas vous remplacer marmite. Ben, si c'est mardi, évidemment, je peux le faire. Et avec le plus grand des plaisirs, bien entendu. Voilà, j'ai fait ce qu'on appelle aujourd'hui dans le métier une Jean-Pascal Zadi. Hein, vous voyez tous, c'est qui ?
6: Oui.
7: L'acteur dont les dents rayent le parquet au sens physique du terme. Livia Douchkov à côté, c'est des dents de lait. Eh ben, cet acteur a signé donc, la fameuse pétition anti-Bolloré avec beaucoup de conviction d'ailleurs, mais en relisant ses extraits de compte, il s'est aperçu que Bolloré lui avait quand même donné 80 millions d'euros pour ses films, alors il s'est ravisé, lui a passé un petit coup de bigot, ce qui a fait plaisir à Bolloré, il était un peu inquiet, il s'était dit j'espère que Jean-Pascal parce qu'elle a peine d'en compte moi, parce que sinon, ça va faire mal. Enfin, moi, je dis quand même bravo, parce que parfois, il faut savoir se remettre en question. Je pense que j'aurais fait exactement la même chose. Quand je vois ce que je suis capable de faire pour 300 euros brut, je me dis que si un jour, de Warzé me donnait 80 millions, je lui ferais un enfant. Mon avis, je lui ferais. Il aurait une tronche pas possible, ce gosse, mais je lui ferais un enfant. D'ailleurs, pour être tout à fait honnête, je ne sais pas si je l'aurais signé cette pétition anti-Bolloré, à mon avis, non. Je me serais dit, pense à ta future carrière au cinéma, et puis surtout, sois digne de tes ancêtres, collabore.
6: Oh
7: c'est la moindre des choses. Voilà. Surtout que je dois quand même
5: du
7: beaucoup...
5: Silence, hein, quand même.
7: Je salue mes ancêtres, il y en a qui m'écoutent. Surtout que je dois quand même beaucoup de choses à Canal+. Après tout, c'est grâce à eux que j'ai découvert la sexualité. En crypté. Je peux vous faire une confidence aujourd'hui. Je vous dirai qu'aujourd'hui, quand j'entends... Ça m'excite encore un peu.
6: Pareil, il est malade.
7: Bref, je le dis à tous les artistes qui doivent encore payer leur loyer, qui sont encore prêts à repartir à travailler à la chaîne, il ne faut jamais signer les pétitions. On le regrette toujours. Demandez à Jack Lang. En 79, il signe une pétition pour la pédophilie. 45 ans plus tard, il doit convaincre tout le monde qui ne connaît pas Jeffrey Epstein. Et sur le plateau de Jean-Marc Morandini. Avouez quand même que c'est compliqué. Alors, enfin bref, voilà ce qui explique donc ma présence aujourd'hui. Du coup, hier, il a fallu que j'écrive une chronique alors qu'il faisait 45 degrés. J'étais allongé dans mon lit comme une motte de beurre dans une casserole en train de frire, littéralement. D'ailleurs, pour la petite anecdote, j'ai dû ressortir les tongs alors que mes orteils n'avaient pas vu la lumière du jour depuis l'hiver. Les poils, les ongles avaient poussé, c'était une jungle, on aurait dit une foufoune des années 60. Enfin bon, qu'est-ce qu'on ferait pas pour faire plaisir à son patron? D'ailleurs, je vous le conseille vivement, allez tous voir le spectacle de De Warzé. Il est con comme ses pieds, mais il est quand même très très drôle. Allez, bonne journée à tous.
5: Bravo James, le cactus. Au revoir sur RTB Fovio et sur la page Facebook de Vivacité. Le spectacle de Jérôme De Warzé, bientôt en tournée, on aura l'occasion d'en reparler. Et puis il y a le spectacle du Grand Cactus aussi. Le 11 juin au Zénith de Lille et le 20 juin à l'ING Arena à Bruxelles. Vous pouvez réserver vos places pour aller voir toute l'équipe. Rendez-vous sur les réseaux sociaux du Grand Cactus pour réserver les toutes dernières places. Dans un instant, c'est le Zap Média. On va reparler de l'Eurovision.
8: Ben oui, j'ai appris.
5: On n'était pas bien ce week-end, on en avait pas parlé.
8: J'ai creusé l'info et j'ai une info source sûre.
5: Restez avec nous.
8: Incroyable.
5: Il y a un gros dossier qui arrive dans un petit instant. Jean-Marie Poiré sera notre invité tout à l'heure dans le 8-9 jusqu'à 9h. C'est ça, le 8-9.
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5: Le point mobile info avec Jean-Marc Dessert.
12: Oui Cyril, ça ralentit au niveau de la route du Condro à l'entrée de Marchand-Famène en venant de Liège. Ça ralentit également sur la N839 chaussée de Lourdes, toujours à Marchand-Famène, et puis sur la N86 également entre Marennes et Marchand-Famène. Sur le 411 et sur l'A6 entre Vélère et Capellen, vous perdez toujours une vingtaine de minutes. On note des ralentissements sur la N4 à hauteur de Bonnert. La N81, des ralentissements également à la route des Ardennes à Volcrange, sur la N88 entre Aubange et Atula aussi. On note des ralentissements, de même qu'avenue de l'Europe à hauteur de Pétange. Et puis sur la 4, entre Elrange et Pompière, vous perdez une petite dizaine de minutes. En même temps, ce sont les congés scolaires au Grand-Duché de Luxembourg.
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5: Bonne matinée, merci d'être avec nous. Il est 8h23, vous allez découvrir avant 9h le tout nouveau single de Christophe Willem qui sera dans quelques jours notre invité dans le 8-9. Mais là tout de suite, c'est les Zap Media. Revenons sur une affaire qui concerne l'Eurovision.
3: La semaine dernière, je vous parlais de ce candidat pour le Royaume-Uni qu'on avait retrouvé. Donc ça avait circulé dans tous les médias puisque on voyait une image où il était tout seul dans les fameux la green room là où il y a les fauteuils avec la délégation.
5: Là où ils attendent, ah oui, ils attendent les
3: voilà,
5: points.
3: C'est ça où ils attendent les points et ils avaient eu qu'un point le Royaume-Uni, on s'en souvient. Et donc on avait dit oui, toute la délégation l'a abandonné, c'est franchement pas bien. Et le Danemark d'ailleurs était venu, le chanteur danois était venu l'accueillir et on a fini par voir le gars du Royaume-Uni avec le drapeau du Danemark.
5: Et ça, la vidéo a beaucoup circulé. On voit vraiment que la délégation va le
3: partout.
5: Chercher.
3: Partout. Et donc, très sympa pour le Danemark. Moins, et tout le monde a critiqué la délégation. Figurez-vous que ce week-end, j'ai croisé Essila. Et donc, je lui pose plein de questions par rapport à l'Eurovision.
5: Qui nous représentait pour la Belgique.
3: Voilà. Et je lui dis, c'est quand même dégueulasse, la délégation du Royaume-Uni. Elle me dit, mais c'est pas vrai. Je dis, comment c'est pas vrai? On a vu les images. Elle me dit, en fait, ces images ont été prises pendant les répétitions. Parce qu'on le sait, hein, la veille, il y a la prestation face au jury, pour le jury professionnel. Ouais. On répète dans les conditions du direct. Et le jour même, il y a encore une répétition. Donc, c'est lors d'une de ces deux représentations où, en fait, il attend son tour, soit pour aller sur scène, soit, j'ai pas très bien compris elle non plus, s'il était déjà revenu de sa prestation et que la délégation n'était pas encore revenue à ses côtés. Mais donc, ce n'était pas le soir de la finale. C'était pendant... Et elle dit non, moi, elle dit, il était devant nous, en plus, par rapport à la Belgique. Elle dit, j'ai pas vu un moment où la délégation est partie le soir des remises de points, donc le samedi soir. Elle dit, mais pendant les répétitions, à un moment donné, tu peux être tout seul parce que ta délégation prépare. Et donc, je ne sais pas quel média l'a fait en premier, mais en tout cas, c'est des images qui ont été détournées en disant, regardez, la délégation est partie.
5: Donc, on reprend notre empathie, en fait.
3: Voilà, c'est ça.
5: Tout allait bien, quoi.
3: C'est quand même sympa que le Danemark lui dit, bah, t'es tout seul, viens attendre avec nous, oui, sûrement son tour. Donc ça, c'est quand même sympa. Mais en tout cas, on ne peut plus remettre la faute sur la délégation du Royaume-Uni qui aurait abandonné à cause du seul point qu'ils avaient eu.
5: Peut-être qu'ils avaient envie de le faire quand même. Ça l'histoire ne le dit pas.
3: En tout cas, comme quoi, il faut faire attention parce qu'il y a des images de répétition qui circulent et on ne sait jamais c'est à quel moment c'est pris puisque tout le monde est dans les costumes du soir. Donc,
5: Voilà, la précision est faite. Vous avez peut-être entendu parler du retour de Secret Story bientôt en France. Il y a Secret Story aussi en Italie.
3: Oui, alors ça s'appelle pas Secret Story, ça s'appelle Grande Fratello, Big Brother en fait. Ouais. Hein, ça fait des années, les Italiens sont fans franchement, c'est sur Canale 5. Ouais. Et il y a une version... Grande Fratello VIP, où ce sont des stars, en tout cas des gens de télé-réalité déjà connus, des animateurs, des danseurs. Et figurez-vous,
5: ça avait essayé ça, c'était Nice People, ça s'était pris
3: c'est
5: un
3: ça,
5: cours à l'époque.
3: Exactement. Ouais. Et en fait, c'était la saison 8 actuellement, ça a cartonné. D'ailleurs, Canale 5 dit que c'est l'émission qui rapporte le plus d'argent à la chaîne. Et dans les candidats, figurez-vous qu'il y avait la petite fille de Benito Mussolini.
5: Ah oui.
3: Alors, il faut savoir que c'est une star en Italie. Enfin, en tout cas, elle est très connue. Elle a fait des films. Il faut savoir aussi que sa tante n'est autre que Sophia Loren. Okay. Sa maman est la sœur de Sophia Loren. Donc, toute petite, à 10 ans, elle a fait des films. Elle a été animatrice. Et puis, carrière politique, une trentaine d'années en tant que sénatrice, députée, avec des petites tendances nationalistes, voire fascistes, un peu comme papy. Et là, ça fait quelques années qu'elle a arrêté la politique. Elle a fait Danse avec les stars. Et donc, maintenant, la voilà dans le fameux Secret Story VIP. Et elle a gagné hier, à 62 ans. Et alors, moi, ce qui m'a fait rire, c'est qu'un célèbre journal italien, Corriere della Sera, a publié que ce qui a plu au public, c'est son côté autoritaire, excessif et déterminé.
5: Ah oui.
3: Bon sang ne saurait mentir, j'ai envie de dire.
4: C'est ça.
3: Effectivement. Et donc, elle s'appelle Alessandra Mussolini et elle a gagné donc Big Brother en Italie.
5: Rien à voir, mais on va parler de cinéma.
3: Oui, ben figurez-vous. Et alors là aussi, on attend Betty Boop sur grand écran. Et c'est une actrice qui s'appelle Quinta Brunson, qu'on connaît moins chez nous, mais qui a eu plusieurs Emmy Awards pour des séries télé, notamment meilleure actrice en 2021. Et en fait, les gens ont déjà critiqué parce qu'elle a la peau noire. Et donc, on dit, ah, mais Betty Boop, t'es pas noire. Sauf que si le personnage de 1930 était inspiré par Baby Easter, une chanteuse des années 20, qui était noire.
5: On sait quand ça arrive ?
3: 2027.
5: Donc, 2027, ok. On a encore un petit peu de temps. Merci, Livia, pour ce Zap Média. Il est 8h27 dans quelques minutes. Jean-Marie Poiré.
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5: Voici les titres de l'actualité avec Christophe Grandjean.
39: Tubize, toujours confiné ce matin, les habitants de la commune du Brabant-Wallon sont invités à rester chez eux encore après le gros incendie qui s'est déclenché hier dans un entrepôt de vêtements. Incendie toujours pas éteint ce matin et des fumées possiblement toxiques. Les crèches et les écoles resteront fermées aujourd'hui à Tubize, de même que les commerces. Les profs maintiennent la pression contre les mesures d'économie voulues par le gouvernement de la Fédération Wallonie-Bruxelles. De nouvelles actions sont prévues aujourd'hui. La ministre de l'Enseignement fait de la politique moyenâgeuse, nous dira à 9h Roland Lahaye de la CSC. Deux décès à déplorer ce matin, celui du comédien français Pierre Denis, vu dans les séries Julie Lescaut et Demain nous appartient. Pierre Denis avait 69 ans. Et puis la disparition d'une légende du jazz, le saxophoniste américain Sonny Rollins s'est éteint à l'âge de 95 ans. En sport, Raphaël Collignon entame bien son premier tournoi de Roland-Garros. Le Belge a franchi le premier tour hier soir en sortant l'Australien Alexander Vukic. Aujourd'hui, entrée en lice de Anne van de Winkel face à l'Américaine Madison.
5: Aujourd'hui, il fera toujours très beau, ciel bleu toute la journée et les températures qui grimpent. Il fera jusqu'à 32 degrés à l'ombre cet après-midi, il est 8h30. Toute l'info dans notre région. Bonjour Philippe Herman.
40: Bonjour Cyril, bonjour à toutes et tous. À Aubanche, le dossier du broyeur à métaux refait parler de lui. L'Avenir nous apprenait ce week-end que la commune a accordé la demande de modification du permis d'exploitation qui augmente les limites d'émission de certaines substances, comme par exemple le manganèse. Cette validation a été approuvée par un service expert de la région wallonne. La commune d'Aubanche a ajouté des conditions à ce permis qui doivent garantir la sécurité sanitaire du voisinage, comme le confirme le bourgmestre François Quinard.
41: On a approuvé la demande, mais sous condition, justement pour garantir le contrôle, le suivi et la bonne application du permis délivré. Et ce contrôle peut se faire justement à différents niveaux de pouvoir, puisque normalement c'est de nouveau le département des permis et des autorisations de la région wallonne qui contrôle ce type de permis. Et nous, on a également ajouté le fait que ça doit nous être transmis. Donc il y a des contrôles qui seraient faits tous les 6 mois, des tests qui sont faits tous les 6 mois. et qui sont transmis à toutes les autorités, dont le collège communal également, afin qu'on puisse garder à l'œil que la situation du broyeur à métaux ne se détériore pas, justement, qu'il n'y ait pas d'abus. L'objectif pour nous sera de pouvoir contrôler que c'est bien le cas et que la situation ne fait que s'améliorer au fur et à mesure des années.
40: Une interview de Clément Glessner. Au sein de Vivalia, le centre Éclore vient de célébrer ses 30 ans d'existence. Éclore est un centre de réadaptation fonctionnelle pédiatrique unique en province de Luxembourg et à la pointe de la technologie. Il est situé à Libramont et dans le cadre de Vivalia 2030, le centre Éclore devrait être hébergé au sein de la future proxyclinique de Libramont. Mais tout n'est pas encore clairement défini, comme l'explique le docteur Magotto, cofondateur d'Éclore.
2: Il y a quand même quelques inquiétudes, il y a toujours une imprécision. On n'a pas la confirmation certaine de rester sur le site de Libramont. En principe, ça devrait être le cas. En tout cas, on se bat pour.
4: Même si le site va déménager.
2: Même s'il va déménager à 200 mètres de l'hôpital. On espère que ça sera bien. On a visité quelques centres équivalents en Belgique, en France, etc. pour nous inspirer un peu et pouvoir proposer des structures qui soient adaptées et tout à fait accueillantes pour les enfants.
40: Roland Desommes, président de l'intercommunale Vivalia.
6: Quand on a déposé notre dossier à la VIC, c'était avec la revalidation. Bien entendu, pas ce qui est du domaine du cardio-respiratoire qui doit se trouver à proximité d'un site aigu. Par contre, ce qui est de la revalidation locomotrice, de la revalidation neurologique, je vois parfaitement associé au centre Éclore. Tout ça n'est pas encore clairement défini, même si cela figurait dans notre dossier déposé à la VIC, mais on doit préciser tout cela.
40: À La Roche-en-Ardenne, le soleil annonce le retour des touristes après des mois à attendre pour les commerçants. Depuis novembre, en effet, comme chaque année, le piétonnier est déserté. À La Roche, la dynamique commerciale est très particulière et la commune veut axer sa politique sur le commerce à destination des touristes, tout pour l'Horeca. C'est pour cela que la commune veut acquérir de nombreux bâtiments pour transformer son centre-ville. Jean-Pierre Dardenne, bourgmestre de La Roche, nous explique la stratégie.
7: C'est un problème de nature immobilière. Les cellules sont trop petites et ne se prêtent plus à un commerce moderne. L'activité, c'est de reconditionner l'immobilier. Et on le fait en achetant des bâtiments. Ces bâtiments-là, on va les démolir, on va en faire de nouveaux. Mais je pense que dans la Grand Rue, on devrait aussi acquérir plusieurs bâtiments en enfilade et les reconditionner pour n'en faire qu'un vraisemblablement, mais d'une superficie intéressante.
8: Pour l'Horeca ?
7: Je pense que le plus souvent, ça sera pour l'Horeca. Oui.
8: Parce que l'Horeca, c'est vraiment le point sur lequel vous voulez vous focaliser, c'est ça ?
7: On constate que notre clientèle est une clientèle touristique. Les touristes, quand ils sont chez nous, ils vont se promener en cours de journée et puis en fin de journée, en soirée, ce qu'ils aiment, c'est de s'asseoir à une terrasse, de boire un verre et de manger un petit morceau.
40: Et ce week-end précisément, pendant 3 jours, le Bertriol a accueilli la 2e édition du Foot Festival. L'occasion de rencontrer des chefs de la région comme Victor Rouard, Sébastien Ancard, François-Xavier Simon, François Bernard ou Curtis Maquet, l'Arlonnais qui a ouvert son restaurant à Namur. Et tous, ils nous expliquent en fait ce qu'ils offraient à la dégustation.
9: C'est une épaule d'agneau confite avec du houmous, une crème aux agrumes, aux accents du Levant, quoi.
10: Aujourd'hui, c'est croquettes de pied de porc et tête de veau avec du morbier, avec une salade de choux et mayonnaise piquante.
11: On a condensé notre cuisine dans un bao. Donc on fait un style de confit de volaille auquel on ajoute des petits pickles de légumes. On a récolté quelques herbes fraîches chez nous, on a fait un gel d'herbe, une petite mayonnaise au piment fumé. Donc c'est quelque chose de très gourmand et qui représente bien notre cuisine dans un esprit street food.
12: On fait notre sneakers qui est un dessert emblématique de la maison Table et Comptoir. On propose aussi une petite tartelette parmesan, épaule de cochon confite grillée au barbecue, asperges et burrata. Et en côté un peu plus brasserie, on propose la croquette de coucou de maline au curry.
13: Alors ici aujourd'hui on fait un risotto de céleri sans riz à risotto. On a pris du céleri qu'on a coupé en brunoise et qu'on a cuit comme un risotto et on vient mettre un nuage de mascarpone et on fait aussi une autre entrée où on fait une ventrèche de porc cuite 48 heures avec des pommes et une purée de panais.
11: C'est ça qui est chouette aujourd'hui, c'est que c'est très convivial et qu'il y a plusieurs déclinaisons de cuisine de restaurants différents et c'est ça qui est vraiment chouette.
40: Football, c'est historique pour le football provincial. ABB est la première équipe B luxembourgeoise à rejoindre la division 3 FFA. Excellente journée à l'écoute de Vivacité.
5: Dès 9h03, débat dans C'est vous qui le dites. Les cours pourraient être perturbés aujourd'hui par la chaleur. La semaine dernière, la ministre de l'Éducation en Fédération Wallonie-Bruxelles a fait envoyer aux écoles une circulaire qui reprend certaines recommandations en cas de forte chaleur comme aujourd'hui. On va y revenir tout à l'heure. Il y a plusieurs demandes, mais la suspension des cours n'est pas prévue. Donner cours par cette chaleur, est-ce raisonnable? Ce sera ça notre première question tout à l'heure dans C'est vous qui le dites. On parlera aussi de Gaïa qui ne veut plus de chevaux dans les reconstitutions historiques. La demande est faite après les deux incidents de ce week-end. Un cheval qui est mort lors de la Sainte-Rolande à Gerpine. Un autre qui est sorti du parcours, qui est allé au galop dans la foule faisant une dizaine de blessés. Un cheval doit-il rester dans sa prairie? Parce que c'est ce que dit Gaïa. Il doit manger de l'herbe. Et puis le manager général du Standard en désaccord avec la Pro League, on en reparlera tout à l'heure. Que faire? Comment ça se passe sur les routes, Jean-Marc Dossert?
0: C'est compliqué dans le secteur de Marche-en-Famenne au niveau de la route du Condreau en arrivant à Marche-en-Famenne en venant de Liège, sur la N839 également, chaussée de Lourdes, et puis du côté de la N86 en venant de Marennes au niveau là aussi de la chaussée de Lourdes, d'importants ralentissements sur le 411 et sur la 6 entre Vélère et Capellen. Vous perdez une vingtaine de minutes. On note des ralentissements sur la N4 à hauteur de Bonnert, sur la N81 au niveau de la rue des Ardennes à Volcrange. Ralentissement également dans le centre d'Attu vers la frontière luxembourgeoise du côté de l'avenue de l'Europe à Pétange, et puis sur la 4 entre Edrange et Le Delange, vous perdez moins de 10 minutes en direction de Luxembourgville.
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5: Vivacité. Bonne matinée, merci d'être avec nous. Il est 8h40, avant 9h, on découvre le nouveau Christophe Willem.
17: Oui, on découvre son nouveau single avec un nouvel album, une tournée anniversaire et son nouveau single pop électro, vous allez l'adorer.
18: Très sympa.
5: Et puis Lola Young fait son retour, il y a une période compliquée. Elle en parle dans le morceau que vous allez nous faire découvrir avant 9h. 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Mais là, à 8h41, on accueille notre invité. Je dis notre invité, je devrais peut-être dire nos invités, parce que vous êtes plusieurs personnes. Bonjour Jean-Marie Poiré.
19: Oui, c'est vrai.
5: Merci d'être avec nous.
19: Je suis un nombre considérable de personnes, parce que je change de nom chaque fois que j'ai une nouvelle activité.
5: Mais alors, j'accueille qui? Jean-Marie Poiré, Jim Jazz, Anton Imbergue ou le leader des franchises?
19: Qui s'appelait Martin Dune.
5: Martin Dune.
19: Oui. Écoutez, celui que vous voulez. Je suis prêt à tout.
5: Pourquoi vous avez
19: fait
5: tant de...
19: beau, je me fiche de tout aujourd'hui.
17: Il fait beau. C'est... Allez, on va boire un verre. On s'en fout.
19: On va boire un verre, on s'en fout.
5: Mais pourquoi vous avez tant de noms?
19: Parce que, si vous voulez, c'est pour pas faire de confusion. C'est-à-dire que j'ai un nom qui est quand même très connoté comédie. Oui. J'ai la chance que le public ait aimé mes films. Donc, mes films sont très célèbres, presque plus célèbres que moi, en fait.
5: On les associe quand même beaucoup à vous.
19: Pas toujours, vous savez,
5: non,
19: le nombre de gens
5: qui... Non, c'est vrai, quand on pense visiteur, on pense pas à vous.
19: Si, enfin, on m'a tellement félicité pour les bronzés, par exemple.
17: Bah oui.
19: Oui, ben bon. Vous nous faites tellement marrer, les bronzés font du ski, c'est fantastique. Bon, donc, c'est pour faire une clarté, que les gens n'attendent pas quelque chose qui n'a... parce que quand je chantais, c'était pas de la comédie, c'était même assez dramatique, parfois, dans tous les sens du terme.
5: Vous avez commencé par ça? Hein? Vous avez commencé par la chanson?
19: Non, pas du tout, j'ai toujours... quand je suis devenu chanteur, moi je fais toujours ce qu'on me propose. Je suis quelqu'un de très ouvert. Et voilà, donc j'étais déjà scénariste. J'avais déjà écrit des tas de films pour Lautner, pour Robert Lamoureux, La Septième Compagnie, des choses comme ça. Et puis, j'avais besoin d'enregistrer. J'avais écrit cette chanson. J'avais besoin de l'enregistrer pour l'envoyer aux États-Unis. Et, voilà, et puis, c'est des gens. Ah, il y a un petit studio chez des copains. Viens, bon. Et puis, ils ont écouté. Ils m'ont dit, on fait un groupe de rock. J'ai dit, ah bon, un groupe de rock mais moi, j'avais déjà chanté, hein, je chantais, mais avec une guitare, assis sur une chaise, quoi, bon. Et j'avais dit, mais est-ce que je saurais le faire? Donc, maintenant, il y a un festival gratuit, alors, on est venu, j'ai dit, bon, on essaye, puis ça m'a beaucoup plu.
2: Et vous imaginez une carrière à la Rolling Stones à l'époque? Ou c'était pas votre délire?
19: Oui, j'aurais bien aimé, j'aurais trouvé ça sympa, j'adorais chanter, bon. Et là, c'est la même chose, parce que Jim Jazz...
2: C'est votre nom de peintre.
19: Mon nom de peintre, quand j'ai commencé à peindre, je pensais peindre pour moi, c'était un hobby, c'était un accident de la vie. J'ai écrit un livre qui s'appelait « Rire est une fête ». Cette femme qui est galeriste, charmante, je lui avais offert le livre, parce qu'elle m'avait invité à dîner par politesse. J'ai amené le bouquin, elle adore le livre, elle me dit c'est fantastique, et est-ce que je pourrais en acheter 50 parce que je fais un cocktail, je vais l'offrir à tous les invités. Ouais. Donc c'est adorable. Alors elle vient chez moi chercher les livres, et je vais chercher les bouquins, et chez moi, dans l'entrée, il y a deux tableaux que j'ai faits. Et elle me fait, mais c'est génial ce peintre, c'est qui?
17: Excellent.
19: Alors je dis, ça vous plaît? Il me dit, c'est un peintre français. Je dis, non, c'est un peintre belge. Et elle fait, mais je dis, j'ai un autre, tu veux le voir? J'emmène voir un troisième
2: vous
19: tableau.
2: Vous lui dites pas que c'est vous à ce moment?
19: Non. Ouais. Elle me fait, je lui montre le tableau, elle me fait, mais en plus il a beaucoup d'humour, mais c'est incroyable, c'est vraiment génial. Alors je lui dis, c'est moi. Et elle me dit, mais vous vous fichez de moi? Je lui dis, non, pas du tout. Je lui dis, montez dans mon atelier. Donc elle est rentrée dans l'atelier et elle a vu que c'était vrai. Et c'est à la télévision, dans je ne sais plus quelle émission, que tout à coup, je vois son mari, parce que c'est des émissions où vous interpellent. Mm. Donc j'avais vu Jean Reno, j'avais vu Francis Weber qui m'avait posé des questions. Et puis il y a son mari qui me dit, que je ne reconnais même pas, parce que je ne l'avais vu qu'une fois, et qui me fait bonjour, voilà, je suis Frédéric Moureau, j'ai une galerie à Bruxelles, est-ce que ça vous intéresserait d'exposer chez moi? Alors j'ai dit, écoutez, laissez-moi réfléchir, c'est oui. Voilà.
2: Et d'ailleurs, c'est pour ça que vous êtes exposé maintenant, jusqu'au 27 juin, vous êtes à la Frédéric Moureau Galerie, on est à Uccle, à Bruxelles, et vous dites peintre belge, vous êtes vraiment devenu belge?
19: Je suis belge, oui, j'ai la carte d'identité belge.
17: Ouais. C'est pour ça qu'il est si sympa.
2: Qu'est-ce qui fait que vous êtes venu vous installer ici? Et que vous avez demandé, parce que s'installer c'est une chose,
19: ça fait 15, ça fait 15 ans que j'habite.
2: Mais vous, pourquoi vous avez demandé la nationalité?
19: Parce que quand on habite dans un endroit qu'on aime bien, on a envie de participer. Je participe parfois mal parce que, par exemple, la politique belge, je ne la comprends pas.
17: Nous non plus.
2: Nous non plus.
19: Voilà, je n'ai jamais compris. Vous votez pour des gens, il y en a d'autres qui arrivent.
2: Vous voyez, vous avez compris.
17: Oui. C'est ça.
19: Ce qui est plutôt marrant, d'ailleurs, en fait. Donc, j'ai toujours... Et je vais vous faire une confidence. C'est que si vous prenez un ratio du nombre d'habitants et du nombre d'entrées, vous faites une règle de trois comme ça. En fait, c'est en Belgique que mes films ont le mieux marché.
17: Ouais.
19: Donc, vous voyez...
2: Justement, votre peinture, elle est liée au film. C'est vrai que vous vous mettez à peindre, vous développez votre personnage Jim Jazz au moment où vous attendez le financement de Visiteur 3.
19: Oui, c'est-à-dire que, pour ne pas citer la société Gaumont, qui étaient des décideurs, ils n'arrivaient pas à se décider. Donc une fois c'était oui, puis après c'était oh peut-être, puis c'est pas trop longtemps. Oh,
2: malgré le succès du 1, du 2, ils hésitent pour...
19: Oui, ils hésitent pendant 2 ans.
2: Ah oui.
19: Et alors, moi, je n'arrivais pas à écrire, parce que quand vous écrivez, si vous êtes turlupiné, vos doigts vont taper, mais vous pensez à autre chose. C'est comme quand on lit un bouquin, parfois on lit 3 pages, puis on fait, mais qu'est-ce que j'ai lu? J'ai rien lu. C'est les yeux qui ont fait comme ça, mais l'esprit est ailleurs. Et la peinture, c'est pas possible. ça sèche, il faut un chiffon, on est comme ça tout le temps, on est obligé, le monde peut s'écrouler, on s'en fiche. Et donc, ça, c'est, j'ai trouvé que c'était une incroyable méditation, en fait. Ça m'a, j'allais dire, ce serait prétentieux de dire sauver la vie, mais ça m'a enlevé beaucoup d'une dépression, en fait.
17: C'est cathartique.
5: À ce point ?
19: Voilà, ouais. vous connaissez des mots incroyables.
17: Non, non, mais je veux dire, ça recentre, quoi.
19: Une culture.
17: Ah oui.
5: Mais si vous, quoi, vous étiez vraiment au bord de la dépression parce que le Visiteur 3 traînait ?
19: C'est pas la dépression, c'est un état anxiogène. On sait pas ce que. Parce que, en plus de ça, si on vous dit on le fait pas, bah on dit on passe à autre chose, on écrit, on cherche une autre idée, on part dans une autre idée. Oui. Mais c'est des films tellement importants au point de vue de l'organisation, c'est des gros morceaux, donc on peut pas, si on le fait, il faut s'y préparer, donc, alors on sait pas si on doit se préparer ou pas, et alors c'est vraiment très frustrant, c'est un peu comme un rancard d'ailleurs, hein. Bon, il faut jamais attendre les rancards, il faut faire autre chose, et alors, mais sinon on attend pour rien.
17: C'est peut-être ça alors la recette.
5: Oui, comme oui. C'est d'actu en ce moment. Canal voulait pas vous donner un sou à l'époque pour le faire.
19: Mais ça suffisait pas. Il fallait un film. Il faut qu'il y ait Canal. Il faut qu'il y ait une chaîne hertzienne. Il faut qu'il y ait un distributeur. Il faut qu'il y ait un acheteur à l'étranger. C'est malheureusement c'est la partie pas marrante du cinéma.
5: Aujourd'hui, il faut toujours qu'il y ait Canal. C'est le sujet d'actu cinématographique de ces derniers jours.
19: Moi, j'ai rien à dire contre Canal, qui a toujours financé mes films. Peut-être pas assez, mais quand même. Mais c'était quand même assez sympa. Et sans Canal, il n'y aurait pas de cinéma français.
5: C'est fini le cinéma ou vous êtes encore tenté ?
19: Alors, ça, ce n'est pas à moi de répondre. Moi, je suis...
5: Est-ce que vous avez des idées, des envies ?
19: Oui, j'ai des idées. J'ai toujours des idées. J'ai des idées du matin au soir. Mais le cinéma, il faut du pognon pour ces idées. Alors que la peinture, c'est moins, ça coûte quand même assez cher, hein, les tubes et tout ça, mais enfin bon, c'est moins cher. Donc, et l'écriture, c'est encore moins cher, il faut juste une feuille de papier et un ordi. Mais si je suis libre de suite, hein, aussi bien comme réalisateur que comme auteur, donc il faut appeler mon agent et puis...
5: Vous êtes prêt à...
19: Oh ben moi, je suis cinéma. Prêt. Moi, je pense que le mieux dans la vie, c'est de s'occuper, quoi. Il faut. Moi, je m'ennuie si je ne fais rien. Donc
5: là, vous êtes à fond sur la peinture pour l'instant. Je rappelle qu'il y a votre expo jusqu'au 27 juin à la Frédéric Moreau Galerie, c'est à Uccle, à Bruxelles. On l'a dit, vous avez fait...
19: C'est très coloré. Hein. Quand vous avancez dans le couloir, vous rentrez et puis tout d'un coup, bim.
17: Et vous reprenez des tableaux célèbres dans vos tableaux. J'ai vu... Il y a un tableau, je ne sais plus, où on voit les deux maîtresses de roi qui se pincent les tétons, là.
19: Oui.
17: Mais oui, mais c'est un tableau célèbre, ça.
19: C'est Gabrielle d'Estrées, sa sœur.
17: Oui, de Henri IV,
19: voilà,
17: oui.
19: C'est sa sœur et elle. Oui, j'aime bien faire des collages, en fait. Je peins deux fois. Je peins sur l'ordinateur. Beaucoup de gens pensent que ce sont des photos, mais ce ne sont pas des photos, parce qu'en fait, je peins sur l'ordinateur une première fois, je fais des collages, je mélange, vous savez, j'ai la même manie qu'au cinéma, où j'aime bien le rythme, la rapidité, donc j'aime bien les récits qui se confrontent, les oppositions, j'ai peint la Madone avec Sophia Loren, par exemple, et voilà. Et puis, une fois que j'ai peint sur l'ordinateur et que je suis content de la peinture, je le fais imprimer et c'est beaucoup moins beau parce que sur l'ordinateur, vous avez un rétroéclairage et donc c'est gai. Alors après, je repeins entièrement tout à l'acrylique.
5: Et pourquoi pas le faire directement ?
19: Parce que j'ai pas la technique.
5: Ok.
19: Je l'ai fait au début. J'ai des tableaux. Je crois qu'il y en a encore un ancienne manière où je peignais. Je commençais par dessiner au crayon. Mais c'est très très emmerdant parce que quand on dessine au crayon, la toile elle s'en va comme ça en arrière et quand elle revient, alors le crayon il est pas là où on voulait. Bon, mais Mais puis à un moment, je me suis dit, mais on est au 21e siècle. J'ai dit, je suis complètement débile, je suis en train de faire des dessins comme on faisait au Moyen-Âge, alors que je suis la première personne à avoir fait des effets visuels au cinéma, que j'ai fait des matte paintings. J'ai déjà peint, moi, des châteaux dans la campagne. Vous voyez qu'ils n'existent pas.
2: Mais donc voilà l'œuvre à aller découvrir, vos œuvres à découvrir, à la Frédéric Moreau Galerie à Uccle jusqu'au 27 juin. Je le disais, vous avez fait 1000 choses dans votre vie. On a abordé une partie là, vous avez encore envie de faire quoi?
19: Je vais ouvrir un restaurant l'année prochaine.
2: Vraiment?
19: Non, non.
2: Mais ça pourrait.
19: Non, mais non, je fais très mal. Encore que pas toujours. Mais je fais. Non, mais c'est une blague.
2: Vous avez encore des rêves?
19: Je n'ai que ça. Je n'ai
2: oui,
19: que
2: vous
19: ça.
2: En avez un?
19: Et je n'ai que ça. Et le premier des rêves consisterait à faire une deuxième exposition l'année prochaine.
2: Eh ben, l'appel est lancé. Merci Jean-Marie Poiret d'avoir été notre invité ce matin. C'était un plaisir, un honneur de vous recevoir aujourd'hui sur le plateau du 8-9. Vous revenez ici quand vous voulez, parce que vous êtes presque voisin alors.
19: Tout à fait voisin, voilà.
2: Vous êtes le bienvenu ici quand vous voulez, comme vous vous ennuyez. Si vous voulez même rejoindre l'équipe, c'est possible. Hein. On peut se parler.
19: Ben écoutez, j'en prends bonne note.
2: À très vite.
19: Vous
2: dans
19: êtes une
2: un
19: équipe
2: instant.
19: Très sympa en tout cas.
2: Ben, c'est un plaisir de vous avoir. Dans un instant, on joue au qui dit vrai. Et puis on fait le point sur l'actu musicale de la semaine avec Julie avant 9h. À tout de suite.
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1: J'ai l'impression que Jean-Marie Poiret va bientôt rejoindre effectivement l'équipe du 8-9.
2: Parce que...
1: Il est toujours là finalement, mais restez avec nous si vous vous sentez bien.
3: Non, non, mais tout va bien. En tout cas, vous êtes adorable.
2: On papotait, papotait tableau.
3: Parce que votre émission continue, c'est ça que j'ai compris.
1: Oui, l'émission continue, effectivement.
2: Vous restez, hein.
1: Vous restez, vous partez, vous faites comme vous voulez. Il y a Jonathan qui est avec nous au téléphone. Bonjour Jonathan.
4: Bonjour Jonathan.
5: Bonjour Jonathan.
3: Au revoir.
1: Au revoir Jean-Marie. Jonathan, bonjour. Est-ce que Jonathan est là?
6: Je suis là.
1: Bienvenue Jonathan. Dites-vous, on est un petit peu à la bourre, donc j'ai une question toute simple pour vous. Il y a la zone égyptienne avec des nouvelles attractions au parc Astérix à quelques kilomètres de Paris. Est-ce que vous voulez aller découvrir ça?
6: Oui, bien sûr.
1: Eh ben voilà, oh, quatre invitations pour vous, c'est gagné, c'est tout simple ce matin. Oh, c'est la joie de Jean-Marie Poiret. 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Mais vous, vous repartez donc avec les quatre invitations et vous pouvez imposer un mot pour la chanson de vendredi avec Jean-Luc Fonck.
2: Jonathan est déjà chez Astérix.
1: Il est déjà parti.
2: Il est parti.
6: Oui.
2: Ah non.
6: Non, non, je suis là.
1: Quel est le mot, Jonathan?
6: Transpirer.
1: Transpirer.
2: Ah bah oui. C'est noté. Non, mais, on va tous le faire aujourd'hui.
1: Quand il fait chaud comme ça, on prend du temps.
2: Ça va répondre. Encore, à cette heure-ci.
1: C'est noté, Jonathan. Passez une excellente journée juste après la pause avec musicale de la semaine.
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1: Bonne matinée, il est 8h57, Julie Compagnon, vous êtes venue avec des nouveautés.
2: Et oui.
1: Le nouveau Lola Young dans un instant, mais d'abord Christophe Willem.
2: Oui, Christophe Willem, notre coach dans The Voice Belgique. Eh bien, on l'a connu, enfin, on le connaît depuis 20 ans parce qu'il a fait La Nouvelle Star en 2006, ça fait 20 ans qu'il est parmi nous. Et donc, son dernier single, qui était très connu, c'était PS Je T'aime. Il date déjà... celui-ci, d'ailleurs. Il date déjà de 2022, ce single, et là, il a pris son temps, mais il nous revient avec un nouveau single un peu pop électro, un peu style années 90. Enfin, voilà, il se réinvente et ça s'appelle Système. Mais pas Système comme un système, Système comme Je T'aime. Enfin, ça s'écrit Système, S-Y-S-T-A-I-M-E.
5: N'ai rien compris, Julien.
1: Bon, on écoute.
2: Ça s'écrit pas de Système, voilà.

0: Et compris système, je t'aime, système. Ça parle en fait voilà, des dérives, des réseaux sociaux, de cette pression qu'on a avec les algorithmes. Enfin voilà, donc. Et il va faire la tournée en 2027 dans toute la France, de tous les zéniths, pour l'anniversaire justement de sa victoire en 2006 à La Nouvelle Star. Donc il a fait un petit post sur Instagram en demandant à son public s'ils étaient vraiment prêts, parce que voilà, ça fait 20 ans. Donc grosse tournée, et il passera aussi par l'Accor Arena de Paris. Donc si vous êtes
1: chez nous aussi.
0: Oui, voilà. Donc si vous êtes fan, ne tardez pas à regarder sur son site internet.
1: Et on en parlera avec lui, puisque Christophe Willem sera notre invité dans le 8-9 dans quelques jours.
0: Mais oui.
1: Lola Young aussi, elle avait fait une petite pause. Elle est de retour.
0: Lola Young à retour, très très attendu, parce qu'on avait une grosse frayeur pour elle quand même au mois d'octobre, mais on l'a connue mondialement avec ce titre-ci, il faut peut-être le rappeler.
1: Elle a abusé de beaucoup de choses, elle a eu des problèmes de santé.
0: Elle a brûlé clairement la chandelle par les deux bouts, mais son succès a été tellement fulgurant, Cyril. Donc du jour au lendemain, elle est passée de chanteuse comme ça à star mondiale internationale avec, grâce à TikTok justement. Et elle avait des addictions, elle avait des problèmes avec l'alcool, elle s'est exprimée sur tout ça d'ailleurs. Et effectivement, au mois d'octobre dernier, donc au festival All Things Go, elle est tombée comme ça, pouf, toute droite par terre. Et justement après ça, elle s'est exprimée, elle allait arrêter sa carrière pendant quelques mois. Et donc là, elle revient avec un nouveau single qui s'appelle From Down Here et qui

0: Voilà pour le nouveau titre de Lola Young. J'espère qu'elle a pu régler ses soucis.
1: Oui, en tout cas, elle dit qu'elle va mieux et qu'elle va écrire un nouveau chapitre. Et ça nous fait très plaisir parce que ce titre est vraiment sublime.
0: Merci Julie, merci à toute l'équipe. Dans un instant, trois débats dans C'est vous qui dites, le journal et la météo avant ça.
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1: Juste avant le journal, le point sur la météo. Des très bonnes nouvelles, Olivia Rox.
2: Et oui, toujours cette influence anticyclonique, anticyclone qui reste bloquée sur une majeure partie de l'Europe, qui nous apporte un soleil dominant et une chaleur exceptionnelle. Alors ce matin, c'est un ciel tout bleu pour tout le monde, des températures actuellement qui varient de 8 à 15 degrés, mais en fin de matinée, déjà de 23 à 26 degrés. Pour cet après-midi, parfois quelques petits cumulus de beau temps, et puis surtout un thermomètre qui va grimper en flèche, des températures maximales qui varieront de 28 à 32 degrés, pic de chaleur aujourd'hui de cet épisode. On a d'ailleurs un avertissement jaune qui a été émis pour la province d'Anvers et de Limbourg, avec des températures maximales qui pourront frôler les 32 degrés. N'oubliez pas de bien boire de l'eau, de vous protéger du soleil. Pour demain, ce sera le même scénario. En matinée, quelques petits nuages et puis l'après-midi, un ciel tout bleu. La différence, c'est cette bise faible à modérée qui soufflera et qui nous apportera une chaleur un petit peu plus supportable, de 22 à 29 degrés pour les températures maximales.
1: Bonne matinée sur RTB Vivacité, voici le journal. On s'informe tout de suite avec Sébastien Pierret.
3: Bonjour à tous. De l'eau à gogo, les opérations d'arrosage ont repris ce matin à Tubis dans le Brabant wallon. L'incendie dans un entrepôt de textile est maîtrisé mais toujours pas éteint. Le bâtiment s'est effondré et plusieurs foyers d'incendie subsistent sous les gravats. Les fumées, c'est vrai, sont moins impressionnantes qu'hier, mais les habitants des alentours sont toujours priés de garder portes et fenêtres fermées. Des habitants un peu dans le flou et inquiets ce matin.
4: On nous a recommandé de fermer les portes et les fenêtres, de ne pas sortir inutilement dehors. Ça tourne de sens, donc ça commence à aller mieux, mais ça pique encore un peu la gorge.
5: Je vois que vous vous couvrez le visage, c'est ce qu'on vous a demandé de faire.
6: C'est par mesure de précaution, je me dis que si jamais il y a de l'amiante, bah, c'est toujours mieux que rien.
5: Pas le choix, faut quand même bien sortir pour aller travailler alors.
6: Exactement. Les enfants sont à la maison, là on ne prend pas de risque. Le chien n'est pas sorti non plus. Moi, je vais travailler parce qu'il faut travailler, quoi.
5: C'est une situation qui vous inquiète?
6: Les retombées toxiques, l'amiante et compagnie, j'avoue que là, je suis pas trop à l'aise avec ça.
3: Des témoignages recueillis par Louis Matagne. Des analyses sont en cours pour déterminer la toxicité des fumées, savoir si oui ou non il y a de l'amiante. Les résultats sont attendus dans la matinée. En attendant, les écoles et les crèches de la ville de Tubis sont fermées aujourd'hui.
1: La colère ne s'apaise pas dans les écoles.
3: Des grèves et des actions sont encore organisées ce mardi dans de nombreux endroits, malgré le report du vote des réformes initialement prévues demain. Les enseignants sont déterminés, prêts à se battre jusqu'au bout. Le préavis de grève est prolongé jusqu'à la fin de l'année scolaire, tant les réformes annoncées sont imbuvables. Atteinte à la gratuité scolaire, rehausse des niveaux d'exigence, surplus de travail pour les profs. Roland Lahaye, le secrétaire général de la CSC Enseignement, n'y va pas par quatre chemins pour qualifier la politique de la ministre.
7: La ministre fait de la politique moyenâgeuse au niveau de l'école. Elle a deux siècles de retard. Elle revient à ce qui existait, qui aurait été probablement bon au 19e siècle, mais qui n'est plus du tout d'actualité au 21e siècle.
8: C'est pas ça veut dire ça. Quoi derrière ce bon mot?
7: Mais ça veut dire qu'elle fait une école, qu'elle revient à une école qui trie, une école élitiste, n'est pas ça. L'école d'aujourd'hui, c'est celle qui émancipe tout le monde, du plus faible au plus fort. Et tout le monde doit avoir sa place à l'école. Ce n'est hélas pas ce qu'on remarque dans les choix qui sont effectués aujourd'hui par la ministre de l'Éducation, soutenue, je dois le dire, par la ministre-présidente Elisabeth De Grise.
3: Le secrétaire général de la CSC Enseignement, interrogé par Thomas Gadisseux, les syndicats préviennent déjà sans retour en arrière. La rentrée de septembre sera aussi chahutée. Un minibus a été heurté par un train ce matin à Buggenhout, en Flandre orientale. Il y a plusieurs blessés. Les circonstances exactes de l'accident ne sont pas encore établies. Une information du journal Utlandstenus. À Namur, la fuite de gaz est colmatée. Les réparations sur la conduite se poursuivent. Hier, une fuite a perturbé le quartier de Salzine-les-Moulins. Plus de 200 habitants ont dû évacuer leur maison avant de pouvoir rentrer chez eux sur le coup de 2h du matin. matin.
1: Un Belge vient de découvrir la plus grande toile d'araignée du monde.
3: Une toile de 100 mètres carrés, c'est la taille d'un appartement. Et elle se trouve dans une grotte à la frontière entre la Grèce et l'Albanie. Cet ennuyé ne s'est pas rendu là-bas par hasard. Il est allé extraire le venin des araignées pour élaborer de nouveaux médicaments. Et il a raconté son épopée à Florence Dussard.
8: Oui, il y a la paroi de la grotte qui est là.
9: Les images que nous montre Rudy Fourmi sont prises dans l'obscurité de la grotte, éclairée à la lampe torche.
8: Cet endroit est vraiment un endroit exceptionnel. La toile d'araignée en question, il y en a une. J'ai eu la chance de pouvoir aller admirer la plus grande toile d'araignée du monde.
9: Un véritable rideau de tissage accroché à la paroi rocheuse depuis des centaines, des milliers, voire des millions d'années. Une toile habitée par plus de 100 000 araignées, toutes les mêmes, des tégénaires. Leur venin est-il différent de celui des tégénaires de nos maisons? C'est pour le savoir qu'on a fait appel à Rudy Fourmi.
8: Donc les araignées sont anesthésiées. Ensuite, lorsque l'araignée dort, ben, on va la traire comme ceci.
9: Oui, Rudy Fourmi traite des araignées dans son laboratoire de Franley-en-Vin. Une stimulation et le venin s'écoule par une minuscule paille de verre. Tout cela se fait dans son labo.
8: Donc ici, on a des veuves noires, hein, des araignées. C'est ça. N'ayez pas peur, hein, pas de soucis.
9: Ça reste une araignée. Des araignées, mais pas seulement. Avec sa société Alpha Biotoxine, il est spécialisé dans l'extraction des venins, scorpions, serpents, guêpes, méduses, pour permettre au laboratoire de s'inspirer des molécules de ces venins et les reproduire chimiquement pour élaborer de nouveaux remèdes.
3: Un reportage de Florence Dussard. L'actualité dans le monde et les États-Unis qui l'assurent, le cessez-le-feu avec l'Iran est toujours en vigueur. Pourtant, la nuit dernière, l'armée américaine a frappé le pays, des frappes présentées comme défensives. Elles visaient des sites de lancement de missiles et des navires poseurs de mines. Dans le même temps, les négociations pour une paix continuent et elles pourraient aboutir dans les tout prochains jours.
1: Une nouvelle Belge sur la terre battue de Roland-Garros.
3: Anne van de Winkel joue son tout premier match dans un grand chelem cet après-midi. La Limbourgeoise, 99e mondiale, affronte un gros morceau, l'américaine Madison Keys, 19e mondiale. Ses premiers pas dans un grand chelem, c'est évidemment un moment important pour la jeune joueuse de 21 ans.
10: Oui, c'est quelque chose de très spécial. Je pense que toutes les joueuses ou joueurs qui commencent au tennis, c'est un peu le dream pour jouer le tableau principal. Je pense pour moi aussi, c'est encore plus de venir top 100. C'est spécial aussi, mais pas si spécial comme jouer ici, donc c'est très spécial.
11: Et Roland-Garros particulièrement, ça représente quoi?
10: J'étais ici beaucoup quand j'étais un enfant, toujours avec mes parents. Je venais ici et je regarde tous les matchs au premier tour, donc pour jouer maintenant moi-même, c'est très spécial, oui.
3: Anne van de Winkel, interrogée par Christine Anquet. On rappelle la victoire hier de Raphaël Collignon, 62e mondial, face à l'Australien Alexander Vukic, 96e. Victoire donc du Belge en 3-7 au deuxième tour. Il affrontera l'Américain Ben Shelton, 5e mondial, et ce sera demain. On file sur les routes, le RTBF Mobile Info avec Olivia Rox. C'est une chaussée fermée du côté de Tubize, la Nationale 6.
2: Oui, tout à fait Sébastien, c'est lié bien entendu à l'incendie, chaussée fermée aussi bien en direction de Mons que de Namur. On poursuit avec quelques ralentissements encore sur le 40 à hauteur de Blény en direction de Loncin, ajoutez une petite dizaine de minutes. De même sur le 411 à hauteur de Sterpenich vers le Grand-Duché, ajoutez une dizaine de minutes. Sur les axes qui mènent à la capitale, vous ralentissez principalement si vous arrivez depuis Liège avec encore une vingtaine de minutes avant de rejoindre le ring de Bruxelles. Et sur le ring, les tronçons habituels qui posent souci entre Grand Bigard et Zaventem, plus 30 minutes entre Waterloo et le carrefour Léonard, ajoutez une quinzaine de minutes. On a une perturbation au niveau du rail, aucun train ne circule actuellement entre la Louvière Sud et Charleroi Central. La fin des perturbations est estimée entre 11h30 et 12h30.
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3: Bon mardi tout le monde, c'est vous qui le dites tout de suite en compagnie de Cyril.
1: Oui, trois débats jusqu'à 10h30. Merci Sébastien. Retour de la rédaction en direct à 10h, mais d'ici là, l'info continue sur le site et sur l'application RTBF Actu.
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1: J'espère que vous allez bien, que vous avez bien profité du week-end. Nous voilà partis pour trois conversations jusqu'à 10h30. Qui que vous soyez, d'où que vous soyez, votre avis compte. Et ici, dans C'est vous qui le dites, vous pouvez le donner. Voici nos trois débats.
0: Premier débat.
1: Aujourd'hui, les cours pourraient être perturbés par la chaleur. Vous l'avez entendu, le mouvement de protestation des enseignants est toujours en cours. La journée pourrait être perturbée aujourd'hui par autre chose, par les fortes chaleurs. À ce sujet, Valérie Glatini, la ministre de l'Éducation, Fédération Wallonie-Bruxelles, a envoyé il y a quelques jours une circulaire aux écoles pour préciser la manière dont il fallait fonctionner dans de telles conditions. Un timing dénoncé d'ailleurs par certains syndicats. Au cœur des recommandations, la protection de la santé des élèves et du personnel dans le respect de l'intérêt supérieur de l'enfant. Si la température en classe atteint ou dépasse 40 degrés, ce qui est possible aujourd'hui vu les 32 degrés annoncés à l'ombre par endroit, il est demandé entre autres d'hydrater régulièrement les élèves, de les regrouper dans les endroits les plus frais, d'alléger éventuellement les horaires de l'après-midi pour concentrer l'apprentissage en matinée, mais aucune fermeture n'est préconisée. Alors la question pour vous ce matin au 070-233-466, la voilà. Donner cours par cette chaleur, c'est raisonnable?
0: Deuxième débat.
1: Gaïa ne veut plus de chevaux dans les reconstitutions historiques. Après les incidents de ce week-end lors de la Sainte-Rolande à Gerpine, où un cheval est parti au galop dans la foule, blessant une dizaine de personnes, où un autre est décédé après un tir à blanc, le directeur des opérations de Gaïa fait une sortie contre la présence de ces animaux sur de tels événements. Que ce soit là ou pour la reconstitution de la bataille de Waterloo, il estime que les chevaux n'ont pas à être présents, qu'ils ne sont pas des décors de cortège. Il précise dans les éditions de Sud Info qu'on peut s'amuser sans faire souffrir les animaux, qu'un cheval doit passer du temps aux prairies pour manger de l'herbe. Il dénonce aussi leur utilisation pour tirer des calèches de touristes dans certaines villes où ça se fait encore, ou pour le ramassage de déchets. La question pour vous ce matin au 070-233-466. Un cheval, il doit rester dans sa prairie?
0: Troisième débat.
1: Le manager général du Standard en désaccord avec la Pro League. Après les débordements de ce week-end dans la rencontre entre le Standard et le Sporting de Charleroi, la Pro League réclame une interdiction de stade à vie et 5000 euros d'amende pour les fauteurs de troubles. Une répression dure qui ne servirait à rien selon Pierre François, qui appelle à mettre d'autres actions en place. En attendant la décision de la Pro League, les deux clubs ont déjà acté que les prochains derbys wallons se joueront sans supporters visiteurs, mais l'imposition de matchs à huis clos n'est toujours pas exclue à ce stade, en l'attente d'une décision. La question pour vous ce matin au 070-233-466, que faire pour ne plus jamais voir ça?
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1: Dorian Demeus et Hugues Angot seront nos débatteurs sur le plateau dans un instant. Mais d'abord, on va aller à Chapelle-les-Herlaimont. Il y a Marquisa qui est avec nous au téléphone. Bonjour.
2: Bonjour.
1: Bienvenue dans C'est vous qui le dites. Il va faire chaud aujourd'hui, très chaud.
2: Oui.
1: C'est annoncé
2: oui.
1: Pour toute la semaine. Donner cours par cette chaleur, c'est raisonnable?
2: Oui et non. Quand les situations sont comme ça, les institutrices ou directions, ils pourront donner un peu de récréation plus prolongée. À la limite, laisser sortir les enfants, rentrer chez eux un peu plus tôt.
1: Ah donc, faut arrêter l'école l'après-midi?
2: Ce serait bien, ouais.
1: Rentrer plus tôt l'après-midi?
2: Ouais, plutôt prévu, pas obligé à midi, mais plutôt prévu. Si c'est vraiment insupportable, plus tard, ils pourront faire ça, mais arrêter complètement, je pense pas que c'est une bonne idée la fin d'année.
1: Mais c'est possible, là, d'être concentré pour les élèves et pour les enseignants?
2: Oui, oui. Pourquoi pas?
1: Donc par cette chaleur, c'est possible?
2: Oui, on est concentré au travail, donc je ne vois pas où il est le problème.
1: Donc si on y arrive au travail, il n'y a pas de raison qu'à l'école, ce ne soit pas possible?
2: C'est ça.
1: Vous me dites qu'il faut mettre plus les enfants dehors. Mais la recommandation, c'est d'avoir des espaces ombragés. Pourquoi pas mettre des parasols? Toutes les écoles n'ont pas ces espaces ombragés. On met quand même les élèves dehors?
2: C'est pas bien équipé, malheureusement, oui, les écoles... Dans les cours de récréation, ils ont un ou deux bancs dans l'ombre. Après, c'est tout. Et c'est pas assez pour toutes les élèves, oui.
1: Mais donc, malgré ça, on les met dehors?
2: Ben, pas dehors, mais en récréation, à l'intérieur de l'école, et où il est plus frais que dans les petites pièces, dans leur classe ou en dessous du soleil.
1: Est-ce qu'il y a un moment où on doit fermer la classe complètement?
2: Non, je pense pas.
1: Jamais, quelle que soit la température?
2: Je préfère quand c'est vraiment trop froid, ça gèle dehors, il y a la neige, c'est impossible de conduire, qu'il fait froid à ce moment-là, oui, mais forte chaleur comme ça, on est tous au travail dans notre poste.
1: Oui, mais quand il fait froid aussi?
2: Non, même quand il fait froid, on est obligé d'être là. Où
1: ah oui, mais vous me dites, donc quand il fait froid, D'accord, on peut fermer les classes, mais pas quand il fait chaud.
2: Ouais.
1: Ah ben voilà la règle selon Marquisa. On va en reparler dans la suite de l'émission. 070-233-466. Il y a une circulaire qui a été envoyée aux écoles rappelant toutes les règles à mettre en place, toutes les précautions à mettre en place quand il y a des fortes chaleurs comme aujourd'hui. Et il y a un point qui concerne le niveau rouge IRM quand il fait plus de 40 degrés, à partir de 40 degrés jusqu'à 40 degrés dans les classes. Donc on ne parle pas de la température à l'ombre, on parle de la température dans les classes. On pourrait atteindre cette température aujourd'hui. Il est demandé entre autres d'hydrater régulièrement les élèves, de les regrouper dans des endroits plus frais, alléger éventuellement les horaires de l'après-midi pour concentrer l'apprentissage en matinée. Mais aucune fermeture n'est préconisée. Cette circulaire a été envoyée il y a quelques jours. Les syndicats dénoncent le timing. On va en reparler dans la suite de l'émission. J'attends vos commentaires. Donner cours par cette chaleur, est-ce raisonnable? Qu'est-ce qu'on vous dit pour l'instant au standard, Louisiane?
3: Eh bien, on a Colline qui trouve que ça devient absurde de maintenir des cours normaux dans des classes qui ressemblent parfois à des fours en été. Elle pense qu'on sous-estime complètement l'impact de la chaleur sur la concentration et l'humeur des élèves. Elle raconte que son fils rentre déjà épuisé après une simple journée ensoleillée. Alors, elle n'imagine même pas ce que cela donne enfermer plusieurs heures dans une salle. Pour elle, vouloir maintenir un rythme scolaire classique dans ces conditions relève davantage de l'habitude que du bon sens. Colline trouve aussi injuste de demander aux enseignants de garder les élèves attentifs alors qu'eux-mêmes peinent parfois à supporter la température. Elle pense qu'il faudrait repenser l'organisation scolaire pendant les périodes chaudes avec des horaires plus souples ou davantage d'activités extérieures adaptées.
1: 070-233-466, j'attends vos avis dans la suite de C'est vous qui le dites. Donnez cours par cette chaleur, est-ce raisonnable? Voilà le premier débat de l'émission, on en parle avec nos débatteurs juste après ça.
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1: Nos débatteurs sont arrivés sur le plateau. Ce matin, dans C'est vous qui le dites, il y a Hugues Angot de la rédaction de la RTBF. Bonjour Hugues.
18: Bonjour Cyril, bonjour à tous.
1: Face à vous, Dorian Demeyus, rédacteur en chef de La Libre Belgique. Bonjour Dorian.
19: Bonjour Cyril, bonjour à tous.
1: On va parler de l'enseignement aujourd'hui et des cours qui pourraient être perturbés à cause de la chaleur. Il y a une circulaire qui a été envoyée par la ministre de l'Éducation en Fédération Wallonie-Bruxelles il y a quelques jours. Toutes les écoles ont reçu le document. Ça reprend toute une série de points, dont l'attitude à avoir en cas de forte chaleur. Et quand on atteint un seuil qui atteint ou dépasse 40 degrés, ce qui est possible aujourd'hui vu les températures annoncées à l'ombre, les classes qui sont au soleil pourraient dépasser les 40 degrés. Il est demandé, entre autres, d'hydrater régulièrement les élèves, les regrouper dans les endroits les plus frais, alléger éventuellement les horaires de l'après-midi, supprimer ce qui n'est pas indispensable. Tout ça pour concentrer l'apprentissage en matinée, mais pas de fermeture préconisée. On va d'abord parler du timing. Des syndicats dénoncent le moment de l'envoi de cette circulaire, au moment où il y a la grogne des enseignants. Mauvais timing, Dorian ?
8: Ouais, enfin là, les syndicats, ils sont dans une confrontation totale, donc ils se peignent de tout pour le moment. Elle peut dire tout ce qu'elle veut. Elle est mal prise par rapport à ça, la ministre. Donc je pense que le timing n'a rien à voir avec la grève. C'est juste qu'il fait très chaud aujourd'hui. Le pic de chaleur est aujourd'hui, puis c'est tout.
1: Les mesures qui sont annoncées ? Des enseignants nous disent sur la page Facebook qu'on n'avait pas besoin de ça, on savait déjà ce qu'il fallait faire. C'était utile ou pas ?
8: Non, c'est vrai qu'ils n'ont sans doute pas besoin de ça, mais enfin c'est toujours bien d'avoir une autorité qui rappelle un peu ce qu'il faut faire. Peut-être qu'il y a des professeurs qui ont besoin de ça. On l'a vu dans d'autres dossiers hein, où les gens, c'était le kit de survie, on avait discuté de ça. Que parfois quand on leur dit bon, voilà, il faut acheter une lampe de poche, un truc, ils sont parfois contents d'avoir des règles ou des conseils pratiques. Je pense qu'il faut voir les choses un peu comme ça. Maintenant, vous allez avoir une augmentation de ce type de fréquence, de période de chaleur, de canicule et autres. Donc systématiquement dire on va fermer les écoles comme certains le demandent ou les classes, ça n'a pas de sens non plus évidemment.
1: Et on peut donner cours, suivre des cours par ces chaleurs ?
8: On doit sans doute s'adapter si vraiment il fait 40 degrés dans une pièce. Je peux comprendre que tant pour les instituteurs que pour les élèves c'est très compliqué. Toutes les classes ne peuvent pas être aérées avec un gauche et à droite, donc je peux imaginer que ce soit pas simple. Mais il n'y a pas que les écoles qui sont concernées hein. À part dans les studios télé où il fait toujours très frais, tout le monde souffre un peu de la chaleur pour le moment. Et si vous n'avez pas un petit ventilo ou de la climatisation, c'est pas...
1: Donc il n'y a pas de raison de fermer les écoles là.
8: Ils ont d'autres raisons aujourd'hui pour ne pas les ouvrir, en tout cas.
1: Par rapport à la chaleur.
8: Oui, parce que mes enfants, à mon avis, ils sont à la maison pour le moment. Je pense que... Il n'y a pas de raison de les fermer. Maintenant, si vous êtes dans un conteneur et que vraiment c'est l'horreur totale, on ne va pas laisser des enfants dans un...
1: Justement, ça fait partie de la circulaire. J'ai un extrait ici avec moi. Les classes qui sont dans des conteneurs, ça arrive dans certaines écoles. Ouais. Il est préconisé de ne pas donner cours dans ces classes-là et de ramener les élèves, regrouper les élèves dans d'autres classes. Mais dans ces conditions-là, on peut continuer ?
8: Mais ça, c'est évidemment des situations tout à fait spécifiques et extrêmes. Et donc, je pense que c'est les écoles, au cas par cas, qui doivent voir comment faire, quitte à faire une tournante au sein des classes pour limiter le nombre de cours. Mais pouvoir...
1: C'est-à-dire quoi ? Certains élèves ont cours, d'autres pas
8: Il n'y a pas de raison qu'il y ait des élèves qui passent une journée entière dans un conteneur à 40 degrés et puis d'autres, là, dans une pièce où il y a beaucoup d'aération. Voilà.
1: On peut continuer à donner cours par ces températures là, qu'on connaît cette semaine et aujourd'hui particulièrement ?
18: Alors, ça dépend évidemment des situations. Hein, Cyril, on le sait, il y a parfois des établissements où le bâtiment est container, vous l'évoquez, des bâtiments très très mal isolés et donc il peut faire extrêmement chaud dans certaines écoles. Je pense qu'il y a par contre des bâtiments et des écoles plus neuves où les bâtiments sont passifs, même si passifs parfois, il faut aussi parfois également très chaud. Je pense que les directions doivent adapter, doivent elles-mêmes donner des consignes au corps professoral et adapter effectivement en fonction des situations. Dans certaines classes, et on le sait bien, on ne va pas vivre ça pendant 15 jours, mais effectivement, il peut faire très très chaud et donc il faut pouvoir s'adapter. Je dis ça, évidemment, donner à boire aux élèves en suffisance, c'est une évidence. Je dirais même qu'il faut aussi, peut-être, adapter le règlement scolaire. On sait que dans certaines écoles, on doit venir habiller, je dirais, en long, il ne faut pas de débardeur et ce genre de choses. Peut-être que...
1: Ça fait partie de la circulaire, là.
18: Vu les chaleurs... Oui, mais quelque part, je pense, par exemple, pour l'école de ma fille, parce que moi, il y a cours, on n'a pas reçu de message disant que les élèves peuvent adapter leur tenue.
1: Pourtant, donc, voilà. Dans la circulaire, il est demandé aux écoles de prendre contact avec les parents pour leur rappeler ça.
18: Peut-être que je vais recevoir une consigne dans le courant de la journée, mais à ce stade, j'ai pas reçu de message de l'école.
1: Donc elle était nécessaire, cette circulaire ?
18: Je
1: l'école l'a pas fait chez vous.
18: Je pense que la plupart des directions, ils sont quand même conscients des difficultés que peuvent connaître leurs élèves en fonction évidemment de l'établissement. S'il y a effectivement des containers, vous doutez bien que là-dedans c'est pas du tout un local approprié. Et il peut faire extrêmement chaud. Donc je ne doute pas que en bonne intelligence, les directions, les professeurs vont trouver peut-être des moyens de s'adapter. Pourquoi pas tenir cours à l'ombre.
19: Est-ce que c'est possible pour toutes les écoles?
18: Ah, je n'ai pas dit que c'était possible pour tout le monde.
19: Ce qui est préconisé aussi, c'est d'installer par exemple des parasols ou des draps sur les fenêtres pour tenter de rafraîchir comme on peut.
18: Je pense que tous les systèmes D seront bons. Encore une fois, ce sont des situations exceptionnelles. On n'est pas parti pour un mois de canicule. C'est quelques jours comme ça où il va faire extrêmement chaud. Je pense que tous les systèmes pour essayer de se rafraîchir sont bons, évidemment.
19: Mais justement, au standard, on nous disait c'est absurde de maintenir les cours quand la classe ressemble à un four. Vous me dites que c'est exceptionnel, vaut pas mieux fermer ?
18: Je pense pas qu'il faut une règle uniforme pour l'ensemble des écoles de la Fédération Wallonie-Bruxelles. Je pense qu'il y a des écoles, sans doute, où les locaux sont tout à fait adaptés, et même s'il fera évidemment chaud, beaucoup plus chaud que d'habitude, les cours peuvent se tenir. Il y a d'autres écoles, et on vient de donner cet exemple des containers, où là, ça va être intenable, évidemment. Donc, une règle uniforme ne me paraît pas la bonne manière d'agir.
19: J'ai posé la question à Daruyan, je vous la pose aussi. Est-ce que le timing vous dérange ? Certains syndicats dénoncent le timing en disant « c'est au moment de la grogne ». Il y a une circulaire qui est envoyée pour rappeler ces règles.
18: Parfaitement d'accord avec Dorian. Les syndicats sont remontés, ils sont même parfois dépassés un petit peu par leur base qui est très en colère pour toute une série de réformes. Je pense qu'ici, les températures exceptionnelles et la circulaire donnée dans ce sens-là n'ont rien à voir finalement avec la colère actuelle.
19: On va en parler avec Linda qui nous appelle depuis Péroué. Bonjour Linda. Linda, vous êtes là ?
20: Allô, oui, bonjour.
19: Bienvenue dans C'est vous qui le dites. Est-ce que c'est raisonnable de maintenir les cours par cette chaleur ?
20: Mais écoutez, je trouve votre débat très lunaire.
19: Oui.
20: J'hallucine d'entendre un truc pareil, parce que bon, moi je suis née en 53. Dans les années 60, il y avait un cagnard autrement que maintenant.
19: Oui.
20: On allait à l'école, point barre, on se posait pas de questions, on buvait de l'eau. En général, les enfants, peut-être pas tous, bon, sont moins sensibles à la chaleur que les personnes âgées. Est-ce qu'on demande à l'ORECA de ne pas ouvrir aujourd'hui parce qu'il fait chaud dans leur cuisine ?
19: Mais au cœur des recommandations de la circulaire, là, c'est la protection de la santé des élèves et du personnel. Elle est assurée, on m'a dit que c'était épuisant pour et les élèves et pour les enseignants, ces températures-là.
20: Ah, mais pour les enseignants, ben, qu'est-ce qu'il n'y a pas d'épuisant ?
19: Ça veut dire quoi, ça, Linda ?
20: Tout est épuisant. Ils font des grèves, ils sont épuisés. Ils ont 2 mois de vacances, ils sont épuisés. Ils travaillent à la maison pour corriger les devoirs, ils sont épuisés.
19: C'est pas caricatural, ça, Linda ?
20: Comment ?
19: C'est pas un peu caricatural, ce que vous me dites là ?
20: Bah, c'est la réalité. C'est la réalité. Bon, moi, j'ai été à mon compte pendant 30 ans. Eh bien, si vous voulez, bon, après mes heures de travail, eh ben, entre la comptabilité puis tout le reste, je travaillais, je ne sais pas jusqu'à quelle heure. Maintenant, on surprotège les enfants. C'est bien pour ça qu'ils sont très cons.
19: C'est-à-dire
20: oui,
19: on aura la réaction de nos débatteurs dans un instant.
20: C'est
19: mais
20: la réalité.
19: C'est dur ce que vous me dites là, Linda.
20: Mais non, c'est pas dur écouter. Bon, moi, j'habite en face d'une école. Je les vois sortir, tous le portable en main et la tête baissée. 9 enfants sur 10 se prennent le poteau. Ils se prennent le poteau. Ils auront des problèmes de cervicales quand ils seront plus vieux.
19: 9 sur 10 ne voient pas le poteau ?
20: Non, ils sont tellement occupés à envoyer leur SMS.
19: Ouais, vous passez du temps devant la fenêtre pour regarder ça ?
20: Chaque fois, je leur dis, tu t'es pris le poteau en pleine poire. Ah oui, madame, je dis, tu as eu mal ? Oui, eh ben, tant mieux pour toi.
19: Linda, vous êtes dure quand même avec et les enseignants et les élèves.
20: Ben, je suis dure avec tout le monde. Bon, c'est vrai, si vous voulez, je suis une chieuse à temps complet.
19: D'accord, vous le reconnaissez. Linda, je voudrais la réaction de nos débatteurs. D'abord Dorian, ils sont toujours épuisés les enseignants.
8: Non, je suis d'accord avec une chose qu'a dit madame, c'est que ce débat est lunaire, dans le sens où les profs qui nous écoutent doivent se dire, mais enfin, on n'a pas besoin soit d'un débat télé, soit d'une circulaire pour savoir ce qu'on doit faire, pour savoir qu'on doit essayer de trouver des systèmes, pour savoir qu'on doit dire à des enfants qu'ils doivent boire, pour les faire sortir plus tôt, aller à l'ombre dans un cours de récré s'il y a de l'ombre. Et donc j'entends tout à fait. Maintenant, les propos sur le fait que les jeunes sont tous cons, évidemment que je partage pas du tout, et que les profs se plaignent tout le temps. Non, je pense qu'il y a une grande inquiétude.
19: Même avec les mesures, on les surprotège. Je le dis, on a connu plus chaud.
8: Oui, donc c'est vrai, on va connaître plus chaud, en fait. Donc il faut peut-être faire en sorte d'adapter au mieux toutes les écoles, les bâtiments scolaires à ce type de période, pour avoir notamment des volets, au lieu de mettre juste une toile devant une fenêtre.
19: Hugues, on surprotège les enfants. C'est pour ça qu'ils sont cons, ce sont les mots de Linda, et les enseignants sont toujours épuisés. Qu'est-ce que vous répondez à ça ?
18: Ouais, c'est des propos évidemment excessifs, mais comme Linda reconnaît que c'est une chieuse
19: ce sont ses mots,
18: hein. À temps plein, donc voilà, encore une fois, c'est elle qui le dit. Donc voilà, je pense qu'il faut prendre un petit peu de distance, et évidemment, ces propos sont excessifs. Encore une fois, la comparaison avec les années 50, oui, évidemment, avant aussi, il a fait très très chaud. Ce que je veux juste dire, c'est qu'il y a quand même encore des écoles, et je pense pas qu'il y en avait dans les années 50, les containers, honnêtement, c'est la folie, hein.
19: C'est pour ça qu'on en parle aussi ce matin.
18: C'est une boîte métallique, lunaire, mais donc ça chauffe terriblement.
19: Vous pouvez trouver la conversation lunaire, mais la situation dans les écoles fait que dans certaines classes, la température monte très très fort.
2: Il est évident qu'il ne faut pas laisser des enfants avec leurs professeurs dans un local qui est à 50 degrés.
19: Et vous me dites que ça ne va pas.
2: Non. Je pense pas que la circulaire soit nécessaire pour que les professeurs rendent compte qu'ils ne peuvent pas rester dans ce conteneur. Mais la plupart des conteneurs que moi j'ai vus, en tout cas, ont des petits systèmes d'aération aussi. Donc ils ne sont pas tous complètement fermés de façon bête, en fait.
19: On va en reparler avec Gino qui est à Mont-sur-Marchienne. Bonjour Gino.
21: Bonjour.
19: Bienvenue dans l'émission. Est-ce que c'est raisonnable de donner cours par cette température-là? Tout à l'heure au standard, on nous a dit c'est absurde quand la classe ressemble à un four.
21: Non, écoutez, il y a toujours possibilité de trouver des arrangements. Parce que je vous entends parler des conteneurs et tout ça. Il y a moyen de trouver des climatiseurs. Ça peut être un peu logique. Hein?
19: Ouais, mais qui paie les climatiseurs?
21: Ça ne coûte quand même pas si cher que ça. Ça, c'est une chose. Deuxièmement, moi, je me pose aussi la question, dans les pays chauds, comment est-ce que les enfants vont à l'école? Moi, je me pose la question, quand est-ce qu'ils vont à l'école? Et alors aussi, vous allez en vacances, certainement, comme tout le monde. Quand vous allez en vacances, on fait à manger, on donne à manger. Pendant la journée, il fait aussi chaud. Donc, il faut trouver des situations. Il faut pas une situation qui fait chaud, il y a moyen de trouver des choses pour arranger la chose. Ou bien qu'on mette des parasols et dans certains conteneurs où il fait vraiment trop chaud, qu'on loue des climatiseurs. Et c'est plaisant. Il y a tout tant de solutions à trouver. Vous pensez aux gens aussi qui travaillent aussi sur les toits. Eux, ils sont bien obligés de travailler.
19: Mais ça veut dire quoi? Il faut même pas adapter les horaires?
21: Ah, si, monsieur. Il y a possibilité d'adapter les horaires.
19: Eh ben, on donne l'école de camp à camp.
21: Mais ça dépend. Ça dépend à ce moment-là. Au lieu de commencer à 9h, qu'on commence à 7h, monsieur. Hein?
2: C'est ce qu'ils font dans certains pays chauds, justement. Mmh. Ils commencent plus tôt le matin, ils arrêtent à midi.
19: Si c'est pas prévu.
21: On arrête à midi et on reprend à partir de 14h ou 15h. Je ne vais pas discuter d'après une heure. Mais qu'on commence les cours plus tôt.
19: Donc on commence à 7h, on arrête à midi et on reprend dans l'après-midi jusqu'au début de soirée.
21: Ça dépend les heures qui restent en cours de cours à donner, vous comprenez ce que je veux dire. C'est une adaptation d'horaire, hein, c'est faisable, ça. Hein?
19: Ça, c'est pas prévu dans la circulaire, il est prévu d'alléger les cours l'après-midi et d'avoir les cours essentiels le matin, et pour le reste, c'est de supprimer, par exemple, les activités physiques, si ce n'est pas possible de les effectuer en toute sécurité. Mais voilà la nouvelle proposition, Hugues. On avance la journée, on fait une pause et on reprend un peu plus tard.
18: Mais Dorian l'a dit, dans certains pays où il fait habituellement très très chaud, ça se fait. Chez nous, faire un tel changement me semble compliqué. Pourquoi ? Parce que la situation est relativement exceptionnelle chez nous. Donc les adaptations vont être extrêmement compliquées pour les professeurs, pour les élèves, etc. Sauf si on sait d'office, et c'est vrai que dans les années à venir, malheureusement, il fera sans doute de plus en plus chaud dû au réchauffement climatique, où on sait qu'il y a des périodes longues, là on peut l'envisager. Si c'est un ou deux jours, ce changement me paraît compliqué à mettre en place.
19: La journée coupée, vous en voulez à l'école, Dorian ?
2: Non. Moi, je pense qu'en effet, on va peut-être devoir s'adapter. Il y a un autre point aussi dans les pays très chauds, c'est que parfois, ils donnent cours sous un toit, sous une tonnelle, hein, façon de parler, où tout est ouvert aussi sur le côté. Donc, ce sont des classes souvent où il y a énormément d'aération de toutes parts. Donc, peut-être que dans la construction des nouvelles écoles, de nouvelles classes, au lieu de mettre des conteneurs, il faut penser à ce genre de bâti qui permet justement de facilement tout ouvrir.
19: On va en reparler dans la suite de l'émission. Je vous attends, 070-233-466. Les cours pourraient être perturbé aujourd'hui par la chaleur. Il y a une circulaire qui a été envoyée aux écoles il y a quelques jours pour rappeler l'attitude à adopter quand il fait chaud, comme aujourd'hui, où les températures pourraient monter dans les classes. On annonce jusqu'à 32 degrés à l'ombre. À l'intérieur des classes, au soleil, la température pourrait y être beaucoup plus élevée. Il y a toute une série de recommandations, mais pas de fermeture préconisée. Donner cours par cette chaleur est-ce raisonnable? C'est notre première conversation de l'émission ce matin. On passe au deuxième débat juste après la pause, et la demande de Gaïa. Ne plus avoir de chevaux dans les reconstitutions historiques, comme c'était le cas ce week-end lors de la Sainte-Rolande à Gerpine, où il y a eu deux incidents. Un cheval qui est mort après un tir à blanc. et un cheval qui est parti au galop dans la foule. Il a blessé une dizaine de personnes. Le bourgmestre a ensuite décidé qu'il n'y aurait plus de chevaux sur cet événement ce week-end. Il n'y a pas de décision sur le long terme. Mais Gaïa n'en veut plus du tout, ni pour la bataille de Waterloo. Un cheval doit-il rester dans sa prairie ? Puisque c'est ce que Gaïa dit, un cheval doit manger de l'herbe la journée. Et puis le manager général du Standard en désaccord avec la Pro League après les débordements de ce week-end lors de la rencontre entre le Standard et le Sporting de Charleroi. Que faire pour que ça ne se reproduise plus ? On en parle tout à l'heure dans C'est vous qui le dites.
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1: Deuxième conversation de C'est vous qui le dites avec autour de la table Hugues Angot de la rédaction de la RTBF et face à Hugues, il y a Dorian Demeus, rédacteur en chef de La Libre Belgique. On va parler d'une demande, celle de Gaïa. Gaïa ne veut plus de chevaux sur les reconstitutions historiques. Vous en avez entendu parler. Il y a eu deux incidents à Gerpine à l'occasion de la Sainte-Rolande où c'est une tradition. Il y a des chevaux qui sont montés par des cavaliers et qui participent à la procession. Il y a un cheval qui est décédé après un tir à blanc. Il y en a un autre qui est parti au galop dans la foule. Il a blessé une dizaine de personnes. Le bourgmestre de Gerpine a pris la décision pour ce week-end qu'il n'y aurait plus de chevaux sur l'événement. Pour la suite, on ne sait pas. Sorti de Gaïa maintenant, le directeur des opérations, on lit ça dans la presse, dans les éditions de Sud Info ce matin, il estime que ces animaux n'ont pas leur place sur un tel événement, que ce soit là ou pour la reconstitution de la bataille de Waterloo. Les chevaux n'ont pas à être présents, ils ne sont pas des décors de cortège, voilà ce qu'on lit. Il précise dans les éditions de Sud Info qu'on peut s'amuser sans faire souffrir les animaux, qu'un cheval doit passer du temps en prairie pour manger de l'herbe. Et le directeur des opérations de Gaïa dénonce aussi l'utilisation des chevaux pour tirer des calèches de touristes, ça se fait encore dans certaines villes en Belgique, ou pour le ramassage des déchets, une commune bruxelloise le fait par exemple. Un cheval doit rester dans sa prairie, Hugues ?
2: Il y a de nombreuses revendications de Gaïa qui étaient justifiées. Ils ont fait d'ailleurs avancer, à mon sens, le bien-être animal et le respect finalement qu'on doit avoir des animaux qui ne sont pas des choses, qui sont des êtres vivants qu'on doit respecter. Pour moi, là, ça va trop loin. Ça va trop loin parce que de tout temps, on a utilisé quelque part ces animaux et je ne pense pas que parce qu'ils participent à une reconstitution historique, on les maltraite. Je trouve que ça, c'est aller un petit peu trop loin, autant faire tourner un cheval dans un manège en rond toute la journée. Ça, c'était effectivement quelque chose qui n'était pas souhaitable pour un animal. Il y a d'autres comportements où on enferme des animaux pour le bon plaisir de l'humain. Je ne suis pas non plus très favorable à cette idée. Et ça, c'est des combats qui me semblent légitimes de la part d'une association qui défend le bien-être animal. De dire que maintenant, on ne doit plus avoir d'animaux qui participent pendant quelques jours à des reconstitutions historiques, pour moi, c'est totalement excessif.
1: Ah bah Gaïa parle de maltraitance, ne fût-ce qu'avec les tirs à blanc, ça peut effrayer le cheval.
2: Très honnêtement, je ne suis pas un spécialiste. Je n'ai pas l'impression que systématiquement, quand il y a eu des reconstitutions historiques, que ce soit là à Gerpine ou à Waterloo, il y ait systématiquement des problèmes et qu'on parle effectivement de soucis qui nuiraient à la santé des animaux.
1: Cheval qui tire la benne pour ramasser les ordures, ça vous dérange ? Gaïa dit, c'est pas fait pour travailler.
2: Si, de tout temps, un animal travaille. Allez, je peux prendre un autre exemple. Il y a des chiens qui travaillent aussi à renifler pour de la drogue, etc. C'est des animaux qui sont heureux de travailler. Donc dire qu'un animal...
1: Elle dit l'animal est heureux quand il mange de l'herbe dans sa prairie.
2: Oui, mais par jour. Oui, mais... Alors on peut faire aussi la comparaison avec l'homme. L'homme aussi, il peut être très heureux au bord de la plage à boire des cocktails et à s'enfiler de la nourriture. Je pense que l'homme peut être aussi heureux en travaillant. Je pense qu'un animal peut être aussi heureux en travaillant, dans le respect évidemment, en faisant attention à ses besoins. Mais dire qu'un animal ne doit pas travailler, entre guillemets, très honnêtement, je ne suis pas d'accord.
1: Dorian, le cheval, il peut être sur une reconstitution historique ou il doit rester dans sa prairie ?
3: Non, il peut, évidemment. Je trouve aussi que Gaïa a souvent été excessif et demande toujours des choses radicales. Ici, c'est sur base d'un fait. Voilà, il y a eu un...
1: Deux.
3: Oui, mais c'est le même.
1: Un animal qui décède et un autre qui part au galop dans la foule, qui laisse 10 personnes.
3: Alors, peut-être que la protection entre l'animal et le public, là, pose vraiment question. Et là, ils peuvent peut-être se remettre en question par rapport à ça. Mais vous n'allez pas faire une reconstitution de la bataille de Waterloo sans chevaux. Ça n'a pas de sens. Maintenant, heureusement,
1: les technologies... On peut s'amuser quand même sans faire souffrir les animaux.
3: Mais c'est-à-dire que les technologies permettent de faire des grands films, des grandes reconstitutions avec des effets pyrotechniques et autres, qui permettent parfois d'éviter d'impliquer des animaux. Et c'est tant mieux quand c'est possible. Mais ce sont des animaux qui sont souvent excessivement bien traités par leurs cavaliers et qui sont bien nourris, bien entraînés et qui donc sont sont préparés à ce genre de rencontre. Et en effet, les chevaux qui travaillent, par exemple dans les Ardennes, c'est magnifique à voir. Et la bête n'est pas du tout maltraitée, loin de là. Je pense qu'en fait, Gaïa saute sur l'occasion, sur un événement en particulier, pour pouvoir à nouveau faire parler de lui, demander.
1: Un cheval se sent bien au milieu des tirs à blanc.
3: Mais peut-être, mais non, alors oui, vous allez me faire dire des choses que je n'ai pas forcément envie de dire.
1: Ah bah je ne vous impose rien du tout, vous dites ce que vous voulez. Mais oui, attendez, parce qu'on m'accuse déjà d'assez de choses, donc ne venez pas en rajouter.
3: Non, mais parce que, évidemment, si un cheval meurt intérieurement, je ne veux pas dire que c'est sa place d'être là et c'est normal, non. Peut-être qu'il y a des choses qui doivent pouvoir être mises en question. Est-ce que cet animal-là était bien préparé? Est-ce qu'il était juste vieux? Et donc, un animal, à un moment donné, il a eu sa vie et il faut parfois un petit événement pour que ça se termine. Mais je pense que les animaux doivent pouvoir travailler. Un cheval s'emmerderait, si je peux me permettre cette expression, en étant à brouter de l'herbe toute la journée.
1: Ah, pourtant, Gaïa dit que c'est comme ça que l'animal fonctionne. Il doit manger 6 à 8 heures dans sa prairie.
3: Oui, c'est comme ça qu'il fonctionne, mais il peut aussi faire autre chose.
1: Il peut tirer des touristes dans les calèches ?
3: Alors ça, c'est une autre question, parce que ça, je trouve que l'évolution qu'on a maintenant, avec notamment Thomas Dantin, hein, qui a changé ça en calèche électrique à Bruxelles, mais aussi à Anvers, ça, je trouve que c'est une très bonne chose. En plus, c'est même plus agréable pour les personnes.
1: Mais là, ils ne s'amusent pas à travailler ?
3: Mais je suis pas sûr. Je suis pas sûr que.
1: Ah, c'est quoi la différence avec
3: sur des pavés,
1: le ramassage des déchets
3: ouais, parce que là, c'est toute la journée. Ici, c'est juste une reconstitution. Ça change.
1: Mais le ramassage, tirer la benne avec les déchets à Bruxelles.
3: Ben, moi, j'en ai jamais vu.
1: Ça existe à Skarbek. Skarbek utilise ça.
3: J'en ai jamais vu. Donc, je sais pas comment ça se passe. Je connais pas les conditions avec lesquelles. Si ça se fait, c'est pas tous les jours non plus. Il y a peut-être une tournante. Donc, je connais pas les conditions. Donc, je saurais pas m'exprimer là-dessus.
1: Donc, travailler, oui, mais pas tirer des touristes.
2: Tirer des touristes, je trouve que c'est un peu abrutissant pour l'animal. Et effectivement, il est en ville constamment. Je trouve que c'est pas nécessairement absolument nécessaire. Peut-être que le lieu, c'est plus la nature. Travailler, pourquoi pas encore, à du débardage, ça se fait encore dans certains endroits, dans le sud du pays.
1: Ce sont des chevaux de trait qui sont utilisés à ce
2: moment-là. Voilà. Alors, et sur les poubelles, très honnêtement, comme Dorian, je connais pas exactement les conditions de travail de l'animal.
1: C'était dans votre script, ça ?
2: C'est possible.
1: Vous n'avez pas de script. Vous dites ce que vous voulez.
2: Oui, tout va bien, tout va bien.
1: On va en parler avec Vincent, maintenant, qui est à Charleroi. Bonjour, Vincent.
4: Oui, bonjour, Cyril.
1: Bienvenue dans l'émission. Est-ce qu'un cheval doit rester dans sa prairie ? Gaïa n'en veut plus sur les événements de reconstitution.
4: Alors, moi, je vais juste inventer. Vous pouvez communiquer mon numéro de téléphone au ce monsieur de Gaïa. Je l'invite quand il veut dans la région des marches de l'Entre-Sambre-et-Meuse. Je vais lui présenter des cavaliers. Je vais lui montrer un cheval autrement qu'à la télé. Et je vais lui montrer comment ils sont. Les propriétaires de ces chevaux de reconstitution, comme l'on dit, de marches folkloriques, sont amoureux de leurs compagnons. Jérôme, qui a perdu malheureusement son compagnon ce week-end de façon triste à Gerpine. Ces deux incidents, ce sont les deux premiers que j'entends en 50 ans où je côtoie le monde des marches.
1: Mais Gaïa dit, le tir à blanc, ça effraie le cheval, c'est de la maltraitance.
4: Oui, oui, et donc la gendarmerie, les chevaux de guerre, les chevaux qui vivent sous le cagnard à 60 degrés dans les déserts américains ou en Namibie, qui n'ont pas une zone d'ombre, mais rien du tout, ils ont juste bondi sur l'occasion pour encore une fois faire parler d'eux dans le mauvais sens. Moi, ces activistes qui, à mon avis, n'ont vu des animaux qu'à la télé, à un moment donné, qu'ils viennent sur le terrain, qu'ils viennent discuter avec les propriétaires de chevaux.
1: Mais là, en l'occurrence, le directeur des opérations a tenu et tient toujours d'ailleurs un refuge aussi. Vous ne pouvez pas dire qu'il ne connaît pas les animaux.
4: Le directeur des opérations, d'où ? De Gaïa ?
1: De Gaïa.
4: Je l'invite. Donnez-lui mon numéro de téléphone. Je l'invite. Il va être accueilli comme un coq en pâte. Il sera bien traité et on va lui montrer ce que c'est un véritable animal. Oui, je dis que ce monsieur ne connaît pas la condition animale du sujet qui nous préoccupe ici actuellement.
1: Ah bah ce que dit Gaïa, via le directeur des opérations, c'est qu'un cheval, il est mieux dans sa prairie à manger de l'herbe.
4: Ah bien, donc je le redis, monsieur directeur des opérations ne connaît pas du tout. Les marches folkloriques de reconstitution sont dans des milieux ruraux, ne font que quelques kilomètres à pas d'homme, avec un maître bienveillant, et quand on tire à blanc, une décharge, ils sont élevés dans ce monde-là. Il y a des haras dans la région d'Amsur-Renaline de Girpine où Ils sont, dès leur petite enfance, ils sont habitués à ce bruit. Ils sont heureux d'aller avec leur maître, participer et travailler à quelque chose de pas très dur.
1: S'il n'y a pas de chevaux à la Sainte-Rolande, vous passez un mauvais moment ?
4: Oui. Oui, ça fait partie du panache. J'ai publié sur ma page une image humoristique où on leur a mis tous des chevaux avec un bâton et la tête du cheval. C'est ridicule. C'est censé être non pas une reconstitution historique, les marches folkloriques, c'est une commémoration, c'est une procession. Et celle, par exemple, d'Âme sur Eure, comme la Sainte-Rolande, ont plusieurs centaines d'années. Il y a toujours eu des chevaux, et ils n'ont jamais été maltraités.
1: Mais Gaïa dit, on peut s'amuser sans faire souffrir les animaux. Vous, vous me dites non.
4: Des bêtises, et très souvent des bêtises. Et je le redis, communiquez-lui mon numéro de téléphone. Je l'invite chaleureusement à venir voir ce que c'est un animal en vrai. Et pas uniquement dans un livre.
1: Voilà. Gaïa n'y connaît rien aux animaux, Hugues. Voilà ce que je viens d'entendre.
2: Alors, je dirais pas ça, mais là où je souscris à l'intervention de monsieur, c'est qu'effectivement, on doit habituer dès la plus jeune enfance, j'imagine, en tout cas, moi j'ai des chiens, j'ai pas de chevaux, mais c'est comme ça, à un maximum de stimuli, que ce soit du bruit, du monde. Et ça, si on l'habitue à ce genre de stimuli, il n'y aura pas de frayeur. Par contre, mon chien, il y a une chose dont il a très peur, c'est une montgolfière. Parce qu'il n'en a pas vu quand il était jeune. Dès qu'il y a une montgolfière qui passe au-dessus de mon jardin, il est complètement terrorisé. Mais si on l'habitue à ce genre de choses, a priori, il n'y a pas de problème. Donc, je souscris pleinement. Si on habitue les chevaux à peut-être des détonations, je ne vois pas pourquoi l'animal aurait peur et il y aurait un problème physique avec cet animal.
1: On va en parler avec Nadia maintenant à Binge. Bonjour Nadia. Bienvenue dans C'est vous qui lit. Vous nous avez contacté parce que vous êtes comportementaliste équin. Le cheval, il a sa place dans une reconstitution comme ça ?
5: Mais j'ai envie de vous dire, d'abord j'ai envie de vous répondre à une chose, c'est que le cheval n'est qu'une proie. Il n'est le prédateur d'aucun autre animal.
1: Nadia, la liaison est mauvaise, on va vous rappeler, parce que là, la conversation ne sera pas possible. Le temps qu'on vous rappelle, juste un mot sur la connaissance de Gaïa. Ils méconnaissent les animaux, alors, Dorian ?
3: Non, je pense que ça, c'est peut-être un procès d'intention. Gaïa plaide vraiment pour le bien-être animal, et je pense qu'ils ont le droit de s'exprimer, de défendre des points de vue qui leur semblent légitimes. Donc, je pense qu'il n'y a pas de problème par rapport à ça. Ce qu'il y a, c'est que Gaïa a toujours été excessif, radical, toujours, que ce soit dans sa communication, dans ses publicités, dans pour marquer les esprits, et ils n'ont pas de nuance. Or, dans ce genre de discussion, on doit pouvoir avoir une nuance pour dire, voilà, les animaux, dans tout ce qui est le folklore, oui, mais à telle ou telle condition, et pas si c'est pas nécessaire, ou si ces conditions sont impossibles à tenir.
1: On va retenter la connexion avec Nadia. Nadia, vous êtes là ?
5: Oui, je suis là.
1: Ah ben, ne bougez plus, parce que là, le réseau est bon pour l'instant. On fera un débat un jour sur la qualité des opérateurs téléphoniques, mais ce sera pour une autre fois. Le cheval, il doit rester dans sa prairie ou pas ?
5: Alors, il y a une première chose à savoir, c'est que le cheval est un animal de proie. Ce n'est qu'une proie, il n'est le prédateur d'aucun autre animal, en tout cas d'aucun autre être vivant. Donc il ne doit sa vie qu'à sa vigilance. Or, si effectivement vous le mettez dans un milieu où il va devoir être très vigilant, il va devoir surveiller tout ce qui bouge, tout écouter, tout voir, c'est compliqué pour lui. Il suffit qu'un autre cheval soit un peu moins habitué à tout ça, ouais, pour que tous les autres chevaux paniquent. Pourquoi ? Parce que s'il y en a un qui ne se sent pas en sécurité, les autres ne se sentent pas en sécurité non plus.
1: Donc on ne peut pas avoir des chevaux sur des événements comme ça ?
5: Si, mais alors ils doivent être hyper bien préparés et peut-être pas autant d'heures. Peut-être un peu moins longtemps.
1: Et Gaïa n'en veut pas du tout en disant on peut s'amuser sans faire souffrir les animaux. Ils n'ont pas à être là, ils doivent être en prairie, manger de l'herbe.
5: Alors, être en prairie, manger de l'herbe, c'est absolument nécessaire. Par exemple, je vais vous dire, moi, les chevaux qui vivent en boxe 23 heures sur 24, ça m'est insupportable. Si maintenant on respecte les besoins primaires du cheval, à savoir de grandes étendues d'herbe, l'herbe étant la nourriture du cheval, des grandes étendues où il peut marcher entre 16 et 20 km par jour, qu'on respecte sa nourriture, pas de céréales parce que ce n'est pas un céréalier, vous aurez un cheval qui est beaucoup mieux dans sa tête pour être préparé pour ce genre d'événement.
1: Mais donc il peut être sur un événement comme celui-là sans être maltraité.
5: Pardon ?
1: Il peut être sur un tel événement sans être maltraité.
5: Moi, je pense. Après, il faut des écarts suffisants entre le public et l'animal. Et il faut qu'il soit qu'on s'en occupe hyper bien pendant l'événement. À savoir que si on soupçonne un tantinet de tension, il faut l'extraire de ce milieu. C'est qu'il n'est pas bien.
1: Merci Nadia pour votre appel ce matin. 072-33-466. Venez réagir. Gaïa ne veut plus de chevaux dans les reconstitutions historiques après ce qui s'est passé à la Sainte-Rolande à Gerpine ce week-end. Un cheval doit-il rester dans sa prairie? C'est la deuxième question de C'est vous qui le dites ce matin. Troisième débat après la pause. On reviendra sur ce qui s'est passé ce week-end lors de la rencontre entre le Standard et le Sporting de Charleroi. Des débordements qui causent un désaccord entre le manager général du Standard et la Pro League. On verra pourquoi dans un instant. Mais que faire pour que ce qui s'est passé ce week-end ne se reproduise plus jamais? On en parle tout à l'heure.
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7: Et on file sur la N6 à hauteur de Tubize. On débute tout d'abord, excusez-moi, par cet accident sur la N63 à hauteur de Plainevaux. Chaussée fermée, c'est en direction de Marchand-Famenne lié à cet accident. Et puis sur la N6, toujours suite à l'incendie à hauteur de Tubize, la chaussée est fermée dans les deux sens, aussi bien vers Namur que vers Mons. Du côté de Bruxelles, nette amélioration sur les axes qui mènent à la capitale. 5 à 10 minutes encore si vous arrivez depuis Liège. Et puis sur le ring de Bruxelles, entre Grand-Bigard et Zaventem, ajoutez une bonne quinzaine de minutes. Entre Hautitre et le carrefour Léonard, 10 à 15 minutes supplémentaires. Attention, si vous devez prendre le train, cette perturbation est toujours d'actualité. Aucun train ne circule entre la Louvière Sud et Charleroi Central. La fin des perturbations est attendue entre 11h30 et 12h30.
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0: ce qui s'est passé après la rencontre. Il y a eu des débordements. La Pro League réclame une interdiction de stade à vie et 5 000 euros d'amende pour les fauteurs de troubles. Hier au JT de 19h30, vous avez vu le manager général du Standard, Pierre-François, qui appelle à mettre d'autres actions en place. Il n'est pas sûr que ce soit ça qui sera efficace. Qu'est-ce qu'on peut faire pour que ce qui s'est passé ce week-end ne se reproduise plus jamais, Dorian ?
1: Mais il faut des mesures, enfin, très fortes. Alors, je sais qu'il y a la loi foot qui doit être appliquée, hein, donc du ministre de la Sécurité, Bernard Quintin, mais à un moment donné, c'est juste plus possible. Enfin, on en parle très, très souvent dans votre émission. Il y a une forme de lâcheté collective à ne pas vouloir prendre des mesures fortes.
0: Mais c'est quoi une mesure forte ? Interdiction de stade à vie ?
1: Mais en tout cas, pas à huis clos. Parce qu'à huis clos, vous punissez tout le monde à nouveau. C'est aller prendre un cas individuel pour en faire un problème global. Donc oui, interdiction de stade à vie. Enfin, je ne sais pas tout ce qui est possible de faire, mais il faut empêcher que des gens qui n'ont rien à faire dans un stade...
0: C'est trop dur, l'interdiction à vie ?
1: C'est quoi ? Non, c'est pas trop dur. Non, si vous commencez à tabasser d'autres personnes dans un stade, vous n'avez rien à faire dans un stade, que ce soit aujourd'hui, demain ou dans 20 ans.
0: Qu'est-ce qu'on peut faire pour que ça ne se reproduise plus jamais ? On en a beaucoup parlé, effectivement. Là encore, débordement ce week-end.
2: Oui, j'avoue que ce type de débat vient presque à me fatiguer, tellement là, régulièrement, et qu'on ne parle pas de sport, on parle de castagne.
0: On sent que même dans le milieu du foot, ça fatigue.
2: Oui, oui, tout à fait. Moi, je disais encore, ils ont discuté à la tribune sur nos antennes.
0: Hier soir.
2: Et effectivement, on ne parle même plus de sport. On parle juste des incidents, ce qui est dramatique, évidemment. Alors, je ne sais pas s'il faut arriver jusqu'à une interdiction à vie. Je pense que même s'il y a des faits graves, je ne suis pas pour... C'est comme enfermer en prison à vie. Je ne suis pas pour ce genre de choses. Maintenant, il faut des mesures très dures. Ça peut être 5 ans, 10 ans d'interdiction de stade. Je pense que ça, c'est déjà très, très dur. Mais il faut des mesures... Et qui cible aussi les fauteurs de troubles. Je ne suis pas non plus pour qu'on interdise à tout le monde. Je pense qu'il y a plein de jeunes. Je ne suis pas très favorable à ce genre de choses. Je pense qu'il y a sans doute moyen de cibler sur les fauteurs de troubles.
0: Pas de supporters visiteurs, c'est la décision qui a été prise par les deux clubs, mais une sanction de la première peut encore arriver.
2: Peut-être effectivement dans l'urgence. Ça arrange bien aussi les présidents de clubs qui s'entendent bien à ce stade. Pourquoi pas ce genre de choses. Maintenant, évidemment, il y a des enjeux financiers. Et il y a des pertes financières, effectivement, pour les clubs. Encore une fois...
0: Le coût pour la sécurité augmente aussi pour la collectivité.
2: Oui, évidemment. Tapons plus dur sur les fauteurs de troubles. Moi, j'en ai assez, effectivement, de l'impunité dans ce milieu. C'est plus possible.
0: On va voir ce qu'en pense Michel, qui est à Charleroi. Bonjour, Michel.
3: Oui, bonjour.
0: Bienvenue dans C'est vous qui le dites. Qu'est-ce qu'il faut faire pour que ça ne se reproduise plus ?
3: C'est ce que je peux faire. Alors, moi, je vais dire simplement une chose. Je crois qu'il n'y a aucune solution. La seule solution qu'il y a, c'est d'interdire les supporters de se déplacer. Donc, plus de supporters du Standard à Charleroi et plus de supporters de Charleroi au Standard. C'est la seule, parce que ce sont des incidents qui durent depuis des années. Les rats, les explosifs en dessous des sièges, les envahissements de terrain, les... Voilà. Et puis, même...
0: Mais tous les supporters qui se déplacent ne font pas ça.
3: Mais il n'y a pas besoin, comme disait Philippe Albert hier, qu'est-ce qui va se passer ? Vous allez avoir une tribune, par exemple, à Charleroi, derrière le but, où c'est réservé aux emplacements des visiteurs. Eh bien, on va faire plaisir à des familles, on aura plus de carrelos, parce que ce sont le genre de match où les demandes sont les plus importantes. Tout le monde veut avoir un ticket pour aller voir Charleroi Standard, parce qu'on sait qu'il va se passer quelque chose. Même le public attend ça.
0: Ah, c'est pas pour le foot ?
3: C'est un incident.
0: Le public attend des débordements ?
3: Mais pas des débordements, mais on sait que ça va être chaud. Il faut arrêter de ne pas voir la réalité. On sait très bien quand il va y avoir un Charleroi Standard ou un Standard Charleroi. On sait que ça va être chaud.
0: Et vous attendez ça, vous ?
3: Mais non, mais on sait que ça va arriver. Vous savez très bien que c'est le football qui est malade.
0: On va en reparler dans la suite de l'émission, Michel. Merci beaucoup, Dorian.
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0: Bonne matinée sur RTBF Vivacité, merci de nous écouter. Il est tout juste 10h, voici le flash, on s'informe avec Yasmina Favaro.
6: 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Bonjour, que s'est-il passé ce matin à Buggenhout, en Flandre orientale? Un minibus scolaire a été heurté par un train. Les circonstances de l'accident sont encore floues,

0: Mais selon nos sources, les barrières du passage à niveau étaient baissées quand, pour une raison inconnue, le bus les a tout de même franchies. Il y a plusieurs blessés dans le bus, selon le journal flamand Euslast News. Une personne a pu être réanimée, selon le bourgmestre de la commune. Le trafic ferroviaire entre Dendermonde et Lunderzeel, est pour l'instant interrompu et des bus de remplacement mis en place. À Tubize, les pompiers continuent d'arroser cet entrepôt de vêtements détruits par un incendie. Le feu est maîtrisé, mais des foyers couvent toujours et la commune du Brabant-Wallon est toujours perturbée ce matin. Les habitants toujours invités à garder portes et fenêtres fermées. Il leur est également conseillé d'éviter tout déplacement inutile et à porter le masque en extérieur. Et les écoles et crèches sont fermées aujourd'hui, des mesures de précaution suite aux fumées qui pouvaient contenir de l'amiante. Et les premières analyses viennent de tomber. Elles le confirment, il y a bien de l'amiante dans ces fumées. Les enseignants ne décolèrent pas à nouveau des grèves et des actions aujourd'hui dans de nombreux établissements, même si le vote des réformes prévues demain a été reporté. Le préavis de grève est prolongé jusqu'à la fin de l'année scolaire, car syndicats et enseignants dénoncent toujours ces mesures d'économie qui touchent à la gratuité scolaire ou encore aux heures supplémentaires pour les profs sans changement de salaire. Faut-il craindre de nouveaux bombardements massifs en Ukraine? Ce matin, Moscou appelle les ressortissants étrangers à quitter Kiev, y compris les membres de missions diplomatiques, laissant entendre de nouveaux bombardements russes sur la capitale ukrainienne quelques jours à peine après d'importantes frappes sur l'Ukraine. Des frappes qui ont causé au moins 4 morts et une centaine de blessés. Une nouvelle Belge sur la terre battue de Roland-Garros aujourd'hui, Anne van de Winkel, joue carrément son tout premier match dans un tournoi de Grand Chelem. Ce sera cet après-midi et la joueuse de tennis limbourgeoise, 99e mondiale, sera face à l'américaine Madison Keys qui, elle, est 19e. Voilà pour les infos. Belle journée avec nous. On va tout de suite partir sur les routes avec vous, Olivia Rox. Comment ça se passe ?
1: Eh bien, un accident, vous signalez, il est toujours d'actualité. C'est à hauteur de Plainevaux sur la N63, chaussée fermée en direction de Marchamps-Famenne. On a toujours une chaussée fermée également sur la N6 à hauteur de Tubize, liée à l'incendie. Chaussée fermée dans les deux sens, aussi bien en direction de Mons que de Namur. Sur les axes qui mènent à la capitale, presque un retour au calme. Ajoutez encore une dizaine de minutes si vous arrivez depuis le 40 depuis Liège, puis arrivez sur le ring de Bruxelles. Grand Bigard Zaventem, plus 15 minutes. Titre Carrefour Léonard, 5 minutes supplémentaires tout au plus. Et on termine avec des perturbations sur le rail. Vous voilà au courant si vous devez emprunter le train. Moins de trains entre la Louvière Sud et Charleroi Central. Et puis quelques retards également entre Hatte et Gerbise.
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0: 10h03, vous avez toujours la parole dans C'est vous qui le dites avec Cyril.
3: Ce sera comme ça jusqu'à 10h30, merci Yasmina. La rédaction revient tout à l'heure à 11h, mais d'ici là, l'actu est à suivre en direct sur le site et sur l'application RTBF Actu.

0: C'est vous qui le dites, vous donne la parole avec Cyril.
1: Trois conversations et un numéro de téléphone, qui vous soyez d'où vous soyez, je vous rappelle que votre avis compte et qu'ici, vous pouvez le donner. Les cours pourraient être perturbés par la chaleur aujourd'hui. Vous savez qu'il y a une autre perturbation, le mouvement de protestation des enseignants qui est toujours en cours, mais donc la journée pourrait être impactée aujourd'hui par les températures élevées. À ce sujet, Valérie Glatini, la ministre de l'Éducation en Fédération Wallonie-Bruxelles, a envoyé une circulaire aux écoles, c'était il y a quelques jours, pour préciser la manière de fonctionner dans de telles conditions. Le timing a été dénoncé par certains syndicats, mais revenons au contenu de la circulaire, au cœur des recommandations, la protection de la santé des élèves et du personnel, le tout dans le respect de l'intérêt supérieur de l'enfant. Si la température en classe atteint ou dépasse 40 degrés, c'est le seuil le plus critique, c'est possible aujourd'hui vu les 32 degrés à l'ombre annoncés par endroits. Il est demandé entre autres d'hydrater régulièrement les élèves, de les regrouper dans les endroits les plus frais, d'alléger éventuellement les horaires de l'après-midi pour concentrer l'apprentissage en matinée, mais aucune fermeture préconisée. Et donc la question ce matin au 072-33-466, c'est de savoir si donner cours par cette chaleur, c'est raisonnable. On parle aussi de Gaïa qui ne veut plus de chevaux dans les reconstitutions historiques après ce qui s'est passé à la Sainte-Rolande à Gerpine ce week-end. Gaïa dit on peut s'amuser sans faire souffrir les animaux. Le cheval a besoin de passer du temps en prairie pour manger de l'herbe. Un cheval doit-il rester dans sa prairie? Et puis on parle aussi des tensions dans le foot. Le manager général du Standard est en désaccord avec la Pro League sur l'attitude à adopter après ce qui s'est passé ce week-end. Alors que faire pour que ce qu'on a vu ce week-end ne se reproduise plus? On en parle tout de suite avec Michel et avec vous au 070-233-466.
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1: Michel, juste avant le flash, vous m'avez dit, on sait que sur des rencontres comme Standard Charleroi, Charleroi Standard, il peut y avoir des débordements, c'est aussi ce que le public attend. Michel, comment on fait pour qu'il n'y en ait pas justement? Parce qu'on m'a dit tout à l'heure que c'était pas ça le foot. On parle même plus du foot avec ce qui s'est passé.
2: Exactement, c'est parce qu'on n'a pas réglé le problème du football. Franchement, on ne parle pas des chants antisémites de Bruges.
1: On en a déjà parlé, et c'est
2: oui,
1: condamné.
2: On n'a pas fait autant de scandales avec le match qu'il y a eu entre l'Union et Anderlecht. Quand on entend les chants, vous allez voir un match de football à Charleroi, je vais depuis je ne sais pas combien d'années, les chants Carolo, bande de chômeurs, enfin voilà, c'était nauséabond depuis des années. Et donc, on n'a pas réglé le problème du football en Belgique. Et je vais vous dire une chose, il est à l'image de ce qui s'est passé à Standard Charleroi. C'est vraiment la cerise sur le gâteau. C'est tout à fait le reflet d'un football belge qui est malade depuis des années. Et on n'arrive pas
1: à... Michel, je suis désolé, je vais vous couper, pas par rapport à ce que vous dites, mais parce qu'au niveau audio, c'est impossible d'avoir une conversation correcte avec de nouveau des problèmes de ligne au Standard. Donc, on va faire un point sur On n'est pas des pigeons. On va écouter un peu de musique, le temps de redémarrer tous nos systèmes et pouvoir continuer les conversations ensemble. Dans la suite de C'est vous qui le dites à 10h06, j'accueille Simon François.
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1: Bonjour Simon.
4: Bonjour Cyril, bonjour à toutes et tous.
1: Bon, j'espère que ça fonctionnera pour vous tout
4: à
1: l'heure.
4: On va croiser les doigts.
1: Parce que vous avez besoin du téléphone pour régler les problèmes.
4: Effectivement, on a besoin du téléphone, c'est notre arme principale aux pigeons, notamment pour vous raconter les vacances catastrophiques de Guillaume. On est en avril, fin avril, il se rend dans un hôtel en Tunisie, réservé via TUI. Sur place, les problèmes s'enchaînent. Quand il arrive à la réception de l'hôtel, on ne retrouve pas sa réservation. L'hôtel est en travaux, la nourriture est très mauvaise et en plus la plage privée est tellement sale qu'elle est inutilisable. Sur place, il est très difficile de joindre le tour opérateur et d'obtenir une assistance. Guillaume va finir par rentrer en Belgique à ses frais. Peut-il demander un remboursement de ce voyage? Réponse dans quelques minutes. On vous parlera aussi de la toiture de Chantal. Elle attend que l'entrepreneur qu'elle a déjà payé commence le chantier chez elle depuis février, mais février 2025. À chaque fois, il promet d'intervenir et puis il lui pose un lapin, montant en jeu 22 000 euros quand même, qu'il a promis même de rembourser dernièrement, il y a 3 mois, mais qu'il ne l'a toujours pas remboursé. Les pigeons interviennent dès 10h30 sur Vivacité.
1: Rendez-vous dans quelques minutes en direction Vivacité.
4: À tout de suite.
1: À tout de suite. On reparle dans un instant de ce qu'il faut faire pour que les images de l'après-match Standard Charleroi ne soient plus jamais vues. Il y a un désaccord entre le manager général du Standard et la Pro League sur l'attitude à adopter face aux fauteurs de troubles. J'attends vos commentaires dans la suite de l'émission. Et puis on reparlera des températures. Donner cours par cette chaleur, est-ce raisonnable? Voilà deux des conversations de C'est vous qui le dites. On se retrouve en direct dans un instant sur Viva et sur la Une.
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0: Bonne matinée sur RTBF Vivacité. On écoutait Mickey avec Particule. Le temps de tout redémarrer pour tenter d'avoir nos conversations fluides avec vous jusqu'à 10h30 dans C'est vous qui le dites.
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0: Et ça devrait fonctionner maintenant avec Alain qui est avec nous au téléphone. Alain, bonjour.
2: Bonjour Monsieur Cyril.
0: Bienvenue dans l'émission. Alain, avec vous, on parle
2: je
0: des débordements.
2: Merci beaucoup. Oui.
0: On parle des débordements après le match Standard Sporting de Charleroi,
2: oui,
0: ce week-end. Il y a un désaccord entre le manager général du Standard et la Pro League. La Pro League voudrait des interdictions de stade à vie et 5000 euros d'amende. Et hier, Pierre-François, dans le JT 19h30, disait qu'il y a d'autres choses à mettre en place, pas certain que ça, ce soit efficace. Comment on fait pour que ça ne se reproduise plus?
2: Monsieur, j'étais au match.
0: Oui.
2: Je vous dis que les débordements comme ça, depuis 40 ans que je suis supporter du Standard, que je vis, je n'ai jamais vu ça. Jamais vu. J'ai dû me sauver, tellement qu'il avait de la bagarre. Moi, je trouve qu'on devrait faire le même système qu'en Angleterre.
0: Vous voulez quoi?
2: En Angleterre, se mettre les casseurs dehors des stars.
0: Mais pour combien de temps?
2: Les punir pendant 5, 6, 7 ans, s'il faut.
0: Et pourquoi pas à vie? La Pro League parle à d'interdiction vie, à vie.
2: Oui, ou bien interdiction à vie, c'est comme vous dites. Moi, je serais plutôt pour l'interdiction à vie.
0: Ah oui, mais le manager général du Standard dit que ce n'est pas la solution, ça ne va pas dissuader, ça ne va pas être plus efficace qu'une autre interdiction, une autre sanction.
2: Ou alors, monsieur, écoutez, je ne sais pas. Pour moi, je serais communiqué Pierre-François. Pour moi, les supporters qui sont montés sur le terrain, qui se sont battus, qui ont fait le bourdel, moi, ce serait interdiction à vie. Comme en Angleterre et en Allemagne, les casseurs, on les interdit à vie.
0: Sinon, on m'a parlé d'une autre solution. Les matchs sans supporters visiteurs.
2: Ou bien alors, oui, bien sûr, punir. Malheureusement, ce sont les supporters comme moi, comme les neutres, qu'ils n'ont rien à voir, qu'ils vont que pour le foutre, qu'on va être puni. Pourquoi?
0: Ah oui, mais casseurs. C'est pas juste alors, Alain.
2: Ah non, c'est pas juste.
0: Mais alors, c'est quoi la meilleure solution?
2: La meilleure solution, c'est interdire les supporters au stade. Tant pis.
0: Ah ben merci Alain pour votre appel. Pour prendre part à la conversation, 070 233 466 et me dire comment on fait pour que ça ne se reproduise plus qu'il y a eu après cette rencontre en Pro League. On va aller chez un autre Alain maintenant, à Blegny. Bonjour Alain.
3: Oui, bonjour.
0: Bienvenue dans l'émission. Avec vous, on parle de la température dans les classes. Elle pourrait être très élevée aujourd'hui avec les températures annoncées. On parle de 32 degrés à l'ombre par endroit. Dans les classes qui sont exposées au soleil, ça pourrait monter. Dans les conteneurs aussi. Il y a une circulaire qui a été envoyée il y a quelques jours par la ministre de l'Éducation en Fédération Wallonie-Bruxelles pour rappeler les attitudes à avoir face à de telles températures. Déjà, un mot sur la circulaire. Est-ce qu'elle était nécessaire? Les syndicats, pour certains, se plaignent du timing.
3: Moi, je pense que, vu la conjoncture et tous les problèmes dans l'enseignement actuellement, je pense que Mme Gattini a autre chose à faire que ça. Le problème des écoles, moi, j'étais enseignant pendant plus de 40 ans dans une petite école primaire.
0: Ouais.
3: Des jours de chaleur, chaque année, il y en a à cette période-ci. C'est pas 2-3 jours qui font la différence. Je pense que chaque enseignant est apte, ou chaque direction est apte à organiser son école, parce que, bon, toutes les écoles sont différentes. Tout dépend de la structure, de l'exposition du bâtiment. Et de nouveau, je pense que Mme Gattini, nous fait un peu passer, nous, les enseignants, pour des gens irresponsables, qui ne sont pas capables de gérer les enfants, qui vont laisser les enfants en plein soleil. C'est ridicule. Il y a beaucoup de choses à faire. C'est pas 3 jours de soleil qui vont tout changer. Je sais pas de nouveau.
0: Mais ça a été envoyé pour, et c'est en note d'introduction, pour avoir un cadre et des attitudes communes communiquées aux écoles, même si chaque école a la liberté de mettre en place ce qu'elle souhaite. Mais voilà une base, un cadre. C'était pas utile.
3: Mais moi, je pense que de toute manière, un cadre qui est commun à toutes les écoles, c'est déjà, c'est pas possible puisque toutes les écoles sont différentes. Vous avez des écoles modernes qui sont bien isolées, vous avez des écoles plus anciennes dont les murs sont peut-être plus épais, qui sont bien isolées. Ça dépend de l'exposition face au soleil. Donc une circulaire commune dans des bâtiments complètement différents, de nouveau, ça rime à rien.
0: Mais ça prend toute une série de cas de figure différents, vous l'avez lu?
3: Non, je ne l'ai pas lu là, j'ai entendu, je ne l'ai pas lu. Mais est-ce que c'est... Enfin, de nouveau, je pense qu'elle veut faire passer le monde de l'enseignement pour des gens irresponsables et chaque enseignant. Je prends mon exemple personnel. Moi, ma classe était exposée d'une manière à ce que le soleil venait sur mes fenêtres l'après-midi.
0: Ouais. Mais
3: dès le matin, j'arrivais très tôt. J'ouvrais toutes les fenêtres pour rafraîchir un maximum. Et bon, vous savez, à 3h30, les écoles sont fermées. Hein. C'est pas 2 heures de soleil l'après-midi dans la classe qui font que.
0: Vous avez eu les plus de 40 degrés dans la classe?
3: Non, jamais. Et pourtant, on est
0: quand
3: pas
0: on atteint ça. On continue à donner cours ou pas?
3: Oui, mais je ne pense pas qu'on atteindrait les 40 degrés, je ne pense pas.
0: Ah ben une classe exposée au soleil ou un conteneur sous le soleil, on peut dépasser facilement les 40 degrés dans la classe.
3: Oui, alors là, dans des conditions exceptionnelles comme ça, peut-être que l'école doit aménager certaines choses. Il m'est arrivé parfois, quand il faisait trop chaud en fin d'après-midi, ben de sortir. On avait la chance d'avoir un espace extérieur. Bon, on se mettait à l'ombre sous les arbres et on
0: donnait. Ah, mais les écoles où il n'y a pas...
3: Ah ben oui, il y a des adaptations à faire, mais je pense que Mme Glatty devrait laisser chaque école qui connaît bien ses bâtiments et chaque enseignant qui connaît bien sa classe gérer en bon père de famille, entre guillemets, pour ne pas exposer les enfants.
0: On m'a fait une proposition tout à l'heure. Quand il fait comme cette semaine, il faut avancer les cours, on arrête à midi et puis on reprend plus tard dans l'après-midi.
3: Est-ce que, je ne sais pas si vous imaginez l'organisation au niveau des parents, etc., pour 3 jours de soleil, quoi. Je ne sais pas si vous pensez que les parents vont changer leurs horaires de travail pour 3 jours sur la.
0: Je vous pose la question parce que ça m'a été proposé tout à l'heure et que cœur de la circulaire, c'est indiqué. Ce qui compte avant tout, c'est la protection de la santé des élèves et du personnel. Donc je vous demande comment mieux respecter ça.
3: Ça, je suis d'accord. Maintenant, si avec le réchauffement climatique, on va vers des périodes de plus en plus longues de chaleur comme ça, ce serait peut-être envisagé. Mais pour 2-3 jours, je pense que ce serait tellement... Le temps d'organiser tout, il pleuvra, quoi. Il n'y a pas de problème.
0: Hein. Merci Alain pour votre appel depuis Blogny. On reprend la conversation dans la suite de l'émission 070-233-466 pour arriver en direct. On va aller chez Dolores maintenant à Walcourt. Bonjour Dolores.
4: Bonjour.
0: Bienvenue dans l'émission. Avec vous, on parle de la demande de Gaïa. Ne plus avoir de chevaux dans les reconstitutions historiques. Plus de chevaux à la Sainte-Rolande, à Gerpine, où il y a eu 2 incidents ce week-end. Un cheval qui est décédé, un autre qui a galopé dans la foule faisant 10 de blessés. Plus de chevaux non plus pour la reconstitution de la bataille de Waterloo. Parce qu'on peut s'amuser sans faire souffrir les animaux. C'est ce que dit le directeur des opérations de Gaïa dans les éditions de Sud Info. Les chevaux n'ont pas à être présents là. Ils doivent passer du temps en prairie pour manger de l'herbe. Dolores, un cheval doit rester dans la prairie ?
4: Oui, voilà, nous, un peu, c'est un peu des deux, on est des deux côtés. Voilà, on ne veut pas non plus interdire tout dans la vie, mais il faut un juste milieu. Nous, on voudrait plus que les cavaliers aient un brevet, parce que certains cavaliers ne savent pas monter. Maintenant, je ne mets pas tout le monde dans le même sac, évidemment.
0: Quand vous dites nous, vous parlez de qui ?
4: La SBL, Save Animal.
0: D'accord, donc vous gérez une ASBL ?
4: Oui, avec mon papa.
0: Ok.
4: Voilà, et donc nous, on préférerait que les cavaliers aient un brevet. Comme ça, ça éviterait, je pense, déjà pas mal d'accidents. Et alors, ainsi que les chevaux contrôlés par des vétérinaires indépendants avant chaque marche. Parce qu'il y a beaucoup de problèmes de chevaux, parce que les chevaux sont loués, en fait. La plupart des chevaux sont loués, pas tous. Donc nous, on a déjà eu des saisies il y a plus ou moins 3 ans parce qu'une personne louait des vingtaines de chevaux qui sont dans des états pitoyables, qui n'ont pas à manger, à boire, qui sont d'une maigreur, âgés, etc.
0: Ah, mais ce n'est pas du tout ce que j'ai entendu tout à l'heure en disant que c'était le compagnon du cavalier sur un événement comme ça. Il y avait un vrai lien entre le cavalier et l'animal.
4: Ben pour certains, oui, malheureusement, pas pour tout le monde. Donc c'est ça qu'il faudrait qu'il y ait plus de contrôle au préalable, justement, pour ne plus que ça arrive. Parce que voilà, il y en a qui s'occupent bien de leurs chevaux, il y en a d'autres qui s'en occupent pas bien du tout.
0: Mais qu'est-ce que ça va changer par rapport au tir à blanc ? Voilà ce que dit Gaïa. Un cheval, il est pas fait pour entendre ça.
4: Ben un cheval de base, il prend la fuite quand il est en stress et qu'il entend des bruits pareils, comme si c'était la foudre, comme les feux d'artifice, etc. Et donc il faudrait préparer le cheval au préalable, tout en douceur évidemment, si vraiment les gens ne veulent pas arrêter ça et que ça ferait trop de.
0: Un cheval sur un tel événement, c'est de la maltraitance ?
4: Oui, dans un sens, c'est quand même de la maltraitance. Oui, quand vous voyez déjà les fortes chaleurs, ils n'auraient pas dû être sortis. Parfois, ils n'ont pas d'ombre, ils sont en plein soleil, ils n'ont pas à boire. Et donc, du coup, je ne sais pas, le bien-être animal là-dedans, il est où ? D'un point de vue psychologique et physiologique.
0: On les laisse ou on les laisse pas ?
4: Je pense qu'il faudrait faire la part des choses et que ce soit peut-être les laisser histoire une heure comme ça, les gens sont contents, ils ont fait leur marche, mais pas des journées entières comme ils font là maintenant à l'heure actuelle.
0: Merci Dolores d'avoir partagé votre avis. On va aller chez Olivier à Oulart. Bonjour Olivier. Olivier, vous êtes là ? Ah, pas d'Olivier. On va retrouver Olivier dans un instant après la pause. Ah, Olivier, vous êtes là. Parfait. Oui. Bienvenue dans C'est vous qui le dites. Olivier, est-ce qu'un cheval doit rester dans sa prairie ?
5: Non.
0: Il peut aller sur des événements, sur des reconstitutions historiques ?
5: Je vois pas pourquoi est-ce qu'il pourrait pas y aller.
0: Maltraitance, dit Gaïa.
5: Témoignage. Maltraitance. Je veux dire, on tombe vite dans la maltraitance avec Gaïa, je trouve. Mais je rejoins un petit peu le témoignage précédent. Si un cheval est préparé, je vois pas où est le problème. Comment est-ce qu'ils font à la police fédérale avec leurs chevaux?
0: À Gaïa dit le cheval n'est pas fait pour retravailler, c'est pour ça qu'il ne doit pas tirer des calèches de touristes, ça se fait encore dans certaines villes. Il ne doit pas non plus être utilisé pour le ramassage des déchets.
5: Oui, mais je veux dire, encore une fois, je dirais qu'il faut faire la part des choses. À partir du moment où vous avez un cheval qui tire une calèche et que vous lui consacrez un temps de travail avec X nombre de jours de repos et que vous avez une tournante entre différents chevaux, je vois pas où est la maltraitance. Dire la maltraitance, c'est aussi alors laisser un cheval en boxe dans une écurie et puis le sortir deux fois par semaine. C'est aussi de la maltraitance.
0: Mais dis, le cheval doit manger de l'herbe en prairie.
5: Mais le cheval doit manger de l'herbe en prairie, non. En tant que tel, si vous voulez vraiment respecter la nature du cheval, vous ouvrez toutes les prairies, vous laissez les chevaux aller là où ils veulent et manger là où ils veulent et pas les coins et les cloîtrer dans une prairie.
0: Qu'est-ce qu'on fait alors sur les événements comme ça? On garde les chevaux?
5: Bien sûr qu'on garde les chevaux, mais il faut les préparer, il faut faire ça de manière...
0: On ne peut pas s'amuser sans faire souffrir les animaux, c'est la phrase de Gaïa.
5: Mais non, c'est pas vrai. Vous avez des animaux qui supportent très bien ça. Encore une fois, c'est ce que je dis, il faut sélectionner, parce que on arrête la cavalerie, on arrête n'importe quel sport équestre, et le prochain footballeur qui fait un arrêt cardiaque sur le terrain de foot, on arrête le foot.
0: Merci Olivier pour votre appel. 070 233 466, voilà le numéro pour prendre part à cette conversation ou nous rejoindre aussi sur le désaccord entre le manager général du Standard et la Pro League après ce qui s'est passé lors de la rencontre en Pro League ce week-end. La Pro League veut une mesure forte, une interdiction de stade à vie pour les fauteurs de troubles. Le Standard dit c'est peut-être pas la solution. Alors on va en parler avec vous dans un instant et avec Stéphane qui sera avec nous juste après la pause. À tout de suite.
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0: Avant de retrouver l'équipe dont n'est pas des pigeons à 10h30, il y a Stéphane qui est avec nous au téléphone. Bonjour Stéphane.
21: Bonjour, bonjour.
0: On revient avec vous sur ce qui s'est passé après la rencontre Standard-Charleroi. C'est commenté comme les images de la honte. Depuis que ça s'est produit, ces débordements après la rencontre, comment on fait pour que ça ne se reproduise plus, Stéphane?
21: Pour moi, il faudrait peut-être une police des interdits de stage, donc des IDS, hein. Et puis bon, il n'y a pas que le match ici, il y a eu déjà la semaine passée aussi la finale de la Coupe de Belgique avec les supporters d'Anderlecht. Donc il faudrait une police peut-être des interdits de stade, une police qui est beaucoup plus répressive.
0: Il y a déjà la police dans les stades, elle est visible en partie, Il y a des policiers en civil aussi.
21: Oui, des policiers en civil, les spotters, je suis d'accord et tout ça, il n'y a pas de souci. Mais voilà, quand vous voyez, je sais pas, plusieurs gars cagoulés qui forcent une porte pour rentrer et qui sont interdits de stade, et une fois qu'ils sont à l'intérieur, ils foutent le bordel avec fumigène, tout ça. Bon, même si le fumigène fait partie pour moi de la mentalité ultra, voilà, il faudrait être beaucoup plus répressif avec une police, des IDS. Et avec un contrôle beaucoup plus strict, parce qu'il faut pas oublier que y a beaucoup de stewards qui fouillent entre guillemets, parce que on peut pas appeler ça une fouille.
0: C'est une palpation sommaire, c'est pas une fouille.
21: Oui, une palpation sommaire, je suis d'accord, mais bon voilà, c'est justement il devrait avoir une police derrière les stewards qui surveillent justement les personnes qui sont interdits de stade ou qui sont potentiellement dangereuses. Et alors là, il y aurait une fouille plus approfondie de la police.
0: Vous évoquez les interdits de stade. Vous voulez les interdire combien de temps?
21: Vous savez, en Angleterre ou dans d'autres pays, il y a certaines personnes qui sont interdites à vie.
0: Ah, mais ça, le manager général du Standard n'en veut pas.
21: Pardon?
0: Le manager général du Standard n'en veut pas, ça. Il dit que ça ne va pas être plus efficace qu'une autre mesure.
21: J'ai pas beaucoup d'estime pour cette personne-là, vous savez, je suis pas supporter du Standard, pas supporter d'André, je suis d'ailleurs pas supporter d'un club en Belgique, mais j'ai pas beaucoup d'estime pour lui parce que je pense qu'il raconte quand même beaucoup de bêtises. Mais il y a une responsabilité de la part de tout le monde, des joueurs aussi, des dirigeants. Quand vous voyez au match aller, quand il y a eu Charleroi Standard, Standard a gagné, le gardien du Standard qui plante le drapeau du Standard sur la terre de Charleroi, il fallait s'attendre à des représailles,
0: Donc une police des interdits de stade qui soit plus efficace et qui contrôle plus. Voilà la proposition de Stéphane. On va faire le point avec Louisiane sur ce qu'on n'a pas entendu en direct ce matin dans C'est vous qui le dites.
14: Au sujet des violences autour des matchs de football, Julien pense que des sanctions sévères sont plus que nécessaires. Pour lui, certaines personnes viennent clairement au stade pour provoquer des incidents plutôt que pour soutenir leurs équipes. Concernant la présence des chevaux dans les événements publics, Claire pense qu'il faut surtout mieux encadrer leur utilisation plutôt que de tout interdire.
0: Vous voulez encore commenter? C'est possible. Plus à l'antenne, mais vous pouvez nous rejoindre sur la page Facebook C'est vous qui le dites, Vivacité RTBF. Demain dès 9h, c'est promis, il y aura 3 nouvelles conversations. D'ici là, passez une excellente journée. Elle continue avec On n'est pas des pigeons.
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0: Il y a des soucis, mais Simon François et toute l'équipe ont 1h30 pour tout régler.
15: Effectivement, toute l'équipe est mobilisée, comme chaque jour. Bonne journée,
0: Bonne
15: Cyril.
0: Journée.
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15: Et bonjour à toutes, bonjour à tous, bienvenue, les pigeons sont comme d'habitude mobilisés pour vous aider. Aujourd'hui, Carlo, vous nous racontez les vacances compliquées de Guillaume.
22: Ah, les vacances complètement ratées de Guillaume à Hammamet. Il arrive sur place dans un hôtel qui était un hôtel normalement 4 étoiles, c'était une véritable cata, la bouffe était mauvaise, les chambres étaient horribles, les photos en témoignent, et surtout l'opérateur de voyage n'a pas du tout envie d'intervenir au-delà d'une petite indemnité de moins de 10% de la somme déboursée.
15: Direction la Tunisie dans un instant. Martin, avec vous, on parlera du problème de Chantal.
23: Oui, effectivement, Chantal qui veut refaire sa toiture. Mais le problème, c'est que son entrepreneur pose plus de lapins qu'un éleveur, tout simplement.
15: De lapins.
23: Exactement. Donc, il ne vient pas souvent. Il vient même jamais. Les travaux n'ont pas commencé. Elle a payé 22 000 euros d'acompte. Aujourd'hui, elle veut les récupérer, évidemment.
15: Audrey, on parlera foot dans le journal de la conso.
24: Mais oui, vous savez que j'adore le foot.
23: Oui,
15: yes.
24: Non, mais par contre, ce que j'adore, c'est les magazines, c'est les petits livres, c'est les collections. Ah. C'est le retour dans notre jeune temps, où on faisait tous la collection de petits...
15: Vous aimez aussi les sandwichs avec de la mozzarella et de la tomate qu'on...
24: Oui, seulement s'ils sont passés au grill.
15: Oui,
24: ouais, exactement. Donc, on parle évidemment des albums Panini dans ce journal de la conso. Les albums Panini pour la Coupe du Monde qui cartonnent pour le moment. On parlera des pommes belges aussi. Elles vont arriver sur un marché étranger, mais sur le nos pommes belges voyagent. Et tant qu'on est à parler de voyage, pourquoi pas parler de la Royal Air Maroc, la compagnie aérienne marocaine qui connaît quelques petits changements. On vous en parlera aussi dans quelques instants dans le journal de la conso.
15: Et vous nous avez manqué pendant ce long week-end. Alors écrivez-nous, vous faites partie de l'équipe. Il y a le numéro WhatsApp 0470 07 20 23, 0470 07 20 23. Il y a aussi l'adresse email sospigeon@rtbf.be.
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15: Allez, on va chanter, on va danser pour ouvrir cette émission. Il y a Gordo et Rainer Sonneveld. C'est Loco Loco.

0: Loco Loco, Gordo et Rainer Zonneveld, ce serait ça le tube de l'été, Audrey ?
1: J'ai l'impression, ça sent un peu, non ?
0: Ça sent un petit peu.
1: Non, vous voyez pas un peu le barbecue ?
0: Oui.
1: Hein ? La petite piscine gonflable avec les enfants ?
0: Oui.
2: Ça sent un peu la sangria. Hein.
0: Oh. Oui, oui, ou d'autres, ou des boissons énergisantes aussi.
1: Exactement.
0: Un petit peu.
1: Ouais.
3: Bah, voilà, c'est du monde aussi, ça fait un peu.
1: C'est vrai que ça fait un peu ça.
3: On attend le match des Diables, on met ça très fort.
0: Ah oui, ben voilà.
1: Est-ce qu'on a déjà les dates du premier match des Diables ?
0: Le 15 juin.
3: Oui.
0: Le 15 juin.
3: Bah, allez-y, non, vous avez raison. Non,
1: je vais
3: vous avez
1: le mettre dans mon agenda.
0: Et ce sera contre l'Égypte.
3: Exactement, 21h. Ah. Lundi.
0: Voilà. Okay. Et puis ensuite, il y aura l'Iran. Et puis ensuite, il y aura la Nouvelle-Zélande.
3: Exactement.
1: Voilà. Okay, okay.
0: Et si vous voulez voir les Diables Rouges, information absolument inutile. Si vous voulez voir les Diables Rouges, pas en rouge, mais avec leur maillot extérieur, l'hommage
3: qui
0: à Magritte, qui a le plus de succès dans les magasins, eh bien, il faudra attendre le match contre la Nouvelle-Zélande parce que c'est Nouvelle-Zélande-Belgique et donc la Belgique jouera en extérieur avec ses vêtements extérieurs.
1: C'est voilà. Passionnant tout ça.
0: Mais oui, c'est passionnant. Mais on a aussi autre chose à faire dans cette émission, c'est aider les gens et notamment aider Guillaume. C'est parti, on ouvre le premier dossier de cette émission.
4: Le dossier de Carlo.
0: Ça aussi, ça devait être un tube de l'été à l'époque.
2: Oui, je pense. Pourquoi tu me regardes comme ça ?
1: Parce qu'il a dit à l'époque.
0: Je ne suis pas certain que Martin était déjà né à cette époque-là.
3: C'est probable. Pas sûr non plus.
1: C'était quelle année ?
5: 85, 86.
0: Oui, alors, il n'y avait que vous, Carlo, qui étiez né.
2: Mais j'étais très, très petit.
0: Bon, on va parler des holidays de Guillaume. C'était fin avril. Il est parti à Hammamet. Et Hammamet, c'est en Tunisie, comme tout le monde le sait.
5: Mais bien entendu. Et donc, en effet, notre Guillaume est parti en Tunisie pour y passer un long week-end de 4-5 jours. Et arrivé sur place, Guillaume et ses amis, eux, déchantent. Ils déchantent parce que, d'abord, ils ne sont pas aimables à l'hôtel. Ils ne sont pas aimables du tout. Et ensuite, on les fait poireauter pour avoir une chambre. Et de toute façon, les couloirs ne sont pas éclairés. C'est assez pourrave. Les restaurants, nombre de prestations promises ne sont pas là. La bouffe au restaurant est catastrophique. L'hôtel est en travaux. Donc, bruit de scie et autres coups de maillet et impossible de joindre ou en tout cas d'avoir une réponse efficace de la part de l'opérateur de voyage et finalement c'est dépité que Guillaume et ses amis eux décident de rentrer puisque des vacances qui ressemblent pas à des vacances autant être chez soi.
0: On en parle avec Guillaume qui est au téléphone avec nous. Bonjour Guillaume.
6: Oui, bonjour.
0: Vous aviez sélectionné un hôtel insalubre quand vous avez réservé. Pourquoi vous avez réservé celui-là ?
6: Ben non, j'ai réservé un hôtel 4 étoiles en fait.
0: 4 étoiles ?
6: Oui, 4 étoiles selon la classification officielle sur place et 3 étoiles selon Tunis. En last minute, en fait, avec deux amis, en se disant, allez, on va profiter de quelques jours et du long férié du 1er mai pour pouvoir nous reposer comme il se doit. Et on a quand même vachement bien déchanté.
0: Ah oui. Oui. Bah déjà, quand vous arrivez, on ne retrouve pas votre réservation.
6: C'est ça. En fait, on arrive sur place, on nous fait poireauter et à un moment, après une vingtaine de minutes, je demande quand même à la dame pourquoi est-ce que ça prend autant de temps, parce que manifestement, il y avait un problème. Et elle me dit en fait qu'elle ne retrouve pas notre réservation et notre nom. Et donc, on attend plus d'une heure, 1h30, je pense quasiment, pour au final qu'elle nous dise « Oui, ok, c'est bon, on va s'arranger, on vous donne les bracelets et vous pouvez aller vous reposer, vous détendre un petit peu ». Et puis directement, en fait, les problèmes arrivent en cascade. Mmh. On va prendre un verre, il y a la moitié du bouchon qui est dans le verre, les verres sont sales. Quand on arrive pour aller manger le buffet du midi, il y a très peu de choix et on nous sert quasiment rien. Et bon, la nourriture n'est pas spécialement bonne. Et même les serveurs, etc., crient parfois sur les clients parce qu'il y a une petite pâte qui est tombée par terre et une des dames marche dessus sans faire exprès. Ouais. Et d'un coup, ils hurlent dessus. Et donc, on se dit, mais où est-ce qu'on a atterri encore ?
0: C'était pas une blague. On n'était pas... C'était sérieux.
6: Je vous jure, j'ai essayé de me pincer plusieurs fois et ça n'a pas marché pour se réveiller, malheureusement.
0: Et l'hôtel était en travaux.
6: Et en fait, l'hôtel est en travaux. Donc nous, dès qu'on arrive, on voit la façade en se disant « Ok, il y a quelques chambres où il n'y a plus de vitres. » Et on se dit bien que c'est du coup des travaux qui sont faits. Et les bruits de marteau-piqueur, de marteau, de scie circulaire, enfin j'en passe des détails, nous font comprendre qu'en fait, oui, il y a la façade qui est en travaux, il y a des escaliers qui sont en travaux près de la piscine, il y a des endroits où carrément, il y a plus rien, on se demande un peu ce qui...
0: C'est des travaux ou c'est un gros nettoyage de printemps avant l'arrivée de la masse des touristes pour l'été?
6: Mais je dirais qu'il y a là un petit peu peut-être une partie des deux. Par exemple, au niveau de la piscine, quand ils refont un escalier, ça pourrait être peut-être remis à neuf. Mais quand à l'étage, il y a la moitié de l'étage qui est dans le noir et qui est protégé, ça m'étonnerait qu'en un mois, ils aient le temps de refaire entièrement l'étage.
0: Et en ça, fait, forcément, au moment de la réservation, Guillaume, on vous a rien dit. Les photos n'indiquaient pas un hôtel en travaux.
6: Alors, les photos n'indiquaient pas un hôtel en travaux, et pire que ça, ils nous promettaient, ils nous montraient des photos qui n'étaient même pas celles de l'hôtel. Donc, il y avait, on a dû finalement discuter avec un manager en fin de journée pour un petit peu trouver une solution. Et en lui montrant les photos entre la différence entre ce qui se passe sur place et la réalité qui était vendue par, et l'image vendue par Tui, le manager nous a même présenté ses excuses en nous disant, ça, c'est pas notre hôtel, les photos que vous me montrez là. Et donc là, on est un petit peu tombé des nues quand même en se disant, mais comment est-ce que c'est possible qu'un opérateur ne nous donne même pas les bonnes photos de l'hôtel?
0: Mais vous étiez à la bonne adresse, vous étiez.
6: Dans... Nous, on était à la bonne adresse, à n'en pas douter, parce que c'était le bon nom d'hôtel.
5: Golden Tulip Président.
0: Waouh, il y a
6: exactement.
0: Bon.
6: Tulip
5: était peu golden.
6: C'est ça. Et le président, je ne sais pas où il était, mais il n'était pas là, probablement.
0: Dites-nous, Guillaume.
6: Il y avait d'autres choses qui étaient problématiques. Il y avait aussi surtout Tui qui vendait une prestation comme quoi il y avait un bar de plage, un restaurant à la plage avec une super vue. Et puis quand on arrive, en fait, on voit sur les papiers que l'hôtel nous donne en nous disant c'est ouvert qu'à partir de juin. Et effectivement, quand on va sur place, tout est à l'abandon. Il n'y a rien qui est disponible. Il y a quelques transats qui se battent en duel, mais qui sont peut-être vieux d'il y a au moins 15 ans, vu la vétusteté des installations. Et donc, on se dit, mais c'est pas possible. Il n'y a rien qui va. Quand on est dans l'hôtel, on entend des bruits de travaux. Et quand on veut sortir pour aller sur la plage, il n'y a strictement rien été vendu.
0: Vous en discutez avec le personnel de l'hôtel. Est-ce que vous en discutez aussi avec, un représentant de TUI ou quelqu'un du tour opérateur?
6: Eh bien, exactement. En fait, nous, on essaye de directement contacter TUI dans l'après-midi même en se disant, on va d'abord passer par leur application qui ne marche pas. On essaie de les contacter via Messenger, ça ne marche pas non plus, ou en tout cas ils ne nous répondent pas directement du tac au tac. Donc on se retrouve à finalement devoir les appeler au téléphone, sauf que moi j'ai pas de forfait international, donc ça nous a valu une belle surtaxe téléphonique d'appeler de la Tunisie en Belgique, pour au final nous entendre dire que... Donc nous, on proposait deux choses. On disait, soit vous nous changez d'hôtel, parce que là, vous nous avez vendu quelque chose qui n'était pas la réalité, soit vous nous faites rentrer en Belgique, parce que nous, on ne veut pas passer 5 jours dans cet hôtel-ci. Et la dame de Tui, la représentante au téléphone, me dit clairement, vous changez d'hôtel, ce n'est pas possible, et si vous voulez reprendre un avion, ça sera à vos frais, parce que ça n'entre pas dans le forfait que vous avez pris.
0: Ah oui, donc rien du tout, quoi.
5: Ouais, Guillaume, la personne que vous contactez, donc on est bien d'accord, c'est une personne contact TUI Belgique, parce que la personne contact TUI en Tunisie n'était pas disponible, ça ne répondait pas, c'est ça?
6: Parce qu'en fait, je n'ai jamais eu de contact, ni de numéro, ni de personne sur place. Or, c'était vendu aussi sur le site de TUI. Comme quoi, il y avait un représentant sur place, je ne l'ai jamais trouvé.
0: Et donc, vous avez pris la décision de rentrer à vos frais en Belgique. On parle quand même d'un avion pris en urgence. Il y a plein de frais. Et quand vous réclamez un geste de la part de TUI, on vous répond quoi par la suite?
6: Donc en fait, sur en tout, vacances, voyages, sur frais, sur taxes, etc., on a plus de 2000 euros de frais pour 3 personnes. Quand on envoie tous les papiers à TUI, et Dieu sait que le dossier est grand, vos équipes peuvent le confirmer.
5: Précis, Guillaume, c'est pas un grand dossier, c'est un dossier très précis.
6: TUI nous propose 250 euros en tout, selon eux, d'un geste commercial qui n'était même pas obligé d'effectuer, étant donné que ça ne rentre pas dans leurs conditions générales, selon eux.
0: Ne bougez pas, Guillaume, on va voir comment on peut vous aider.
4: Les clés du dossier.
0: 250 euros contre plus de 2000 euros qui ont été engagés pour ça.
5: Quand on voit le récit de Guillaume, on se dit que la prestation n'a pas vraiment été respectée, que le suivi contact client n'a pas été très très efficace. Et en effet, on a une indemnité qui est très très faible qui est proposée. Alors, dans un cas pareil, c'est clair que c'est vrai qu'il faut toujours essayer de se faire reloger, c'est mieux. Mais là, carrément, on leur a dit que c'était pas possible. Et moi, je comprends tout à fait Guillaume qui n'a pas envie de rester dans un hôtel où il n'y a même pas à manger.
0: Ah oui.
5: Donc ça, c'est vraiment pas supportable. Je comprends la décision du retour. Maintenant, ce qu'il faudrait, c'est une indemnité nettement plus solide ou qu'on nous propose de repartir en vacances. Je vous propose d'entendre notre experte, Maggie, par rapport à ça, quelles sont les pratiques normales, et ensuite d'attaquer le service client chez TUI, qui a déjà répondu négativement, sauf cette indemnité de 250 euros.
0: Allez, on passe des coups de fil juste après le RTBF Mobile Info avec vous, Olivia Rox. Bonjour, comment ça roule en ce moment ?
7: Bonjour Simon, ça roule pas mal. On a tout de même un accident à vous signaler sur la Nationale 63 en direction de Marchand-Famène à hauteur de Plainevaux. La chaussée est fermée, une déviation locale a été mise en place suite à l'incendie à hauteur de Tubize. Eh bien, la Nationale 6 est toujours fermée dans les deux sens, aussi bien vers Mons que vers Namur. Donc, je le rappelle, c'est à hauteur de Tubize. Là aussi, des déviations locales ont été mises en place. On termine avec Bruxelles. Quelques très légers ralentissements encore sur le ring de Bruxelles, principalement. Ajoutez 10 à 15 minutes entre Expo et Mechelen en direction de Zaventem. Retour au calme, par contre, entre Waterloo et le carrefour Léonard.
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0: Et ce matin, les pigeons sont mobilisés pour venir en aide à Guillaume et ce voyage en Tunisie qu'il nous a raconté. Un voyage catastrophe. Hein. Il nous l'a... C'est, franchement, moi, ouais, ça ne me donnait pas du tout envie.
5: Le truc qui me paralyse le plus, c'est qu'il n'y avait rien à bouffer.
0: Oui, alors il y avait un buffet, c'était des toutes petites portions, et puis avec du personnel qui vous crie dessus, parce que mais vous n'avez pas vu les pâtes là par terre.
5: Et la pizza trop salée. Il y avait de la pizza au chorizo trop salée. Non, franchement, non.
0: Bon, mais c'est loin d'être le seul problème de cet hôtel qui était en travaux avec toute une série de services qui n'étaient finalement pas accessibles. Ça n'a pas été indiqué au moment de la réservation. Le bar de plage, le restaurant de plage, la plage elle-même était totalement insalubre. On a le sentiment qu'on était vraiment dans une hors-saison avec des prestations qui n'étaient pas du tout à la hauteur de ce qui avait été promis.
5: Un petit truc un petit peu ennuyeux, c'est que nous sommes, Martin et moi, en train de nous délecter du site de l'opérateur et nous voyons que les photos sont quand même... Alors, peut-être que c'est le même hôtel, hein, ça on ne peut pas en préjuger, mais les photos sur le site sont quand même très très retouchées. Hein, l'enseigne de l'hôtel, il y a marqué en grand président, c'est pas l'enseigne, alors ça c'est un détail, c'est Golden Tulip présent sur les photos, mais on voit que c'est très retouché, que les photos, que les couleurs sont saturées, sont augmentées, etc. Donc c'est, ça, on est à la limite de l'intelligence artificielle, à la limite.
0: Oui, bah, et c'est d'ailleurs ce que Guillaume nous racontait, un des managers sur place a dit, ah oui, cette photo-là, c'est c'est pas chez nous, c'est même pas l'hôtel. Et ce qui nous dérange aussi, c'est que par la suite, quand Guillaume, il fait tout bien, hein, il réagit pas le surlendemain ou trois jours plus tard, il réagit tout de suite, il contacte Tui, il contacte d'abord l'hôtel, il dit ça va pas, c'est pas ce que j'ai réservé, et quand il contacte Tui en disant permettez-nous d'aller dans un autre hôtel, on lui dit ah bah pas possible, bon bah permettez-nous de retourner chez nous, ah bah pas possible non plus. Et tout ce qu'on a, c'est 250 euros de gestes par la suite, alors que les frais qui ont été engagés sont bien plus importants. On parle de plus de 2000 euros. On va parler de ce sujet avec notre experte Maggie Leocata qui est en ligne avec nous. Bonjour Maggie.
15: Bonjour, bonjour.
0: Alors on va commencer par une petite parenthèse qui n'a rien à voir avec le dossier. Joyeux anniversaire Maggie.
16: Joyeux anniversaire.
0: Voilà, au nom de toute l'équipe, merci d'être fidèle au poste. Dès qu'on a besoin de vous, on sait qu'on peut vous appeler, qu'on peut profiter de votre expertise en matière de voyage. Et aujourd'hui, donc, on va profiter de cette expertise pour aider Guillaume. D'abord sur la réaction. Moi, ce qui me choque le plus ici, c'est la réaction de Tui qu'on finit par avoir au téléphone parce que l'application fonctionne pas. Sur place, il y a personne. Le représentant en Tunisie répond pas. On appelle la Belgique et on dit ah bah on peut rien faire pour vous. Est-ce que c'est normal d'avoir ce genre de réponse ?
15: Non, pas du tout. Et d'abord, écoutez. Je comprends vraiment pas parce que quand ça nous arrive, parfois, il nous arrive d'avoir des dossiers où il y a des travaux. Tui, parce qu'on parle de Tui, nous envoie directement un mail nous signalant ces travaux. Donc là, bon.
0: Oui, vous voulez dire, vous, en tant qu'agence de voyage, parfois vous vendez des voyages TUI, mais vous êtes averti.
15: Ça peut arriver. Oui, parce que le client a réservé peut-être 6 mois, 1 an à l'avance, et les travaux n'ont pas commencé, donc TUI, c'est à nous de décider la gravité des travaux, sinon on le change de 1-2 fils d'hôtel. Ça, c'est pour prévenir les consommateurs que je dis ça. Maintenant, le comportement... sur place, là, alors vraiment, j'ai rien compris, quoi. Parce que il doit y avoir un représentant. Le client paye ce service-là et il aurait dû être guidé d'abord par le correspondant sur place. Si sur place, ça ne fonctionne pas, si on n'arrive pas à joindre quelqu'un sur place, on fait le numéro d'urgence, en effet, et là, il doit vous trouver une solution.
0: Bah oui.
15: Mais maintenant. Comme vous savez très bien que je dis toujours, et je termine ces derniers temps, toujours, passer par une agence de voyage.
0: Alors ici, Guillaume, il a réservé en dernière minute.
15: En ligne,
0: effectivement.
15: En dernière minute, vous avez plein d'agences de voyage qui sont ouvertes dernière minute.
0: C'est vrai, vous avez raison, Maggie. Le petit clin d'œil.
15: Voilà.
0: On retape sur le clou, effectivement. C'est vrai, Maggie. Mais Guillaume, vous nous confirmez, vous, sur place, à aucun moment on vous a proposé une solution.
6: Non, on nous a vraiment simplement laissé nous entendre dire qu'il fallait soit contacter le manager, mais sauf que le manager lui ne peut rien faire vu qu'on avait appelé via TUI. Et quand on appelle TUI, ils nous disent bah, on ne peut rien faire non plus, si vous voulez rentrer, ce sera à vos frais. Donc on n'avait aucune solution disponible.
5: Petite question, non. Guillaume. Quand vous êtes sur place et que vous interagissez avec le manager de l'hôtel, est-ce qu'à un moment, il reconnaît que son hôtel, il n'est pas vraiment en état d'accueillir des clients? Et surtout, est-ce que vous interagissez avec d'autres clients qui sont dans le restaurant, etc.? Est-ce que vous avez un moment, quelqu'un qui reconnaît qu'on est dans un endroit pas adéquat?
6: Mais en fait, c'est assez lunaire parce que quand on nous vend notre chambre au 5e étage, on nous dit, étant donné que votre accueil a été un petit peu mitigé et un peu long, on vous a donné une belle chambre. Et puis quand on monte au 5e, il n'y a pas de lumière. Et j'ai l'impression que le manager, en fait, n'a même pas conscience de l'état de son hôtel. Étant donné que quand je lui dis, mais vous savez qu'il n'y a pas de lumière, il me dit, si, c'est détecteur. Je lui dis, non, vous savez qu'il n'y a pas de lumière. Et en fait, il n'a pas conscience, il essaie de trouver toujours des petites astuces pour nous dire « oui, mais ça sera prêt pour la semaine prochaine ». Et je lui dis « mais je m'en fiche, moi je ne serai déjà plus là la semaine prochaine ».
0: C'est vraiment lunaire. Guillaume, ne bougez pas, on va continuer à discuter de ce voyage. Vous aussi, Maggie, ne bougez pas, on se retrouve juste après ceci.
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0: passé comme prévu. On est toujours avec Maggie, notre experte voyage. Maggie, vous nous le disiez tout à l'heure, quand on voyage avec TUI, normalement, il y a toujours quelqu'un sur place pour nous assister en cas de problème ?
1: Évidemment, c'est dans le service, quoi. Si c'est pas être là directement, mais en tout cas par téléphone, voilà, c'est...
0: Oui, parce qu'on le disait, à Mamet, c'est une destination où le représentant est peut-être pas dans l'hôtel même, mais il est à côté.
1: Exactement, ils ont un bureau, quoi. Normalement, au conditionnel, mais normalement, ça doit être comme ça.
0: D'accord.
1: Mais ce que je voulais dire aussi, c'est dommage que monsieur a repris un billet d'avion. Moi, pour la différence du billet d'avion, j'aurais été chercher un autre hôtel. En plus, à Mamet, il y a plein de petits hôtels très charmants.
0: Bah, c'est ce qu'il a demandé aussi. C'est ce qu'il a demandé à TUI, hein, mais on ne lui a pas proposé. On lui a dit, ah non, on ne peut pas vous trouver d'alternative ici sur place. Donc, je comprends que Guillaume se sente un petit peu coincé. En tout cas, merci beaucoup, Maggie, pour vos lumières. Encore un très joyeux anniversaire aujourd'hui. On va passer à la météo.
2: Bonjour à toutes et tous. Cet après-midi, le soleil va régner en maître partout. Pas de jaloux. À noter surtout les températures. Pic de chaleur de la semaine qui sera atteint aujourd'hui avec des maxima entre 27 et 32 degrés. L'IRM publie d'ailleurs un avertissement pour la chaleur, code jaune pour la journée. En province d'Anvers et de Limbourg, on attend 32 degrés à l'ombre. Il faudra bien se protéger de ce soleil, évidemment bien s'hydrater. Ce soir, cette nuit, un ciel complètement dégagé, des minima très doux. 14 à 16 degrés, puis demain du soleil, toujours quelques nuages de haute altitude quand même dans le nord-est du pays. Un soleil omniprésent l'après-midi avec de 24 à 29 degrés pour les maximums.
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0: RTBF Vivacité à 11h, c'est l'heure de s'informer avec Marie-Laure de Kerckhove.
17: Bonjour à toutes et tous. Cet accident d'abord à Buggenhout en Flandre orientale. Un car scolaire a été percuté par un train sur un passage à niveau ce matin vers 8h15. Les circonstances exactes de l'accident ne sont pas encore connues. Mais selon Infrabel, le gestionnaire du réseau, le passage à niveau a été fermé au moment de l'impact. Il y a des blessés parmi les passagers du car. Selon certaines sources, il y aurait des morts. Les passagers du train sont tous indemnes. Le trafic ferroviaire entre Dendermonde et Landerzeel est pour l'instant interrompu. des bus de remplacement ont été mis en place. À Tubize, les dernières analyses des fumées dégagées par l'incendie d'hier dans la toiture du bâtiment en flammes confirment la présence d'amiante dans ces fumées. Des mesures complémentaires seront prises.

0: dont des prélèvements au solde dans les écoles et les crèches à proximité qui ont été fermées ce mardi. Les pompiers travaillent toujours à éteindre l'incendie. Le feu s'est déclaré hier, en fin de matinée, dans un bâtiment de textile situé le long de la rue de la Filature. À cause de la toxicité des fumées, les habitants de Tubize et des communes voisines ont été invités à rester confinés à l'intérieur, à maintenir portes et fenêtres fermées et à éviter tout déplacement inutile. Les autorités leur conseillent de porter un masque si les fumées viennent vers eux. Il va y avoir aujourd'hui une opération délicate pour dégager la structure du bâtiment qui s'est effondrée. La Croix-Rouge est sur place pour l'encadrer. Les Diables Rouges, qui s'entraînent normalement à Tubize pour la Coupe du Monde, s'entraîneront à Nerpède. Des grèves et des actions syndicales sont à nouveau organisées aujourd'hui dans de nombreux établissements, même si le vote des réformes prévues demain a été reporté. Le préavis de grève est prolongé jusqu'à la fin de l'année scolaire. Syndicats et enseignants dénoncent toujours les mesures d'économie qui touchent à la gratuité scolaire ou encore aux heures supplémentaires pour les profs, sans changement de salaire. Des explosions ont été entendues ce matin dans des zones côtières près du détroit d'Ormuz. L'armée américaine affirme avoir mené des frappes défensives dans le sud de l'Iran en ciblant des sites de lancement de missiles et des navires iraniens qui tentaient de poser des mines. En tennis, c'est la jeune Belge Anne van de Winkel qui montera sur les courts cet après-midi. Elle s'attaque à un monument, l'américaine Madison Keys, 19e joueuse mondiale, lauréate de l'Open d'Australie en 2025 et quart de finaliste l'an dernier à Paris. Et puis en double messieurs, Zizou Bergs et Raphaël Collignon, associés, défieront au premier tour de ce double un autre Belge, Sander Gillet, qui fait lui la paire avec le Néerlandais Sam Verbeek. Voilà pour les infos, merci d'être avec nous.
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2: Et à 11h02, c'est l'heure de retrouver Jean-Marc Strel pour le RTBF Mobile Info. Bonjour Jean-Marc, vous nous emmenez du côté de la route du Condreau.
3: Exactement, c'est donc la N63, Liège-Marche-en-Famenne, autour de Plainevaux. Cette chaussée est toujours fermée depuis un peu plus de 9h ce matin, un peu avant 9h, en direction de Marche-en-Famenne, avec une déviation bien sûr qui vous est proposée. Et puis sur le ring de Bruxelles, quelques ralentissements que nous observons encore à cette heure-ci entre Grand Bégard et Woluwe-Saint-Étienne.
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2: Et bienvenue à vous si vous nous rejoignez. Les pigeons sont toujours mobilisés pour vous aider. Aujourd'hui, Carlo, vous nous emmenez donc en Tunisie.
8: Je vous emmène à Hammamet dans un hôtel qui ne tenait pas ses promesses. Travaux, piscine pas utilisable, plage sale, buffet inconsistant. Et donc, notre ami Guillaume a décidé de rentrer puisque Thuy n'arrivait pas à le reloger.
2: Martin, vous nous parlez lapin ce matin.
9: Exactement, ceux qui sont posés par l'entrepreneur de Chantal. Elle a payé 22 000 euros pour des travaux qui n'ont toujours pas commencé. Il devait commencer il y a quasiment 9 mois maintenant. Elle cherche à être remboursée. Elle a donc contacté les pigeons.
2: Audrey, vous nous parlez des pommes belges qui vont être exportées loin.
10: Est-ce que c'est une bonne nouvelle?
2: Bon, chacun se fera son opinion.
10: Exactement. Et vous ferez votre opinion dans quelques instants lors du journal de la Conso. On parlera aussi de ces chaleurs qui ont lieu pour le moment. Est-ce qu'il fait trop chaud selon vous? Et à quoi est due cette chaleur? Comment ça se fait qu'en Europe, il fait si chaud. On parlera aussi de santé et de travail. Et puis, pourquoi pas de parler de jeux, que ce soit des albums Panini ou des petits jeux de la Loterie Nationale, par exemple.
2: Ah, moi, j'adore jouer.
10: Moi aussi, j'adore jouer.
2: Ah bah, le jeu et plein d'autres choses, c'est dans cette émission, ne bougez pas.
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2: Il y a du jeu, il y a des infos, il y a des dossiers, et puis il y a de la musique. Il y a Olivia Rodrigo, par exemple. Drop Dead.

0: Drop Dead, Olivia Rodrigo sur Vivacité.
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0: Nous sommes toujours mobilisés pour venir en aide à Guillaume. On a eu Maggie, notre experte voyage, qui nous expliquait que c'était pas du tout normal la situation qu'a vécu Guillaume. Donc cet hôtel en travaux avec, vous l'avez dit Carlo, un restaurant qui laissait à désirer, toute une série de services qui étaient promis au moment de la réservation et qui n'étaient pas disponibles. Et puis surtout, Thuy qui explique à Guillaume, qui est toujours sur place, ah bah non, on peut pas vous reloger dans un autre hôtel. Ah bah non, on peut pas vous ramener en Belgique. Si vous décidez de rentrer, c'est à vos frais. On a envie de discuter de tout ça avec Thuy. On a un service plainte devrait normalement avoir une trace de la plainte qu'a introduit Guillaume. Guillaume, vous nous confirmez que vous avez introduit une plainte auprès de Thuy, hein?
2: Oui, je confirme bien.
0: Très bien. Voilà. C'est parti, on appelle.
3: By Trust Travel Verzekering. Bienvenue à Trust Travel Assurance.
0: C'est pas le bon
3: Welcome
0: numéro, c'est pas le bon.
3: Travel Insurances. Pour Nederlands, druk 1. Pour le français.
0: On va refaire le. C'était le numéro du service plainte, ça, Louisiane. Faisons le service client alors.
4: Le 02. Le service client.
5: Un moment de silence.
0: Ouais. Ça arrive.
6: Ça s'appelle un blanc.
3: Bienvenue chez Thuy.
0: Ok, ça c'est plus normal.
3: Pour Nederlands, druk 1. Pour le français, appuyez 2.
0: On va faire le 2.
3: Cet appel est susceptible d'être enregistré à des fins de formation et de qualité. Si vous n'avez pas encore de réservation, appuyez 1. Si vous avez une réservation existante, appuyez 2.
0: On a une réservation.
3: Vous allez entendre un menu avec plusieurs options et questions afin de vous aider plus rapidement.
0: D'accord.
3: Gardez ces informations à portée de main. Un menu de sélection avec cette option va suivre. Pour une réservation de siège ou l'enregistrement en ligne, appuyez 1. Pour les demandes médicales, appuyez sur 2.
5: Non plus.
3: Pour vacances en avion, appuyez 3. Pour TUI Fly, appuyez 4. Pour vacances en voiture, vacances de neige ou pour City Trip, appuyez 5. Pour vacances de sport, appuyez 6.
7: Non, il en reste
3: pour les circuits et les croisières, appuyez 7.
0: Alors ça va être vacances en avion.
7: Ouais, vacances en avion. Ouais.
5: On se croirait dans un jeu radio.
3: Votre numéro de réservation complet à l'aide du clavier, suivi du carré. Votre numéro de réservation commence par le chiffre 1 ou par 07 ou par 03. Vous trouverez le numéro de
5: 462. Chez nous, c'est un 0, c'est un 1.
0: Oui. Allez-y, Louisiane.
5: Tapez, Louisiane.
0: Pendant ce temps-là, Martin, vous pouvez nous dire les commentaires que vous avez pu relever sur ce fameux hôtel.
6: Oui, effectivement, on a pas mal de commentaires qui disent que la qualité de la nourriture laisse à désirer, donc exactement ce que nous dit Guillaume. Sinon, au point de vue positif, c'est plutôt le personnel qui serait accueillant et sympathique. Et globalement, on est par exemple une cote de 3,8 sur 5 sur Google. Donc, c'est pas des avis dithyrambique, c'est pas catastrophique non plus.
3: Par exemple,
6: voilà.
3: Si vous partez le 8 septembre,
0: et on nous demande maintenant d'introduire la date de départ qui est donc, c'était donc fin avril.
5: Est-ce que c'était. Guillaume, vous êtes avec nous?
0: C'est écrit là, le 29 avril.
2: Le 29 avril, normalement. Ouais. Et donc, ça, c'était typiquement ce que j'ai dû remplir j'étais en Tunisie, que je payais des frais surtaxés.
0: Ah oui, donc attention, on va vous dérouler un menu de cette option.
2: Exactement.
5: Mais on enregistre pour des questions de qualité.
3: Si cette date est correcte, appuyez 2 pour introduire. Merci bien.
5: Ça fait plaisir.
3: Pour vous.
0: Oui, on comprend. Ça doit être un petit peu énervant d'être.
2: Quand on sait que c'est 3 euros la minute, on pleure.
0: 3 euros la minute, c'est quand même.
2: Entre 2 et 3 euros la minute.
0: Wow.
2: Donc, oui, pour 45 minutes d'appel, j'ai eu 100 euros d'or forfait.
0: Aïe.
2: Et fort heureusement, à ces moments, c'est lui qui a commencé à me rappeler que je devenais fou à payer chaque fois une somme quelconque.
0: Mais tout s'est réglé en un seul coup de fil ou il y en a eu plusieurs?
2: Non, il y en a eu plusieurs, mais alors moi de mon côté, j'ai rappelé qu'une seule fois.
0: D'accord.
2: Et puis c'est eux qui m'ont rappelé et chaque fois, je leur redemandais de me rappeler une heure après. Parce qu'en fait, payer chaque fois devoir repasser par des numéros où je dois. Il y a 5 minutes.
0: 100 euros à chaque coup, ça fait beaucoup.
2: Ça fait vite cher.
0: Bon, et vous avez été longtemps en attente
2: Oui, une quinzaine de minutes.
0: Ah oui. Ah oui, donc c'est pas comme si on avait discuté pendant 45 minutes. Ah bonjour madame, c'est Simon François à l'appareil. On est avec toute l'équipe d'On n'est pas des pigeons, direct à la radio Vivacité. On vous appelle parce qu'on est en ligne avec Guillaume qui a vécu une mésaventure lors de ses vacances qu'il avait réservées avec Tui. C'est pour un hôtel à Hammamet. Et on vous appelle pour essayer de résoudre un petit peu cette problématique. Est-ce que vous pouvez nous aider?
8: Alors, je suis vraiment désolée, mais malheureusement non, parce que vous avez été déviée, vous n'êtes pas tombée au call center, vous êtes tombée dans une agence. Et du coup, moi, malheureusement, je ne peux pas vous répondre.
0: Ah, d'accord.
5: Attends, on a suivi toute la procédure. Hein.
8: Oui, mais en fait, comme les lignes du call center étaient saturées, bah, automatiquement, on redéviait en agence.
0: D'accord.
8: Et du coup, là, moi, malheureusement, je ne peux pas vous aider. Vous pouvez essayer de rappeler, mais c'est possible que vous retombiez quand même dans une agence.
0: D'accord.
5: L'agence TUI.
8: Une agence TUI, oui.
0: D'accord. Et vous
5: pouvez pas le transférer?
8: Bah non, parce que c'est cette ligne-là, donc malheureusement, je ne sais pas vous transférer à mes collègues.
0: D'accord. Et pour tout ce qui est plainte ou ce genre de choses-là, c'est pas en agence qu'on peut... Enfin oui, si la réservation n'a pas été faite en agence, vous pouvez rien faire.
8: Non, malheureusement, je peux rien faire. Bon. Je suis désolée, je
0: ne
8: sais pas vous aider.
0: D'accord, c'est pas grave, c'est pas de votre faute, madame. On va essayer d'autres choses. C'est gentil d'avoir décroché quand même.
8: Voilà. Mais il n'y a pas de souci. Mais vous pouvez quand même essayer de retaper ce numéro-là. Là, parce que vous tombez réellement sur le côté.
0: Ça nous a pris un petit quart d'heure d'arriver jusqu'à vous, donc on va passer à autre chose. C'est pas grave. Mais merci beaucoup, madame. On vous souhaite une bonne journée.
8: De rien. Bonne journée, au revoir.
0: Au revoir. Ah oui, c'est étonnant, ça.
6: Ça n'a pas beaucoup de sens, hein.
0: Heureusement, Guillaume, que vous n'avez pas vécu la même expérience. Vous êtes tombé sur quelqu'un qui a pu vous aider.
2: Alors, non. Parce que moi, quand j'ai dû appeler le numéro d'urgence, au début, on m'a d'abord transféré dans ces trucs-là. Puis on m'a retransféré au numéro d'urgence. Et là, j'ai dû retaper encore une fois tous les codes. Et puis, quand je suis rentré en Belgique, j'ai retéléphoné à TUI sans me préciser que c'était une agence. On a d'abord essayé de m'aider. Puis, quand j'ai retéléphoné, on m'a dit « Ah ben non, je ne peux pas vous aider, c'est une agence ».
0: D'accord.
2: Et donc, en fait, toute la procédure se passe par ordinateur et par leur site même directement. Et il n'y a aucun moyen de contacter qui que ce soit. Le service après-vente des plaintes ne veut pas faire plus. Et donc, je n'ai aucun moyen de contacter qui que ce soit. En fait. Et je trouve ça assez lunaire pour une agence aussi grande que TUI.
0: Ah bah oui, c'est étonnant. D'autant que nous, on a déjà eu des dossiers avec TUI. Oui. En général, on tombe quand même sur quelqu'un qui peut nous aider. Bon, ne bougez pas. On va marquer une courte pause. Et puis, juste après, on pourra essayer la porte-parole de TUI.
5: Ben oui.
0: On a son numéro, on l'appelle juste après.
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0: Les pigeons sont toujours mobilisés pour venir en aide à Guillaume. Mais là, les pigeons essayent surtout de contacter Thuy. On a eu une charmante dame qui nous a dit qu'elle ne pouvait rien faire pour nous parce qu'on avait été déviés vers une agence.
5: Pour ça, on avait tout fait comment il disait le disque.
0: Bah, oui. Et puis, ce qui est un petit peu inquiétant, c'est que ça corrobore un petit peu le témoignage de Guillaume qui explique que lui, il était à l'étranger, il a essayé d'obtenir de l'aide on lui a servi finalement le même discours. Désolé, on ne peut rien faire pour vous. Je pense qu'il faudrait peut-être qu'on en discute avec la porte-parole de Thuy. C'est parti, on l'appelle. En espérant qu'elle ne prolonge pas le long week-end. Sinon, on laissera un petit
23: message. Sarah, bonjour.
0: Oui, bonjour Sarah, c'est Simon François à l'appareil avec toute l'équipe d'On n'est pas des pigeons en direct à la radio Vivacité. On vous dérange bonjour. Peut-être ?
23: Non, dites-moi.
0: On vous appelle parce qu'on est en ligne avec Guillaume qui a vécu une mésaventure lors de son voyage en Tunisie à Hammamet. C'était fin avril. Une réservation en last minute. Et puis le problème, c'est que sur place, en fait, l'hôtel était en travaux, insalubre, le personnel pas très sympa. Et que quand il a tout de suite tenté d'appeler le représentant de Thuy sur place, il n'y avait personne qui répondait, c'était indisponible. Et puis ensuite, il a essayé de contacter Thuy en Belgique. Et là aussi, on n'a pas pu vraiment lui venir en aide. On ne lui a pas proposé de solution d'un autre hôtel à proximité. On ne lui a pas proposé de rentrer non plus. Enfin, il a demandé ces deux options-là. On lui a dit « on ne peut rien faire pour vous ». Et d'accord. Il s'est retrouvé à devoir rentrer en Belgique à ses frais, directement après son arrivée. Et donc, on vous appelait pour vous partager ce témoignage un petit peu malheureux de la part de Guillaume, et le fait que pour l'instant, Guillaume, tout ce qu'on lui a proposé, c'est 250 € de gestes de la part de Thuy. Et lui dit, mais moi, ça m'a coûté plus de 2 000 € ce voyage dont j'ai pas pu bénéficier, où j'ai dû appeler pendant 45 minutes, ça m'a coûté 100 € de frais de téléphone. Enfin voilà, des frais qui se sont accumulés.
23: D'accord.
0: Et donc on voulait voir si vous pouviez un petit peu intervenir dans ce dossier, sachant aussi qu'on a essayé d'appeler le service client, mais on a été redirigé comme Guillaume en fait vers une agence de voyage qui nous a dit on peut rien faire pour vous, une agence de voyage Thuy. Voilà, comme ça vous avez toute la situation.
23: Oui, mais en fait moi il me faudrait évidemment un numéro de dossier pour pouvoir un peu regarder l'historique. Et donc au-delà de ça, je me demande donc s'il y a en effet une plainte formelle qui a été remplie.
0: Oui, hein. C'est le cas, Guillaume.
23: Oui,
2: tout a été rempli en ligne.
23: D'accord, et déjà une première réponse de données alors de notre part.
0: Oui, une réponse allez-y Guillaume.
2: Il y a déjà une réponse de données de Thuy, mais qui me semble être largement insuffisante au vu des dommages occasionnés, je vais dire, au global pour nos vacances qui sont révélés être un petit enfer.
23: D'accord, ok. Alors moi, oui, pour pouvoir avancer, il me faudrait en effet plus de données, donc nom et prénom de monsieur, le numéro de réservation, les dates des vacances, donc toutes ces informations-là afin que je puisse consulter.
0: On va vous transférer tout ça hors antenne, Louisiane va vous donner tout ça. Juste une petite question d'intérêt plus général, on nous disait plus tôt dans cette émission que d'habitude, quand il y a des travaux dans un hôtel, c'est immédiatement signalé à l'ensemble des clients.
23: Tout à fait.
0: Ça fait partie de la procédure. Ici, il y a peut-être une erreur ou un problème.
23: Oui, donc c'est tout à fait la procédure. Donc, soit pour une réservation en ligne, ce sera indiqué sur le site internet et répété encore à la réservation. Soit en agence, évidemment, les agents de voyage informent directement les clients. Donc, c'est vrai que je suis un peu étonnée que ça n'ait pas été mentionné dans ce cas-ci.
0: Carlo, une dernière question.
5: Oui, une petite question, Sarah. Juste, est-ce que normalement, à Hammamet, vous avez un correspondant local, puisque ici, dans ce cas-ci, Guillaume a dû appeler en Belgique
23: avait des représentants encore sur place en Tunisie. Donc là aussi, c'est un peu particulier. Mais voilà, pour vous donner plus d'informations, il faut vraiment que moi, je puisse consulter l'historique et voir.
0: Super. On vous transmet tout ça. Vous plongez dans le dossier. Dès que vous avez une réponse, vous pouvez revenir vers Carlo. Louisiane va vous donner toutes les coordonnées, tant de Guillaume que de Carlo. Merci beaucoup, Sarah Saussin, d'avoir répondu à nos questions. Bon, ben voilà, Guillaume, vous avez entendu, la porte-parole de TUI va se plonger dans votre dossier. On va lui laisser quelques minutes, quelques heures pour nous revenir. Et dès qu'on a des nouvelles, on revient vers vous. C'est OK ?
2: C'est génial. Merci beaucoup, en tout cas.
0: On vous souhaite une excellente journée. Merci beaucoup, Guillaume. Un petit souvenir maintenant. Un petit souvenir qui date... Ah bah, on parlait de Madonna, 1985. Ici, c'est aussi... C'est la même année. Indochine, 3 nuits par semaine.

0: Comme vous chantez bien, Martin.
1: C'est beau.
0: C'était Indochine, 3 nuits par semaine sur Vivacité. Et ça nous amène tout ça vers le journal de la conso.
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0: Oui, oui, c'est vrai, madame, c'est pas le journée de la conso, c'est les infos d'Audrey. À 2 semaines de la Coupe du Monde 2026, la fièvre Panini, ça y est, a gagné la Belgique.
3: Oui, les ventes explosent au point que plusieurs packs de stickers sont déjà en rupture de stock sur le site officiel. Oh. Une information si importante que j'ai décidé d'ouvrir ce journal de la conso avec cette édition historique 48 équipes qualifiées. L'album devient le plus grand jamais créé par Panini avec 980 stickers et 112 pages. Et malgré les échanges, les applis, les échanges donc numériques, les autocollants papier restent les stars. Libraires et collectionneurs parlent d'un véritable engouement, surtout chez les plus jeunes. Panini propose aussi une version digitale avec des pochettes virtuelles et des échanges en ligne. Et pour les perfectionnistes, et vous faites non de la tête, Simon, en disant bah non, c'est papier.
0: Bah oui, il faut que ce soit du papier. Il faut déchirer l'autocollant sans faire exprès en essayant d'enlever
1: le
0: film en papier. Là.
3: Ah ouais, le coller un peu de travers et essayer de le décoller. Et puis à ce moment-là, le déchirer, essayer de le recoller bien. Ah, c'est l'enfer. Et pour les perfectionnistes, sachez qu'il y a un célèbre service d'image manquante. Il existe toujours ce service. Quelques semaines après le lancement, il permet de commander les stickers qu'il manque pour compléter son album. Une collection qui aura quand même un certain prix. Ah on estime à environ un album complet 2000 euros.
0: Oui, c'est incroyable.
3: Ouais, c'est fou.
0: Si vous ne faites pas d'échange. Après, si vous faites les échanges avec et que vous avez beaucoup d'amis, il y a des systèmes qui peuvent se mettre en place. Ouais, ah tiens, il me manque Kevin De Bruyne.
1: Il y a des librairies hein, parfois qui organisent ça, justement des bourses d'échange à certaines heures dans leurs locaux, etc. Ouais, c'est super chouette.
3: Ouais.
0: On va parler de... Merci Martin,
1: je vous en prie.
0: Ce complément d'information. les pommes belges. Ouais. Des pommes belges qui pourraient bientôt arriver sur le marché chinois.
3: Ouais, et l'AFSCA a signé un accord avec les autorités chinoises après plusieurs années de négociations entamées en 2019. Concrètement, les producteurs belges devront respecter des règles sanitaires strictes pour pouvoir exporter leurs fruits dès la prochaine saison. Les vergers devront notamment être enregistrés avant le début des exportations. Pour le secteur fruitier belge, c'est une avancée importante. La Chine représente un immense marché potentiel. Le ministre de l'Agriculture, David Clarinval, parle même d'un accord historique. Alors vous, que pensez-vous d'aller exporter nos pommes belges en Chine? N'hésitez pas à réagir au 0470 07 20 23.
0: Et Carlo, je pense, a envie de réagir.
4: Non, pas spécialement. Moi, vous savez, je préfère les trucs avec une empreinte CO2 un peu plus faible. Mais si ça peut un peu aider notre balance commerciale envers les Chinois et surtout nos producteurs, je pense qu'il y a beaucoup de pommes qui nous restent sur les bras depuis un célèbre embargo avec la Russie.
0: Bien sûr.
4: Je pense qu'il faut les vendre et encourager la production de pommes de qualité chez nous. Et en septembre, acheter des pommes et pas des kiwis.
0: Pour quelqu'un qui n'avait pas envie de dire
3: quelque chose,
0: il a toujours quelque chose à dire.
3: Et si on vous lance les pommes de terre
0: Non, non, non.
4: Vous voulez quelque chose sur les patates?
3: Non.
4: Ah, dommage.
0: Parlons de Royal Air Maroc. Qui suspend temporairement plusieurs vols, dont certaines liaisons avec Bruxelles.
3: Et la raison, la flambée du prix du kérosène liée aux tensions au Moyen-Orient. Pour les voyageurs, ça pourrait entraîner des annulations, des changements d'horaire ou des reports de réservation dans les prochaines semaines. La compagnie conseille aux passagers de vérifier régulièrement le statut de leur vol avant de se rendre à l'aéroport.
0: L'Europe est le continent qui se réchauffe le plus vite au monde.
3: Et oui, et ça fait peur, environ 2 fois plus rapidement que la moyenne mondiale. Selon le climatologue Xavier Fetweis, un paradoxe explique en partie ce phénomène. Pourquoi est-ce que c'est l'Europe qui se réchauffe le plus vite? La baisse de la pollution atmosphérique. Ouais, pendant des décennies, les particules fines émises par l'industrie et les moteurs diesel agissaient en fait comme un bouclier en réfléchissant une partie du rayonnement solaire. Mais avec les normes environnementales plus strictes, l'air européen est devenu plus propre, laissant passer davantage de soleil et ça accélère le réchauffement. L'Europe subit aussi les effets du réchauffement rapide de l'Arctique qui amplifie encore les phénomènes extrêmes. En tout cas, le changement climatique, il est bel et bien là.
0: Oui.
3: Et faire attention à notre planète en émettant moins de particules, ça reste très très important, même s'il y fait un petit peu plus chaud.
0: Et mettre moins de particules fines, c'est aussi bon pour nous, pour notre santé. Respirer un air propre, c'est quand même
3: mieux,
0: plutôt conseillé.
3: Ne prenez pas mal cette information, non. Dans le sens où on fait attention. Hein.
0: Mais c'est vrai que c'est un petit peu dommage et un petit peu interpellant. Bonne nouvelle donc sur le front de la santé au travail.
3: Bah oui, parce qu'on y est quand même beaucoup au travail et notre santé parfois peut en prendre un sacré coup dans les positions que nous prenons au travail. Position de travail, exactement, sur notre clavier.
4: Pouvez-vous préciser?
3: Non mais je veux dire, et c'est souvent, hein, on est super mal installé par exemple face à notre ordinateur.
1: Voilà.
3: Hein,
1: voilà.
3: Ouais, bon. Ok.
1: C'est vrai, ça arrive.
3: Oui. Les troubles physiques liés au boulot n'augmentent plus en Belgique. Ça, c'est la bonne nouvelle. Une première depuis 5 ans. Selon une étude de Mensura menée auprès de 280 000 travailleurs, un quart des employés qui exercent un métier pénible souffrent encore de douleurs physiques, mais les chiffres se stabilisent enfin. Et le principal problème reste le mal de dos qui touche près d'un travailleur sur 5. Les secteurs les plus concernés sont la construction, l'alimentation et la logistique. Même les employés de bureau sont touchés. Plus d'un sur deux souffre du dos à force de travailler sur un écran. Selon Mensura, investir dans l'ergonomie au travail permettrait pourtant de réduire fortement ces problèmes. Je sais pas, travailler soit avec des bureaux debout ou sur des balles. Vous voyez,
4: sinon, je ne peux que vous recommander ce que me dit la personne qui me suit d'un point de vue sportif. Oui, je sais, ça fait rire. Activer son transverse, le muscle profond. Qui
3: ça, ça fait quelques mois maintenant que vous voyez.
0: Oui, mais il ne parle que de son transverse.
3: Une fois par semaine, on est d'accord, oui, Simon, il nous parle de ce transverse.
4: Est-ce que j'en ai déjà parlé à la radio?
0: Non, c'est la première fois. Vous êtes en train de vivre une première historique, Carlo.
4: Active mon transverse et je prends 3 cm.
0: Ah oui, c'est vrai. Allez, chacun active son transverse et fouille ses poches à la recherche d'un vieux ticket de loto, Audrey.
3: Mais oui, vous n'avez pas, vous, un vieux ticket de loto qui traîne chez vous, que vous n'avez jamais fait
4: valider, encaisser,
3: ouais. Non, vous n'avez pas
4: non.
3: ça Non. Non. Ah, c'est bien dommage. Et il y en a peut-être un chez l'un d'entre vous qui nous écoute, un jackpot de 6 millions d'euros qui a été remporté à l'extra loto du 31 décembre 2025.
0: Ah oui.
3: Il n'a jamais été réclamé en Belgique. Il y a eu un appel lancé par la Loterie Nationale et le gagnant ne s'est jamais manifesté avant la date limite du 20 mai. Date qui est passée. Donc il y a quelqu'un qui est passé à côté de 6 millions d'euros.
4: Peut-être que l'argent ne faisant pas le bonheur, il sera peut-être plus heureux.
3: Peut-être, peut-être. L'argent en tout cas va être redistribué aux joueurs. Dès le 1er juillet et jusqu'à fin 2026, le jackpot de départ du loto passera exceptionnellement à 1,5 million d'euros au lieu d'un million.
4: Il y a un truc qui m'étonne, c'est que vous savez que la Loterie Nationale, c'est une œuvre au profit notamment de plein de causes. Oui. Et je me demande pourquoi
3: c'est pas reversé.
0: Ils reversent déjà énormément.
4: Oui, d'accord, mais cet argent-là, de toute façon, ils ne l'auraient pas eu.
0: Oui, mais peut-être que ça peut motiver d'autres gens à acheter des tickets, donc à avoir encore plus dans les caisses, à redistribuer ensuite.
4: Pas faux. Mais c'était une question, hein, c'était pas une affirmation. Là.
0: Ouais, c'est une...
4: Si vous nous entendez, monsieur et madame Loterie Nationale.
3: Donc oui, cette fois-ci, les 6 millions d'euros, ils ne vont pas être redistribués, mais non, on aura une mise de départ qui sera, enfin pas une mise de départ, mais un jackpot de départ qui sera plus élevé. Chaque année, environ 4 millions d'euros de gains ne sont jamais récupérés en Belgique, souvent à cause de tickets perdus ou jamais vérifiés. La loterie rappelle donc de toujours contrôler ses grilles en point de vente ou via son application.
0: Merci beaucoup Audrey pour toutes ces informations et vous pouvez réagir en direct au 0470 07 20 23 11h36, l'heure de faire un point RTBF Mobile Info avec vous, Jean-Marc Strel. Rebonjour, comment ça roule en ce moment?
5: Toujours deux infos à vous communiquer, enfin toujours, il y en a une, je vous en parlais tout à l'heure, c'est un accident sur la N63 Liège-Marchand-Famène à hauteur de Plaine-Vaux, chaussée toujours fermée en direction de Marchand-Famène. Et l'autre info, c'est un véhicule en feu sur le 19 Bruxelles-Mons à hauteur de Nivelles en direction de Mons.
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0: Axel Red, elle attend. Chantal aussi, elle attend. Elle attend son entrepreneur qui a promis d'intervenir. Et alors, moi, quand j'ai vu le dossier arriver dans La Conduite, j'ai lu depuis le mois de février. L'acompte a été versé au mois de février. Mais ce n'est pas février 2026, c'est février 2025. Ça fait plus d'un an qu'elle attend.
1: Exactement. Hein. Chantal, donc février 2025, elle verse l'acompte, donc 22 000 euros. Ça représente plus ou moins 33% du montant total. Donc on est sur quelque chose d'assez normal, classique à ce niveau-là. Alors, les travaux, ils devaient commencer en septembre. Pourquoi attendre autant de temps? Parce qu'il fallait le temps d'obtenir le permis. Hein. Donc ça, c'est du côté de Chantal, on va dire. Donc, on va vraiment commencer cette affaire-là en septembre 2025, date prévue pour le début des travaux. Et le jour J, on n'annule même pas, on ne vient simplement pas, en tout cas du côté de l'entrepreneur.
0: Bonjour Chantal.
2: Bonjour à la fine équipe et merci d'exister en radio et en TV.
0: Merci à vous. Merci d'exister vous aussi Chantal. C'est un plaisir de discuter avec vous ce matin. Pour nous c'est un plaisir. Pour vous, ça fait quelques mois que vous vous battez contre cet entrepreneur, ou plutôt vous essayez de le faire venir chez vous. La première fois qu'il devait venir, il n'a même pas prévenu qu'il ne se présentait pas chez vous.
2: Exactement. Donc, et moi j'ai toujours dit, voilà, s'il y a un problème, on peut me prévenir la veille jusqu'à 11h du soir ou même minuit. Dès que j'ouvre mon téléphone, j'enlève le mode avion, je vais bien écouter ou voir un message. Et donc, il y a là, et personne, et j'attends, j'appelle, on ne répond pas, on ne décroche pas. Et donc, voilà, moi j'avais dit, bon, je peux faire de temps en temps du home working, mais ce n'est pas un droit. Donc, moi aussi, j'apprends mes dispositions professionnelles. Donc, allez, ça ne m'arrange pas non plus. Puis, mon père dit, qu'est-ce qui se passe par là? Heureusement, elle a confiance en moi. Mais voilà, et donc, je cours derrière non-stop. C'est par SMS.
0: Mais parce que ce n'est pas arrivé une seule fois. C'est déjà arrivé quatre fois. Quatre fois, oui. Il vous pose un lapin. Et, et jamais, il ne vous prévient.
2: Non.
0: Vous arrivez à le contacter par la suite quand même?
2: Alors, parfois, après une semaine, il va me rappeler ou quand même décrocher en disant oui, qu'il termine un chantier, des définitions qui prennent du temps, c'est la météo, il y a toujours des excuses comme ça, mais enfin, je ne sais pas si j'ai un microclimat sur X100, mais quand il fait beau et sec, je ne vois pas où est le problème. Mais le pire, c'est de ne jamais prévenir, parce que ça, c'est un manque de respect, mais alors là, total.
0: Vous avez payé un premier acompte de 22 000 euros. Le chantier, c'est quoi exactement comme travaux qu'on doit faire chez vous?
2: Alors, c'est changer la toiture, faire l'isolation et une lucarne. D'accord. Et donc, comme la lucarne est à l'arrière, l'un disait, oui, il ne faut pas de permis de conduire, permis de bâtir. Oui. L'autre disait, oui, non, il en faut un, donc je ne savais pas trop, donc je me suis renseignée. Et donc, pour être vraiment dans les clous, en règle, etc., j'ai quand même fait appel à un architecte. On a quand même fait le nécessaire, même s'il n'y a pas du vis-à-vis ou quoi au caisse. Donc, j'avais prévenu l'entrepreneur fin août qui pouvait commencer les travaux. Donc, je l'ai dit vraiment à temps. Il m'avait dit, oui, ce sera le en septembre, puis c'est novembre, puis c'est fin janvier, début février, puis c'est mars, et toujours personne. Donc, je lui ai fait signer un papier électronique en disant, ben voilà, si je ne commence pas telle date, je rembourse dans les plus brefs délais.
0: Mm-hmm. Et oui, ça ici est engagé.
2: Tout à fait, par écrit, par email, oui.
0: D'accord. Et cette date qui était fixée, sinon on rembourse, c'était quelle date?
2: Alors, c'est
0: le 16 mars.
2: Donc, il devait commencer voilà.
0: D'accord. Mais donc, il vous a promis qu'il allait vous rembourser vos 22 000 euros.
2: Tout à fait.
0: Ce qu'il n'a jamais fait.
2: Ce qu'il n'a jamais fait.
0: Votre dernier contact, il date de quand?
2: Ça, je vais regarder sur mon GSM, mais encore il y a un petit mois de ça, même pas.
0: Un petit mois. Et à ce moment-là, il proposait encore de venir ou il proposait de rembourser?
2: Ah non, elle a dit qu'il ne voulait plus faire le chantier parce que j'étais trop exigeante. Je ne sais pas en quoi c'est exigeant.
0: Oui, c'est quand même trop exigeant de demander de venir pour commencer un chantier. D'accord.
2: Ah non, mais c'est hallucinant ce que j'ai déjà entendu. Il vous racontait, c'est un cheval de bois, vous recevez quand même un coup de pied au derrière, tellement que c'est sur des cafés.
0: Ça, c'est une expression qui ne fait pas lire dans rire notre Fabrizio Buccella. Vous pouvez la répéter, c'est un cheval de bois, vous recevez quand même un coup de pied au derrière, c'est ça?
2: Voilà, il va être content, je trouve très sympa et très drôle.
0: Avec des excuses et des excuses, dont même des excuses, je ne peux pas venir chez vous, j'ai un client plus important.
2: Ah oui, en septembre, il est allé alors chez quelqu'un d'autre qui est très connu sur RTL. Et donc, elle comble de me dire qu'elle allait prendre un chantier, là. Je trouvais ça quand même fort de café. J'imagine, oui. Eric Sancerre, on a quelques personnalités RTL et RTB aussi.
0: Oui, et on a vérifié le nom qu'il vous a donné. C'est un ancien des Pigeons. Il habite à Scarbeck, il n'a pas du tout fait de travaux ces dernières années. Donc, soit il y a eu méprise sur la personne, soit c'était une excuse. Bref, ne bougez pas, Chantal, on va voir comment
2: Option
0: on peut vous aider.
2: Option 2.
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0: Bon, Martin, il faut le faire venir, cet entrepreneur, ou alors qu'il rembourse.
1: Je pense que c'est peut-être l'option privilégiée Chantal aujourd'hui. Il faut préciser, donc, les travaux n'ont donc pas du tout débuté, hein, rien du tout, 0%. Il y a simplement un conteneur qui a été une fois amené chez Chantal, qui est resté 3 mois. Bon, au bout d'un moment, forcément, Chantal en avait marre de le voir sur son parking pour rien. Donc, elle a fait renvoyer. Alors, aujourd'hui, donc, on se dit que il y a 22 093 euros en jeu. Alors, est-ce qu'ils peuvent être totalement remboursés? A priori, on se dit que oui, les travaux n'ont pas commencé. Il n'y a pas de frais qui ont été engagés par l'entrepreneur. Et puis, il y a ce fameux mail où Chantal lui demande de s'engager à rembourser s'il ne vient pas le 16 mars. Il n'est pas venu. Il a répondu qu'il s'engageait à rembourser. Alors, quelle valeur ça a vraiment? On va le voir dans un instant avec Steve Gris, notre avocat conseil. Et puis, on appellera directement l'entrepreneur pour que ce remboursement se fasse dans les plus brefs délais.
0: On appelle juste après ceci.
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0: souvenir de 1994. Bien, on est mobilisé pour venir en aide à Chantal et cet entrepreneur qui promet de venir et puis qui pose des lapins et puis qui promet même de rembourser l'acompte de 22 000 euros que Chantal lui a versé, 33% de la facture totale quand même pour refaire cette toiture. Et on va en parler avec Steve Gris, notre avocat conseil qui est en téléphone avec nous. Bonjour Steve.
1: Bonjour à tous.
0: Un petit mot sur la légalité de ce mail, si un entrepreneur s'engage comme ça par mail à dire « si je ne viens pas pour le 16 mars, je vous rembourse ». Qu'est-ce qu'il dit séance tenante, le plus rapidement possible, quelle est la formulation déjà?
2: Il dit nous prévoyons le commencement des travaux le 16 mars, on vous remboursera sans délai si je ne viens pas.
0: Voilà. Est-ce que c'est un document qui peut être utilisé légalement?
1: Ah oui, bien sûr, il peut être utilisé légalement et il doit être utilisé. C'est une reconnaissance de la part de l'entrepreneur qu'il n'exécute pas le contrat, qu'il s'engage à rembourser. Et donc, en fait, c'est un élément qui facilite la chose si ça doit arriver à une procédure judiciaire. C'est-à-dire, c'est une reconnaissance qu'il doit payer, il ne peut plus le contester. Et donc, dans un cas comme ça, c'est la pièce déterminante et plus rien d'autre ne doit être prouvé. Donc oui, c'est un mail qui est extrêmement important.
0: C'est extrêmement encourageant, vous entendez Chantal. On a la pièce maîtresse dans votre dossier. Steve, rapidement, ici, on va pas essayer de faire venir l'entrepreneur. Quand on est face à des délais comme ça, on va vers le remboursement, on est d'accord?
1: Ah oui, bien sûr. D'ailleurs, même s'il n'avait pas reconnu, on a tout à fait la possibilité de dire, vu que vous avez plusieurs fois dit que vous veniez et que vous n'êtes pas venu, vous avez manqué à vos obligations et donc je mets fin au contrat et vous devez me rembourser l'acompte. Donc même s'il n'y avait pas eu ce mail, les principes juridiques suffisent à dire, eu égard au fait, le contrat doit être résolu, comme on appelle cela, et vous devez me rembourser. Là, on a la cerise sur le gâteau et donc encore plus facilité, c'est-à-dire il s'engage lui-même à rembourser. Donc c'est la fin du débat.
0: Ah bah voilà, c'est la fin du débat. Merci beaucoup Steve.
1: Oui,
0: voilà convaincus.
1: Désolé, je n'ai pas une grande réponse à vous donner.
0: Ah bah c'est très bien. Mais quand c'est simple et concis, c'est très bien aussi. Ça va nous faciliter la tâche aussi.
1: Maintenant, la difficulté, évidemment, de pouvoir le contraindre à le faire. Mais si il faut le contraindre, c'est un dossier qui va être très vite expédié.
0: Et s'il faut le contraindre, c'est en justice de paix. Alors, comment est-ce que...
1: Ça va dépendre des montants. Ce ne sera pas en justice de paix. Ce sera un autre tribunal, à mon avis, le tribunal de première instance. Mais la logique est la même. C'est-à-dire que le tribunal va voir ce mail, va voir qu'il ne s'est pas exécuté et le tribunal va le condamner.
0: Bah comme ça, c'est très, très clair. Merci beaucoup, Steve. On marque une dernière courte pause et puis on appellera l'entrepreneur juste après.
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0: 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Bien, c'était extrêmement clair avec Steve Gris. Hein. On a une situation qui impose par elle-même que l'entrepreneur rembourse l'acompte de 22 000 euros que Chantal lui a payé. Et en plus, on a la cerise sur le gâteau, nous disait Steve. On a ce mail qui confirme que s'il ne se présente pas le 13 mars, il remboursera l'acompte de 22 000 euros sans délai. 16 mars... On est le 26 mai, le sans délai n'est pas tout à fait respecté. Donc on va appeler l'entrepreneur, on espère que nous, il va nous répondre, ce qu'il ne fait plus trop avec Chantal. Et au moins ça sonne, c'est déjà pas mal.
2: un numéro de portable qui est le numéro professionnel de l'entrepreneur. Apparemment, il serait plusieurs dans la société. On va voir sur qui on tombe. Si on tombe sur quelqu'un.
12: Désolé, mais la personne que vous avez appelée n'est pas...
0: Les pigeons sonnent toujours deux fois.
1: Oui, allô.
0: Ah, oui, bonjour monsieur, c'est Simon François à l'appareil. Toute l'équipe d'On n'est pas des pigeons, direct à la radio Vivacité. On est en ligne avec Chantal, qui vous avait contacté pour un chantier.
13: Il a raccroché, nous dit.
2: Il a raccroché immédiatement.
0: Ah ben, on va
2: pas immédiatement, après avoir attendu votre introduction, à mon avis.
0: Il y a dû y avoir un petit souci technique, on va rappeler. Le souci technique se prolonge.
13: Bah oui, mais quand il y a un problème de ligne, il y a un problème de ligne.
0: C'est dommage.

0: pas très sympa, mais il aurait tout intérêt à nous répondre pour donner sa version des faits. C'est tout ce qu'on essaye d'avoir ici, et surtout comprendre pourquoi est-ce qu'il ne rembourse pas les 22 000 euros que Chantal lui a versés en février 2025. 22 000 euros qu'il garde et qu'il ne reverse pas. Pourquoi ? Il a peut-être une bonne raison, mais il faut nous l'expliquer. Il faut l'expliquer à Chantal. Peut-être que nos auditeurs connaissent cette entreprise.
1: Exactement. IMV Concept, donc à Zaventem, donc à pas confondre avec d'autres sociétés qui portent...
2: Ah, c'est avec un I d'abord.
1: IMV Concept.
2: D'accord.
0: IMV, donc okay. Isidore Marie Véronique.
1: C'est ça, du côté de Zaventem.
0: IMV Concept. Bon, bah, si vous avez un moyen de joindre cette société, écrivez-nous 0470 07 20 23. On va écouter Angèle et Justice, what you want.

0: Angèle, What You Want, Angèle et Justice. Bon, Chantal, on continue de regarder un petit peu cette société qui apparemment, qui est toujours active. Allez-y Audrey, dites-nous.
1: Ah voilà, et je ne savais pas si je pouvais me prononcer ou pas, mais en tout cas sur la banque Carrefour des entreprises, il y a une ouverture de faillite.
0: Aïe, aïe, aïe. Bon, Chantal, on va continuer à vous aider. On vous rappelle juste après, c'est déjà la fin des pigeons. Bonne journée à tous.
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8: Bonjour tout le monde, bon mardi, vous écoutez RTBF Vivacité les midis, le Flash Info avec Marie-Laure de Kercourt.
9: Bonjour à toutes et tous. On en sait un peu plus sur le grave accident qui s'est produit ce matin à Buggenhout, en Flandre orientale, à 30 km de Bruxelles, plus ou moins. Un minibus scolaire a été percuté par un train. L'accident a fait plusieurs morts. Laurent Van de Berg, vous êtes sur place. Quelles sont les informations que vous pouvez confirmer à cette heure-ci ?
10: Eh bien, ce matin, à Buggenhout, un minibus a franchi un passage à niveau alors qu'un train arrivait à 120 km/h. La collision n'a pas pu être évitée. À l'intérieur se trouvaient 9 personnes, 7 élèves d'une école spécialisée, un surveillant et un chauffeur. À l'heure qu'il est, nous attendons une conférence de presse. Elle était reportée. Les familles sont prises en charge dans une école voisine. Mais outre les blessés qui ont été conduits à l'hôpital, on compterait plusieurs décès. On parle de 4 décès. Le choc a été extrêmement violent. La camionnette a été projetée sur un poteau, a continué une glissade. Les familles des proches sont prises en charge dans une école voisine. L'enquête, elle a déjà débuté. Un expert automobile est sur place. Et ce qu'on peut confirmer, c'est que la camionnette aurait franchi le passage à niveau fermé.
9: Merci Laurent. Laurent Van de Berg avec Amaury Boucher. On ajoute que dans le train, par contre, personne n'a été blessé. À Tubize, la présence de particules d'amiante dans les fumées de l'incendie d'un entrepôt hier rue de la Filature a été confirmée par les résultats des analyses. Les opérations d'extinction sont toujours en cours.

0: Les pompiers de Tubize, Nivelles et Braine-l'Alleud travaillent ensemble. Des mesures complémentaires seront prises, dont des prélèvements au sol dans les écoles et les crèches qui sont proches. Le bourgmestre a fermé ses écoles et ses crèches aujourd'hui. Il conseille aux habitants de porter un masque si les fumées viennent dans leur direction. Les Diables Rouges, qui normalement s'entraînent à Tubize pour la Coupe du Monde, iront s'entraîner à Nerpède. Ils espèrent reprendre leurs entraînements à Tubize demain. La vague de chaleur se poursuit en France. 8 départements de l'ouest du pays ont été placés en vigilance orange canicule à partir de minuit la nuit dernière. C'est un cran de plus que le niveau jaune qui avait été décrété hier dans 18 départements. Chez nous aussi, ce sera la journée la plus chaude de la semaine avec des températures supérieures à 30 degrés. Et c'est par cette chaleur en tennis chez les Belges que la jeune Anne Van de Winkel montera sur les courts cet après-midi à Roland-Garros. Elle affrontera l'américaine Madison Keys, 19e joueuse mondiale, quart de finaliste l'an dernier à Paris. Voilà pour le journal, merci d'être avec nous.
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2: Le point RTBF Mobile Info, c'est avec vous Jean-Marc Strel. Jean-Marc, des soucis sur la E42 avec un accident.
3: Exactement, le 42 Liège-Namur à Injon en bande de droite, c'est en direction de Namur. Accident également sur le ring de Bruxelles, Waterloo-Zaventem à hauteur des 4 bras de Tervuren avec une bande de circulation neutralisée en direction de Zaventem. Tout à l'heure, un véhicule a brûlé et pose toujours problème sur le 19 Bruxelles-Mons à hauteur de Nivelles. C'est en direction de Mons, vous perdez une dizaine de minutes et les suites d'un accident sur la N63 Liège. Je marche en famille autour de Plainevaux avec une chaussée qui est toujours fermée.
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2: Bonjour tout le monde, bon mardi, j'espère que je vous trouve en forme après ce long chaud week-end. J'espère que vous avez la pêche, buvez de l'eau. On le répète et répète, c'est la journée la plus chaude de la semaine. Même si vous ne faites pas trop d'efforts, il faut boire de l'eau régulièrement, comme vient de le faire Jordan. Salut Jordan Renard.
6: Oui, bonjour Sarah, bonjour tout le monde.
2: Notre maître du jeu, c'est vrai, hein, c'est important, même si on est à l'intérieur, assis, qu'on n'est pas trop en activité, il faut boire de l'eau.
6: Oui, mais en tout temps, c'est très important. De l'eau, on le répète.
2: Vive l'eau. Notre champion, il est loin de prendre l'eau. 18e participation. C'est toujours Jacques qui nous accompagne. 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
6: Et vous le savez, on fait le total des points en fin d'émission. 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
2: Bonjour champion, bonjour Jacques.
7: Bonjour Sarah, bonjour Jordan.
2: La semaine dernière, Jacques a dit soleil, il fait soleil. Mais fort soleil Jacques. Vous avez passé un bon week-end?
7: Soleil. Ben oui, j'ai été jouer au golf samedi
2: pour du beurre.
7: De la compétition. Compétition spéciale Active Golf, c'est un ami qui a une agence de voyage qui vous fait des voyages pour le golf sur mesure.
2: Wow.
7: Et ben j'ai rencontré Christophe de Rêve et on a fait une petite pause. Je vous ai envoyé la photo d'ailleurs il y a 5-10 minutes.
2: Ah ben Jordan est en train de regarder, sur le WhatsApp.
7: Oui.
2: Et donc c'était la compète samedi. Moi j'avais plutôt dimanche avec Jimpy. Non, je me suis trompée alors.
7: Oui aussi. Donc samedi j'ai joué. Donc j'ai fait la photo avec Christophe. J'ai bien joué parce que j'ai été 3e sur 60. 3e ex aequo.
2: Bravo champion. Et Christophe, rappelez-nous, c'était un challenger, hein, c'est ça?
7: Oui, qui avait joué la semaine passée, qui est de rêve.
2: Oui.
7: Et c'est toi, Sarah, qui avait proposé de faire un selfie. Donc on l'a fait, on a bu un verre, c'était très sympa.
2: Allez, chouette.
7: Le salue.
2: Et les résultats dimanche?
7: Alors, dimanche, avec Jimpy, on a un peu moins bien joué. mais on s'est très bien amusé. Et hier, on a encore été jouer avec Jimpy.
2: Ouais.
7: Et après, on a été manger dans un petit resto sympa à Beaudour, où on a croisé notre ami Elio.
2: Oh, c'est pas vrai. Il fait du golf aussi? Non, lui, il était juste là.
7: Ah non, c'était pas le restaurant du golf. C'est un resto sympa, apparemment très connu du côté de Beaudour, où on mange très bien. On fait tout, le fait tout, ça s'appelle.
2: Oui, ça me dit quelque chose. De nom. Oui, oui, ça me, on m'en a déjà parlé aussi.
7: Il paraît. Délicieux.
2: Oui, il paraît champion. Et quoi, il vous a salué,
7: moi,
2: vous l'avez salué.
7: On va peut-être voir Sarah, on va peut-être voir Livia ou Jordan. Non, on a dû se contenter des lions.
2: Oh, bah, du tout, quoi, oui. Vous avez perdu au change, on est bien d'accord.
7: On a perdu au change.
6: Bon, champion, j'ai pensé à vous ce week-end et je ne sais pas pourquoi. Oui. Et je me suis dit, est-ce que s'il reste jusqu'à la fin de l'émission, est-ce qu'il pourrait éventuellement tenter de battre un record ?
2: La fin de la saison, vous voulez dire ?
6: Oui, si vous restez jusqu'à la fin de la saison. Alors, juste pour vous dire que j'ai calculé que si vous restez jusqu'au dernier jour de la saison, comme on appelle ça, le 26 juin, ça fera 41 participations. 41 participations, c'est pile poil entre le premier et le deuxième, parce que Alain de Poller est notre champion en termes de participation. Il a fait 42 participations. On l'embrasse. Et puis, il y a Jean-Marc de Pietrebec qui lui a fait 40 participations. Mais qui lui est le meilleur en termes de gains, qui lui est parti avec 6750 euros. Reste à voir si vous n'allez pas faire 200 euros jusque-là, et là vous allez peut-être pouvoir battre le record.
7: Non, jamais de la vie. De toute façon, je ne me projette pas, moi, je fais au jour le jour.
2: Carpe diem,
7: si
2: champion.
7: Ça s'arrête, bah, si ça continue, ça continue. C'est carpe diem en plein.
2: Parce que
7: moi, je m'amuse comme un petit fou.
2: Nous aussi, et la partie n'est pas commencée. Hein. Attendez, elle démarre dans quelques minutes, et puis on va voir, il faut la remporter, la partie, parce que si vous la perdez. C'est à tchao, bonsoir, vous êtes bien d'accord, on connaît les règles.
7: Ouais,
2: à tout à l'heure, champion, on se retrouve pour la première
7: à
2: manche. 04 70 07 20 23, le numéro WhatsApp de Vivacité, c'est gratuit, je le rappelle, pour vous inscrire. Démarrez par Challenger, suivi de votre prénom. Et puis il y a le 60-03, là c'est 1 euro par message. Également Challenger, prénom et tirage au sort dans quelques minutes. Bonne chance.

0: super collab Madonna avec Sabrina Carpenter, Bring Your Love. Il va nous apporter tout son amour. C'est notre champion qui va démarrer la première manche. Il va tourner la roue, l'arrêter, choisir ses thèmes. Et face à lui, Sylvain de Bellevaux. La première manche démarre juste après ça.
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0: Et avec notre champion, 3 jours de golf, retour au jeu avec vous, champion. Oui. Et on a la photo, effectivement, sur le WhatsApp. Et c'est vous à la casquette, non? Avec le short bleu.
9: Oui, c'est moi à la casquette, avec le prix que j'ai gagné à la compétition.
0: Ah, c'est ça, voilà. C'est le prix, parce que je crois que c'était une grosse chaussette. Mais c'est pas...
9: Non, c'est pour mettre au-dessus des clubs pour les protéger.
0: Ah, c'est ça, c'est une housse alors, une sorte de housse.
9: Une housse, oui.
10: Et Jacques, on a reçu un petit message de Christophe, hein, qui est avec vous. Oui. Hello à tous, c'était une belle partie à Jacques, qui est très sympa. On a passé un super moment ensemble. J'attends que Jordan m'envoie les photos.
0: Voilà. Ah ben voilà.
10: Voilà.
0: Pourquoi pas.
9: N'hésitez pas. Ah oui, ben je vais lui envoyer. Hein, c'est parce que je vais lui envoyer à Christophe. Il m'a donné son numéro. Donc.
0: Ah ben voilà. Il faut s'arranger. On ne doit pas faire des intermédiaires.
10: J'adore. Et en fait, pour la petite anecdote, Christophe me rappelle que c'était Jérémy qui voulait voir un selfie aussi parce que bah, Jérémy vous a remplacé la semaine dernière. Ah, je ne sais plus comment on est. Je ne sais plus quel jour on est.
0: C'était mercredi passé.
10: Oui, et il a aussi.
9: Il a bien Jérémy, apparemment.
10: Et il a dit aussi qu'il voulait voir un selfie, donc je l'enverrai aussi à Jérémy.
0: Voilà. OK, comme ça, tout le monde est content. N'hésitez pas, on est là, disponible, mais à 14h, le bureau est fermé. 0471-07-2023. Champion, allez, on y va. Nouvelle partie pour vous, 18e participation, 2800 euros dans votre cagnotte. Si vous remportez les 4 manches, vous passez à 3000 euros. Voici la roue.
9: Stop!
0: Oh là, on top très vite, on est chaud.
9: Moi, c'est encore
0: Lady Gaga.
9: Lady Gaga, Paparazzi.
0: Oui, du coup, un thème.
9: People.
10: Mais pas n'importe lequel. En fait, c'est un thème people, vous avez raison. Mais sur les personnalités qui ont eu leur anniversaire ce week-end. Donc, ce sont que des questions sur des people qui ont eu leur anniversaire durant ce long week-end.
9: Ok.
0: Moi, je suis popcorn salé.
10: Mais peut-être qu'il fait trop chaud pour vous et que vous êtes resté au frais à regarder le cinéma, à regarder une petite séance de cinéma ce week-end. En tout cas, ce qu'on vous propose, c'est un thème justement cinéma.
0: C'est un bon plan, ça, c'est vrai, le cinéma. Il y a la clim, il y a l'airco. Alors, plutôt people, anniversaire de ce week-end, c'est 3 jours, samedi, dimanche, lundi, ou alors plutôt cinéma.
9: Oui. On va prendre les anniversaires.
0: Allez hop, on y va alors champion. Ouais. Tout de suite, 8 questions, 60 secondes et top chrono. Quelle actrice belge s'est fait connaître dans le film L'Enfant des Frères Dardenne?
9: Déborah François.
0: Oui, sous quel autre nom de famille qui commence par un B, Priscilla Presley est-elle aussi connue?
9: Proposition.
0: Beaulieu, Bouvier, Bernard.
9: Beaulieu.
0: Oui, dans quelle province belge le chanteur Pierre Demar a-t-il emménagé à 10 ans? Une province.
9: Le Brabant wallon.
0: Yes. Sous quel nom de star connaît-on mieux Robert Zimmerman?
9: Bob Dylan.
0: Oui. De quel pays est originaire l'acteur Cillian Murphy?
9: Murphy.
0: Un pays.
9: Proposition.
0: Suède, États-Unis, Irlande.
9: Irlande.
0: Oui. Sur quelle chaîne de télé Gilles Boulot présente-t-il le journal de 20h?
9: TF1.
0: Dans quel domaine Sonia Riquiel s'est-elle fait connaître?
9: La mode.
0: Oui. Dans quel pays est né Jean-Pierre Bacri, décédé en 2021?
9: Bacri.
0: Pays de naissance.
9: En Algérie.
0: Et vous croyez bien? Ouh, c'est un sans faute pour notre champion.
9: Je crois qu'il est né à Oran, mais comme Chabat aussi.
0: Attendez, je regarde vite fait parce que j'ai l'Algérie, mais la ville là, vous m'en demandez beaucoup. Je regarde vite fait. Et ça fait un sans faute.
10: Oui, ça fait un sans faute, mais vous avez quand même demandé des propositions. Donc, ce qui vous fait un petit 14, enfin un gros 14
9: oui,
10: points pour commencer l'émission.
9: Ouais. Murphy, là, bon, je me suis dit, USA, c'est trop bateau, donc je vais prendre l'Irlande.
0: Oui. Oui, et puis
9: Bacri, je savais qu'il était né au Maghreb, mais souvent, c'est en Algérie. Hein.
0: Écoutez, donc, alors, c'est Castiglione, c'est ce qui est mis sur Wikipédia. C'est Algérie française. Voilà, Castiglione, pour Jean-Pierre Bacri. 14 points, c'est tout bon, ça, champion, c'est magnifique.
9: J'adorais son humour à Jean-Pierre Bacri.
0: Oui, avec le goût des autres. C'est lui qui a joué là-dedans aussi, hein, je pense.
9: Oui, tout à fait.
0: Oui, avec Jaoui. Avec Agnès Jaoui.
9: Agnès Jaoui qui a été sa compagne pendant des années. Hein.
0: Oui, tout à fait. Et l'enfant des frères Dardenne, c'était la première question, c'est bel et bien Déborah François.
10: Elle a été révélée à seulement 17 ans hein, dans ce film L'enfant. Elle a d'ailleurs reçu la Palme d'Or au Festival de Cannes en 2005 pour ça. Et sa prestation, après, elle lui a ouvert une carrière assez internationale. Elle est née le 24 mai.
0: Priscilla Presley, c'est aussi Priscilla Presley Beaulieu. C'est bien joué, champion.
9: Oui, je le savais, mais j'avais déjà des propositions pour revenir dessus.
0: Ouais.
10: Presley, parce qu'elle était...
0: Était pressée.
10: Oui, et elle était surtout mariée à Elvis.
0: Bah oui, bien sûr. Oui,
10: voilà. Ancienne actrice et femme d'affaires, née aussi le 24 mai.
0: Pierre Demar, Brabant Wallon, oui, il a emménagé dans la province.
9: Voilà. Ouais, oui. J'ai une amie qui habite à Wallin, elle le connaît bien.
0: Ah oui, c'est vrai. Et il est sympa aussi au naturel, j'ai envie de dire.
9: Moi, je ne l'ai jamais rencontré, mais il paraît qu'il est super sympa. Ouais.
0: D'accord. Est-ce que quand il commande son pain, il dit « Je pourrais avoir un pain » Bon, Robert Zimmerman, c'est Bob Dylan. Oui, on connaît ses classiques, champion. Magnifique, il est né quand, Bob Dylan?
10: Le 24 mai aussi.
0: Et Cillian Murphy. Murphy, c'est très irlandais. C'est bien joué, oui.
10: Connu pour son rôle de Tommy hein, dans Peaky Blinders ou bien dans son rôle pour Oppenheimer.
0: Tout
10: et lui,
0: fait.
10: Il est né le 25 mai.
0: Et on voit que vous regardez la première chaîne d'Europe avec Gilles Boulot, le 20h. Oui, tout à fait. Il est né, lui?
10: Le 25 mai.
0: Et puis c'est la haute couture pour Sonia Riquel. Oui, la mode, on a accepté évidemment le design, la haute couture pour Sonia Riquel. Elle a un style très particulier.
10: Oui, d'ailleurs, elle est surnommée la reine du tricot.
0: Voilà, tout à fait.
10: Elle est née le fait, moi, je trouve.
0: Oui, elle est née le 25 mai. On n'a pas trop envie de porter de tricot, là, en ce moment. Mais
10: il fait un peu chaud.
0: Oui, ça peut être utile pour... Cela dit, je trouve qu'il fait encore assez frais le soir et la nuit. On ouvre la fenêtre, on dort bien.
10: Ah oui.
0: Un champion, vous avez la clim, vous, alors il faut ouvrir la fenêtre. Champion, il est parti. Champion ?
10: Ah bon, il est parti.
0: Il
10: est parti, vraiment.
0: Ça arrive. Peut-être un petit pipi.
10: Ouais.
0: Ok, ça arrive.
10: Écoute, il fait trop chaud.
0: Il fait trop chaud.
10: La ligne n'a pas supporté.
0: On est peut-être un peu trop long aussi, Jordan.
10: Et lourd.
0: Les deux à la fois, ça commence à faire beaucoup. 14 points pour notre champion. On va entamer le deuxième tour de cette première manche. Ce sera avec Sylvain de Bellevaux qui va jouer le questionnaire cinéma. Et je rappelle, n'hésitez pas à vous inscrire. Si vous voulez, il y a un numéro WhatsApp à votre disposition. 04 70 07 20 23. C'est gratuit, c'est WhatsApp. C'est le numéro de Vivacité. 04 70 07 20 23. Ou alors par SMS, là aussi, maintenant, au 60 03. C'est 1 euro par message. Et dans les deux cas, commencez par Challenger et votre prénom.

0: Ça, c'était la voix de Britney Spears. C'est Elton John aussi. Hold Me Closer.
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0: On va jouer collé serré. En tout cas, est-ce que ce sera une partie serrée? Notre champion a bien démarré. 14 points pour notre champion. Que va faire notre premier challenger?
2: On va le rencontrer tout de suite. C'est Sylvain de Bellevaux. Il a 43 ans. Il est développeur web. Il aime faire du bricolage, du jardinage et de la menuiserie.
0: Bonjour Sylvain.
3: Bonjour Sarah.
0: Soyez les bienvenus.
3: Bonjour à l'équipe.
0: Soyez le bienvenu dans Seul contre vous. Développeur web, ça veut dire quoi? Vous développez des sites internet?
3: Oui, c'est ça. En gros, c'est ça. Et un peu des applications qui tournent sur Internet, quoi.
0: Et vous êtes à votre compte ou c'est pour une entreprise?
3: Là, je suis indépendant complémentaire et malheureusement sans emploi pour le moment. Sinon, je travaillais pour une entreprise, oui.
0: D'accord. Et donc, heureusement qu'il y a l'activité complémentaire quand même pour,
3: voilà.
0: Pour un peu sortir la tête de l'eau. Dis donc, courage. Et sinon, vous cherchez dans quel secteur? Le même?
3: Oui, le même. Après, du développement web, ça peut concerner tout le secteur. Donc, je travaillais pour le secteur automobile juste avant, mais...
0: Mm-hmm. On ne sait pas. N'hésitez pas à vous manifester. Vous êtes dans quel coin encore? À Bellevaux, c'est où ça, Bellevaux?
3: C'est près de Rochefort.
0: Ah oui, d'accord.
3: Province de Namur.
0: Heureusement, il y a des belles balades à faire aussi, si vous avez un peu de temps.
3: Oui.
0: Voilà, c'est déjà ça. On va essayer d'être positive. Mais donc, le message est passé. Donc, Sylvain est à la recherche d'un emploi, plutôt dans le développement ou développeur web. N'hésitez pas, si ça vous dit, au 04 70 07 20 23. Sylvain, on va jouer avec le cinéma. Est-ce que vous êtes féru de cinéma? Est-ce que vous allez beaucoup en salle? Est-ce que vous regardez beaucoup à la maison des films?
3: Oui, je regarde beaucoup de films. Mmh. J'aime beaucoup le cinéma, oui.
0: Ah, donc c'est plutôt un thème porteur pour vous, si je comprends bien.
3: Oui, oui. Mais bon, le champion a mis la marque très haut. Hein.
0: Oui, mais rien de tel que de le bousculer un peu, notre champion. Et en plus, comme ça, pour celles et ceux qui écoutent, c'est plus sympa aussi. Il y a plus de suspense. Allez, on y va tout de suite, Sylvain. 60 secondes, n'oubliez pas les propositions. Elles sont disponibles pour chaque question. Écoutez bien chaque mot de la question. Est-ce que vous êtes prêts?
3: Oui.
0: Allez Sylvain, top chrono. Quel nom de famille présidentiel porte Patrick, le personnage joué par Franck Dubosc dans Camping? Patrick.
3: Proposition.
0: Un nom de famille. Mitterrand, Hollande, Chirac.
3: Chirac.
0: Oui. Dans quel film Val Kilmer incarnait un pilote de chasse rival de Tom Cruise?
3: Top Gun.
0: Quel acteur belge joue aux côtés d'Isabelle Carré dans Les Émotifs Anonymes?
3: Bernard Poulvord.
0: Dans quel pays se déroule l'action du premier volet d'OSS 117? Un pays.
3: Le Maroc.
0: Oh, dommage. Dans quel film culte de Danny Boyle, Ewan McGregor incarne un jeune toxicomane écossais?
3: Proposition.
0: Trainspotting. This is England, very Patrick. Oui. Quel humoriste et comédien assure la voix française de Garfield dans Garfield, héros malgré lui?
3: Proposition.
0: Baptiste Le Caplain, Kayane Kojandi, Gad Elmaleh.
3: Kojandi.
0: Oui. Pour quel célèbre film Jodie Foster reçoit-elle l'Oscar de la meilleure actrice pour la deuxième fois en 1992? Oui, un film. Jodie Foster, en 92.
3: Proposition.
0: Je vous agresse, hein, pardon, mais c'est parce que je vois le chrono diminuer. Il faut une réponse, Sylvain. Il me faut une réponse.
3: Oui.
0: Oui. C'était Le silence des agneaux, en 92.
3: Ah,
0: merci,
3: oui.
0: L'Oscar. Oui, Le silence des agneaux, avec Anthony Hopkins, qui incarne le professeur. C'est pas le professeur, c'est le... Hannibal Lecter.
2: Le psychiatre.
0: Oui,
2: exactement, parce que en fait, Jodie Foster, elle joue donc une stagiaire du FBI qui est envoyée pour interroger le docteur Hannibal Lecter, qui est psychiatre emprisonné, hein, parce que il a tué et il était cannibale, et donc il y a une relation un peu bizarre qui va naître entre deux.
0: Mais il va se jouer d'elle au début, et puis c'est elle qui aura le dernier mot.
2: Oui, c'est ça. Il y a de la manipulation, etc. Mais voilà, c'est vraiment bien foutu.
0: Oscar de la meilleure actrice en 1991-92 pour Le silence des agneaux. Et juste avant, 3 ans avant, elle a reçu l'Oscar pour Les accusés. Je ne sais pas si vous avez vu ce film.
2: Non.
0: Et c'est Jodie Foster. En fait, c'est un film où elle incarne une victime de viol. C'est impressionnant. Et je trouve qu'aujourd'hui, on en parle beaucoup, évidemment, de viol, de MeToo et tout ça. Mais à l'époque, fin des années 80, c'était rare. Et c'est un film très utile aussi à voir. Ça s'appelle Les accusés. Et Jodie Foster, elle a reçu l'Oscar donc, pour sa prestation dans ce film. Comment vous sentez, Sylvain?
3: Oh ben, ça va.
0: Oh, je vous sens un peu déçu.
3: Oui, moi, je pensais faire mieux.
0: Ouais.
3: J'ai trompé sur OSS 117.
0: Oui, mais c'était pas loin en même temps. Hein. On est dans la même partie du globe, même si c'est pas juste à côté. Mais on corrige ensemble. Et ça aussi, ça m'a surpris avec Patrick. Vous voyez, dans Camping, Franck Dubosc, il incarne Patrick. C'est Patrick Chirac. Et alors, on n'attend pas Patrick. Vous voyez, dans le film...
4: Alors, on n'attend pas Patrick?
0: avec son slip de bain et ses tatanes.
2: Ah ouais, oui.
0: Et c'est Patrick Chirac.
2: Complètement lunaire.
0: Val Kilmer, rival de Tom Cruise en Top Gun. Oui, c'est Iceman contre Maverick. Enfin, contre. Ils sont censés être ensemble, mais bon, voilà, il y a un peu une légère compétition entre eux, voyez.
2: Léger.
0: Il y a de testostérone aussi. Enfin, soit. Les émotifs anonymes. Isabelle Carré avec Benoît Poulvorde. Là aussi, c'est un très beau film.
2: Oui, c'est une comédie romantique qui raconte l'histoire de deux grands timides qui sont passionnés de chocolat.
0: Si c'est pas le Maroc, OSS 117, c'est quoi, vous pensez, Sylvain? C'est quel pays? L'action du premier volet, OSS 117. C'est... Vous savez plus ?
3: Je me souviens plus.
0: Ah, c'est l'Égypte. C'est l'Égypte. Ah, parce que le titre, dans le titre, tout est dit.
2: Oui, OSS 117, le Caire, nid d'espions.
0: Ewan McGregor, un film culte de Danny Boyle, Trainspotting, il est dingue ce film. Oui, Ewan McGregor, j'avais oublié que c'était lui, mais c'était avec lui.
2: Oui, en fait, l'histoire parle d'un groupe de jeunes toxicomanes qui essayent de s'en sortir, mais on parle aussi de rechute, de sevrage, d'arnaque. Enfin, voilà.
0: Dans le film Garfield, héros malgré lui, c'est Kayane Kojandi. Ça, c'est bien. Vous avez marqué un point pour la version française.
2: Et petit coup de vieux, hein, parce que je sais pas si vous rendez compte, mais Garfield est sorti en 2004.
0: Il y a plus de 20 ans.
2: Ouais, moi je regardais ça quand j'étais petit.
0: Oui, ben ça va, j'avais 24 ans, vous savez que je travaillais déjà.
2: Ah, non, mais je suis pas désagréable.
0: Enfin, un coup de vieux. Oui. Et vous, Sylvain, vous en étiez où en 2004? Je regarde, bon, on est presque la même génération. Vous êtes sorti des études, peut-être?
3: Oui, je sortais des études, exactement.
0: Ouais, 2004. Et la dernière question n'a pas eu le temps dans votre questionnaire. Donc ça fait 7 questions. La 7e, on n'a pas eu le temps non plus avec le silence des agneaux. Ça fait 6 réponses. Combien de points?
2: 7 questions, donc 7 points.
0: Voilà. 7 points, ok. C'est pas mal, hein, donc, finalement. C'est pas si mal. C'est pas si mal, Sylvain.
2: On a vu des meilleurs challengers avec 6 points devenir champions. Hein. Je vous assure que c'est vrai. Avec Sarah, on a déjà tout vu dans cette émission. Ceci dit, bon, le champion a un léger sourire parce qu'il remporte 50 euros supplémentaires. Il est à 2850 euros.
0: Encore 3 manches de remporter, il passe la barre des 3000. Sylvain, qu'est-ce qu'il y a de prévu cet après-midi? Un peu de boulot, un peu de balade, un peu de repos?
3: Un peu de boulot, oui.
0: Ah, ça c'est bien. Sylvain, ouais. On vous embrasse. N'hésitez pas à vous réinscrire, vous pouvez le faire. Peut-être qu'on va se réentendre, pourquoi pas, d'ici la fin de saison, la saison prochaine. À plus tard, Sylvain. Merci.
3: Oui, à bientôt.
0: À bientôt, Sylvain. Au revoir. 7 points. Peut-être que Sylvain sera le meilleur challenger. Ou peut-être vous, si vous vous inscrivez maintenant au 0470 07 20 23, le numéro WhatsApp de Vivacité.
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0: Olivia Dean sur Viva, So Easy to Fall in Love. Oui, d'accord, elle parle mieux anglais que moi. Et alors ?
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0: Bravo champion, c'est dans la poche pour la première manche. Vous êtes à 2850 euros.
2: Oui.
0: Bravo
2: bien.
0: Jacques, félicitations, dis donc. Si
2: merci,
0: vous remportez
2: merci.
0: Les trois manches, je vous rappelle que vous passez les 3000 euros.
2: Le cap.
0: Le cap, comme vous dites, c'est pas rien. On entame la deuxième manche avec la roue qui tourne.
2: Ouais. On va attendre un peu plus longtemps. Stop.
0: Pas beaucoup plus longtemps, champion.
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2: Ah, ça c'est la fête. C'est
0: Soprano,
2: allez,
0: avec le coach.
2: Allez.
0: Le coach.
2: C'est pas du système, ça, non? Oh non, c'est
4: non,
2: Soprano.
4: C'est Soprano.
0: C'est Soprano.
4: Oui, on vous propose Soprano. Une petite séance de sport avec ce questionnaire.
2: Oui.
0: Ok, sport. Un petit pas chassé. Un petit
2: chat.
0: Oui. Un petit saut de chat.
4: Oui, bah écoutez, ouais. Un peu plus strict que le sport, en tout cas. On va parler histoire.
2: Ouais. On va faire dans la dilettante et prendre le sport.
0: Ah ben ça c'est sûr, avec ce week-end 3 jours de golf pour notre champion. Oui. Continue donc la performance sur le green. 60 secondes, 8 questions champion, concentration maximale et top chrono. Quelle équipe de foot a remporté la finale de la Première Ligue en Angleterre?
2: Arsenal.
0: Oui, dans quel pays a eu lieu le Grand Prix de F1 ce week-end?
2: De F1, c'était au Canada.
0: Yes. Dans quel sport le Belge Nicolas Colsart s'est-il illustré?
2: Ouais, le golf.
0: Oh, monsieur. Quel footballeur est connu pour avoir marqué 5 buts en 9 minutes, un record?
2: C'est Lewandowski, je pense.
0: Oui. Quel boxeur était surnommé Raging Bull?
2: Raging Bull.
0: Oui. Raging
2: Bull.
0: Mohamed Ali, George Foreman, Jake LaMotta.
2: LaMotta.
0: Oui. Quel sport a été utilisé par Nelson Mandela en tant que symbole de l'unité de la nation sud-africaine? Oui. Quel chroniqueur de la Tribune sur la RTBF est aussi dans le staff de l'équipe féminine de la Louvière?
2: Proposition.
0: Swan Borsellino, Fred Wasseg, Marc Wilmots. Oui. Quelle gymnaste est la première à avoir obtenu un 10 au JO?
2: Nadia Comaneci.
0: Ça, c'est sûr, dans les années 70, vous en souvenez. Oh là là là là, c'était la perfection.
2: Oui, 10 sur 10 au bar parallèle.
0: Yes.
2: Je la revois encore.
0: Champion, 1976, les JO, c'était dans
2: à
0: quelle
2: Montréal.
0: Ville? Oh là là là là, il est trop fort, notre champion. Il n'y a oui. pas moyen d'avoir un petit plus 2, Jordan, ici. Non, hein.
4: Non, je ne peux pas.
0: 14 points pour notre champion.
4: Absolument.
0: Ok. Parce qu'il compte tout en répondant aux questions. C'est pas mal. Ça, c'est pas mal. On dit que les hommes ne savent faire qu'une seule chose à la fois.
4: Et ben voilà, c'est fou.
0: Alors, la Première Ligue en Angleterre, Arsenal, oui, avec Onana, oui. entre autres. Est-il le man,
2: c'est Trossard.
0: Et c'est Trossard. Ouh là, je confonds. Oui. Et Trossard, oui, tout à fait.
4: Ben, ce qui fait qu'Arsenal est champion de Première Ligue pour la première fois depuis 22 ans.
0: Et ils sont bien contents, ouais. évidemment.
4: Ah bah oui, j'imagine.
0: Bravo à eux. Le Grand Prix de F1 ce week-end au Canada, vous l'avez regardé, champion?
2: Oui, je l'ai regardé. C'est Antonelli qui a gagné.
0: Oui. Et il y a eu un accident aussi, hein, non?
4: Oui, ben, vous avez oui. vu hein, la petite vidéo qui est passée sur les réseaux sociaux. Cette petite marmotte qui traverse la piste.
0: Bah oui, chez elle, au Canada.
4: Oui.
0: Hein.
4: Et le conducteur Alex Albon, il n'était pas très content parce qu'il a fini dans le décor. Hein.
0: Mais il n'a pas écrasé ouais. ou il a écrasé? Non, elle survit la marmotte. On ne sait pas.
4: Ah, oui. Si, mais ça a mal fini.
0: Ouais. Ah, ça a mal fini. Ouais,
2: ils n'ont pas montré, donc à mon avis, elle n'a oui. pas survécu.
4: Non, ils n'ont pas su l'éviter. Et alors, le directeur de la piste dit que ça arrive régulièrement. Forcément, elles sont dans leur élément naturel.
0: Bah oui, c'est ça. Mais enfin, je ne comprends pas ce qu'elle faisait là parce que ça fait un peu de bruit, la F1. Vous voyez ce que
4: oui.
0: Et ça pue.
4: Ouais. Et alors le truc un peu mignon hein, si on peut dire oui. ça comme ça, c'est que Alex Albon il a dit ma maman elle va pas être contente vu que ben malheureusement je l'ai tué oui. sans faire exprès. Ma maman elle adore les animaux, elle a 10 chats chez elle oh. et elle va pas être contente que je l'ai tué. Donc à mon avis je vais oui. devoir faire une adoption de 10 marmottes pour
0: C'est ce qui voilà. s'appelle un accident en fait hein.
4: Mais
0: voilà,
4: oui
0: c'est
4: mais
0: un
4: c'est
0: accident.
4: Voilà, c'était mignon qui pense à sa maman.
0: Et puis Nicolas Colsart du donc, ça c'est fou,
2: oui.
0: vous l'avez vu en plus la semaine dernière
2: ah, ben
0: en pleine
2: oui,
0: compétition.
2: Ah ben oui, je l'ai vu, c'est lui qui a ouvert la porte à tous les autres, donc...
0: Oui.
2: C'est un bon vivant.
0: Comme vous.
2: Il aurait pu avoir une toute autre carrière s'il avait été un peu plus sérieux.
0: Ah, mais... c'est ça, bah oui. Mais il
2: oui.
0: a choisi l'autre côté.
2: Il
0: a choisi
2: et
0: le
2: il
0: plaisir.
2: Est pas malheureux, il n'a pas l'air.
0: Il n'a pas l'air, en tout cas, c'est vrai.
2: Non.
0: Lewandowski, ça vous est revenu, oui, Robert Lewandowski.
2: Oui, ça, je le savais, ça.
0: 5 buts en 9 minutes.
4: Oui, c'était avec le Bayern en 2015.
0: Et il a fait ses adieux à Barcelone. Et standing ovation, évidemment, enfin, c'était dingue, quoi. Oui, mais il a quel âge? J'ai pas vérifié, mais il doit avoir
2: 38 ans, non?
0: J'allais dire 38 aussi, champion. J'allais dire 38 ans aussi pour Lewandowski. Et puis Raging Bull, c'est Jake LaMotta. 37.
2: Oui, je le savais. Il y a Robert De Niro qui a joué son rôle. Il avait dû prendre 30 kilos pour le jouer.
0: Mais oui, des muscles.
4: Bah oui, forcément.
2: Oui,
4: hein.
2: Ouais, de muscles, oui.
4: Parce que donc Jake LaMotta, on le surnommait comme ça, parce que c'est un peu parce qu'il avait un style de combat assez féroce et un tempérament impulsif. Oui. Raging Bull.
0: Et puis, Nelson Mandela, oui, il a utilisé le sport et le rugby en particulier pour unifier, en tout cas tenter d'unifier la nation sud-africaine. Et d'ailleurs, c'est très bien montré, démontré dans le film Invictus. Je ne sais pas si vous l'avez vu, champion.
2: Oui. Non, je ne l'ai pas vu, mais je connais le film Invictus.
0: Ah bah n'hésitez pas.
2: Le prince Harry a fait la promotion aussi. Il a créé les Invictus.
0: Oui,
2: d'ailleurs.
0: Tout à fait. Ouais. Et le film, c'est avec Morgan Freeman et Matt Damon. Ouais. C'est belle affiche. Ouais. Hein,
4: beau casting.
0: Et puis c'est l'histoire aussi. Peut-être c'est un peu scénarisé, mais c'est quand même une partie de l'histoire. Donc j'aime bien ce genre de film. Swan Borsellino, oui, qui fait partie de l'équipe féminine de la Louvière. En tout cas, dans le staff. Hein, parce que
4: oui.
0: S'il ne peut pas
4: être
0: sur le terrain. C'est compliqué pour Swan.
4: Oui, donc hier. Hier soir, c'était la dernière émission de la tribune pour la saison. Hein.
0: Oui.
4: Ici, tout doucement, ça va arriver, les dernières de la saison, vu que les grandes vacances arrivent tout bientôt. Et hier, c'était animé par Vincent Langendris.
0: Et puis le dispositif de la Coupe du Monde, je ne vous dis pas, tous les matchs seront retransmis sur nos chaînes, ou sur Ovio, avec les commentaires, c'est la... Les sports, vraiment, ils sont en effervescence pour ces mondiaux qui démarrent, je vais dire le 11 juin, mais je ne suis pas sûre. Si, hein, c'est le 11 juin, la Coupe du Monde de football. Jordan, il m'adore parce que j'ai fait chercher sur Internet.
2: Et donc, Christophe sera content parce que Jérémy sera dans l'équipe.
4: Oui,
0: Jérémy Baize, tout à fait, oui. Avec
4: Anne-Sophie Depau.
0: Évidemment, c'est un super duo. Oui. Et eux, ils vont encadrer les matchs.
4: À partir du 11 juin.
0: Eh bien, j'avais la bonne réponse. Champion, plusieurs bonnes réponses pour vous, ça fait 14 points. Félicitations, c'est la baraka ou presque. À tout à l'heure, champion. Bon appétit. Et on se retrouve pour la troisième manche. On marque une pause. Axel Red, à ses débuts avec Sensualité. Et puis on joue le deuxième tour de cette deuxième manche. On va jouer avec l'histoire et surtout on va jouer avec Sylvie.
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0: suite. Et là, on repère qu'elle est belge, Axel Red, avec Sensualité.
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0: On a rendez-vous avec notre deuxième challengeuse.
2: Oui, absolument. Elle s'appelle Sylvie. Elle vient de Petite-Thiers. Elle a 60 ans. Elle est directrice de l'office du tourisme de Vielsalm. Elle aime se promener, faire de l'aquagym et profiter de son jardin.
0: Bonjour Sylvie.
3: Bonjour Sarah.
0: Oh, la zone Petite-Thiers est magnifique. Et en plus, vous êtes directrice de l'office du tourisme avec que des bons plans, quoi.
3: Oui, je vis ma vie en vacances.
0: Oh, quelle chance, parce que Vielsalm et tout, la région, il y a pas mal de propositions, des belles choses à faire. Hein.
3: Ah, c'est la Haute-Ardenne, hein, donc c'est les loisirs en pleine nature toute la journée et toute l'année.
0: Oh oui, et puis c'est tellement vert. Je trouve que c'est beau le fin mai, juin, c'est les plus beaux mois de l'année parce que c'est très très vert, il fait frais en forêt. Non, c'est magnifique, vous avez de la chance Sylvie.
3: Eh oui. Mais venez.
0: On y nombreux. Compte bien, on y compte bien, Sylvie. Non, mais Petite-Thiers, Vielsalm et tout ça, c'est vraiment une très, très, très belle région. Sylvie, vous en avez encore pour combien de temps là, à bosser ?
3: 5 ans,
0: donc oui, vous, ça, ben donc ça se rapproche quand même.
3: Oui, quand même, petit à petit, oui.
0: Tic-tac, tic-tac. Et même si on adore ce qu'on fait, ben, ça fera du bien.
3: Oui.
0: Eh ben oui. Mais 5 ans, c'est pas demain non plus, mais ça se rapproche quand même. Ce qui vous attend dans l'immédiat ici, c'est notre partie et notre manche avec l'histoire. Est-ce que vous aimez l'histoire en général ?
3: Oui, en général, oui.
0: Vous avez l'air, je le savais, je le sentais. Oui, parce que quand on est directrice de l'Office du tourisme, on est curieuse.
3: Et, oui.
0: Ben oui, ben l'histoire en fait partie aussi. Et de s'intéresser à ce qui s'est passé, et quel que soit. Vous avez peut-être une date en particulier, une époque, voilà, une époque ou une partie du globe?
3: Non, pas particulièrement. Je m'intéresse un petit peu à tout, mais voilà. Il faut que la mémoire vive, suive.
0: La rame, comme on dit. Le disque dur, ça va.
3: Pas que ça rame.
0: Ah, joli. Sylvie, on y va tout de suite. 60 secondes. Oui, question. On va donc jouer avec l'histoire et top chrono. Quel fut le premier livre imprimé en 1450 ?
3: La Bible.
0: Oui. Quel président des États-Unis a gagné sa notoriété en jouant au cinéma ?
3: Ronald Reagan.
0: À quel pays le Japon déclare-t-il la guerre en 1937 avec l'incident du pont Marco Polo ? Un pays.
3: La Chine ?
0: Oui. Quel monarque étranger a fait bombarder la Grand Place en 1695 ? 1695.
3: Charles Quint.
0: Dommage. En quelle année s'est déroulée l'opération Overlord, lancée par le débarquement ?
3: 44.
0: Débarquement ? Oui. Dans la mythologie grecque, comment s'appelle le dieu du vent ?
3: Éole.
0: Oui. En 1928, l'aviatrice Amelia Earhart fut la première femme à réaliser une traversée en solitaire. Laquelle ?
3: Celle de la Manche.
0: Dommage. Comment surnomme-t-on traditionnellement la révolution bolchevique de 1917 ?
3: La révolution russe.
0: Ah, c'est bien tenté. Ben, on a envie de dire oui, mais c'est par rapport au mois en fait. C'est la révolution d'octobre.
3: Ah oui.
0: Oui, ou octobre rouge en 1917 avec cette révolution bolchevique.
2: Oui, qui a permis à Lénine de prendre le pouvoir sur la Russie d'ailleurs.
0: C'est bien, on a juste manqué un tout petit peu de chance, je pense. Mais c'est très très bien joué. Combien de points pour Sylvie ?
2: Oui, très bien, vous êtes la meilleure challengeuse. Félicitations à vous, vous avez fait un total de 10 points. Alors 10 points, c'est pas assez pour bloquer le champion qui gagne 50 euros supplémentaires. 2900 euros pour lui.
0: 2900, encore 100 euros et il est à 3000. Encore 2 manches de gagner. Sylvie, j'espère que vous avez pris plaisir.
3: Oui, bien sûr.
0: Parce que c'est très bien joué. On cherchait le premier livre imprimé. Vous connaissez vos classiques, hein, on l'a vu à l'école, mais vous avez bonne mémoire. Le disque dur fonctionne. On confirme, c'est lui. En 1450, c'est la Bible. Et j'attendais la Bible de Gutenberg. Mais la Bible tout court, oui, c'est le premier document imprimé, en fait.
2: Ouais, absolument. C'est une bonne réponse. Absolument. Et donc, c'était vraiment une révolution, forcément, à l'époque. Et puis, bah, ça a permis à beaucoup de gens, forcément, d'apprendre à lire et de commencer à accumuler un maximum de savoir, oui,
0: oui,
2: exactement.
0: Tout à fait. On est passé dans une nouvelle ère, entre guillemets. Alors, c'est Ronald Reagan, oui, le président acteur. Oui, d'abord acteur et puis président.
2: Oui, clairement, parce qu'en fait, avant sa carrière politique, il a été acteur à Hollywood et carrément président du syndicat des acteurs américains. Donc, il était assez connu avant de prendre ses fonctions.
0: La guerre en 1937 avec l'incident du pont Marco Polo, c'est la Chine face au Japon.
2: En fait, les troupes japonaises effectuaient un exercice de nuit et au retour, il manquait un soldat. Et donc, ils ont exigé de rentrer dans une ville qui était fortifiée et protégé et pour essayer de le retrouver quoi. Et en fait, les autorités chinoises n'ont pas accepté et c'est comme ça que il y a eu un conflit entre les deux.
0: Yes. Et puis on était sur la grande place de Bruxelles. Charles Quint, je comprends avec l'homme au gang et tout ça, mais non mais c'est bien tenté. Mais on n'est pas trop dans la même période, quoique ça aurait. On est un peu plus tard, en 1695. C'est pour ça que j'ai répété la date. C'est Louis XIV, figurez-vous. Louis XIV, le roi de France.
2: Oui, en fait, la Grand Place a été bombardée. Une grande partie du centre historique de Bruxelles a été détruit et finalement reconstruit très rapidement.
0: L'opération Overlord, lancée par le débarquement, là, il y avait plein d'indices. C'était en 1944, c'est bien joué.
2: Et en fait, c'est le nom de code de l'invasion alliée de la Normandie, hein, le 6 juin, évidemment, pendant la Seconde Guerre mondiale.
0: Et puis, le dieu du vent, j'ai eu peur pour une autre réponse en trois mots qui commence par G et qui finit par S. Vous voyez ? Non, c'est Éole, ça c'est bien joué, vous connaissez là aussi vos classiques, vous avez de la culture, Sylvie, on l'a bien entendu. Et puis, en 1928, Amelia Earhart fut la première femme à réaliser une traversée en solitaire. C'est pas la Manche, c'est beaucoup plus long, c'est l'Atlantique.
3: Et
0: c'est...
3: Oui,
0: carrément, oui, comme vous dites.
2: Oui, carrément. Et d'ailleurs, c'est devenu une pionnière de l'aviation mondiale hein, avant sa mystérieuse disparition en 1937.
0: Et la révolution d'octobre pour la révolution bolchévique, on en a parlé. Sylvie, 10 points, c'est pas mal pour un questionnaire histoire. Honnêtement, c'est bien joué. Vous avez déjà joué avec nous ?
3: J'avais déjà joué avec vous il y a 2 ans, c'était avec Livia.
0: Oui, et vous aviez marqué combien de points ?
3: De mémoire, je dirais 6.
0: Ah ben, on a fait plus.
3: J'ai fait mieux.
0: Oui, exactement. Et n'hésitez pas à vous réinscrire pour encore faire plus, peut-être. Mais avec 10 points, c'est déjà un très beau score et vous voilà meilleure challengeuse. Merci beaucoup, Sylvie. On vous embrasse. Bon après-midi.
3: Bon après-midi.
0: À bientôt. Restez à l'écoute parce qu'on ne sait pas ce qui peut se produire. Notre champion peut aussi glisser un moment et marquer moins de points et peut-être que les challengers seront devant ou alors il peut décider de partir s'il remporte la partie. Dans ce cas, c'est le meilleur challenger qui sera champion. Et du coup, à vous de vous inscrire là maintenant si ça vous dit 04 70 07 20 23, c'est le numéro WhatsApp de Vivacité ou alors le 60 03, 1 euro par message via le SMS.
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0: Elena Capuche. C'est la météo qui vous attend, c'est la journée la plus chaude aujourd'hui. Hydratez-vous, mais Mélanie Pousseur sera plus précise. Le point météo arrive dans quelques secondes. Et juste après, le journal de 13h présenté par Hélène Remy. Et nous, on se retrouve pour les deux prochaines manches pour le jeu.
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2: Bonjour à toutes et tous. Cet après-midi, le soleil va régner en maître partout. Pas de jaloux. À noter surtout les températures, pic de chaleur de la semaine qui sera atteint aujourd'hui avec des maxima entre 27 et 32 degrés. L'IRM publie d'ailleurs un avertissement pour la chaleur, code jaune pour la journée. En province d'Anvers et de Limbourg, on attend 32 degrés à l'ombre. Il faudra bien se protéger de ce soleil, évidemment bien s'hydrater. Ce soir, cette nuit, un ciel complètement dégagé, des minima très doux, 14 à 16 degrés. Puis demain, du soleil, toujours quelques nuages de haute altitude quand même dans le nord-est du pays. Un soleil omniprésent l'après-midi avec de 24 à 29 degrés pour les maxima.
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0: Bonjour tout le monde, vous écoutez RTBF Vivacité, il est 13h, l'heure du journal avec Hélène Remy.
4: Un minibus scolaire a percuté un train ce matin à un passage à niveau de Buggenhout, une petite ville de Flandre. 4 personnes sont décédées, 2 adultes et 2 enfants à bord du minibus. Que s'est-il passé? L'enquête a débuté. Une conférence de presse vient de se terminer. Laurent Van de Berck y a assisté. Le feu n'est pas complètement éteint du côté de Tubize en Brabant Wallon. Les premières analyses tombent. Louis Matagne sera en direct avec nous dans 5 minutes. Enseignement malmené, élèves sacrifiés, voilà le slogan répété par des directrices et directeurs d'école ce matin devant le siège du parti Les Engagés. Bonjour, un minibus scolaire a donc été percuté par un train peu après 8h ce matin du côté de Buggenhout. C'est à moins de 30 km de Bruxelles, c'est près de Termonde, en Flandre orientale. L'accident a eu lieu à un passage à niveau. Le train circulait alors à 120 km/h. 7 enfants et 2 adultes, le chauffeur et une accompagnatrice se trouvaient à bord du minibus scolaire. Laurent Van de Berck, vous êtes sur place. Bonjour Laurent.
5: Bonjour.
4: Que s'est-il passé?
5: Eh bien, vous l'avez dit, Hélène, à 8h ce matin à Buggenhout, la collision n'a pas pu être évitée. Le train circulait à 120 km/h et à l'intérieur de ce véhicule se trouvaient 9 personnes, des adolescents d'une école spécialisée, un surveillant et un chauffeur. Le bilan vient d'être communiqué par le bourgmestre lors d'une conférence de presse où tout le monde est sous le choc. Il est très lourd. 4 morts, 5 blessés. Les 2 adultes sont donc décédés. 2 élèves également âgés de 12 et 15 ans. Les 5 autres enfants à bord sont grièvement blessés. À l'hôpital, leur état est stable, nous dit-on. Alors, c'est un choc extrêmement violent. La camionnette a été projetée sur un poteau. Elle a continué sa glissade. Et lors d'une conférence de presse qui vient de se tenir, elle s'est conclue par une minute de silence.
4: Et on précisera encore, merci Laurent, qu'il n'y a pas de blessés parmi les passagers du train. Le plan d'urgence a été activé à Buggenhout. Pompiers, ambulances, parquets, policiers ont aussitôt été mobilisés. Anne Berger est la porte-parole de la police fédérale.
6: La police de chemin de fer est venue sur place. Elle a fait

0: Les premières constatations, bien sûr, les ambulances sont venues sur place. Donc, il y a donc les personnes qui sont qui doivent être soignées à l'hôpital sont à l'hôpital. D'autres personnes sont à l'école pour avoir les soins psychologiques aussi, parce que bien sûr que c'est nécessaire. Les familles aussi sont tous à l'école.
1: Comment cet accident a-t-il pu se produire? L'enquête ne fait que commencer. Infrabel, le gestionnaire du rail, annonce qu'il va pleinement collaborer à cette enquête. Frédéric Sacré, le porte-parole d'Infrabel.
2: La police va évidemment devoir éclaircir tous les éléments qui ont mené à cette tragédie, parce qu'on peut vraiment parler d'une tragédie. Nous mettrons à leur disposition une série d'éléments factuels et notamment des caméras techniques qui scrutent le passage à niveau et qui, selon nous, établissent le fait que le passage à niveau était fermé, normalement fermé, barrière fermée, ce qui laisse penser que la camionnette, le conducteur a heurté la barrière qui était donc bel et bien fermée. On sait que ce train marquait l'arrêt à la gare suivante, à la gare de Buggenhout, qui se trouve à environ 1 km, donc il arrivait encore à très haute vitesse. Il allait amorcer vraisemblablement son freinage. Le choc a été extrêmement violent et a laissé peu de chance, on le sait, dans ces circonstances-là, lorsqu'on est heurté par un train qui circule à vive allure, ça laisse peu de chance aux occupants d'un véhicule.
1: Et Jean-Luc Cruc, le ministre fédéral de la mobilité, appuie les premières constatations d'Infrabel. Pour le ministre, à ce stade, il n'y a pas d'erreur, ni dans le chef d'Infrabel, ni dans le chef de la SNCB. On écoute Jean-Luc Cruc.
3: Pour des raisons que l'enquête devra bien évidemment déterminer, le bus ne s'est pas arrêté au feu, mais également n'a pas respecté les barrières qui auraient été fermées. Et selon toutes les informations que j'ai, effectivement, il n'y a pas d'erreur ni dans le chef d'Infrabel, ni dans le chef de la SNCB. C'est ce qui m'a été confirmé par les CEO de ces deux entreprises.
1: Le ministre fédéral de la mobilité au micro de Thomas Deschamps. D'autres ministres fédéraux et régionaux ont réagi avec effroi et tristesse à l'annonce de cet accident. Le ministre de l'Intérieur Bernard Quintin a fait part de sa profonde tristesse. Il n'y a pas de mots pour qualifier cette collision, a ajouté la ministre de la Justice Annelies Verlinden. Le ministre président flamand Matthias Diependahl qualifie la nouvelle d'effroyable. Tous adressent leurs pensées aux victimes et à leurs proches. L'Europe pleure avec la Belgique, a réagi la présidente de la Commission européenne, Ursula von der Leyen. Voilà ce que l'on peut dire à ce stade de cet accident entre un train et un minibus scolaire à un passage à niveau de Buggenhout en Flandre. Le bilan, je vous le rappelle, est donc de 4 morts. Le chauffeur du minibus, l'accompagnatrice et 2 élèves de 12 et 15 ans, des élèves d'une école spécialisée. Il y a aussi 5 blessés graves. Ils sont dans un état stable. Plus d'infos dans nos prochaines éditions et à tout moment sur notre site et application RTBF Actu, sur nos réseaux sociaux aussi. Et le journal télévisé vous propose une édition spéciale en ce moment sur RTBF La Une. C'est l'autre actualité de cette matinée. Les pompiers sont toujours présents du côté de Tubize, en Brabant wallon. Il faut venir à bout d'un incendie qui a débuté hier dans un bâtiment de textile. Louis Matagne, vous êtes toujours à Tubize. Le feu brûle toujours?
4: Oui, la situation a un peu changé en fait depuis ce matin, puisque effectivement le feu il est maîtrisé, ça depuis hier soir, mais il couve toujours, c'est-à-dire qu'il y a toujours des foyers sous les décombres. La toiture du bâtiment s'est écroulée et sous ces décombres là, eh bien il y a toujours des foyers. Et donc, eh bien ce sont des, enfin plusieurs lances, 4 ou 5 lances d'arrosage là qui pour le moment continuent, aspergent cet incendie. Il était question à un moment ce matin de faire venir un engin pour essayer de dégager les décombres, les gravats pour atteindre plus facilement le foyer, mais à ma connaissance cet engin n'est pas arrivé, donc pour le moment ce sont vraiment avec des lances incendies que les pompiers luttent contre ce feu.
1: Louis, vous nous parlez avec votre masque FFP3 sur le visage, ça veut dire que les mesures de confinement sont toujours d'actualité?
4: Alors, ce qui est encore d'actualité, c'est que effectivement, ce que demande la commune de Tubize à ses habitants, c'est de dire si de la fumée se dirige vers vos habitations, alors il faut rester chez vous, fermer portes et fenêtres, ne pas faire aller la climatisation. Et ça, ce sont des pompiers qui me l'ont dit. Si vous êtes en rue et pareil, que vous êtes confronté à de la fumée ou que vous sentez une mauvaise odeur, alors là, il vaut mieux se protéger avec un masque FFP3. La question qu'on continue de se poser, c'est la toxicité de ces fumées. Quelle est-elle? Des analyses ont été réalisées sur les fumées d'hier soir, au plus fort de l'incendie. Elles ont révélé la présence d'amiante, puisqu'il y avait de l'amiante sur le toit. Cela dit, d'autres analyses d'air ont été faites aujourd'hui. Celles-ci ne présentent pas de toxicité, mais concernant l'amiante, l'ICEP, l'Institut scientifique de service public, doit encore mener des études. Et donc, pour le moment, il y a des études de sol qui sont réalisées autour de l'incendie pour tenter de voir si de l'amiante est retombée ou pas sur le sol de la commune de Tubize. Donc, prudence, vous l'avez entendu, si vous êtes confronté à la fumée, vous sentez des mauvaises odeurs, calfeutrez-vous et protégez-vous le visage.
1: Merci Louis Matagne pour ces dernières précisions sur cet incendie depuis Tubize en Brabant wallon. La colère gronde toujours dans les écoles. Malgré le report du vote sur les économies dans l'enseignement, des grèves et des actions sont encore organisées aujourd'hui dans de nombreux établissements. Les enseignants sont déterminés car ils jugent les réformes imbuvables. Surplus de travail pour les professeurs du secondaire supérieur, atteinte à la gratuité scolaire en primaire, hausse du Minerval dans l'enseignement supérieur. Les directions de certaines écoles rejoignent aussi le mouvement. Elles ont manifesté ce matin devant le siège du parti Les Engagés à Bruxelles. Le parti fait partie de la majorité au gouvernement de la Fédération Wallonie-Bruxelles. Isabelle Huizen et Rémi Fassin ont suivi cette action.
5: Enseignement malmené, élèves sacrifiés.
6: Ceux qui chantent, ce sont des directeurs et directrices d'école, comme Charles Auquière. Il dirige une école à Nivelles. Aujourd'hui, il porte un casque de chantier et un gilet fluo.
7: Chaque direction ici présente est un chef de chantier à qui l'architecte envoie des nouveaux plans toutes les semaines. On nous demande même de commencer à bâtir alors qu'on n'a pas encore le permis de bâtir. Et on nous demande de faire un bâtiment inclusif de 6 étages sans ascenseur.
6: Les assistantes de direction sont aussi de la partie, comme Sabine Schouters. Elle travaille dans une école liégeoise.
8: On reçoit des circulaires alors que ce n'est pas encore voté. C'est sans cesse des réglementations qui changent. Et donc il y a des addendums en permanence.
6: Une délégation était reçue par le président des engagés, Yvan Verhoestraeten, leur a dit ceci.
9: On a eu une discussion qui est franche et honnête, et on se rend bien compte que, voir comment est-ce que les choses peuvent être accompagnées, entourées, comment est-ce qu'on peut mettre de l'huile dans les rouages, il y a quand même des leviers qui restent possibles.
6: Mais il l'a dit aussi, le décret en lui-même ne va pas changer.
1: Et ce matin, à la RTBF, la CSC Enseignement a annoncé que le préavis de grève avait été prolongé jusqu'à la fin de l'année scolaire. Encore une journée suffocante, il fait encore très chaud aujourd'hui. Un pic de chaleur va d'ailleurs être atteint cet après-midi avec un mercure au-delà des 30 degrés dans plusieurs provinces. Celles d'Anvers et du Limbourg sont en avertissement jaune. La Belgique et une partie de l'Europe font face à un dôme de chaleur. De l'air venu du sud se retrouve coincé sous un anticyclone. Une forte pression agit alors comme un couvercle. En France, la chaleur extrême a déjà tué au moins 7 personnes ces derniers jours. Et c'est sous ces températures suffocantes donc que se poursuit le tournoi de tennis de Roland-Garros. Une Belge est attendue sur la terre battue cet après-midi, Hanne van de Winkel. Elle affrontera l'Américaine Madison Keys, 19e joueuse mondiale. C'est la fin de ces informations. Merci de passer votre après-midi avec nous.
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11: Le point RTBF Mobile Info, c'est avec vous Jean-Marc Strehl. La situation est assez calme.
12: Et sous le soleil, bien évidemment, pas grand-chose à dire pour l'instant. Si ce n'est les problèmes évidemment récurrents du côté de Tubize, on le sait. On a un objet encombrant, c'est un gros panneau sur le 411, Namur-Luxembourg, hauteur de Peroué en direction de Luxembourg. C'est la bande de gauche qui est obstruée. Prudence.
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11: Et avec vous, surtout, quelle joie, quel plaisir de vous accompagner. J'espère que je vous trouve en forme, où que vous soyez. Merci d'être là. Et bon appétit, c'est vrai que c'est l'heure. Bon appétit, vous mangez peut-être dans la voiture, au bureau, chez vous, à la maison, vous avez le temps, tranquillou. Bon appétit. Vous, Jordan, vous avez déjà mangé une petite salade.
15: Oui, bah écoutez...
11: C'était frais, croquant.
15: Très frais, petite tomate cerise, petit concombre, petite salade, voilà. Mm-hmm. Bah écoutez, des chaleurs pareilles, on ne sait plus quoi manger.
11: On ne va pas manger une tartiflette, c'est sûr.
15: Non.
11: Non.
15: Mais la semaine dernière, on avait une petite envie de tartiflette quand même. Il faisait très froid.
11: Voilà, on est passé du jour à la nuit, là, en une semaine de temps.
15: On va pas se plaindre.
11: Allez, profitez-en.
15: On s'adapte.
11: Vous l'avez entendu, hydratez-vous aussi. C'est la journée la plus chaude de la semaine. Il s'hydrate lui aussi, même très très bien. C'est notre champion qui a réussi. À l'eau, évidemment. Notre champion qui a réussi les deux premières manches. Encore deux manches. S'il remporte les deux manches qui arrivent, il passe le cap des 3000 euros.
15: Oui, 3000 euros, c'est un cap. Hein, mais pour ça, il y a encore des challengers qui vont l'affronter. Hein, donc, eux, ils espèrent qu'ils ne remportent pas ces deux dernières manches.
11: Ah bah,
15: d'ailleurs, inscrivez-vous, hein, vous le savez. Soit vous vous inscrivez au 60-03, vous envoyez Challenger, c'est 1 euro par message. Soit il y a le WhatsApp, Sarah.
11: Et c'est gratos, monsieur. 04-70-07-20-23, le numéro Vivacité WhatsApp que vous connaissez, que je suis sûr qui est encodé dans votre téléphone. Cat Size sur Viva. Gabriella, merci d'être là et encore une fois, bon appétit.

0: chantonne sur Viva avec la bonne musique de Cat's Eye.
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0: Et chantonne lui aussi, et il peut le faire. Il a remporté les deux premières manches, champion. Bravo, 2x14. Bien joué, surtout 100 € supplémentaires à votre cagnotte de départ aujourd'hui. Vous êtes à 2 900 €.
2: On approche.
0: On approche des 3 000, effectivement. Encore 2 manches à gagner, et peut-être que ce sera le cas aujourd'hui. Qui sait ? Vous avez mangé, champion ?
2: Oui.
0: Vous avez mangé quoi ?
2: Léger. Tartine au fromage blanc et un peu de jambon.
0: Ah oui, très bien. N'hésitez pas à mettre un peu de concombre.
2: Resto hier soir, hein, donc.
0: Ah oui, et puis c'était bien festif le week-end, à mon avis, avec les tournois de golf, là, les matchs, voilà. Tout ça. Oui, c'est ça. Avec Jim P. Voilà, plaisir partagé, quoi. Voilà. Mais ça, c'est bien.
2: Oui.
0: Oui, il faut s'octroyer ça et puis faire gaffe quand on peut. Vous voyez, un peu équilibrer
2: absolument
0: la chose. On est bien d'accord, champion. Allez, retour au taf avec la troisième roue et la troisième manche.
2: Stop.
0: Oui, pour DJ Jack.
3: C'est une belle journée.
2: Hein, c'est quoi ? C'est un blind test ?
0: Oui, monsieur.
3: Et chef, ça fait quand même 18e participation aujourd'hui. Oui. Le jingle du blind test, vous devez quand même le connaître. Hein.
2: Ouais.
3: Non, c'est une bonne journée pour vous. Hein. Vous le savez, quand il y a un blind test pour le challenger ouais, et un blind test aussi pour le champion. Mais vous avez de la chance. Vous pouvez choisir un des deux thèmes. Et voici les deux thèmes. Le premier, ce sont des chansons sur la couleur jaune et orange, évidemment, parce que c'est le retour du soleil. Je ne vous apprends rien. Mm-hmm. Et alors, le deuxième, ce sont des chansons sur la couleur bleue. Bah, parce que évidemment, c'est le retour du ciel bleu.
0: Ah, mais donc on va jouer avec les couleurs. Ouais. Plutôt jaune et ou orange, ou le bleu, champion.
3: Et alors, il y a du français et de l'anglais dans les deux cas.
0: Oui,
3: comme ça, vous savez.
0: Ancien
2: oui,
0: prof d'anglais, je pense qu'il connaît ses couleurs. N'est-ce pas, champion ?
2: Oui, tout à fait.
0: Oui, of course.
2: Oh, ben, j'aime bien les deux. Donc, ouais, je vais prendre le jaune. Allez, soyons fous.
0: Allez, le jaune, moi aussi. Si je devais choisir entre les deux, je prendrais jaune. Oui, c'est bien le jaune. C'est très lumineux, vous voyez ?
3: Ouais, c'est voilà. Ouais, c'est la couleur du moment.
0: Oui, c'est ça, exactement. Le jaune, alors, comment on dit jaune en anglais ?
2: Yellow.
0: Et attention, il y a l'orange. Et l'orange, comment on dit en anglais ?
2: Orange.
0: Yes, sir.
2: Orange.
0: You got it. OK, baby, let's go. Allez, let's play. 60 secondes. Top chrono, champion. Premier extrait.
4: Vous êtes vous ? C'est pas moi ?
2: Ah, Gilbert Bécaud.
0: Oui, bien joué.
2: The Beatles.
0: Oh, yes, sir.
4: Yeah, they were all yellow. I came along.
2: Coldplay.
0: Yes.
4: Rêve orange.
2: Ah, Liane Folie.
0: Oui.

0: Proposition pas.
1: Non, Michel Jonas.
0: Oui. Encore deux.
1: Ah.
0: 20 secondes.
1: Ça, c'est Johnny Mitchell, ça.
2: Bien joué.
1: Belle chanson. Ah. Elton John.
0: Bah bien joué.
1: Non, c'est je vais pas le faire, il monte trop haut.
0: C'est la baraka pour notre champion à
1: Yellow
0: 16
1: brick wall, Yellow Brick Wall, extraordinaire chanson.
0: Yes. C'est en fait Goodbye Yellow Brick Road.
1: Ah oui, il y a Goodbye, c'est vrai. Jordan. Le titre exact est toujours compliqué. Hein.
0: Oui, bah justement, pour notre champion, je me demande si on devrait pas, pour lancer un peu la partie. Notre champion, il doit trouver l'interprète et le titre de la chanson, et le challenger, uniquement l'interprète.
3: Bah vous avez raison, on l'a refait.
0: Il est trop
3: vous
0: fort, DJ Jack. Vous
3: Allez,
0: êtes d'accord?
3: Chrono.
1: Ah, mais non. Là, j'aurais perdu 2 points à la fin.
0: Oui, mais c'est très, très bien joué, champion. On a tout trouvé, hein, Gilbert Bécaud avec l'Orange, les Beatles, c'est une chouette chanson, ça, Yellow Submarine. Non, mais oui. Vraiment, vous avez bien performé, champion, hein, 16 sur 16.
1: En
0: Jordan.
1: Français, c'est le sous-marin vert, bizarrement.
0: Ah non, il est yellow.
1: Oui, mais dans la traduction, c'est le sous-marin vert dans la version française.
0: Mais c'est pas vrai.
1: Mais si, allez voir, vous allez voir.
0: Mais comment, c'est quelqu'un qui s'est gouré dans les couleurs?
1: Mais non, parce que peut-être que ça sonne mieux en français, vert
0: ouais
1: que jaune.
0: Et c'est qui a repris la version française?
1: Ah, ça, je n'en sais rien.
0: Ah, c'est juste. Et bravo.
1: Oui.
0: Bravo à Damien qui a réalisé l'émission, qui a retrouvé l'extrait.
1: Ah, ben
0: c'est
1: voilà.
0: Les compagnons de la chanson. Écoutez, les compagnons de la chanson.
1: Ah, oui. Ah, on reconnaît la voix du chanteur qui chantait avec Edith Piaf beaucoup.
0: Oui. Ouais. Mais enfin, mais on peut pas faire ça.
3: Mais ça ne se fait pas.
0: Non, mais c'est...
3: Le sous-marin jaune, le sous-marin jaune.
0: Ah là là, champion, un 16 sur 16, que dire Jordan? Ben voilà, c'est
3: bah,
0: banco quoi, c'est banco.
3: Bravo.
0: Voilà, vous avez tout misé sous le tapis, ça paye. Hop là, mais votre challenger
1: ah oui
0: n'a pas dit son dernier mot, c'est Jean-Pierre. Si lui aussi fait un sans faute, et c'est possible.
1: Ah oui, s'il fait 16, je ne gagne pas les 50 euros. Hein,
0: donc... Exactement, exactement, champion. Et ça vous fait rire en plus.
1: Ben oui.
0: On va donc jouer avec le bleu et notre troisième challenger. Ce sera Jean-Pierre. Gardez votre bonne humeur, champion. On se retrouve pour la quatrième oui manche. À tout à l'heure. On
1: à
0: marque
1: tout
0: une
1: à l'heure
0: pause et puis juste une illusion. Ça vous dit Jean-Louis Aubert.
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0: ce n'est pas du tout une illusion. Notre champion, DJ Jack, il a été DJ pendant un peu moins de 20 ans. Il a fait le maximum, un 16 sur 16. Mais on va encore jouer un blind test avec notre troisième challenger.
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2: Et on accueille Jean-Pierre, il vient de Bruxelles, il a 54 ans, il est conseiller dans une entreprise d'électricité, il a deux enfants, il aime flâner, se promener, aller au resto, et alors juste avant la roue, il m'a dit j'espère tomber sur un blind test ou sur un thème ou sur un quiz musique.
0: Ah ben on y est.
2: Ben voilà.
0: Ouh là là, ça va être ouh là là, il y a deux grands champions de blind test qui s'affrontent là avec Jean-Pierre. Bonjour Jean-Pierre.
3: Bonjour, bonjour Sarah, bonjour Adèle. Mais oui, enfin, n'empêche, ça reste quand même sur le titre de juste une illusion, parce que même s'il n'y a pas les 50 euros, c'est pas de le battre complètement et d'être le prochain challenge, enfin le prochain champion, je pense, en tout cas.
0: On ne sait pas ce qui peut arriver, on ne sait pas, comme vous dites, on ne sait jamais. Ici, dans l'immédiat, c'est de bloquer le champion. Voilà votre mission. La deuxième mission, c'est d'être meilleur challenger au cas où. Parce que notre champion, on ne sait jamais, peut-être qu'il va décider de partir, il veut atteindre les 3000 euros et peut-être qu'il veut s'en aller. On ne sait pas, Jacques, on n'est pas dans sa tête non plus. Mais je pense que vous avez un point commun avec notre champion, Jean-Pierre, c'est ce côté bon vivant, non?
3: Oui, tout à fait, vraiment, oui.
0: C'est ça, flâner, resto, la belle vie, quoi.
3: La belle vie, carpe diem, oui.
0: Et comment ça se fait que vous êtes si fort en musique? Parce que notre champion, il a été DJ, c'est votre cas aussi?
3: Non, pas du tout. Non. Mais je suis né vraiment dans la musique et j'ai toujours adoré. Je suis assez haut niveau en musique. Je suis vraiment fort éclectique et il se fait que quand on fait vraiment des blind tests, sur des jeux, etc. et tout ce qui s'ensuit, ben je gagne souvent.
0: En fait, né dans la musique. Dis donc, c'était pas trop à l'étroit là, dans ce baffle.
3: Non, ça allait. Ça allait pas trop fort, ça allait.
0: C'est vos parents qui étaient passionnés de musique?
3: Oui, tout à fait. Oui, bien sûr.
0: Ah,
3: oui,
0: d'accord. Ils pratiquaient d'un instrument, peut-être?
3: Non, malheureusement non. J'aurais tellement bien aimé, mais non. Du piano, j'aurais bien voulu jouer du piano. Mais bon, en même temps, tout s'apprend. Hein.
0: Oui, donc, voilà. Il n'est jamais trop tard. Et j'ai une connaissance, mais une connaissance qui a commencé à 53 ans, il adore. Bah oui. Et il se fait ce petit récital comme ça. C'est non, mais il n'est jamais trop tard, Jean-Pierre. Vous avez 54, vous. Il n'est jamais trop tard.
3: Oui, ouais.
0: Pourquoi pas, un jour. Pour l'instant, c'est notre blind test et on joue avec les couleurs parce qu'il fait beau. Alors, notre champion a choisi le jaune, couleur du soleil, et vous, ce sera bleu, comme la couleur du ciel. Ouais. Bleu en anglais et en français. Comment on dit bleu en anglais?
3: Blue.
0: Blue, oui, on peut y aller. Oui. Vous êtes au taquet. 8 extraits à trouver. Les propositions sont toujours disponibles. Jean-Pierre, bon match. Top chrono.
3: Merci.
0: Premier extrait.
4: Lui dire
3: les mots bleus, Christophe.
0: Oui. Juste interprète. Hein.
3: Ah.
0: Et ça? Allô? Proposition pas?
3: Proposition.
0: Daft Punk, Aqua, FL65.
3: FL65.
0: Oui.
3: Etienne Dao.
0: Oui.
3: Et tu l'adresseras.
0: Oui.
5: Oh, laissez-moi vivre comme je veux, les pieds dans l'eau.
0: Et ça?
3: Non. Proposition.
0: Clara Luciani, Louisa Zaz.
3: Louisa.
0: Oui. Allez, encore. Trois. Et ça? Vite.
3: Ah, ouais, non. Proposition.
0: The Rolling Stones, The Who, Pink Floyd.
3: Pink Floyd.
0: Non, dommage.
3: Ah.
0: Et ça, vous l'avez, vite.
3: Oui, Isabelle a les yeux bleus.
0: Jean-Pierre.
3: Les Inconnus.
0: Qu'est-ce qui se passe-t-il? Oui, mais c'était après le gong. Et alors, je pense...
3: Ah, pardon.
0: Pardon, mais non, ne vous excusez pas. J'espère que ça vous a plu, simplement.
3: Ah, bien sûr.
0: Ça va très vite, hein, C'est beaucoup plus facile d'écouter la radio et de jouer avec nous que d'y passer en direct. C'est stressant, hein. Il y a un stress supplémentaire.
3: Oui, franchement.
0: Et c'est pas peu dire. Parce que les Inconnus, la dernière. Et alors, j'ai l'impression que vous étiez chaque fois plutôt d'abord à trouver le titre de la chanson. Mais
3: oui, tout à fait. Oui,
0: c'est juste l'interprète, en fait. Hein. Oui, c'est ça.
3: Oui, je sais.
0: Mais dans votre tête, j'ai l'impression que le titre, c'est vous mener à l'interprète, voyez, mais donc du coup, on a perdu un peu de temps et du coup, on n'a pas pu écouter les 8 extraits. Oh, Jean-Pierre, comment vous sentez? Oh, c'est un peu stressant.
3: Ben écoutez, je crois que j'allais me recoucher. Non, je rigole.
0: Vous pouvez le faire, mais quel vénard, quelle chance.
3: Non, pas vraiment, non. Mais je sens, franchement, je sens quand même très bien et c'est toujours un plaisir de participer. Sur l'université, voilà.
0: Allez, chouette, plaisir partagé.
2: Il n'y a pas de quoi rougir, vous avez fait un total de 8 points, ce qui est déjà très très bien. Donc vous êtes deuxième meilleur challenger, parce qu'on a eu 7, 8 avec vous et 10 points pour la meilleure challengeuse.
0: Ouais.
2: Et donc, vous le savez, hein, le champion avait fait un maximum sur cette manche.
3: Ouais,
2: donc il remporte la manche, il a 2950 euros. Donc, donc peut-être vraiment 3000 et ciao les nazes.
0: Ah,
2: hein, il va peut-être nous dire.
0: Bah oui, peut-être qu'il va nous surprendre et qu'il va surprendre tout le monde, notre champion. Parce qu'il s'amuse, il s'amuse.
3: On sait jamais, oui.
0: Mais 50 euros, c'est 50 euros. Hein. Il l'a dit lui-même et c'est pas rien. Du coup, 3000, ça commence à compter. Et plus la somme grandit, plus le risque est grand de perdre la moitié, évidemment. On revient sur ce blind test. Alors, on a joué avec la couleur bleue, blue. On avait tout, sauf les deux derniers là qu'on a entendus. Avec oui. Behind Blue Eyes, vous m'avez dit Pink Floyd. Non, non, non, écoutez.
3: Non, c'était Linkin Park, non ?
0: Ben non, mais moi j'aurais pas dit ça non plus. Franchement, c'est de Who. C'est de Who ?
3: Ben oui. Oui, mais en fait, oui, mais attention, il y a une reprise. Hein.
0: Ah,
3: il y a une reprise,
0: ça.
3: En fait. Oui, il y a une reprise. Peut-être que le morceau original, c'est de Who, mais effectivement, il y a une reprise après. Et je pense que c'est Linkin Park ou.
0: Ah, voilà.
3: Je pense.
0: Mais ça,
3: je pense,
0: ici, c'est la version des Who. Hein. C'est les Who qui chantent ça. Behind Blue Eyes.
2: La reprise, c'est par Limpsa,
0: ça va pas sortir, Jordan. Tirez la langue, ça va sortir tout seul.
2: Voilà.
0: Ben moi, c'est plutôt celle-ci que je connais. C'est plutôt celle-ci que je connais. Ben oui, et c'est plutôt notre génération. On est d'accord, vous avez quel âge, vous, Jean-Pierre? 54. On a dansé là-dessus. Comment?
3: 54, vous m'avez dit, vous avez quel âge?
0: Mais oui, 54, oui. Quel âge avez-vous? On a dansé là-dessus, Jean-Pierre, pas ensemble.
3: Oui, bien sûr.
0: Mais je veux dire, on a dansé des slows sur plutôt la version des Limp Bizkit.
2: Oui, Limp Bizkit. C'est chaud, hein.
0: Et alors, les inconnus, là, je peux pas vous pardonner ça, Jean-Pierre, les inconnus.
3: Mais non, mais oui, en plus, Isabelle et les Bleus.
0: Mais le titre, on s'en fout, Jean-Pierre.
3: Parodie d'Indochine, hein.
0: Tout à fait, oui. Il se moquait bien d'eux d'ailleurs. Non, c'était les inconnus, évidemment, qu'on recherchait avec Isabelle à les yeux bleus. Jean-Pierre, j'espère que vous allez vous réinscrire.
3: Ben, certainement.
0: Allez, chouette.
3: Le plus rapidement possible.
0: Allez, super. Oui, avec plaisir, voilà. Jean-Pierre. Bon après-midi, bon courage.
3: Merci.
0: Et carpe diem, alors, Jean-Pierre. À bientôt.
3: Toujours. Merci à vous.
0: Je compte sur vous.
3: Bien joué pour le champion, en tout cas.
0: Oui.
3: Et bonne chance à lui pour la fin.
0: Il joue très bien, notre Jacques des Bonvillers.
3: Ouais,
0: 16 points. On vous embrasse, Jean-Pierre.
3: Merci.
0: À bientôt. Moi aussi. Et s'il remporte la quatrième manche, notre champion, il est à 3000 euros. Face à lui, Marion. Marion de Namur. On va entamer la quatrième manche. Juste après ça, et un peu de musique.
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2: Oh, on va accueillir notre champion qui est un ancien prof d'anglais. Et c'est pas facile, hein, ce titre-là, c'est non, sans beurre, il n'y a pas le E, en fait. Donc,
3: J'ai une petite anecdote avec ça.
2: Ah oui, racontez-nous.
3: Quand j'étais encore enseignant, j'utilisais beaucoup les chansons.
2: Oui.
3: Parce que comme j'ai une bonne mémoire, quand on voyait un mot ou une expression, je savais, celle-là, elle est dans une chanson. Mm-hmm. Et donc, je passais l'extrait de la chanson à mes élèves, ils adoraient ça. Moi, je retrouvais dans mes rédactions de fin d'année les mots des chansons, donc ça veut dire que c'était une manière de leur faire assimiler, parce que maintenant, faire étudier les gens, c'est plus compliqué.
2: Oui, oui, bien sûr.
3: Et donc, j'avais passé « Behind Blue Eyes » des Who.
2: Uh-huh.
3: Et alors, ils m'ont dit « Mais non, c'est pas les Who, ça, c'est Limp Bizkit. » Limp Bizkit qui, en anglais, veut dire « biscuit mou », entre
4: parenthèses. Oui, c'est pas bon, les biscuits.
2: Et en référence à quoi? Je comprends pas. Oui.
3: Oui, voilà.
2: Oui.
3: Et alors, il me disait, mais non, monsieur, c'est pas les Who. Ben si, je dis la version originale, c'est les Who, c'est pas les Limp Bizkit, c'est simplement une reprise. Voilà.
2: Ouais. Mais c'est bien d'apprendre les langues en chanson. Je trouve ça le meilleur des moyens.
3: Évidemment.
2: Ben oui, tout à fait. Moi, perso, c'était avec c'était encore les CD à l'époque, hein, avec les Beatles. Vous voyez, ce double album, oui, rouge
3: tout
2: et
3: à
2: bleu.
3: Fait. Avec et moi, j'aimais bien leur faire découvrir les histoires derrière les chansons. Mm-hmm. Allez, je vais vous faire un petit test, là.
2: Oui,
3: par exemple, vous connaissez la chanson Enola Gay.
2: Oui, oui, oui, oui.
3: Enola Gay, vous savez de quoi elle parle?
2: Oui, je l'ai su, mais je ne sais plus. Enola, oui, oui, c'est...
3: En fait, Enola Gay, c'est le nom de l'avion qui a largué la bombe sur Hiroshima.
2: C'est ça.
3: Et dans la chanson, ils disent, Enola Gay, j'aurais dû rester chez moi hier, j'aurais pas dû aller bombarder... Voilà quoi. Donc derrière des grandes chansons, parfois il y a des beaux teintes qui sont dedans et on ne s'en rend pas toujours compte.
2: Et puis la grande histoire aussi, forcément.
3: Oui, la grande histoire. Oui.
2: Et c'est ça qui est intéressant et c'est comme ça que vous captivez vos élèves. Eh ben dites donc.
3: Absolument.
2: Jacques, vous aviez dû être un super bon prof, j'en suis sûr.
3: J'adorais mon métier. Donc déjà quand les élèves se rendent compte que vous aimez bien d'être avec eux, c'est tout de suite plus facile.
2: Oui,
3: le prof qui n'aime pas, je le plains quoi.
2: Parce que là, tout à fait. Ouais, et les classes sont dissipées, n'écoutent pas. C'est vrai que rien de tel que d'être passionné, mais ça c'est dans tous les métiers. Quand on est passionné, on est passionnant.
3: Oui.
2: Et du coup, ça marche quasi pour tous les secteurs. Jacques, on papoterait encore bien longtemps, mais on va y aller là. Hop, il y a la roue là qui s'impatiente.
3: Allez.
2: Voilà, allez hop, on y va.
3: Allez, stop.
2: Oh non.
3: Oh non, la musique encore.
2: Nicoletta.
4: Exactement.
2: Oui, la musique.
4: Mais Nicoletta, elle a envie de sortir, elle a envie de venir vous dire bonjour aujourd'hui, donc vous l'aurez compris.
3: Académie 2001.
4: Oui, c'est vrai.
2: Aussi. Ça, c'est Game of Thrones.
4: Oui, générique de cette série bien connue pour nous illustrer ce dernier thème pour l'émission d'aujourd'hui, c'est un thème série.
2: Musique.
3: Ah, devinez ce que je vais prendre.
2: Musique. Série. Hein. Mais ça, la roue, elle a envie de vous gâter. Hein. Elle a entendu que vous aviez joué 3 jours au golf, là. Vous avez bien profité, tout ça. Et puis, elle s'est dit, on va lui faciliter la vie à notre champion. Et ça sent bon pour les 3000 euros. Je dis ça, je dis rien. On est quand même à une manche des 3000. Champion, et la manche, c'est celle-ci. La quatrième pour ce mardi. Est-ce que vous êtes prêt, champion?
3: Oui, je suis prêt.
2: Top chrono. Quelle chanteuse italienne a fait un carton avec sa chanson de 1996, Freed from Desire?
3: Gala.
2: Comment s'appelle la chanteuse bulgare qui a remporté l'Eurovision?
3: Proposition.
2: Sonia Nina Dara.
3: Dara.
2: Oui. Quelle chanteuse nous a fait danser Dja Dja?
3: Dja Dja Nakamura.
2: Oui. Quel rappeur a rassemblé 100 000 personnes au Stade de France le 15 mai dernier? Un record.
3: Jul.
2: Oui. À quel homme politique américain Jules Bocard n'a-t-il adressé une chanson? Non. Quel chanteur suisse interprète le tube disco I Love America?
3: Ah, Patrick Juvet.
2: Oui. Qui interprète la roqueuse de diamants sur un album du même nom?
3: Catherine Lara.
2: Oui. Quel clip de George Michael, sorti en 1990, met en scène des top modèles stars de l'époque?
3: Proposition.
2: Freedom, Wake Me Up Before You Go, Careless Whisper.
3: Freedom.
2: Oui, tout à fait.
3: Oui.
2: De mémoire, il me semblait qu'il y avait... elles étaient toutes là, hein.
3: Oui.
2: Crawford, Claudia Schiffer, Naomi Campbell, Evangelista, je pense qu'elles étaient toutes là. Dans quel rappeur a rassemblé 100 000 personnes au Stade de France le 15 mai dernier? Un record.
3: Jul.
2: Oui. À quel homme politique américain Jules Bocard n'a-t-il adressé une chanson?
3: Bon, Jimmy Carter.
2: Non. Quel chanteur suisse interprète le tube disco I Love America?
3: Ah, Patrick Juvet.
2: Oui, qui c'est pas mal, mais j'attendais un 16 sur 16, un champion, je dis ça.
3: Non, j'aurais pas su si c'était pas possible.
2: Non, non, parce que vous avez...
3: J'avais proposition avec George Michael, je me souvenais plus que c'était Freedom. Donc,
2: et Free From Desire, ça aussi on a dansé là-dessus. Oui. Gala.
3: Free from desire.
2: Il chante notre champion. Toute notre jeunesse. Et puis Dara, oui, c'est la chanteuse bulgare qui a remporté l'Eurovision, c'est ça.
3: Avec Gara Manga, du genre
2: champion. Ouais, un truc du genre.
4: Mais je ne sais pas si vous saviez, mais elle a participé à X Factor. Et c'est comme ça qu'elle a été connue. C'est Banga Banga, ouais, c'est ça. Et donc, depuis maintenant, elle est coach dans The Voice version bulgare, celle qui est. Version bulgare. Et c'est elle qui a fait gagner pour la première fois la Bulgarie. Quoi.
2: Mais Banga Banga, c'est faire ce que je crois.
3: Oui, c'est Berlusconi, ça, c'est le soir. C'est Berlusconi.
2: Ah oui, il me semble, faire Banga Banga.
3: Non, c'était Banga Banga, ça.
2: Ah bah oui, il me semble que c'est faire craquer.
4: Ah non,
2: quoi.
4: Hein.
2: Vous voyez, ah bah si, hein.
4: On aimait bien la chanson.
2: Et puis, Jaja, Aya Nakamura, oui, tout un style.
4: Grosse semaine hein, pour Aya Nakamura. Je sais pas si vous savez.
2: Elle est au Parc des Princes.
4: Elle fait 3 stades de France, donc vendredi, samedi, dimanche. 3 stades de France, 240 000 places vendues.
2: Ouais, c'est dingue. 100 000 personnes au Stade de France le 15 mai dernier pour un rappeur, c'est Jules, Vous l'aviez, champion.
3: Oui, enfin, je le sais parce que j'ai vu passer dans les actualités, mais sinon, c'est pas mon style de musique favori, quoi.
2: Et Julos Bocarn, qui a adressé une chanson
3: Julos.
2: À un politique américain, c'est Kissinger.
5: C'est Reagan. Dans un grand stade, on avait amené une table. Mon ami qui s'appelait Jara fut amené tout près de là.
2: Donc c'est Kissinger, l'homme politique américain qu'on cherchait. Et puis,
3: C'est Kissinger.
2: Oui, tout à fait, champion, c'est Kissinger. Oh, oui. Donc pas de regret. I Love America.
3: Non, aucun regret.
2: C'est Patrick Juvet.
3: Oh oui.
2: Et la reprise.
3: Alors lui, c'est un mystère total.
2: Pourquoi?
3: Vous savez qu'il a composé Le Lundi au Soleil pour Claude François.
2: Ouais.
3: Il a fait des hits mondiaux. Et à la fin de sa vie, il est venu se produire à la Madeleine à Jumet, quoi.
2: Ah ouais, c'est fou, ça.
3: C'est la folie, qu'est-ce qu'il fait là avec tous les titres, les succès mondiaux qu'il a fait? Il a quand même pas tout claqué, quoi.
2: Ah bah peut-être. Ouais, tout à fait. La Roqueuse des Diamants, ça vous l'aviez aussi, Catherine Lara.
3: Oui.
2: Vous l'aimez bien, je pense.
3: La Roqueuse de Diamants.
2: Ouais, tout à fait, champion. Bon, on se retrouve tout à l'heure pour votre décision, parce qu'il y a 3000 euros, peut-être, potentiellement, plus que potentiellement dans la cagnotte. Si vous perdez la partie demain, champion, vous perdez 1500 euros. Donc réfléchissez bien, trêve de plaisanterie. Oui. On se retrouve tout à l'heure avant 14h. On marque une pause et puis on va jouer avec les séries. On va jouer avec Marion de Namur.
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2: Et on retrouve tout de suite notre dernière challengeuse du jour.
4: C'est Marion de Namur, elle a 41 ans, alors elle aime la joie de vivre, les langues, l'art, le dessin. C'est une vraie passionnée.
2: Et pas encore pensionnée.
4: Non, pas encore. Et c'est la première fois qu'elle joue avec nous.
2: Bonjour Marion.
16: Bonjour.
2: Bienvenue, ça va, vous n'êtes pas trop stressée?
16: Un petit peu. Mais...
2: C'est normal, c'est normal Marion. Alors vous adorez l'art en général, vous êtes très curieuse.
16: Oui voilà, j'ai un peu touche à tout, j'aime bien ce que je viens de dire. Le dessin, la photo, l'écriture, voilà, je fais un peu de tout.
2: Oh ben c'est super, et par exemple le dessin c'est quel genre?
16: C'est plus de l'illustration un peu enfantine, voilà, pour les enfants.
2: Mais c'est super.
16: Un petit mélange horreur et enfant.
2: Ah voilà. Ouais, horreur pas trop glauque quand même j'espère.
16: Non, ça reste gentillet.
2: Et vous les vendez lors de marchés, brocantes, ou vous avez carrément été édité?
16: Non, pas du tout. Je fais ça depuis 4 ans seulement, le dessin. Voilà, comme quoi on apprend encore. On parlait de ça tout à l'heure.
2: Oui.
16: On apprend encore à tout âge.
2: Mais oui, et il faut continuer à apprendre. C'est ça qui nous fait vivre aussi. Hein, forcément, et vivre la curiosité. C'est comme ça qu'on s'enrichit, en fait.
16: Oui,
2: en étant curieux et en touchant un peu à tout. Donc Marion, on va toucher aux séries, là, tout de suite. C'est les questionnaires qui vous attendent. Vous en regardez beaucoup?
16: J'en regarde après, je ne suis pas très... je n'ai pas beaucoup de mémoire des noms tout ça, donc j'espère que ça ira.
2: Et oui, c'est la difficulté de ces questionnaires.
16: Sinon, j'en regarde beaucoup de séries, oui.
2: Parce que c'est vrai qu'on a fort changé, vous voyez, avant Dallas, Santa Barbara, tout ça, Beverly Hills, on retenait parce qu'il n'y en avait pas beaucoup, mais ici, il y en a tellement qu'en fait, on consomme et on jette après. C'est vrai, c'est fou.
16: Oui.
2: Et donc, c'est pas simple, ces questionnaires séries, mais il faut tout donner, Marion, et c'est maintenant que ça démarre. Vous êtes prête?
16: Je suis prête, oui.
2: 60 secondes, top chrono. Dans le générique de quelle série entendait-on « Qui me dira pourquoi j'ai le mal de vivre ?» Un générique de série. Hélène et les garçons, Dallas, Santa Barbara.
16: Santa Barbara.
2: Oui. Quel est le titre de la nouvelle série de la RTBF centrée sur l'eau et qui se déroule en Provence?
16: Proposition.
2: L'or bleu, tout le bleu de l'eau, bleu de toi.
16: Fleur bleue.
2: Non, dommage. Comment s'appelle la série dérivée de la Casa de Papel, dont la saison 2 vient de sortir?
16: Casa de...
2: Allez.
16: Oh là là,
2: vous l'avez.
16: Casa de Papel, je ne sais plus.
2: Proposition?
16: Oui.
2: Le professeur, Tokyo, Berlin.
16: Berlin.
2: Oui, quelle série débute par l'obsession d'un libraire pour une de ses clientes?
16: You.
2: Oui, à quel univers de fiction appartient la série Andorre?
16: Je ne sais pas, proposition.
2: Star Wars, Le Seigneur des Anneaux, Harry Potter.
16: Harry Potter?
2: Non, comment se prénomme le jeune héros accusé de meurtre dans la série Adolescence?
16: Oh là là, c'est des séries que je ne connais pas,
2: Oh zut, alors, proposition, il est à la fin du chrono. Voilà. Adolescence, vous ne l'avez pas vu? C'est sur une plateforme...
16: Si,
2: oui. En 4 épisodes, vous voyez.
16: Oui,
2: et en fait, on en a beaucoup parlé parce que c'est une série qui a été tournée en plan séquence. C'est-à-dire qu'on n'a jamais arrêté la caméra. Et il y a des mouvements et tout ça. Et ils répétaient pendant des heures et des jours et des jours pour proposer un épisode, je ne sais plus, de 50 minutes en plan séquence. C'est juste énorme. Et le jeune qui
16: le
2: a de cette série, en fait,
16: garçon,
2: Owen Cooper. Et dans la série, il s'appelle Jamie.
4: C'est un petit garçon de 13 ans qui a arrêté pour le meurtre de sa camarade de classe.
2: Oui, tout à fait.
4: Alors, ce n'est pas à mettre dans les mains de tout le monde, quand même.
2: Ça va encore.
4: C'est un peu psychologique, quand même.
2: Oui, complètement. Mais on ne va pas assez aussi dans le pourquoi de l'agression, dans le côté harcèlement, en fait, et comment ça a dégénéré. Il a reçu, le Owen Cooper, le jeune acteur, il a reçu un Emmy Awards. C'est dingue, à 15 ans, c'était une grande première et il a battu le record. Santa Barbara, on a commencé par là. Marion, c'est bien. Qui me dira pourquoi j'ai le mal de vivre? J'ai pas osé vous la chanter parce que j'ai oublié l'air. Ah voilà. Pourquoi j'ai le mal de vivre? Oh là là, souvenir. Et pourtant, oui, vous êtes assez jeune, mais vous avez connu ce générique, c'est sûr. Alors, la série de la RTBF centrée sur l'eau qui se déroule en Provence, c'est L'Or Bleu. L'Or Bleu.
4: Oui, c'est une mini-série qui concentre son intrigue autour d'un secret de famille. Donc, quand l'héroïne va retrouver le squelette de sa maman disparue depuis de nombreuses années. Et alors, les deux premiers épisodes sont disponibles sur OVIO. Donc, vous avez le temps de les regarder juste avant ce soir, parce que l'épisode 3 et 4, c'est ce soir à 20h15 sur la Une.
2: Yes.
4: Donc, commencez à 18h, vous regardez les deux premiers épisodes et comme ça vous faites un bon défilé de séries, de bonnes séries.
2: Rendez-vous ce soir en télé sur la Une, et puis c'est Berlin, hein. Oui, la série dérivée de la Casa des Papel avec l'excellent Pedro Alonso qui incarne Berlin. C'est sorti il y a un petit temps déjà, c'était dans le courant du mois de mai, il y a quelques jours en fait, disponible sur la plateforme. You, ça vous l'avez vu Marion, la série.
16: Oui.
2: Avec l'obsession d'un libraire pour une de ses clientes, ça a l'air glauque.
4: Ah, c'est très glauque, attention, hein. C'est une série déconseillée aux moins de 16 ans.
2: Ah, oui.
4: Moi je dirais même un peu plus parce que des fois même moi j'ai eu peur.
2: Ah, oui.
4: Et en fait il devient complètement fou quoi. Ça parle vraiment de, bah, de d'un mec qui suit vraiment tout.
16: Obsédé.
2: Oh, ouais, Marion, elle a osé le dire.
4: C'est ouais. Ça, c'est okay. Un gros obsédé.
2: Oh là là. Oh non, bah bon, moi alors. Alors, Andorre, oui, ça c'était Star Wars. Star Wars, ça fait partie un peu de la série en fait.
4: Et elle est souvent citée comme la meilleure série de l'univers Star Wars.
2: Et ça s'appelle Andorre. Marion, j'espère que vous avez passé un bon moment.
16: Ah oui, bon, mais après, je pensais que c'était plus des séries connues.
2: Ah bah oui.
16: Oh, I Met Your Mother, Friends et tout ça. Donc,
2: c'est ça. Voilà. Desperate Housewives, c'est celle qu'on a vue, quoi.
16: Ouais, voilà.
2: Ça fait combien de points pour Marion, Jordan?
4: Eh bien, ça fait un total de 4 points. Donc, malheureusement, ce sera pas pour vous le meilleur challenger.
2: Et c'est pas pour aujourd'hui, Marion, mais n'hésitez pas à vous réinscrire. On a passé un bon moment et je l'espère pour vous également. Merci, Marion, on vous embrasse.
16: Eh ben, merci à vous. Une bonne journée à tous les auditeurs et aux champions. Voilà.
2: À Jacques. Jacques, bonne on journée. Retrouve après la pause. Bisous, Marion. Bonne journée, bon mardi. Et bonne semaine.
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10: Merci de nous suivre sur RTBF Vivacité. Il est 14h, c'est le moment de s'informer. Voici le journal.
11: Bonjour à toutes et tous. Le rail belge est en deuil. Deux adolescents de 12 et 15 ans et deux adultes, le chauffeur d'un minibus et son accompagnatrice, sont morts dans le grave accident de ce matin à Buggenhout, en Flandre orientale, à une trentaine de kilomètres de Bruxelles. Un minibus scolaire qui transportait 7 enfants de l'enseignement spécialisé et deux adultes a été percuté par un train alors que les feux étaient rouges et les barrières baissées. Le train circulait à 120 à l'heure. Le choc a été extrêmement violent. Les blessés, 5 enfants, sont dans un état grave mais stable. Ils ont été emmenés à l'hôpital et les familles prises en charge par la commune. Une enquête est ouverte pour tenter de comprendre pourquoi le minibus a franchi les barrières. Le plan catastrophe est maintenu. À Tubize, les dernières analyses des fumées dégagées par l'incendie d'hier dans la toiture du bâtiment en flammes confirment la présence d'amiante dans ces fumées. Des mesures complémentaires seront prises, dont des prélèvements au sol dans les écoles et les crèches qui se trouvent à proximité. Écoles et crèches qui ont été fermées ce mardi. Les pompiers travaillent toujours à éteindre l'incendie. Le feu s'est déclaré hier en fin de matinée dans un bâtiment de textile situé le long de la rue de la Filature. À cause de la toxicité des fumées, les habitants de Tubize et des communes voisines ont été invitées à rester confinées à l'intérieur, à maintenir portes et fenêtres fermées et à éviter tout déplacement inutile. Ces précautions ont été levées dans les communes voisines. Elles sont toujours d'application à Tubize. La colère gronde toujours dans les écoles. Malgré le report du vote sur les économies dans l'enseignement, des grèves et des actions ont encore eu lieu aujourd'hui dans de nombreux établissements. Les directions de certaines écoles rejoignent aussi le mouvement. Elles ont manifesté ce matin devant le siège des engagés à Bruxelles. Les États-Unis ont frappé la nuit dernière le territoire iranien pour la première fois depuis plusieurs semaines, ce qui porte un coup aux négociations de paix. Plusieurs fortes explosions ont été entendues dans la nuit près du détroit d'Ormuz. Après l'annonce de ces frappes, les bourses européennes ont ouvert sans direction franche et le pétrole est reparti à la hausse. En tennis, c'est la jeune Belge Anne Van de Winkel qui montera sur les courses cet après-midi vers 15h. Elle s'attaque à un monument, l'américaine Madison Keys, 19e joueuse mondiale, lauréate de l'Open d'Australie en 2025 et quart de finaliste l'an dernier à Paris. Voilà pour les infos, merci d'être avec nous.
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10: Merci beaucoup, retour de l'information à 15h. Là, on va partir sur les routes, c'est l'infotrafic.
13: Avec une seule info à vous communiquer, c'est un sac qui se situe sur la route, bien sûr, rempli de déchets verts, nous dit-on. C'est sur la N59, autour de Senef, en direction de Feluy, en bande droite, prudence.
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10: Bonjour à tous, j'espère que vous allez bien. Je suis ravie de vous retrouver pour cette nouvelle semaine qui commence un mardi. C'est une petite semaine sous le soleil, sous la chaleur même. Ça fait du bien, un petit goût d'été. On est en musique, on est en bonne humeur avec Bruno Tumers. Donc de quoi passer un bon moment. Et en parlant de Bruno Tumers, son invité cette semaine, Eh bien, c'est Gauvin,

Silence Radio de Gauvin Cerf. C'est donc la chanson qu'on va écouter et Gauvin Cerf nous parlera donc de cet album Boulevard de l'Enfance et de cette chanson. Et figurez-vous que sur son album, il y a une petite touche de belgitude puisqu'il a collaboré avec Peggy. Bruno Thumers nous parlera évidemment de l'histoire d'une chanson. Aujourd'hui, 1970, un chanteur britannique, Cat Stevens avec Lady Darby.

Cat Stevens avait écrit cette chanson parce qu'il était amoureux d'une mannequin qui s'appelait Patty d'Arbanville. Bruno nous raconte donc l'histoire de cette chanson dans quelques instants. Avant ça, on écoute Anxiety, c'est Doechii, et ensuite Western Girl de Pet Shop Boys.

0: Pet Shop Boys avec West End Girls sur RTBF Vivacité. Dans quelques instants, le dernier Pierre Demar, Je pense à vous.
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0: Et ensuite, George Michael avec Father Figure. Et ensuite George Michael sur RTBF Vivacité, juste après une toute courte pause.
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C'était George Michael avec Father Figure sur RTBF Vivacité. Dans quelques instants, du Janet Jackson, Together Again. Et avant ça, Steve Barrow avec No, No.

c'était Janet Jackson avec Together Again. Dans quelques instants, on retrouve notre invité de la semaine, Gauvin Serres. Gauvin Serres qui sort son nouvel album, hein, Boulevard de l'Enfance. Et sur cet album, le premier extrait s'appelle Silence Radio.

0: micro de Bruno Tumers, Gauvin Cerf nous parle de Silence Radio, nous parle aussi de son album Boulevard de l'Enfance, avec une note de belgitude puisqu'il a collaboré avec Peggy. C'est juste après une toute courte pause, ne bougez pas.
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0: Et toute la semaine, on a la chance d'être avec Gauvin Cerf qui sort son album Boulevard de l'Enfance, son 4e album. Il sera en concert chez nous au Wall, au Centre culturel de Woluwe-Saint-Pierre, le 15 avril 2027. Aujourd'hui, au micro de Bruno, on parle du premier extrait de son nouvel album, Silence Radio.
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14: Salut Gauvin Cerf.
15: Salut.
14: Bienvenue sur Vivacité. On est ravis de vous retrouver parce qu'on avait accompagné les débuts de la carrière.
15: Oui, c'est vrai, je me souviens de ce studio.
14: Oui, profitez-en bien parce que c'est la dernière fois que vous voyez parce qu'on va bientôt déménager. Okay. Ouais. Mais c'est vrai que vous êtes un habitué et que vous connaissez bien les lieux. Il y a un nouvel album qui vient de sortir, on le disait, Boulevard de l'Enfance, avec une grosse évolution sur ce 4e opus. C'est le son, l'habillage. Vous avez vraiment fait gaffe à avoir un son un peu plus moderne.
15: Ouais, je voulais à la fois garder ce côté intemporel, avec quand même les guitares, les pianos, des sons organiques et en même temps avoir une touche de modernité. C'est aussi pour ça que je suis allé voir les Puggy et que j'ai bossé avec eux. Je trouve qu'ils arrivent vachement bien à mélanger justement ces deux façons de produire du son aujourd'hui et je trouve que c'est les meilleurs dans ce domaine, donc je suis très heureux d'avoir fait ça avec eux.
14: C'est vrai que l'album est un peu belge puisque vous avez travaillé avec Romain et
15: totalement
14: avec
15: Ziggy. Belge.
14: Ils font de la production pour plein d'artistes, notamment Zaz qui était passé dans leur studio. Comment est-ce que vous entrez en contact avec eux?
15: Moi, je connaissais leur travail évidemment par le groupe et puis ce qu'ils avaient fait en prod.
14: Mais parce que vous étiez croisés dans les festivals.
15: Non, en fait, on était passé. J'avais envoyé des maquettes. Enfin, mon manager avait envoyé des maquettes au manager des Puggy. C'était resté sans réponse. Je pense que ça s'est perdu dans les mails. Et puis en fait, on s'est rencontrés vraiment physiquement à l'after de l'Olympia de Noé Préchauffe à Paris.
14: Oui.
15: Et là, ils m'ont dit on a écouté tes maquettes et tout. On adore. On veut absolument faire un test sur un ou deux morceaux. Et voilà, ça se fait comme ça. On s'est rencontrés un peu par hasard à cette soirée. Et puis finalement, ils m'ont proposé des choses sur deux morceaux. J'ai adoré tout de suite. Et puis finalement, on a fait deux, puis trois, puis quatre, puis cinq. Et puis on a fait presque trois quarts de l'album ensemble. Donc vraiment une chouette histoire de musicale, mais d'amitié aussi, parce que j'ai passé beaucoup de temps avec eux. Et
14: ils sont cool. Hein.
15: Et ça a été vraiment un coup de cœur. Et là, de revenir aujourd'hui pour parler de ce disque, j'ai vachement de nostalgie de ces trajets dans l'Eurostar, où j'étais pétri de doutes.
14: Vous continuez à écrire l'histoire en revenant en Belgique.
15: Exactement. Donc c'est chouette.
14: Silence Radio, c'est l'un des extraits de cet album Gauvin. Le thème, c'est un peu les potes qu'on perd de vue au fil des années. C'est ça que vous aviez envie d'écrire.
15: Ouais, c'est une histoire pour le coup assez personnelle, mais je pense qu'il est arrivé à pas mal de monde, ce truc de...
14: personnelle, amie... parce que ça veut dire que la chanson est dédiée à quelqu'un en particulier.
15: Oui, ouais, elle est vraiment dédiée à quelqu'un. Et après, je me suis rendu compte, justement, je pensais que c'était trop intime, que c'était arrivé qu'à moi. Et puis, en la faisant écouter à quelques personnes de mon entourage, on a tous comme ça des copains qu'on a un peu perdu de vue, sans trop de raison, avec des non-dits, avec la vie qui avance. Et puis, voilà, c'est des copains comme ça qui. Une amitié qui s'effiloche avec le temps et on comprend pas trop pourquoi. Et j'avais envie de le dire en chanson et de faire un premier pas aussi en chanson et de lui envoyer la chanson dans mon cas. Et ça a permis de se rabibocher, de rafistoler.
14: Mais c'était le but aussi au moment où vous l'écrivez.
15: Ouais,
14: vous
15: carrément.
14: Dites, je vais peut-être écrire cette chanson et ça va me permettre de retisser un lien.
15: En tout cas, j'avais besoin de dire ce que j'avais sur le cœur à ce moment-là, d'extérioriser ce que j'avais en moi que j'arrivais pas forcément à dire à l'oral. C'est fait pour ça aussi, les chansons, c'est ça permet de dire des choses qu'on n'oserait pas dire dans la vraie vie. Ça permet de pouvoir se tromper, de raturer, de recommencer pour arriver à dire le mot juste qu'on avait vraiment envie de dire. Et moi, effectivement, à la fin de la chanson, je me suis dit tiens, bah peut-être je vais lui envoyer la chanson, comme ça il saura ce que je pense. Puis dans les chansons, on peut dire beaucoup de choses entre les lignes aussi. Et ça a permis de renouer un petit peu le contact. Et c'est la belle histoire, on va dire, de cette chanson-là. Et si ça peut permettre à des gens de faire le premier pas, parfois, qui est le plus dur à faire, en fait, dans ce genre d'histoire. Et puis c'est un thème, l'amitié aussi, qui est moins abordé que l'amour, alors que ça prend quand même une place très importante dans nos vies. Et je trouvais que c'était un sujet intéressant, cette espèce de chagrin d'amis, quoi.

0: C'était Joe, End of Beginning sur RTBF Vivacité. Dans quelques instants, Boulevard des Arévianais avec Allez Reste.
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0: Et ensuite, Shakira et Burna Boy, Die Die, la chanson de la Coupe du Monde. Boulevard des Arévianais et ensuite Shakira et Burna Boy sur RTBF Vivacité, juste après ceci.
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C'était Shakira et Burna Boy avec Die Die. Dans quelques instants, on aura l'histoire et les anecdotes de Bruno, les histoires et les anecdotes qui se cachent derrière les tubes qui ont marqué l'industrie musicale. Aujourd'hui, 1970, Cat Stevens et Lady Di.

0: Bruno nous raconte donc l'histoire de cette chanson juste après une toute courte pause.
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0: Et vous le savez, vous retrouvez nos chansons ont une histoire aussi le week-end. Le samedi de 10 à 13h, Stéphane Piedboeuf et Bruno Thumer sont ensemble et Bruno raconte toutes les anecdotes, les coulisses de la création de tubes qui ont marqué l'industrie musicale, qui ont marqué aussi nos vies. Aujourd'hui, on va en 1970 avec Cat Stevens et Lady d'Arbanville.
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8: 1970, Bruno, vous nous racontez l'histoire de Cat Stevens, Lady d'Arbanville.
9: Cat Stevens qui fait partie de la vague des interprètes à guitare qui vont vraiment déferler dans la musique à la fin des années 60 et au début des années 70. Et en 1970, eh bien, ce Britannique va sortir deux chansons qui se répondent l'une l'autre. Et les deux sont des succès. Il y a Lady d'Arbanville et puis il y a Wild World.
8: Donc ces chansons se parlent.
9: Oui, les chansons se parlent et ont à peu près la même thématique. Parce que cette année-là, 1970, Cat Stevens est amoureux. Il est amoureux d'une mannequin, d'une actrice américaine qui s'appelle Patty d'Arbanville et elle va lui inspirer les deux chansons. Alors Lady d'Arbanville, c'est vraiment une déclaration d'amour, mais un amour qui semble déjà appartenir au passé. Parce que la Lady, à propos de laquelle Cat Stevens s'exprime, semble endormie, voire morte. Hein? Quand on traduit les paroles, ça dit ceci. « Ma Lady d'Arbanville, pourquoi dors-tu si immobile? Je te réveillerai demain, tu seras mienne. Je t'aimais, ma Lady, même si tu reposes dans ta tombe, je serai toujours avec toi. Cette rose ne mourra jamais. » Donc il y a une tonalité très mélancolique dans le texte. Et en réalité, cette chanson-là, Lady d'Arbanville, Cat Stevens l'a écrite lors d'une absence de sa compagne. Puisque je vous disais, elle était actrice, elle était mannequin, donc elle voyageait beaucoup. Elle était à Paris, elle était à Londres, parfois durant des semaines. Donc le couple ne se voyait pas. Et pendant ce temps-là, Cat Stevens, le pauvre musicien, il reste tout seul à Londres et c'est à ce moment-là qu'il va donner naissance à cette chanson triste. Et je vous disais, l'amour semble endormi, voire même décédé, mais en réalité, le couple ne va pas durer très longtemps. Il va splitter, ils vont se séparer, peut-être à cause de la distance. Et l'autre chanson consacrée à Patty d'Arbanville, qui s'appelle Wild World, c'est clairement une chanson de rupture. Maintenant que j'ai tout perdu à cause de toi, tu dis que tu veux commencer quelque chose de nouveau, ça me brise le cœur, tu pars, c'est ce qu'il chante dans ceci.
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8: Ouais, gros tube aussi, ça. Hein.
9: Oui, ça, c'est un gros tube de Cat Stevens, tout comme Lady d'Arbanville. Donc, on sent que Lady d'Arbanville, ben, l'amour arrive à la fin et lors de Wild World, l'amour est vraiment terminé. Lady d'Arbanville va sortir en 45 tours. Elle est aussi intégrée sur le troisième album de Cat Stevens et nous allons réécouter l'original dans quelques instants. Mais d'abord, la chanson aura d'autres vies grâce à de multiples interprètes, parfois en français.
8: Ah ouais ?
9: Dalida.
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9: Elton John l'a également reprise au tout début de sa carrière.
11: My Lady d'Arbanville.
8: Ah oui, la voix est
9: vivante, hein. C'est la voix d'Elton John de la fin des années 60.
8: Ah oui, et elle a radicalement changé ensuite.
9: Oui, bah, les voix évoluent toujours au cours des carrières. Et puis il y a une autre version française, je vous parlais de celle de Dalida, mais Richard Anthony s'y est collé aussi avec un autre texte. La chanson est devenue « Señora la Duena ».
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8: Pourquoi un titre en espagnol et puis chanté en français?
9: Mais parce que justement, il a, vous entendez un peu, il y a des flûtes peu hispaniques ou de la flûte de Pan. Donc voilà, il avait voulu mettre un peu cette ambiance hispanophone et la chanson, le texte raconte ça, mais n'a plus rien à voir avec la chanson d'origine. Et ça a été un petit succès pour Richard Anthony dans la décennie 70, cette chanson-là. Mais rien ne vaut l'original, comme d'habitude, c'est celle qu'on aime. Voici Cat Stevens.

0: Enfin, Chine Histoire, c'est terminé pour aujourd'hui. On se retrouve évidemment demain pour mon plus grand bonheur. Dans quelques instants, les ambassadeurs de Philippe Jougnot. Et avant ça, on fait un petit point du temps qu'il va faire avec la météo. Bisous tout le monde, prenez soin de vous.
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2: Bonjour tout le monde, vous l'avez remarqué, c'est une après-midi particulièrement chaude qui nous concerne actuellement, avec des maxima qui ne descendent pas en dessous des 27 degrés comme au littoral. Ailleurs, nous avons entre 28 et 30 degrés et nous pourrions même avoir un pic à 32 degrés à Anvers et à Hasselt, le tout accompagné bien sûr d'un grand ciel bleu. Ensuite, ce soir et cette nuit, quand le soleil sera couché,

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3: Excellent après-midi, 15h sur RTBF Vivacité. Voici l'info avec Marie-Laure de Kerkhove.
4: Bonjour à toutes et tous. Je suis profondément bouleversée par ce terrible accident. Mes pensées vont aux familles. Ce sont les mots du Premier ministre Bart De Wever sur X après le terrible accident de ce matin. Deux adolescents de 12 et 15 ans ont perdu la vie à un passage à niveau de Buggenhout en Flandre orientale. Un minibus scolaire a été percuté par un train. Le chauffeur du minibus, 49 ans, et son accompagnatrice, 27 ans, ont été tués également. Cinq enfants grièvement blessés ont été transportés à l'hôpital et leur état est désormais stabilisé. Selon Infrabel, les barrières étaient baissées et les feux au rouge au moment de l'impact. Une enquête est ouverte pour déterminer pourquoi le minibus a forcé les barrières. Une cause médicale chez le chauffeur n'est pas exclue. Les premières opérations de déblaiement à Tubize doivent débuter cet après-midi au lendemain de l'incendie qui a ravagé un dépôt de vêtements. Le feu s'est déclaré a priori de manière accidentelle en raison de la toxicité présumée des fumées, notamment liée à la présence possible de particules d'amiante. Les habitants de Tubize sont toujours invités à rester à l'intérieur de leur logement et à y maintenir portes et fenêtres fermées. Éviter tout déplacement inutile également. Les entités de Halle, Lembeek, Braine-le-Comte, Ittre et Rebeek ont également été concernées par les mesures de précaution qui ont été levées pour la plupart dans ces communes. Des relevés ont été effectués sur les toitures de 4 écoles et en d'autres lieux du centre de Tubize. L'entreprise chargée de déblayer la structure du bâtiment effondré est arrivée sur les lieux ce midi. Lors des opérations d'enlèvement, un arrosage permanent des gravats est prévu pour éviter un déplacement des particules d'amiante. La canicule était attendue. Aujourd'hui, elle est avérée. 29,1 degrés ont été enregistrés à Uccle ce matin. C'est un record de chaleur pour un 26 mai. La vague de chaleur concerne une partie de l'Europe. En France, 8 départements de l'Ouest sont en vigilance orange canicule. L'Union européenne a convoqué le chargé d'affaires russe à Bruxelles après la menace de Moscou contre les diplomates en poste à Kiev hier. Hier, la diplomatie russe a appelé les citoyens étrangers et les diplomates à quitter Kiev en raison de frappes imminentes sur des centres de décision et des entreprises du complexe militaro-industriel dans la capitale ukrainienne. En tennis, la jeune Belge Anne van de Winkel doit monter sur le terrain en fin d'après-midi à Roland-Garros. Elle affronte une adversaire coriace, l'américaine Madison Keys, 19e joueuse mondiale, lauréate de l'Open d'Australie en 2025 et quart de finaliste l'an dernier à Paris. Et puis en football, Davy Rigaud quitte son poste de directeur du football du club Bruges pour devenir directeur technique de Feyenoord. Rigaud a occupé différentes fonctions à Bruges depuis son arrivée en 2009. Il était le directeur du football depuis 2024. Voilà pour les infos, merci d'être avec nous.
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3: Merci Marie-Laure, retour de la rédaction de tout à l'heure à 16h. On part sur les routes. Bonjour Jean-Marc Strel.
6: Mais bonjour Philippe.
3: Mais comme je suis heureux de vous retrouver pour une petite semaine de 4 jours RTBF Vivacité. 4 jours, c'est vrai, des températures qui flirtent avec les 30 degrés cet après-midi. Comment ça se passe sur le réseau, Jean-Marc?
6: Ça se passe bien. On a quand même un objet dans le ciel tout jaune, donc soyez prévoyants quand même. C'est vrai qu'on parle beaucoup de l'hydratation. Ne l'oubliez pas parce que parfois on est pris dans des ralentissements et puis subitement on a soif. Mais vous l'avez compris, il ne se passe pas grand-chose sur la route. On avait tout à l'heure un accident à Braine-l'Alleud vers l'échangeur de titres et quelques films. Je pense que c'est bel et bien dégagé. Mais voilà, je vous le signale pour la forme tout de même. Mais restez cependant prudents malgré cette belle météo sur la route.
3: Mais continuez à nous informer pour la forme, Jean-Marc. À tout à l'heure, dans 30 minutes, si vous le voulez bien.
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3: Si, on...

0: deux équipes. Bonjour Sophie Buzinaro.
1: Bonjour Philippe, bonjour tout le monde, bienvenue.
0: Tout comme Jean-Marc, mais je suis quoi, bienvenue. Genre, il est parti depuis quelques mois. Non,
1: je suis content de
0: vous
1: retrouver, quand même.
0: C'est vrai. Vous m'avez manqué, Sophie. Mathieu m'a manqué aussi à la réalisation, Anne-Françoise aussi. Bref, on est toutes et tous réunis pour passer deux heures au cœur des régions avec le maire des régions. C'est ce qu'on fait tous les jours dans Les Ambassadeurs. Et puis, on n'est pas tout seul en plus. C'est ce qui est chouette.
1: Ah bah oui, on est avec qui du coup?
0: Jean-Marc Dessert, le patrimoine, la culture, s'il vous plaît.
1: Je me demandais.
0: Ah bah c'est la
1: avec
0: surprise.
1: Quoi vous vouliez en venir du coup? On n'est pas
0: quoi,
1: tout seul.
0: Avec quoi?
1: Je
0: avec
1: regarde autour
0: Jean-Marc
1: de moi,
0: Dessert.
1: Je me dis bah, visiblement voilà. Nous ne sommes que deux.
0: Non, c'est
1: Jean-Marc qui
0: ça
1: est
0: va, Jean-Marc
1: qui est là du côté de Liège. Bonjour
2: oui.
1: Jean-Marc.
2: Bonjour les amis, vous allez bien?
0: Bah ça va.
1: Écoutez,
0: bien.
1: Visiblement pas très bien réveillé à 15h05, mais ça va.
0: Ça va. La chaleur.
2: Merci, ça va bien.
0: Ça c'est vrai. Un anniversaire, les 10 ans de la Beauvry.
2: Ouais, exactement. Le musée de la Beauvry. On est entre la Meuse d'un côté, la dérivation de l'autre. On n'est pas loin du Palais des Congrès, là où se trouvait l'RTBF dans le temps.
0: Ouais,
2: pas loin de Média Rive non plus, hein. À vol d'oiseau, on est à 600 mètres, je pense. Donc, on est vraiment dans ce coin-là, une presqu'île. Donc, je disais entre la dérivation et la Meuse, et puis ce musée de la Beauvry qui va fêter cette année ses 10 ans de restauration.
0: Hein.
2: Énorme. Le musée. Ah oui, 10 ans, tout en bail. Et le week-end prochain, il y aura donc l'inauguration de cette expo qui sera à voir durant tout cet été ici, avec une riche collection du musée des Beaux-Arts de la ville de Liège, des milliers d'œuvres qui sont stockées ici. Malheureusement, on ne pourra pas tout voir forcément, mais on aura aussi l'envers du décor. Voilà, je ne vous en dis pas plus. Le musée est fermé pour le moment puisque c'est l'installation de l'expo. Donc on est en plein chantier. Je vais peut-être aider à donner 2-3 coups de peinture si vous le voulez.
0: Bah, oui, si vous
2: trouvez aux alentours
0: de 15h40,
2: on va faire ça.
0: D'accord.
1: Merci pour tout ce que vous faites pour le service public, Jean-Marc.
2: Ouais. Écoutez, on est là pour ça. Hein. Si je peux rendre service, moi vous le savez, hein, vous me connaissez.
0: Vous êtes comme ça. Bah, tout à l'heure, Jean-Marc. Détour aussi par Charleroi. Vous connaissez la salle de spectacle de l'Éden à Charleroi. Il y a une brasserie au cœur de cette salle qui se réinvente, qui va revivre d'une autre manière. On va vous en parler. Dans quelques minutes. Et puis on va parler solutions, on va parler mobilité aussi plus régulièrement.
1: Oui, hein, dans le cadre de l'émission Parlons solutions, on va parler de mobilité douce pendant plusieurs semaines jusqu'au moment de la fameuse émission Parlons solutions qui aura lieu le 3 juin exactement avec Sacha Daoud et Nathalie Mialeux, s'il vous plaît.
0: Ouais.
1: Ce sera sur la Une à 20h15 et donc aujourd'hui on va parler des navettes fluviales.
0: D'accord, et on vous emmènera dans de très beau coin de Wallonie, entre autres. Bienvenue à toutes et tous, les ambassadeurs, c'est parti jusqu'à 17h et ça démarre avec Taylor Swift aujourd'hui, hop à light.
3: Vous inquiétez pas, ça va très bien se passer.

0: Clément, c'est fort. 4 jours cette semaine. Oh, le bel enchaînement. Oh, le bel
1: enchaînement. Quelle transition, Philippe. Eh ben oui. Dis donc, vous êtes en forme. Ah, bah, on voit bien que vous êtes reposé.
0: Hein. Alors, 4 jours et surtout une belle sortie qui se profile ce vendredi d'ailleurs.
1: Exactement, hein, du côté du fameux Doudou hein, ouais. De Mons. Donc, nous serons en direct de la Grand Place sur le petit kiosque.
0: Hein, petit kiosque.
1: Grand kiosque.
0: Vous serez à l'honneur sur le grand
1: je
0: kiosque.
1: Reste modeste. Pour parler forcément Doudou avec 5 invités d'exception. Vous allez voir, ça va être grandiose.
0: Ouais, on sera dans les coulisses des derniers préparatifs du. Ouais, vous entendez, ça, c'est la musique du. La célébrissime musique du Doudou qui fait vibrer le cœur de certaines, de certains, de nombreuses personnes.
1: Quantième, du coup, Philippe ? Ce doudou-là, ça fait combien d'années là ? Ça fait quelques années.
0: Bah, hein, ça fait quelques centaines d'années. Enfin, pour moi.
1: Oui, c'est ça, pour vous.
0: Quelques dizaines.
1: Ah, voilà.
0: On va dire quelques dizaines.
1: Centième doudou pour vous.
0: Et on le rappelle aussi, le soir vendredi, donc notre émission spéciale entre 15h et 17h, la soirée RTBF Vivacité, les concerts
1: grands
0: gratuits.
1: Noms, hein.
0: Ah, bah oui. Et la tête d'affiche, c'est Vita.
1: Vita,
0: il y aura Mister Cover aussi. Il y aura plein d'autres artistes.
1: Exactement. Charles aussi, hein. Ouais. Bien de chez nous, tout ça. Donc, ça va être vraiment ultra sympa.
0: Bon, il y aura des DJ aussi.
1: Mais on va bien s'hydrater et on va en profiter jusqu'au bout de la nuit.
0: Émission spéciale des ambassadeurs en direct du Doudou de Mons ce vendredi 15h-17h. Dans la programme aujourd'hui, il n'y aura pas la musique du Doudou, il y aura Bowser.

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10: 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Tout de suite, oh, il est grand temps déjà. Voici l'agenda avec vos animateurs matinaux de votre région.
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12: Bonjour à tous. La 6e édition du parcours d'artistes de la Hulpe se déroule ces 30 et 31 mai. Les artistes vous ouvrent généreusement leurs portes pour partager leur passion et nous offrir de précieux moments de rencontre et d'échange. Toutes les infos sur le site lahulpe.be. À Nivelles, c'est une bourse d'échange de graines et de plants qui est organisée ce dimanche 31 mai sur le parking de l'ONEM, chaussée de Bruxelles. L'idée est simple, venir avec ce que vous avez à partager, des graines, des plants de légumes, des petits fruits, des aromatiques, des fleurs, des boutures, des astuces de jardinage et puis repartir avec de nouvelles trouvailles, des idées, des rencontres et peut-être quelques pépites pour votre potager, votre balcon ou votre jardin. C'est de 10h à midi. Le dimanche 7 juin, la SBL du Gros Plan vous invite à la 11e édition de la Marche Gourmande de Gros Failly, avec 7 haltes pour environ 10 km autour d'un des plus beaux villages de Wallonie. Toutes les infos sur la page Facebook Marche Gourmande. Et enfin, c'est la 6e édition de la Fête des Arts Plastiques à Couvain ce samedi 30 mai, à travers la thématique Assemblage. Le Centre Culturel, le Cake, le Crack et leurs nombreux acolytes ont concocté un programme qui va ravir petits et grands, avec l'arbre nomade en invité d'honneur. Entre mobile et carrousel, cet arbre est une animation foraine. Il y a une dizaine de sujets réalisés en ferronnerie, bois et cordage qui y seront pour la plupart suspendus ou accrochés. La majorité d'entre eux sont des animaux arboricoles issus de tous les continents. De nombreuses animations pour petits et grands vont égayer cette journée du samedi 30 mai à partir de 13h. Rendez-vous à l'espace des Fonderies Saint-Joseph à Couvain.

0: de s'arrêter.
1: Ah bah lui, c'est Gaëtan Roussel avec Help Myself. On va prendre la direction de Charleroi, de l'Éden de Charleroi, dans quelques secondes. Avant 16h, Teddy Swims aussi dans la programme.

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9: Ne rougissez pas, Sophie, cette chanson, elle est pour vous.
10: Ah bah, sans rire. Carolo pure souche ici.
9: Je suis coincé entre Carolo, entre vous, Sophie, et Ophélie Morelli qui est avec nous. Bonjour,
11: bonjour
9: Ophélie.
11: Bonjour.
9: Carolo pure souche aussi, vous confirmez?
11: Tout à fait.
9: Tout à fait. On est à l'Éden. Alors l'Éden, la plupart de celles et ceux qui nous écoutent connaissent, on en parle parfois sur nos antennes. C'est une salle de spectacle qui a une chouette et variée programmation de spectacles donc, tout au long de l'année. Et puis à la brasserie de l'Éden, on va dire qui vivotait. Et depuis 5 jours, la brasserie de l'Éden, vous l'avez réinventée, Ophélie. Vous voulez vraiment en faire un lieu de vie. Y développer une âme, on peut dire ça?
11: Oui, voilà, vraiment développer un endroit où tout le monde peut venir chercher un peu de gourmandise, quelles que soient ses affinités.
9: D'accord. Vous avez un univers culinaire qui est assez particulier, et cet univers, ce goût pour la gastronomie, cet engagement local, vous voulez le partager avec celles et ceux qui viendront manger tout ça chez vous. Entre autres, le midi, on va réouvrir le midi à l'Éden.
11: Voilà, c'est ça. Donc ici, depuis jeudi, on a réouvert tous les midis, tous les midis du mardi au vendredi.
10: Et comment justement, étant donné que l'Éden, c'est quand même un acteur culturel fort au pays noir, comment elle s'intègre dans cette dynamique, cette brasserie ?
11: Ici, donc, moi, j'ai essayé vraiment de créer une carte qui reprend la diversité de l'Éden. Parce que voilà, comme vous le disiez, c'est assez impressionnant de voir à quel point on a tous les publics qui se mélangent, tous les genres, ouais. Que ce soit musique, théâtre ou autre. Enfin, c'est assez impressionnant. Et du coup, moi, au niveau de la carte, c'est ce que j'ai essayé de reproduire. Avec quasi la moitié de ma carte qui est végétale, tout en restant extrêmement gourmand, parce que les plats ont été pensés comme des plats classiques. Et du coup, les échos que j'en ai, des personnes qui ont un régime alimentaire végétarien ou vegan, sont très très contents parce que ils disent que c'est, ils retrouvent en fait le bonheur d'aller au restaurant comme avant. Où il y a vraiment une vraie proposition et pas juste choisir la carte et on retire ce qu'il n'a pas. Quoi.
10: C'est ça, donc c'est voilà. Accessible à tous les publics en soi.
11: Voilà, c'est ça. Et bien, les viandes sont halal, à part le porc évidemment. Il y a beaucoup de végétal, il y a beaucoup de sans gluten, choses comme ça. Donc on est vraiment pour tout le monde. Oui. J'aime dire que c'est une carte qui est inclusive. Voilà.
9: Il se construit aussi cette carte autour des saisons. Ça veut dire qu'au plein cœur de l'hiver, on ne va pas, par exemple, trouver de tomates.
11: Non, c'est ça. Là, il n'y en a pas encore. J'aime dire que tant que je ne vois pas de légumes dans le potager de mon papy, elle ne sera pas à la carte.
9: Ok, c'est papy qui a la référence.
10: Mais c'est ça
9: alors.
10: Qu'on aime, justement.
11: Voilà, c'est ça.
9: Vous êtes à la tête de ce nouveau projet. C'est prenant, un petit peu flippant.
11: Un
9: tout petit peu. Ouais,
11: un petit peu. Non, les nuits sont courtes, c'est ici au début, on lance tout j'aimerais vraiment être sur tous les fronts avec plusieurs casquettes. C'est assez intense, mais là on voit déjà que les choses sont en train de se mettre en place, il y a déjà des routines qui se créent. Donc c'est chouette.
9: D'accord.
10: Donc super.
9: On relance, on réinvente la brasserie de l'Éden. Et puis la grosse nouveauté, c'est que ce sera à nouveau accessible le midi du mardi au vendredi. Et puis au rythme de la programmation des spectacles, de la variété des spectacles, les produits locaux mis en avant, le circuit court évidemment, et la saisonnalité de la carte qui se renouvelle sans cesse.
10: Et toutes les infos, Philippe, sur les réseaux sociaux, sur Facebook Brasserie Éden ou sur Instagram.
9: Il y a des photos de plats, Ophélie ?
11: Oui. Oui, ah. Aujourd'hui, on a fait pas mal de petites photos et vidéos aussi de la terrasse. On a la chance d'avoir une chouette terrasse ombragée avec des arbres, donc très agréable. Et donc là, oui, dans les jours à venir, il va y avoir pas mal de contenu qui va sortir sur les réseaux.
9: On a hâte de voir ça. Merci beaucoup, voilà. Ophélie Morelli. Bon après-midi, 15h32. On va repartir au centre Père-Extre. Bonjour Jean-Marc Strel. Fut très calme tout à l'heure. Qu'en est-il maintenant?
1: Ça l'est toujours, pas de gros soucis. On a une dizaine de minutes tout de même perdues sur le ring de Bruxelles, car de Strombeek à Macedon, il vous en faut 15. 15 minutes aussi de Woluwe-Saint-Etienne à Léonard. Ce sont deux ralentissements. Pour le reste, donc, ça se passe bien sur la route pour le moment.
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0: Mr. Snow, it's all. Teddy Swim, c'est son nouveau single à 15h36. Dans Les Ambassadeurs, on est à la Beauvrie avec Jean-Marc Dessert. Il nous revient juste après ceci.
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0: Et c'est surtout un Ardennais à Liège cet après-midi, Jean-Marc Dessert. Hein, pour les 10 ans de du musée de la Beauvrie. C'est vrai. Vous n'êtes pas tout seul, Jean-Marc. Vous êtes accompagné du co-commissaire de l'exposition anniversaire.
5: Oui, exactement. Grégory De Sauvage, qui est également conservateur du musée des Beaux-Arts de la ville de Liège. Alors Grégory, ici, ce bâtiment, la Beauvrie, il a plus de 120 ans.
6: Exactement, c'est un bâtiment qui date de 1905 et qui est en réalité un pavillon des Beaux-Arts, qui a été construit pour l'Expo universelle quand elle s'est tenue à Liège.
5: Oui, c'est un des seuls bâtiments de l'exposition qui n'a pas été détruit.
6: C'est un des seuls pavillons qui a été conservé, qui a longtemps été employé pour réaliser des expositions, jusqu'à temps qu'il devienne un musée à proprement parler. À partir de 1951, grosso modo, il est devenu le musée d'art wallon à un moment où la Wallonie devait se placer sur le plan culturel.
5: Et puis en 2016, il a été complètement rénové, tout en gardant les origines du bâtiment, mais en le modernisant.
6: Voilà, donc l'idée, c'était de le réadapter et de le rendre cohérent par rapport aux normes contemporaines de conservation et de présentation, de telle manière qu'on puisse y développer des expositions temporaires, de qualité, avec des prêts à l'international et des grandes expos durant toute la programmation, mais aussi pour accueillir le Musée des Beaux-Arts de Liège, qui est une collection vraiment très très importante, à peu près 40 000 œuvres, et qui, elle, prend place dans la partie basse du musée.
5: Avec une nouveauté, hein, la verrière dans laquelle on se trouve ici, avec une vue incroyable sur le parc de la Beauvrie, sur la dérivation également.
6: Magnifique extension, extrêmement lumineuse, qui joue sur le rapport intérieur-extérieur, avec le parc évidemment qui donne le nom au musée. Donc il y a comme ça une interaction très très proche entre les extérieurs et l'intérieur. C'est ce qui a été voulu par Udi Ricciotti, qui est l'architecte de cette extension.
5: Donc 2016, 2026, 10 ans de la rénovation de ce bâtiment, de cet immeuble, de ce pavillon, hein, c'était sa destination originelle, 10 ans donc de rénovation, de restauration, avec une exposition particulière.
6: Voilà, une exposition qui s'intitule « Les coulisses d'une collection ». Et la volonté, elle est de montrer deux choses. Premièrement, les métiers des musées, les métiers de restaurateurs, les métiers de conservateurs, mais également l'enrichissement des collections par le biais des conservateurs ou des legs ou des donations qui sont effectuées dans la collection. Mais c'est aussi un prétexte pour ressortir des réserves, et c'est pour ça qu'on parle de coulisses, toute une série d'œuvres qui sont peu connues, qui sont parfois des œuvres d'artistes d'importance, mais qui ne sont pas forcément montrés, puisque les parties qui nous sont réservées sont généralement dévolues pour les œuvres majeures, pour les œuvres exceptionnelles, pour les trésors nationaux, et donc ça nous permet de ressortir toute une série d'œuvres que je pense le public connaît très peu, même les experts.
5: Alors 40 000 œuvres ici qui sont stockées, les murs ne sont pas extensibles. Comment ça se passe lorsque vous n'avez plus d'endroit pour stocker, parce que vous en recevez régulièrement des œuvres?
6: Exactement, il y a un enrichissement qui se fait par les donations, par les legs, mais surtout par les achats par la ville de Liège. Je profite de l'occasion pour dire qu'il y a un catalogue qui va sortir, qui reprend ces 10 années d'acquisition par donation, legs et achats, où on se rend compte qu'en réalité, les achats sont constants dans la collection et que la ville vraiment investit beaucoup pour la rendre cohérente avec son temps et pour tout, pour rendre le miroir de la création contemporaine surtout.
5: Vous gardez toutes les œuvres ou bien certaines sont vendues quand même de temps à autre ?
6: Alors, il n'est absolument pas du tout question de vendre les œuvres. L'idée, c'est de les valoriser. Alors, comment les valoriser ? Puisqu'évidemment, vous venez de le dire, on ne peut pas pousser les murs. Au travers d'expositions qui sont des expositions temporaires, comme la précédente en 2024 qui s'intitulait « Abstrait » et dans laquelle on a pu ressortir toutes les œuvres abstraites de la collection qui ont été relevées de prêts internationaux, de collectionneurs, mais aussi de grands musées à l'international. Mais aussi par le biais de cette exposition anniversaire qui permet vraiment à ce moment-là de ressortir des petites pépites qui sont peu connues.
5: Alors on l'entend, hein, le musée est fermé, enfin on l'entend, je vous explique quand même que le musée est fermé pour le moment puisque l'exposition est en train de s'installer. Il y a une fourmilière ici autour de moi avec tous ces œuvres qui sont accrochées au mur. On installe les derniers câbles, on suspend ces œuvres, il y a encore pas mal de boulot. Bah, vous serez prêts pour le week-end?
6: Bien entendu, on est toujours prêt quoi qu'il advienne, même si effectivement il y a encore beaucoup d'effervescence et beaucoup d'agitation. Mais je pense que c'est l'agitation de l'enthousiasme et de la ferveur de ceux en quoi on croit en tout cas.
5: Alors il y aura des festivités le week-end pour l'inauguration de l'exposition. On va en parler hein, dans la suite de l'émission. On va découvrir également les coulisses de l'installation d'une telle exposition. Merci Grégory. Je vous laisse parce que vous avez encore pas mal de boulot et nous on se retrouve dans la suite de l'émission.
0: Les travaux de peinture,
5: la suite de ce programme.
0: Les travaux de peinture, ça avance.
5: Hein,
0: faut pas perdre son temps entre deux interventions.
5: Enfin il y a. Oui, mais il y a un mur blanc. On m'a dit, ouais. Mais vous mettez de la peinture blanche sur ce mur blanc et ça ira tout seul.
0: On fait comme ça.
5: Je ne sais pas s'ils me font confiance.
0: Jean-Marc Dessert, merci. À tout à l'heure dans un petit quart d'heure sur RTBF Vivacité. Toujours, on vous avait promis Ed Sheeran tout à l'heure. Le voici avec Shivers. Et puis, on va parler mobilité. On va le faire dans toutes les émissions de la chaîne d'ailleurs. Parlons solution. Ed Sheeran tout de suite.

0: Ed Sheeran sur RTBF Vivacité avec Shivers dans 15 minutes, 16h. On ira faire un petit tour à la rédaction. Et puis, on va parler solutions. Je vous le disais il y a quelques minutes, le sujet du jour, la mobilité. C'est dans quelques secondes sur RTBF Vivacité. Vous êtes dans les ambassadeurs. On passe toute la courte semaine ensemble. Semaine de 4 jours entre 15h et 17h. J'espère que ça va bien chez vous.
1: Les ambassadeurs sont de retour dans quelques instants. 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

0: retourner sur l'eau dans quelques secondes à l'occasion de la troisième édition de Parlons Solutions. Parlons Solutions, c'est un grand projet qui est mené sur toutes les plateformes de la RTBF, en radio, en télévision, sur les réseaux sociaux, sur le web, sur RTBF Actu. La troisième thématique, celle dont on parle ces jours-ci, chez nous, dans les ambassadeurs, mais pas que, hein, dans toutes les émissions, c'est la mobilité. Il y aura une grande émission télé d'ailleurs dans quelques jours.
1: Exactement, hein, ça se passera le mercredi 3 juin hein, sur la Une à 20h15, Philippe, avec le programme Parlons Solutions. Ça va durer une heure et demie à peu près et forcément, on va vous donner plein de solutions pour notamment la mobilité douce. Et donc, ces dernières semaines, sur antenne dans les ambassadeurs, on a décidé d'évoquer plusieurs sujets. En l'occurrence, aujourd'hui, eh bien, les navettes fluviales.
0: C'est un truc de fou, ça, les navettes fluviales, avec quelques exemples bien précis. Et là, on va vous emmener, par exemple, avec le Waterbus dans la région bruxelloise.
1: Le Waterbus. Du côté de Bruxelles, hein, la seule voie qui n'est jamais embouteillée, j'ai envie de dire. Donc, le Waterbus est de retour depuis le début du mois de mai. Hein. Il a été lancé en 2013. Et donc, ce transport en commun, eh bien, ça se passe sur le canal entre Bruxelles et Vilvoorde. Et il peut être utilisé pour divers types de déplacements privés, touristiques, excursions. Alors, il faut savoir qu'en 2013, Philippe, il y avait à peine 8000 personnes qui avaient recours hein, à ce Waterbus. Et désormais, il y en a près de 50 000. Donc, c'est énorme. Donc, on voit quand même que les citoyens, en tout cas, se mobilisent et tentent le tout pour se déplacer autrement.
0: On n'imagine pas ça au cœur de la capitale. Et pourtant, je vous emmène bien loin de Bruxelles, à une petite centaine de kilomètres, à Liège. Là, il existe la navette fluviale de Liège, qui est non seulement une attraction touristique qui est très, très pratique pour découvrir les quartiers emblématiques de la ville de Liège, mais cette navette fluviale de Liège, elle sert aussi de moyen de transport idéal pour les Liégeoises et les Liégeois. C'est dingue, vous partez en navette sur la Meuse, travailler, par exemple,
1: à
0: Médiarive, à l'RTBF Liège, qui sait. Et cette navette, elle circule entre le cœur historique de la ville et Franier également. Cinq arrêts sont répartis en différents points stratégiques la ville.
1: C'est surtout chouette, touristique hein, quand on est du côté de Liège.
0: Mais donc, des gens qui vont bosser avec leur petite attaché-caisse et leur boîte à tartines.
1: Ah, mais écoutez, ils ont bien raison.
0: De Liège. On va partir à Namur aussi.
1: Bah oui, du coup, maintenant, on va parler de la Namourette. Donc, ça se passe du côté de Namur. Et en ligne, nous avons Amélie Lefebvre, qui est chef du service tourisme de la ville de Namur et directrice de l'Office du tourisme de Namur. Bonjour Amélie.
2: Bonjour.
0: Et quel beau CV surtout. Bienvenue dans les ambassadeurs. Les Namourettes, on les connaît si on circule, si on se balade parfois à Namur. Elles sont déjà très jolies au regard.
2: Oui, tout à fait. C'est une vraie carte postale pour la ville, donc vraiment, les gens les apprécient aussi bien pour de la mobilité que pour du tourisme, évidemment.
1: Et comment est née, du coup, l'idée de transformer cette navette fluviale en expérience touristique et conviviale à la capitale wallonne?
2: Ben, on a déjà constaté que le tour des Namourettes, c'est vraiment un petit tour qui fait vraiment la confluence jusqu'à la capitainerie, puis qui repart vers la Sambre. Et donc, vraiment, le tour en lui-même est joli. Il présente le centre de Namur et de Jambes. Et donc, la passerelle maintenant qui fait le lien entre les deux côtés, Jambes et Namur, ça permet vraiment une petite balade bucolique. Et puis, voilà, c'est vraiment l'idée aussi carte postale de la Namourette qui plaît aux gens.
0: On a eu la chance d'être là, Sophie, il y a quelques jours pour une émission spéciale sur ce qu'on appelle la confluence. Et la confluence, c'est l'endroit, et c'est là autour que tourne la Namourette, c'est là que la Sambre se jette dans la Meuse. Est-ce que ma géographie est bonne?
2: C'est tout à fait ça, oui. Donc la Namourette part de Jambes, elle fait ou de Salpine, dans les deux sens évidemment, et donc elle tourne autour de la confluence et elle repart de l'autre côté.
1: Et c'est quoi le but au final? Parce que voilà, on l'a compris, la Namourette donc relie plusieurs quartiers et des points emblématiques de la ville. Est-ce que c'est une façon de reconnecter les Namurois à leur patrimoine ou plutôt d'inviter justement tous les citoyens à découvrir Namur autrement?
2: Alors l'idée, c'est vraiment de découvrir, je pense, Namur du point de vue du fleuve, hein, parce que c'est vraiment un chouette point de vue qui est quand même magnifique, avec une belle vue sur la citadelle aussi, la confluence qui est quand même unique aussi en Wallonie. Et donc, c'est aussi d'avoir un tarif très bas, donc de pouvoir proposer un produit qui est accessible à tous. Il faut savoir que la halte, c'est 50 cents, donc c'est pas grand-chose.
1: Effectivement.
2: C'est moins cher que le bus. Et c'est vraiment de pouvoir prendre le temps, c'est ce qu'on voit à Namur, de prendre le temps de flâner, de profiter, d'admirer un petit peu les différents points de vue.
1: Et pour quelqu'un qui n'a jamais tester du coup la Namourette, comment les convaincre? Et on en fait partie, hein, Philippe, on peut le dire.
0: On l'a vu et c'est très tentant.
1: On l'a vu, mais on n'a pas testé.
2: Bah alors déjà par le tarif qui est, comme je l'ai dit, vraiment vraiment
1: attractif.
2: Très bas.
1: Oui.
2: Voilà, attractif par les différents points de vue qu'on peut voir et parce que ça permet vraiment de relier des points entre eux qui à pied sont peut-être un peu plus loin. C'est sûr que si on fait voilà jambe à Salvine à pied, c'est un peu loin. En Amourette, ça prend 20 minutes et ça permet de prendre un verre à la capitainerie et de pouvoir profiter d'un point de vue superbe. Ça permet de pouvoir marcher le long du quai, le long de la Sambre aussi. Et voilà, et ça complète aussi l'offre puisqu'on a le téléphérique, la Namourette et le petit train au-dessus. Et donc ça permet une mobilité douce qui est chouette pour le touriste. Ouais.
0: On peut faire de chouettes photos aussi, elles ont un style particulier, un petit côté rétro avec de la ferronnerie entre autres.
2: Tout à fait, donc c'est vraiment les seules petites baleinières en Belgique de 12 passagers. Donc c'est des baleinières. Et donc c'est 12 passagers maximum, pas plus, pour des raisons de sécurité et parce que ça reste des petits bateaux de plaisance. Et la nouveauté cette année, c'est qu'on va vraiment permettre aux gens de la prendre plus tôt. Donc en juillet-août, elle est accessible tous les jours de 10h à 18h. Mais le samedi, elle sera accessible à 9h pour permettre aux gens de profiter du marché du bord de l'eau.
1: Ah oui, justement, j'allais vous demander, Amélie, est-ce que ça reste plutôt touristique ou est-ce que vous avez des projets à l'avenir pour que, justement, on puisse aller travailler de cette façon? Je suppose qu'il y en a qui l'utilisent dans ce but, mais est-ce que c'est vraiment plus touristique en ce moment?
2: Alors c'est quand même plus touristique, c'est un produit à vocation touristique parce qu'elle circule quand même de 9h à 18h, donc la plupart des gens commencent souvent avant 9h.
1: Et oui.
2: voilà, bien sûr. Et alors pour l'instant en tout cas, elle va circuler uniquement les week-ends en juin et à partir de ce samedi, donc ça commence ce samedi 30 mai, et elle commencera à circuler tous les jours à partir de juillet-août. Donc pour celui qui travaille, c'est peut-être pas un horaire idéal, par contre pour celui qui veut se rendre au marché, pour celui qui veut passer d'un côté à l'autre du fleuve, c'est sympa. Et c'est aussi gratuit pour les enfants de moins de 6 ans.
0: C'est chouette.
1: C'est bon
0: merci
1: savoir,
0: beaucoup,
1: merci
0: Amélie Lefebvre, en direct de Namur. Les alternatives à une circulation qui est parfois engorgée, hein, pourquoi pas, sur l'eau. On l'a dit avec le waterbus. Comment vous dites?
1: Waterbus. Non, mais je ne sais pas, j'ai pas le bon accent.
0: Non, hein. Waterbus. Le waterbus.
1: La Namourette. Ou
0: la navette fluviale de Liège.
1: La navette fluviale de Liège.
0: Et les Namourettes, je ne sais pas faire l'accent namurois. Et bref, si vous voulez en savoir plus, rendez-vous sur la plateforme RTBF Actu. On rappelle l'émission le 3 juin.
1: Le 3 juin, oui.
0: Présentée par Sacha Daoud et
1: Nathalie Malleux.
0: À
1: 20h15 sur la Une.
0: Allez, voici Angèle. Justice, what you want. Bon après-midi. J'espère que tout se passe bien. Ça a vite déjà eu une heure de passé. On est là jusqu'à 17h. Et puis c'est notre ami Patrick Weber qui débarquera avec les débats de C'est pas fini.

0: single, on attend un album à venir et puis toute une tournée de concerts hein, qui passera forcément par la Belgique, on l'imagine. Angèle avec Justice. What You Want. Tout de suite, les nouvelles du temps avec François Bouhiri et puis un détour à la rédaction.
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2: Bonjour tout le monde, vous l'avez remarqué, c'est une après-midi particulièrement chaude qui nous concerne actuellement, avec des maxima qui ne descendent pas en dessous des 27 degrés comme au littoral. Ailleurs, nous avons entre 28 et 30 degrés et nous pourrions même avoir un pic à 32 degrés à Anvers et à Hasselt, le tout accompagné bien sûr d'un grand ciel bleu. Ensuite, ce soir et cette nuit, quand le soleil sera couché, les températures redeviendront heureusement plus fraîches, entre 14 et 16 degrés pour les minima. Et enfin, demain, mercredi, c'est toujours un grand ciel bleu qui nous accompagne, mais les maxima seront en légère baisse. Nous aurons 24 degrés au littoral, entre 27 et 29 sur le centre, et un pic à 30 degrés tout de même à Virton, le long de la frontière française.
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2: Bonjour à toutes et tous. Une enquête est ouverte après le tragique accident qui s'est produit ce matin à Buggenhout, en Flandre orientale. Un minibus scolaire qui transportait 7 enfants de l'enseignement spécialisé a été percuté par un train à un passage à niveau alors que les barrières étaient blessées et les feux au rouge. Deux adolescents de 12 et 15 ans sont morts. Le chauffeur et une accompagnatrice également. Les 5 autres enfants sont grièvement blessés mais leur état est stable. L'enquête doit déterminer pourquoi le chauffeur a forcé les barrières. Une cause médicale n'est pas exclue. Cet accident a suscité de nombreuses réactions en Belgique et ailleurs. « Je suis profondément bouleversée », écrit le Premier ministre Bardo Ever sur X, « et mes pensées vont aux victimes ». Même message de la part du ministre de l'Intérieur, Bernard Quintin. « L'Europe pleure avec la Belgique », a réagi de son côté la présidente de la Commission européenne, Ursula von der Leyen. L'incendie industriel qui a éclaté hier dans un hangar à textile à Tubize est toujours en cours. Les écoles et les crèches ont été fermées le temps de terminer les analyses de toxicité. Des traces d'amiante ont été confirmées dans les fumées de l'incendie. Les sols doivent encore être testés. 3 entreprises de logistique actives à Tubize sont restées ouvertes, ce qui suscite la colère des syndicats. La CNE estime que cela témoigne d'un manque d'attention totale vis-à-vis des travailleurs qui doivent travailler fenêtres et portes fermées par cette chaleur. Elle a perdu sa mère, Michelina, son père Vito et son parrain Salvatore lors de l'accident au carnaval de Strépy-Brakni le 20 mars 2022. Lorena a livré un témoignage fort devant la cour d'assises du Hainaut qui juge Paolo Falzone et Antonino Falzone, l'un au volant de la voiture le jour du drame, l'autre à côté. Avant de livrer son témoignage, cette étudiante de 27 ans a demandé la diffusion d'un montage vidéo pour déconstruire l'image de victime de sa famille et montrer qui ils étaient vraiment. Lorena a appris la mort de ses parents sur Facebook. Aucun cerveau n'est fait pour encaisser ce genre de nouvelles, a-t-elle dit à la barre. Des hôtels liégeois ont-ils eu recours à un système d'esclavage moderne? C'est ce que suspecte la justice. Elle a mené des perquisitions dans 5 hôtels dans la région liégeoise. 4 appartiennent à un grand groupe international. Il s'agirait de traite d'êtres humains et de fraude sociale. Et puis en tennis, les matchs précédents ont pris du retard. La Belge Anne van de Winkel ne montera donc pas sur le terrain à Roland-Garros avant le début de la soirée. Elle doit affronter l'américaine Madison Keys, quart de finaliste à Roland-Garros l'année dernière. Voilà pour le journal. Merci d'être avec nous.
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1: Ah, ça chauffe cet après-midi. Jean-Marc, je ne sais pas si vous avez un thermomètre là où vous êtes, mais on flirte avec les 30 degrés, j'ai l'impression.
4: Oui, nous sommes en train de cuire des œufs sur les capots des voitures, pour rester dans le thème.
1: C'est vrai, c'est une façon de voir les choses.
4: Voilà.
1: Capot des voitures, donc je comprends, vous avez envie de parler mobilité aussi.
4: Ah, parlons-en, car oui. Il y a quelques ralentissements sur le ring de Bruxelles, mais ça reste correct. Mais tout de même, 20 minutes de Strombeek à Mackelen, de Strombeek à Grand-Bégard, 15 minutes, pardon, et de Woluwe-Saint-Étienne-de-Lyonnard, un bon quart d'heure également. Pour le reste, ça se passe bien, on ralentit toujours évidemment dans la plupart des chantiers, mais pas au-delà de 10 minutes perdues dans les files.
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0: La machine redémarre, s'il vous plaît. Ah, on est bien. Petite semaine, 4 jours. Les ambassadeurs sur RTBF Vivacité, le meilleur des régions. On est partout, en Wallonie, à Bruxelles, vendredi. On sera de sortie au Doudou de Mons, émission spéciale en direct sur la Grand Place. On rappelle également les concerts gratuits RTBF. On est à J-3 déjà. Ça va aller très très vite. Hein.
1: Ah bah oui,
0: il y aura Vita, s'il vous plaît, en tête d'affiche. C'est entièrement gratuit. Le concert sera présenté par Livia Duchkov sur la Grand Place de Mons. On attend 40-50 000 personnes vendredi. Imaginez ça, ils nous seront là en direct à partir de 15h. Et puis avec 365.be.
2: Aime-moi doudou, montre-le-moi doudou.
0: Ah bah oui,
1: ça tombe à pic.
0: Aya Nakamura, quand elle a chanté doudou.

0: Montois. Bref, avec 365.be, on vous emmène au Sparco de Frameries.
1: Et oui, pour un pass familial du côté de la province de Hainaut. Donc si vous avez envie de tester ce terrain de jeu scientifique, eh bien vous envoyez Sparco au 6003, 1€ le SMS, votre localité, votre prénom, et on vous rappelle d'ici 17h.
0: Aimez-vous vos voisins? Enfin, aimez-vous, on se comprend quoi.
1: Appréciez-vous vos
0: Appréciez-vous,
1: voisins.
0: Ah oui,
1: de là à faire la fête avec eux, évidemment.
0: Ah bah évidemment.
1: Dès qu'il y a de la fête, bien sûr que nous
0: vous
1: sommes
0: êtes toujours là,
1: les Belges.
0: Mais voilà, parce que ce week-end, c'est la fête des voisins qui revient un peu partout en Belgique. Et on regroupe toute cette appellation fête des voisins dans les différents quartiers. On en parlera dans une petite dizaine de minutes déjà. Jean-Marc Dessert est avec nous en direct du musée de la Bovrie, le patrimoine, la culture, Jean-Marc. Et les 10 ans déjà de la Bovrie à Liège.
2: Ouais, 10 ans de la réouverture de la Bovrie, de la restauration de ce bâtiment qui date de l'exposition universelle à Liège en 1905, donc 126 ans pour ce bâtiment entièrement rénové qui est superbe. Il est à voir, et puis également cette exposition, donc plus de 300 œuvres qui vont être présentées à partir de ce vendredi, c'est le vernissage vendredi soir avec des festivités tout au long du week-end. Il y aura des DJ, il y aura une danseuse avec un saxophoniste, et il y aura une journée pour les familles dimanche. On vous dit tout dans la suite de l'émission avec l'une des deux co-commissaires de l'exposition, Fanny Moons, qui va nous rejoindre pour nous parler en détail de l'exposition, ce qu'on pourra voir, les coulisses également, pour les explications sur les restaurations notamment des différentes œuvres, donc de quoi s'enrichir culturellement à partir du week-end prochain ici à la Bovrie en plein cœur de Liège.
0: Vous fréquentez beaucoup de co-commissaires cet après-midi, Jean-Marc, me semble-t-il.
2: Exactement. Nous sommes tous des co quelque part.
0: Voilà, on est tous le coco
2: de quelqu'un.
1: On est tous le co de quelqu'un.
0: Voilà. Ma chère coco Sophie, vous allez nous emmener au pays de Herve aussi.
1: Ben oui, exactement, et pas que, du côté du pays de Herve, c'est pour chaque dernier dimanche du mois, il y a vraiment de chouettes balades, il y a un programme en ligne, je vais tout vous raconter, et puis il y a aussi une visite guidée du côté de l'abbaye d'Aune, du côté de Thuin, donc en province de Hainaut.
0: Allez, on s'installe, c'est reparti jusqu'à 17h, les ambassadeurs.
3: J'espère qu'on va passer une très agréable soirée, ou une après-midi, comme on veut.
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0: On se prend la main, bah la fête des voisins évidemment. On vous dit tout dans quelques secondes.
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11: 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Jusqu'à 17h sur Vivacité, les ambassadeurs.
15: J'ai toujours préféré aux voisins, les voisines qui sèchent leurs dentelles.
0: Bah dites, ça ne se fait pas de regarder les dentelles de la voisine qui sèche. Voyons, voyons. Bon, la fête des voisins, on retient la date. Ce sera cette semaine, ce sera ce vendredi partout en Belgique. Et on en parle avec Nicolas Abad, qui est chargé de communication du Big Group, qui se cache un peu derrière toutes ces organisations multiples. Bonjour et bienvenue, Nicolas.
16: Bonjour, Nicolas.
17: Bonjour.
0: Vous
17: bonjour.
0: Êtes un fabricant de liens sociaux. Je peux dire ça?
17: Oui, exactement, c'est ça. Je suis un fabricant de liens sociaux.
0: Ouais. Le quartier, l'endroit où l'on réside, où l'on habite, ça a énormément d'importance dans notre bien-être, notre équilibre.
17: Oui, totalement. En fait, nous, on estime que mieux connaître ses voisins, avoir des bons liens avec eux, ça permet premièrement de sentir mieux, plus à l'aise, de partager des bons moments et après créer des liens. Mmh. Donc, c'est toujours chouette d'avoir des personnes à proximité pour nous aider. Nous donne des coups de main. Donc
16: Vous pensez que ça peut réellement changer l'ambiance d'un quartier, du coup, de se rencontrer lors d'une soirée?
17: Oui, totalement. Oui. Ici, on a des habitudes de la fête des voisins qui ont écho, qu'ils font des rencontres. Après, certaines rencontres se limitent à la fête des voisins, mais parfois, ils trouvent des gens avec qui partagent les mêmes passions ou à qui ils peuvent demander d'arroser les fleurs quand ils sont en vacances.
0: Mm-hmm. Ça veut dire que c'est pas un seul soir, la fête des voisins, c'est un point de départ, justement. C'est ce lien qui n'a jamais existé, peut-être.
17: Ça peut être un point de départ, oui, exactement. Oui, en fait, c'est créer, c'est recréer de l'humain dans des quartiers où parfois on ne connaît personne, quoi. Donc c'est vraiment un point de départ vers de nouveaux liens et de nouvelles rencontres.
16: Et comment ça se passe du coup dans chaque quartier au niveau de l'organisation de ce genre de soirée? Est-ce qu'il y a des comités? Pour être honnête, je ne sais même pas dans mon propre quartier, je sais qu'il y en a une, mais je ne sais même pas comment ça s'organise.
17: Il y a deux possibilités. Soit c'est via les communes, donc c'est la commune qui décide d'elle d'organiser sa fête des voisins.
16: Okay.
17: Et là, nous, elle s'inscrit, on lui fournit le matériel, donc des invitations, des affiches, des gobelets, des sets de table. Soit alors, si vous, par exemple, vous vous dites « Oh, j'ai envie d'organiser ma fête des voisins », vous pouvez déjà limiter, vous dire voilà, j'invite que les quatre rues, les quatre rues autour de moi, c'est ou peut-être que les personnes de mon immeuble. Et là, vous pouvez soit venir chez nous à la maison des voisins chercher le matériel, donc affiches, flyers, sets de table et goodies. Soit sur notre site web, vous pouvez décider de télécharger. Imaginons, c'est dans votre immeuble, vous avez besoin de juste d'inviter 5 ou 6 personnes, vous imprimez vous-même les invitations via notre site web et vous les mettez dans la boîte aux lettres de vos voisins, vous les donnez directement en main propre.
0: Sur la fête des voisins.be. Petite anecdote, par exemple, l'an dernier, certains habitants de Laeken se sont rendus compte qu'ils avaient des voisins célèbres.
17: Oui, c'est sûr que... Ça peut arriver, oui. On a même parfois aussi des couples qui se créent, donc ça, c'est chouette.
0: Le roi Philippe et la reine Mathilde avaient accueilli 140 voisins du domaine royal de Laeken. Donc la démarche, elle est vraiment positive.
17: Oui, totalement. Oui, c'est vrai, on a eu le roi et la reine. Oui.
16: Positive à tel point que cette année, le thème, c'est « Assurons tous ensemble le futur de nos quartiers ». Donc c'est vraiment essayer de veiller à un cadre de vie beaucoup plus sûr et serein, du coup.
17: Voilà, exactement. Ici, on essaie de promouvoir le bon lien entre voisins, et que les voisins sont allés dans leur quartier. Et voilà, c'est ça. C'est assurant le futur de notre quartier pour que chacun se sente bien.
0: Parce qu'il y a parfois des petits conflits de voisinage et percer l'abcès, c'est important.
17: Exactement, oui, ça permet de percer l'abcès, peut-être régler les disputes avec des voisins qu'on ne côtoyait plus et les redécouvrir autrement dans le milieu festif. Ça permet aussi de régler des conflits.
16: Oui, parce que c'est surtout dû à un manque de communication. Donc, c'est l'occasion de se rencontrer et de communiquer.
0: Alors, attention, cher monsieur Nicolas, je fais un petit test en direct. Vous pouvez me citer les prénoms de vos voisins les plus directs?
17: Alors, je vais vous le dire. Il y a Claudine.
0: Oui, Claudine.
17: Claudine qui est à côté. Ouais. Après, je vous avoue que je ne sais plus. Je sais que c'est un ancien policier de l'autre côté.
0: Monsieur l'ancien policier. Et Claudine. Voilà. Sophie, vos voisins?
16: Anne.
0: Anne.
16: Ma voisine.
0: Anne toute seule?
16: Anne à droite, à gauche, je ne sais pas. Je ne sais pas comment mon voisin de gauche. Et vous me regardez d'un air, il n'y a rien de dramatique.
0: Au voisin de gauche qui se fasse connaître.
16: Je ne peux pas frapper chez mon voisin tous les jours.
0: Mathieu qui réalise l'émission. Marianne à sa droite. Bonsoir à tous.
16: Et à sa gauche, c'est le canal.
0: Oui, attention.
16: Voilà, donc
0: Vous ne voulez pas connaître le nom de mes voisins?
16: Si, et vous, Philippe?
0: Nathalie,
16: parce que vous les connaissez, donc
0: Nathalie,
16: vous voulez les citer.
0: Nathalie, Thierry, Karine, Christian, Giordano et Lénie. Ce sont les trois maisons qui m'entourent.
16: Oui, d'accord, mais en fait, Philippe, il a déjà fait 20 fois la fête des voisins.
0: Ah, mais vous voyez.
16: Moi, je n'en ai pas encore fait. Donc, voilà. Et pour ma défense, ça ne fait que 4 ans que je suis là, donc il faut un petit peu.
0: Et donc, on lance un appel aux voisins.
16: Non, pas du tout, laissez-les tranquilles.
0: La fête des voisins.be. La fête des voisins.be, c'est ce vendredi. C'est une très, très belle initiative. Merci beaucoup, Nicolas.
16: Merci Nicolas.
17: Pas de soucis.
16: Et donc bonjour à tous les voisins du coup.
0: Bon après-midi. Voici Marine avec
16: Escro.
17: Au revoir.

0: De Chine sur RTBF Vivacité. On est précis, il est pratiquement 16h30. On va vite au centre Perex. Dans quelques secondes, là, il y aura Bruno Mars aussi avant 17h et James Morrison. Bah, cette heure-ci, la priorité, c'est Jean-Marc Strel, évidemment.
1: Avec 20 secondes d'avance.
0: Avec 20 secondes. Oh, bah, on peut patienter si vous voulez, hein, on prend son temps.
1: Ouais,
0: il
1: n'y a pas grand-chose à dire.
2: Il y a un peu
1: de monde sur le ring.
0: Attendez, voilà, on met l'interlude.
3: La musique d'ascenseur.
0: Voilà.
1: Ouais, c'est très bien. Il fera un petit message avec.
0: On attend 30 et on va recommencer le générique.
1: Attendez quelques instants, s'il vous plaît.
0: Il est 16h30. Jean-Marc Strel, RTBF Mobile Info, vous écoute.
3: Ça il n'a plus rien à dire.
1: Mais si, mais je ris. De à la Grande Gare sur le ring de Bruxelles, comptez une bonne vingtaine de minutes. C'est là qu'on a le plus de monde. Mais voilà, ce ne sont pas des ralentissements très très importants. La distance est quand même importante. Mais voilà, quelques ralentissements. Strombeek à Macallan, 15 minutes. Strombeek à Grande Gare, une bonne vingtaine de minutes. Pour le reste, il n'y a pas d'accident, vous signalez, c'est une bonne chose. Ni d'autres ralentissements, toujours un peu dans les chantiers, bien sûr. Mais vous ne perdez pas plus, pour l'instant, pas plus de 10 minutes.
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14: Et maintenant, pour se réchauffer, on va tous chanter. Ça va? 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
0: bon. On va y aller au pays de herbe, Sophie, on est bien d'accord. Vous voulez chanter aussi?
3: Non, ça ira, mais on peut y aller. Si vous voulez chanter, allez-y, je vous en prie.
0: Non, on va continuer. C'est vrai qu'il fait super, super beau là. On jette un petit coup d'œil par la fenêtre, on le disait, une trentaine de degrés. C'est même presque étouffant, à l'occasion de profiter de balades, 30 degrés dans la nature et de faire d'une pierre deux coups découvrir des lieux assez inhabituels, Sophie.
3: Philippe, c'est tout à fait l'idée de ce bon plan pas cher. Donc, à vrai dire, deux bons plans pour vous aujourd'hui. Donc si vous cherchez une idée de sortie simple, nature et puis zéro prise de tête, alors tout d'abord je vous propose, on l'a entendu, de vous emmener du côté des balades guidées de la maison du tourisme du pays de Herve, donc en province de Liège. Alors une fois par mois, le dernier dimanche du mois, donc ce dimanche, c'est pour ça que je vous en parle, des guides vous emmènent découvrir un coin différent du pays de Herve, des villages, le patrimoine, des petits chemins, des rivières, des réserves naturelles. Et le tout, évidemment, dans une ambiance conviviale et accessible à tous.
0: J'ose vous poser la question, faut-il, comme moi, être un grand sportif?
3: C'est pour ça que vous posez la question, bien sûr. Pas du tout, ça vous rassure?
0: Ça me rassure.
3: Voilà, la plupart des parcours tournent entre 4 à 8 km, avec quelques randonnées un peu plus longues pour les plus motivés. Et puis, on est davantage dans la balade découverte que dans l'exploit sportif, rassurez-vous. C'est vraiment accessible à tous. Et comme c'est un bon plan pas cher, vous vous en doutez, Philippe, c'est accessible à tous parce que vous comptez à peine 3 euros par adulte. Et en plus, c'est gratuit pour les moins de 12 ans. Donc franchement, difficile de trouver une activité du dimanche matin plus rentable.
0: C'est le meilleur rapport qualité-prix. Faut-il réserver ?
3: Non, et c'est ça qui est pratique. Hein. Vous débarquez simplement sur place un quart d'heure avant, hein, puisque le départ est à 9h30. Donc chaque sortie a un thème. Un mois, on suit les cours d'eau du Val-Dieu. Un autre, on explore les campagnes de Blénil, les légendes de Pépinster ou encore le patrimoine de Welkenrad. Donc l'ambiance est très Wallonie authentique. On marche, on papote, on apprend des anecdotes locales. On prend enfin le temps de regarder les paysages, hein, surtout puisque souvent on se balade, mais on ne regarde pas vraiment ce qui se passe autour de soi. Alors, seul bémol, je dois bien l'admettre, de ce côté-là, c'est la majorité des parcours qui ne sont pas adaptés malheureusement au PMR ni aux poussettes. Ceci dit, si vous êtes intéressé par ces balades, eh bien, toutes les infos se trouvent sur le site www.paysdeherve.be. Et alors, vous avez une brochure en ligne qu'il vous suffit de télécharger pour avoir tous ces thèmes dont je vous parlais il y a une minute.
0: Vous aviez parlé de deux bons plans, et pour le deuxième, on part où ?
3: Eh bien, du côté de la province de Hainaut, cette fois, direction l'Abbaye d'Aune à Thouin, pour une visite guidée.
0: Ouais, c'est une balade plutôt historique là, et qui vaut vraiment le détour.
3: C'est ça, hein, donc y a des ruines assez majestueuses, hein, la nature sauvage, des anecdotes surprenantes. Et donc l'idée, c'est de découvrir le site autrement. Pas seulement les vieilles pierres, mais aussi tout l'écosystème qui vit autour de ces ruines. Donc les oiseaux, les petits mammifères, les chauves-souris, les arbres. Je pense que ça intéresserait du coup Hélène Bernard, hein, qui est chez nous le mercredi. Et donc voilà, le guide va mélanger patrimoine, anecdotes, observations de la nature. Et on apprend notamment, par exemple, pourquoi Aune vient du fameux arbre qui pousse près de l'eau, ou comment les méandres de la Sambre ont façonné le paysage autour de l'abbaye.
0: Ouais, faut-il un master en biologie pour participer à cela ?
3: Pas du tout, hein. C'est pensé pour les curieux, les familles, les promeneurs du dimanche et les amateurs aussi de beaux endroits et de nature. En gros, donc, si vous aimez marcher dans un cadre canon, faut le dire, et apprendre 2-3 trucs sans avoir l'impression d'être en classe, eh bien c'est fait pour vous. Et puis, vous l'avez dit, hein, les ruines de l'abbaye valent le détour. Et pour tout vous dire, ma sœur et mon beau-frère, ils sont mariés il y a 2 ans, c'était grandiose, et vraiment le cadre est sublime, donc c'est un rendez-vous à ne pas manquer.
0: Voilà, vous apporterez les photos ?
3: Non, je garde ça pour moi.
0: C'est une balade qui est accessible ?
3: Oui, hein, vous comptez environ 1h30 à 2h de visite tranquille, hein, avec simplement de bonnes chaussures. Comptez également 3 euros par personne. Et alors, bonne nouvelle, sur ce site, plusieurs visites sont adaptées aux familles et certaines sont même accessibles aux poussettes et aux PMR pour le coup. Et puis, prenez votre temps aussi, hein, après la visite, puisque le coin se prête parfaitement bien à une terrasse, une balade au bord de l'eau ou un petit détour aussi dans Thouin. Donc, c'est typiquement le genre d'endroit où on vient pour une heure, et puis finalement on y reste tout l'après-midi. Philippe, toutes les infos sont sur le site de l'abbaye d'Aune. Aune, c'est A-U-L-N-E.
0: C'est fou, tous vos bons plans se terminent toujours sur une terrasse.
3: Bah, que dites-vous ? Non, avec de la petite restauration. En terrasse, avec une bonne petite restauration.
0: C'est
3: locale, s'il vous plaît.
0: S'il vous plaît.
3: Bien. Une petite bière de l'abbaye d'Aune et un petit fromage.
0: Bah, allons-y.
3: Ou du saucisson, ça se
0: voit. Voilà, c'est complet. Bruno
3: bon,
0: Mars.
3: Il est 16h37,
0: James
3: on y va.
0: Morrison. Et puis on y va. Et non, on n'y va pas tout de suite, on va rester jusqu'à 17h. Et Jean-Marc Strel arrive après.

0: Bruno Mars sur RTBF Vivacité. Dans quelques secondes, Jean-Marc Strel. Et puis, on va déjà quitter la région de Liège. On est au musée de la Bovrie depuis 15h cet après-midi dans Les Ambassadeurs, le patrimoine, la culture. C'est tous les mardis chez nous.
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0: Surtout que vous êtes là, Jean-Marc, vous, l'Ardennais, à la découverte du musée de la Bovry cet après-midi depuis pratiquement 2 heures.
1: Oui, exactement, avec ce 10e anniversaire. Rénovation de, oui, 10e anniversaire de la rénovation de musée de la Bovry.
2: Il souffle les bougies entre chaque.
0: Oui, on a des petites coupures. Essayez de vous rapprocher d'une fenêtre.
1: Vous avez des coupures, ok. Ouais,
0: tendez la main vers le ciel.
1: Écoutez, je suis au bord, oui. Ok, et comme ceci, ça a l'air d'aller mieux.
0: Ça va. Continuez, je vous en prie.
1: Ça va, écoutez, je ne bouge plus, je garde la main levée et ça va aller. Je suis en compagnie de Fanny Moons, l'une des deux co-commissaires de l'exposition. Alors Fanny, on va fêter donc les 10 ans de la rénovation de la Bovry ici, avec cette exposition qui va comporter plus de 300 œuvres. Ça met combien de temps à préparer une telle exposition ?
3: Alors bonjour, une exposition de cette ampleur, c'est-à-dire sur toute la surface d'exposition de la Bovry, qui est quand même énorme, on met aux alentours de 2 ans, 1 an et demi, 2 ans pour concevoir l'exposition.
1: Oui, c'est impressionnant. Et je le disais donc, c'est 300 œuvres qui mettent à l'honneur des artistes liégeois, les femmes également.
3: Effectivement, donc ce sont des œuvres qui sont puisées uniquement des collections de la ville, uniquement des collections du musée des Beaux-Arts, avec effectivement quelques focus, un focus sur les artistes liégeois. Alors ça peut être des artistes liégeois du 19e, du 20e, mais aussi des artistes plus récents, de nos nouvelles acquisitions, notamment, ça pourrait être, je pense notamment à Jean-Pierre Rancenet ou à Charles-Henri Sommelet, et puis des anciens comme Richard Haynes par exemple. Et puis un focus particulier aussi autour des femmes artistes dans les collections qui ont été longtemps invisibilisées dans l'histoire de l'art et l'histoire de la peinture. Et donc ça nous tenait à cœur de présenter plus d'artistes femmes que nous le pouvons habituellement dans les parcours permanents.
1: Et puis cette exposition, c'est l'occasion également de mettre à l'honneur les restaurateurs, de voir un petit peu leur travail, de rentrer dans les coulisses de la restauration. D'œuvres.
3: Voilà, donc, et ce qui se passe dans les réserves aussi du musée, ce sont souvent des choses auxquelles le public n'a pas accès habituellement. Et donc, les restaurateurs qui font un travail minutieux, un travail d'expertise et de recherche assez important en amont, toujours en collaboration avec nous, les restaurateurs, c'est des choses que nous voulions vraiment présenter de manière presque pédagogique, ludique, dans l'exposition.
1: Alors, le vernissage, ça a lieu ce vendredi soir, et puis l'exposition sera lancée ce week-end avec des festivités. Expliquez-nous ce qui va se passer ici ce week-end.
3: Alors, on propose évidemment énormément d'activités tout au long de l'exposition, mais pendant le week-end d'ouverture, il y a des activités pour différents types de publics. Donc, le samedi, c'est plutôt performance, musique et battle de DJ à la Bovry. Et puis le dimanche, c'est plutôt une journée famille réservée aux ateliers créatifs, aux spectacles, au théâtre. Et donc tout ce programme est possible, vous pouvez le trouver sur le site de la Bovry.
1: Et puis des rencontres particulières qui vont se faire également tout au long de l'été, de l'exposition.
3: Effectivement, les jeudis soirs, à partir du 4 juin, vous pourrez assister à des nocturnes sous la loupe, une sorte de soirée découverte à plusieurs voix, donc un conservateur, un restaurateur, parfois un physicien, puisqu'il y a aussi une place importante dans l'exposition qui est donnée au Centre européen d'archéométrie, qui dépend de l'Université de Liège, et qui travaille en collaboration étroite avec nous, sur tous nos tableaux, pour justement découvrir ce qui se passe sous les œuvres, sous la couche picturale. Qu'est-ce qu'on retrouve? Des dessins préparatoires, des esquisses, le changement aussi de traits d'un peintre, de changement de composition. Donc tout ça vous est expliqué à 3 voix. Donc c'est de nouveau une manière d'entrer dans les œuvres et dans les coulisses, rendre visible l'invisible.
1: Vous l'aurez compris, hein, y a plein de choses à découvrir ici à partir du week-end prochain.
0: Oui.
1: Pour cet anniversaire de la réouverture de la Bovry, avec cette exposition donc à découvrir dès ce week-end avec différentes festivités.
0: Bon,
1: rendez-vous sur le site de la Bovry pour avoir toutes les infos.
0: Merci beaucoup Jean-Marc Dessert,
1: on mange un gâteau
0: de Liège et bon gâteau, tout ce que vous voulez, et puis rendez-vous demain avec les Luxembourgeois que vous allez éveiller avec Luxembourg Matin entre 6h et 8h. Voici James Morrison.

0: Furtado avec James Morrison, Broken Strings évidemment. A tout de suite avec notre gagnant.
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0: Et un détour à Jola pour Brabant Wallon. Bonjour Isabelle.
22: Bonjour Isabelle.
23: Bonjour, bonjour.
0: Avez-vous déjà entendu parler du Sparco à Framerie, dans la région de Mons?
23: Ah, bah, via vous, j'ai écouté tout à l'heure et vaguement on avait un peu entendu, donc ce sera une belle découverte. C'est super.
22: Ah, bah là, ça fait
0: Vous avez des enfants?
22: Ça fait encore plus plaisir, du coup.
23: Oui, oui, oui. Trois beaux grands ados.
0: Quel âge? Oui, leur prénom?
23: Nominoé,
0: Azar
23: et June.
0: Ah, ok, super. Ben, prenez beaucoup de plaisir là-bas.
23: Oui, oui.
0: Au Sparco, bien joué.
22: Félicitations, en tout cas.
0: Ben, bonne fin de journée, profitez bien du soleil. Ben, vous aussi, Sophie, profitez bien du soleil. Mathieu, Anne-Françoise, toute l'équipe, profitez bien du soleil.
22: On va faire ça, évidemment, comptez sur nous.
0: Écoutez la radio, cela dit, continuez avec Patrick Weber, les débats de C'est pas fini. Et puis nous, on revient, enfin, si vous le voulez bien. Hein.
22: Bah demain, avec grand plaisir, dès 15h.
0: Vous me promettez.
22: Mais on sera là jusqu'au bout de la saison, Philippe.
0: Mais vous avez envie, vous n'êtes pas forcé. Allez, tout de suite, Soumpeke Derawet, Livia Dushkov. À demain, bisous tout le monde.
22: Salut, ciao, ciao.
24: Et un gros kiss.
25: Aujourd'hui, notre émission met à l'honneur un trésor du patrimoine wallon, la neure d'oreille, c'est-à-dire la tarte noire. Longtemps présente sur les tables familiales lors des grandes occasions, cette spécialité a peu disparu. Jusqu'à ce que des passionnés la remettent au goût du jour, comme Michel Burgers, maître boulanger-pâtissier à Plombières, en province de Liège, au cœur des Trois Frontières. Bonjour Michel.
26: Bonjour.
25: Alors Michel, la tarte noire possède une histoire riche et familiale. Il s'agit d'un savoir-faire transmis de génération en génération.
26: Oui, en effet. Cela fait plus de 100 ans que nous fabriquons la tarte noire à base de pommes dans notre boulangerie. Mon grand-père en confectionnait déjà. J'ai encore des souvenirs d'enfance, il y a plus de 45 ans, où nous achetions des pommes fermées qui possédé au cours des arbres aux tiges disparues depuis.
25: Et la recette, justement, on parle de cette variété de pommes devenues rares. C'est quoi donc cette variété et comment la préserver?
26: Ben, en fait, ce sont des pommes douces. Personne ne sait vraiment me dire quelle variété c'est, parce que d'une région à l'autre, elles sont différentes. Mais ce sont des petites pommes qui sont vraiment typiques, comme des rainettes, et qui ne sont pas consommables telles quelles. Il faut absolument les cuire. On peut aussi les sécher, comme nous faisons pour faire la tarte noire. Mmh. Et ce sont aussi des pommes qui sont très appréciées par les siropiers.
25: Alors, il existe une association, les Amis de la Tarte Noire, qui défend cette gourmandise. À votre avis, comment peut-on faire redécouvrir la tarte noire au grand public et donner envie à d'autres artisans de la préparer?
26: Je pense qu'ils prennent des bonnes initiatives en visitant des marchés de produits locaux, comme ils font, pour y faire déguster un morceau de tarte noire. Et aussi, certains de leurs membres plantent des pommiers aux tiges avec des variétés anciennes. Parce que c'est ça, justement, la difficulté de ce type de pommes, c'est que c'est souvent des pommiers aux tiges et qui sont très difficiles à récolter. Voilà. Maintenant, ici, il faut beaucoup de promotion, un peu dans les marchés locaux, sous des fois, sur des petites fêtes locales où ils présentent la tarte noire.
25: Alors, votre région possède une identité bien à elle. Hein. Comment s'appelle votre patois et comment appelez-vous la tarte noire? Ce n'est pas la neure d'oreille, je pense.
26: Non, nous, en fait, on parle de patois, ce qui est un patois alémanique, qui est très influencé par le français, par l'allemand et le néerlandais. Et on appelle ça le plat tutsch. Et notre tarte, on l'appelle la schwattevlam.
25: La schwattevlam.
26: Schwattevlam, et donc tarte noire comme neure d'oreille, quand on traduit. Et en effet, nous sommes vraiment une région très particulière parce que nous sommes vraiment entourés par l'Allemagne, les Pays-Bas, la Belgique, et puis on a encore la région germanophone et les Fourons de l'autre côté. Donc nous sommes vraiment entourés par les langues germaniques. Et c'est pour ça que notre dialecte est très influencé par ces langues-là.
25: C'est la fin de ce voyage au cœur d'un patrimoine gourmand aussi surprenant qu'authentique. À Plombières, la neure d'oreille s'appelle donc la schwattevlam. Derrière chaque recette se cache une singularité linguistique, une histoire, des souvenirs et un savoir-faire précieux à préserver. Merci Michel de nous avoir mis l'eau à la bouche. 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Allez, c'est Stevoy.
1: Bonjour tout le monde, vous l'avez remarqué, il fait très chaud cet après-midi avec des maxima qui montent jusque 27 degrés au littoral, 28 sur les hauteurs de l'Ardenne, entre 29 et 31 au centre et même des pics jusque 32 degrés à Anvers et à Hasselt. Un grand coup de chaud qui n'est évidemment pas commun pour un mois de mai. Alors ce soir et cette nuit, les températures redescendront heureusement partout, de 14 à 16 degrés pour les minima. Et enfin pour demain mercredi, c'est toujours un beau temps et de la chaleur, mais néanmoins des températures un tout petit peu moins élevées qu'aujourd'hui. Nous aurons ainsi 24 degrés au littoral, entre 27 et 29 sur le centre, et toutefois un pic à 30 degrés le long de la frontière française à Virton.
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0: Vauban Wallon. Les pompiers sont toujours sur place, mais les mesures de prévention viennent d'être levées. Elle est devenue orpheline en quelques minutes. Témoignage éprouvant aujourd'hui à la cour d'assises du Hainaut. Lorena Cascarano a perdu ses deux parents et son parrain dans le drame du carnaval de Strépy-Bracny. Bonjour, le choc a été extrêmement violent. Deux enfants et deux adultes sont décédés ce matin à Buggenhout, petite ville près de Termonde, en Flandre. Les cinq autres passagers des écoliers sont grièvement blessés. Peu après 8 heures ce matin, leur minibus scolaire a été percuté par un train qui circulait alors à 120 km/h. La collision a eu lieu à un passage à niveau. Dans sa voiture, Philemon Van Rensbeek attendait au passage à niveau lorsque le train a percuté le minibus scolaire. Il nous décrit une scène de chaos.
1: J'arrivais en voiture au passage à niveau pour emmener un de mes petits-enfants à l'école. Soudain, un bus surgit de la rue latérale sur la gauche. Il est projeté en l'air et catapulté sur le côté de la rue. Tout cela en une seconde. On n'arrive pas à croire à quelle vitesse ça va. Ma femme est sortie de la voiture pour se diriger vers ce minibus. Il y avait tellement de cris et de pleurs dans ce minibus.
0: Un témoignage recueilli par la VRT. La phase communale du plan d'urgence a immédiatement été déclenchée. Ils étaient 9 à bord de ce minibus, 2 adultes et 7 enfants porteurs d'un handicap et en route pour l'école. Et le bilan est lourd, donc je vous le rappelle, 4 morts. Les passagers du train sont, eux, sains et saufs. L'enquête a débuté. Selon les premiers éléments, le minibus a traversé le passage à niveau alors que la barrière était bel et bien fermée. En début d'après-midi, une conférence de presse s'est tenue à Buggenhout. Laurent Van de Berck y a assisté.
2: En conférence de presse, la mine est grave. Les services de secours, le parquet et le bourgmestre prennent la parole 4 heures après l'accident. Geert Hermans.
3: L'équipe de crise ainsi que notre communauté sont sous le choc et profondément touchés par ce qui s'est produit aujourd'hui dans la commune de Buggenhout.
2: À 8 heures ce matin, un minibus a franchi un passage à niveau alors fermé. Un train arrivé à 90 km/h, la collision n'a pas pu être évitée. Aucune victime dans le train, 9 dans le minibus, 5 enfants sont grièvement blessés. Les autres passagers sont morts. Lisa De Wild, porte-parole du parquet de Flandre Orientale.
4: 4 personnes ont perdu la vie dans l'accident. Le conducteur de la camionnette, âgé de 49 ans, une accompagnatrice de 27 ans, ainsi que 2 enfants de 15 et 12 ans. Le parquet a ouvert une enquête afin de déterminer les circonstances précises de l'accident.
2: Les 5 blessés ont été transportés à l'hôpital avec des blessures graves. À l'heure actuelle, leur état est stable. Une conférence de presse qui a été le moment d'un premier recueillement.
5: Je voudrais observer encore une minute de silence pour les victimes, leurs proches et toutes les personnes concernées.
2: Un registre de condoléances a été ouvert dans la commune.
0: Et l'école des enfants a aussi ouvert un registre de condoléances. C'était le reportage de Laurent Van de Berck avec Juliette Pitichy et Amaury Boucher depuis Buggenhout en Flandre. Ajoutons encore qu'Infrabel, le gestionnaire du rail et la SNCB, apportent leur entière contribution aux autorités et aux enquêteurs. Il n'a jamais fait aussi chaud un 26 mai en Belgique. 29,1 degrés ce midi à Uccle, le point de référence météo. 2026 a effacé le précédent record qui datait de 1985. Et on cherche les courants d'air par cette chaleur. Et c'est à présent possible du côté de Tubize, en Brabant-Wallon. Les mesures de confinement viennent d'être levées. Les habitants peuvent rouvrir portes et fenêtres. Hier, un incendie a ravagé un entrepôt de vêtements. Les pompiers sont toujours mobilisés sur place en Brabant-Wallon. Le feu est maîtrisé, mais des nouveaux départs de flammes avaient encore lieu ces dernières heures. La toiture du bâtiment contenait de l'amiante. Les écoles et crèches avaient donc été fermées et la population invitée à se protéger en attendant les résultats des analyses. Et ceux-ci sont rassurants. Ils ont été communiqués en cette fin d'après-midi par le bourgmestre de Tubize, Samuel Dorazio.
6: On a analysé plusieurs endroits dans la commune, des endroits proches de l'événement de l'incendie et par chance, effectivement, les résultats sont négatifs. Ils ne laissent aucune place au doute. Il semble à l'analyse que effectivement le climat est joué en notre faveur et donc oui, il y a de l'amiante, mais il est resté cantonné sur place et donc maintenant aujourd'hui, on va travailler avec la zone de secours et la protection civile pour cantonner effectivement l'amiante qui est là sur place maintenant.
7: Ce qui veut dire donc que les écoles qui avaient été fermées et la crèche vont pouvoir rouvrir ce mercredi ?
6: Oui, tout à fait. Donc ça veut dire que maintenant qu'on est rassuré à 100%, que les rapports qui nous ont été communiqués sont particulièrement rassurants, qu'en plus c'est confirmé aussi par les analyses faites dans les cours de nos écoles, eh bien...

0: Oui, effectivement, maintenant, tout va pouvoir réouvrir les écoles et les crèches.
1: Le bourgmestre de Tubize, en Brabant-Wallon, rassurant au micro d'Hugues Van Peel. Des directions à Bruxelles, des professeurs à Namur, des étudiants à Liège, tous avec le même message, non aux réformes et économies dans l'enseignement. Plus de 500 enseignants se sont rassemblés sur la place d'Armes à Namur pour manifester leur opposition à la réforme de l'enseignement portée par la ministre MR Valérie Glatini. À Liège, ils étaient 1300-1500 même étudiants. À Bruxelles, 300 directeurs et directrices d'école ont manifesté devant le siège du parti Les Engagés, dans la majorité en Fédération Wallonie-Bruxelles. Des actions devraient encore avoir lieu dans les prochains jours. Le vote sur les réformes dans l'enseignement a été reporté au mois de juin. Le préavis de grève a été prolongé jusqu'à la fin de l'année scolaire en juillet. Les hôtels Van der Valk de Liège, Spa et Verviers ont été perquisitionnés aujourd'hui en province de Liège. Un autre hôtel des Fourrons a aussi reçu la visite de la police judiciaire fédérale aujourd'hui. Un prestataire externe de services de nettoyage a éveillé les soupçons des enquêteurs. La société aurait fait travailler des personnes en situation irrégulière et sous-payées. Les hôtels concernés, dont le groupe Van der Valk, disent collaborer pleinement avec la justice et indiquent ne pas être au courant des activités illégales présumé de la société en question. Au total, la police a mené 12 perquisitions et privé 5 personnes de liberté. C'est l'un des témoignages les plus forts au procès du drame du carnaval de Strépy-Bracny. La cour d'assises du Hainaut a entendu Lorena Cascarano. À 24 ans, cette fille unique a tout perdu, ses deux parents et son parrain, ce matin-là, quand un conducteur a foncé dans la foule à plus de 170 km/h. Son témoignage a ému même les avocats les plus rompus au cours d'assises. Nous avons rencontré cette jeune femme qui s'est retrouvée orpheline en quelques minutes.
2: Quelques heures avant son témoignage, Lorena, jeune étudiante doctorante, doute encore.
3: Est-ce que je vais être capable de parler ? Est-ce que les mots vont sortir comme je le souhaite ?
2: Ce matin, le réveil l'a immédiatement plongée dans l'ambiance.
3: J'ai ouvert les yeux, comme d'un sursaut, comme ça, à 5h05. C'est l'heure pile poil de l'impact.
2: Et devant la cour, pourtant, les mots sont sortis. Elle a tenu à diffuser une vidéo de ses parents et de son oncle pour rappeler qui ils étaient avant de devenir des corps décrits dans le dossier judiciaire.
3: Depuis le début du procès, on entend beaucoup de témoignages de gens qui les ont vus après l'impact et donc l'état dans lequel ils étaient juste après, avec des mots extrêmement durs à entendre.
2: Mais Lorena nous montre une famille qui fait la fête, des personnes qui rient, qui dansent. Maître Dimitri Debeco, avocat de Lorena Cascarano.
4: C'est vrai que ma cliente a parlé de ses parents et de son oncle, de l'arrachement, du déchirement qu'elle ressent depuis 4 ans, en montrant en plus les vidéos d'eux, des photos d'eux qui les faisaient revivre. Et moi, ça m'a particulièrement ému. J'ai vu des pénalistes chevronnés autour de moi l'être.
2: Depuis 4 ans, la jeune femme poursuit sa vie, seule.
3: Je fais des rêves magnifiques, parce qu'ils reviennent. Je ressens un soulagement, je dis enfin, ils sont de retour. Et puis je me réveille et là, c'est le cauchemar.
2: Lorena réclame une justice à la hauteur des faits commis, parce qu'il l'aurait fait pour moi, ajoute-t-elle.
1: Un témoignage recueilli par Florence Dussard et Martin Collier. Demain, les parents du principal accusé, les parents de Paolo Falzone, viendront témoigner. Une Belge est attendue sur la terre battue de Roland-Garros dans les toutes prochaines minutes. Anne van de Winkel, elle affrontera l'américaine Madison Keys, 19e joueuse mondiale. Parmi les résultats du jour, on retiendra l'élimination du numéro 8 mondial, le russe Daniil Medvedev, éliminé en 5-7 par l'australien Adam Walton, 97e joueur mondial. C'est la fin de ces informations. Merci de nous écouter.
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6: Place à votre QR, Hélène. De quoi parle-t-on aujourd'hui ?
1: Eh bien, par cette chaleur, on a besoin de se désaltérer. Et notre auditrice Mathilde Olef de Saint-Gilles en région bruxelloise s'interroge sur les prix des boissons.
7: J'ai l'impression que les boissons non alcoolisées coûtent aussi cher que les boissons alcoolisées, alors qu'elles ne sont pas taxées. Pourquoi ?
1: Pourquoi ? Eh bien, c'est Jennifer Istas qui va nous répondre. Bonjour Jennifer. Est-ce que Jennifer est avec nous ?
8: Vous m'entendez ?
1: Oui, on vous entend bien, Jennifer.
8: Je disais, c'est vrai que les boissons sans alcool sont moins taxées. Une canette de bière 0% est soumise à 6% de TVA, alors qu'une canette avec alcool est soumise à 21% de TVA. C'est vrai aussi que pour une bière belge bien connue, il faudra compter 1,24€ pour la version avec alcool et 1,37€ pour la version sans alcool. Alors pourquoi ? Eh bien, ça s'explique en grande partie par le coût de fabrication. En fait, il existe plusieurs méthodes pour faire des boissons sans alcool. Soit on désalcoolise. Donc par exemple, pour obtenir une bière 0%, eh bien certains producteurs partent d'une bière normale, puis ils extraient l'alcool de la bière grâce par exemple à une technique de distillation sous vide. Mais donc ça ajoute une étape de fabrication, ce qui augmente logiquement le coût de sa production. Et puis si certains producteurs ne désalcoolisent pas, eh bien alors ils partent de zéro. Et ça coûte aussi très cher, parce qu'il faut parfois plusieurs années de recherche et de développement pour obtenir le bon équilibre. L'alcool, ça stabilise en quelque sorte les arômes et les saveurs, ce que ne fait pas l'eau. Enfin, dernier point qui peut expliquer cette différence parfois, c'est les volumes de production. Car même si les ventes des boissons sans alcool progressent chaque année, eh bien il se vend encore aujourd'hui plus de boissons avec alcool. Et donc pour les producteurs de boissons 0%, eh bien les économies d'échelle sont plus difficiles tant pour la production que pour la distribution.
1: Merci pour toutes ces précisions. Demain, nouvelle question. N'hésitez pas à nous l'envoyer en vidéo via notre site rtbf.be/QR.
6: Merci Hélène pour ce journal. Prochain rendez-vous avec l'actu, ce sera à 18h. Et c'est pas parce que le mobile info arrive comme ça, aussi rapidement, que je ne vais pas vous le dire. Allez, on vous retrouve Guillaume Kerremans pour faire un petit point sur vos conditions de mobilité aujourd'hui.
9: Avec les fortes chaleurs, il y a des conséquences sur les routes, notamment ce soulèvement de chaussée nationale 97 lorsque vous passez Foix Notre-Dame, secteur de Dinan, vers Philippeville. Bande de gauche apparemment, donc obstruée. Une équipe se trouve sur place pour intervenir. Pensez à ralentir à l'approche de ce secteur Foix Notre-Dame. Nous avons aussi quelques petits ralentissements sur les axes que vous empruntez. C'est l'heure de pointe hein, en ce moment dans le chantier de Rosières. Ça ralentit. Ralentissement bien visible aussi à Spontin. Avant le chantier de Spontin direction Arlon, vous perdez presque 10 minutes sur 2 km en province de Liège. On va pointer le 40 hein, à Herve. Deux bandes de circulation déviées direction l'échangeur de Bâtisse, jusqu'à 10 minutes perdues. Et puis à Bruxelles, deux tronçons bien ralentis. C'est surtout Strombeek jusqu'à Vilvoorde avec 15 minutes de retard. Et puis tout le tronçon entre Macquelon et Wemmel, là aussi, vous levez le pied avec jusqu'à 20 minutes.
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1: Nous y sommes. Alors d'accord, on est mardi, mais il y a un petit parfum de lundi qui flotte dans ce studio. Style, on n'arrive pas tout à fait à l'heure. Style, on papote un peu dans les couloirs. J'espère, Anne Gruy, que vous n'êtes pas responsable de cette inattention.
2: Jamais.
1: C'est ça. Vous, je disais, à l'école, ça devait être comme ça. C'est pas ma faute, monsieur. C'est pas ma faute, madame. Ça devait être un petit peu comme
2: Alors,
1: ça.
2: Un petit conseil à nos auditeurs.
1: Oui.
2: Mais un conseil de professionnel. N'avoue jamais. Jamais.
1: Ça, depuis que je vous connais, j'ai bien compris, d'ailleurs. Hein,
2: oui.
1: Je voudrais bien
2: ça
1: me prendre.
2: Toujours un doute. Mes empreintes sur le cadavre.
1: Ce n'est pas moi, bien sûr.
2: Non, madame le juge, je ne sais pas comment.
1: Allez, vous êtes au bon endroit dans cette émission 100% belge qui n'a pas sa langue en poche. On va se demander quel est le vrai prix de nos briques. On va parler des prix de l'immobilier. La casserole.
2: Que j'ai dans le ventre.
1: La casserole de Carole.
3: Oui.
1: Qui parlera de quoi?
3: Elle
1: va pêcher mignon.
3: Oui.
1: Je l'avoue.
3: J'aime beaucoup.
1: J'ai
3: aussi.
1: Très honte de ça.
3: C'est vrai?
1: Ouais, j'avoue, j'ai très honte de ça.
3: Mais quelle idée. Bon, on va parler de chips, les amis, parce que...
1: Un paquet entier.
3: Oh, waouh.
1: Un aligo.
3: Mais où mettez-vous ça? Parce que moi, si je mange un paquet entier,
1: ça,
3: disons
1: c'est,
3: que...
1: Vous êtes parfait, vous le savez très bien.
2: Comment vous dis où il le...
1: Attendez, venez, je vous dise où je vais le mettre aussi. Bon, vous avez aussi cette question, comment apaiser les enfants face aux écrans? On va en parler, il y aura deux impacts. Il y aura aussi cette question qui fâche, qui va peut-être vous surprendre. Les parents peuvent-ils géolocaliser leurs enfants? On a des chiffres en Flandre et ça fait réagir. Alors, on a Anne Gruy qui était avec nous et qui revient. Ça, c'est plutôt une bonne nouvelle. Merci Anne d'être avec nous, c'est notre juge insoumise.
2: Finalement, je revenais.
1: Xavier Lambert, c'est notre voix RTBF de la cellule Décrypte. On a plein de choses à voir avec vous. Merci Xavier d'être fidèle au rendez-vous. Notre invité s'appelle Catherine Delaise avec un S, je tiens à le dire. Ça, c'est simplement parce que c'est pas la première fois qu'on vous l'a fait, mais je vous présente d'ici quelques secondes. Merci Catherine d'être avec nous. Vous l'avez compris, Marianne n'est pas avec nous cette semaine. C'est donc Carole qui illumine de son sourire.
3: Oh, c'est gentil. Du coup, je souris encore plus.
1: Studio. Et Agnès vous accompagne, en tout cas, elle vous attend au 04 70 07 20 23 via WhatsApp 3063 pour faire plus simple, 50 centimes le message, c'est pour les SMS. Mais qu'est-ce que vous faites, Anne Gruet?
2: Je m'installe.
1: Ça prend du temps, en tout cas. Maxime est aux manettes de l'émission, on y va tout de suite pour le bonjour, bonsoir à nos invités.
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1: Là, vous êtes en train de bousiller le matériel
3: mais
1: de la
3: est-ce qu'on
1: RTBF.
3: Peut pas lui donner une petite loque, peut-être,
1: non,
3: à Anne comme ça?
1: Je sais pas, elle est en train de s'exciter au niveau de son tabouret. Alors, j'espère que ça va aller. Donnez un petit coup de main à Anne Gruet qui... Ah ben, tout va bien. Qui m'a mis une bande pareille aujourd'hui, les amis? Mais c'est pas possible. Je sais pas, je redémarre l'émission de façon bizarre. Allez.
2: Pas grave, j'ai apporté un petit relaxant.
1: Xavier, quoi, dites un truc légal, j'espère. Un truc légal.
2: Bah, évidemment,
1: ah
2: non.
1: Bon, ah bon, non, mais ça va, tu peux arrêter. Moi, je ne prends que des choses légales à part. Xavier, il est avec nous et on parlera tout à l'heure de l'immobilier. Xavier de la cellule Décrypte de la RTBF. Catherine Delaise, elle est créatrice de la méthode Félicité. Vous êtes psychopédagogue, kinésiologue, psychothérapeute. Tout ça fait des cartes de visite un petit peu encombrées, non? Ça fait des noms très compliqués. Mais en fait, tout ça tourne toujours autour de la psyché, de l'âme humaine. Et aussi, vous allez nous expliquer comment on peut... comment voulez-vous que je fasse une émission? Alors, pour ceux qui nous suivent en radio, ce qui est la grande majorité, et pas en télé,
3: je vais chercher
1: audio,
3: une chaise.
1: Le tabouret d'Anne Gruet vient de tomber. Donc, vous avez failli vous fracasser votre menton contre la table. Ce qui aurait fait un moment de télévision intéressant, Anne. Je suis d'accord. Vous avez un tellement joli menton. Mais donc, je propose de demander, parce qu'on a une auxiliaire de vie, là, qui s'appelle Carole, qui va vous aider, qui va vous installer convenablement. Et j'expliquerai tout à l'heure ce que fait notre invitée. Elle va nous parler de cette méthode et savoir aussi comment on peut rester focus alors qu'on est inondé d'écran, c'est bien ça?
4: Exactement.
1: Vous demandez un peu, vous êtes tombé, cher invité, hein? Est-ce que vous pouvez aussi, s'il vous plaît, demander à Anne Gruet d'être focus? Ça sera votre mission. Tiens, on a 2 heures, vous avez devant vous une patientèle inattendue, je tiens à le dire. Anne Gruet sera-t-elle, oui ou non, à la hauteur de nos attentes et surtout focus sur l'émission? Restez avec nous si vous voulez le savoir. Allez, vous êtes au bon endroit.
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1: Et Jacques nous dit Anne Gruet devait être une élève qui perturbait la classe.
2: Jamais. Moi, j'étais la sagesse.
1: Comme mais qu'est-ce qui s'est passé ?
17: Incarné.
2: Et s'il s'est passé quoi ?
1: Mais entre ce moment-là et aujourd'hui, par exemple, s'est passé des trucs, mais parce que
2: il s'est rien passé du tout. J'ai continué ma vie comme je l'ai.
1: Non, mais vous êtes devenue un peu perturbatrice. Donc entre les deux, il y a
2: monsieur,
1: une évolution.
2: Je suis perturbante, mais pas perturbante.
1: Et voilà. On va tous sortir notre Larousse ou notre Robert ou que sais-je pour essayer de comprendre.
2: Vous qui êtes perturbé par moi. Oui, je ne perturbe.
1: Mais vous me
2: rien.
1: Perturbez beaucoup. Hein. Vous savez que vous ne me laissez pas insensible depuis toutes ces années.
2: Je le savais.
1: Quel est le vrai prix
2: pensé, quel est le vrai prix de votre amour, effectivement.
1: Quel est le vrai prix de nos briques, Anne Gruet ? C'est à découvrir sur notre site RTBF Actu, le prix des logements dans votre commune.

0: Mais je ne vais pas me laisser désarçonner. En 15 ans, le prix médian d'une maison deux ou trois façades en Belgique a bondi de 160 000 à 280 000 euros. Et c'est la Wallonie qui enregistre la progression la plus prononcée, avec plus 13% sur ce type de bien par rapport à l'année précédente. Là, on parle de 25 versus 2024. Donc, on voit, je ne me trompe pas, hein, Xavier ?
1: C'est tout à fait ça.
0: Ah, ouf, tout va bien. Avec vous, on va voir donc les grands enseignements de cette tendance. Je vous le dirai. Allez, je vous raconte ma vie dans l'émission. Je sais que parfois ça agace, mais moi, tant pis, j'aime bien raconter ma vie. Je suis dans une phase de vente. Voilà. J'essaye de vendre
1: mon
0: maison en Belgique, à Bruxelles. Et on m'avait dit, finger in the nose. Eh bien, finger peut-être, mais pas spécialement une dose, parce que ça ne fonctionne pas. Et je peux vous dire qu'il y a très peu de visites et on dit que le marché est compliqué. Alors, oui. Peut-être que c'est Bruxelles, parce qu'il paraît que c'est beaucoup plus simple en Wallonie et en Flandre. À Bruxelles, les réglementations inquiètent les gens. Oui. Est-ce que c'est le moment de vendre? Est-ce que c'est le moment d'acheter? On se dit, si je me retrouve après ça face à des...
2: Et plus cher à Bruxelles aussi.
1: Les prix sont très élevés.
3: Mais pourquoi vous voulez vendre votre maison?
0: Mais ça, on s'en fiche. Je veux dire, raconter ma vie à l'autre jour. J'ai des bonnes raisons, mais ça, je raconte pas.
1: Voilà. Pour acheter autre chose.
0: Mais je suis dans ce cas, voilà, tout à fait précis.
3: Non, il entre en seigneurie.
0: Et là, vous dites, mettez-vous cuvé, s'il vous plaît. Oh, depuis le temps que j'ai envie de dire ça, je l'ai dit. Donc, Xavier, qu'est-ce qu'on fait? Oui. Les prix ont augmenté de façon assez importante et clairement, c'est du coup en Wallonie, mais... C'est peut-être parce qu'on part de plus loin, c'est ça?
1: Oui. Alors, il y a deux phénomènes en Wallonie précisément. Donc, vous disiez, c'est la plus grosse augmentation en Wallonie. Mais il y a le phénomène des droits d'enregistrement qui ont été réduits. Et donc, fatalement, c'est dans ces cas-là, comme on paie moins de taxes, on peut se permettre de payer un peu plus la maison, vu que ce qu'on ajoute en plus pour les frais d'enregistrement est moindre. Mmh. Donc, je veux dire, le portefeuille en général n'est pas complètement extensible. Et donc, si on a une somme qu'on peut mettre, ou qu'on peut emprunter, en tout cas, ben voilà, le fait qu'on peut mettre plus, et alors du coup, ça a entraîné une hausse mécanique des prix, parce que s'il y a plusieurs personnes sur un même bien, le propriétaire pouvait faire monter un peu les enchères.
2: Oh, ben ça,
1: puisque les gens
2: bien,
1: pouvaient mettre un peu plus.
2: Depuis Covid, on s'amuse bien à augmenter. Hein. Oh, tiens, non, j'aimerais un petit 10 000 ans en plus. Oh.
0: Bon, le contraire est réel aussi. Hein, parce que
1: c'est sur la Wallonie.
0: Moi, j'en ai parlé avec plusieurs agences, on m'a dit la tendance. Mais là, je reviens sur Bruxelles.
1: Mais sur Bruxelles, alors, c'est pas cette année-ci que ça a augmenté beaucoup. Mais donc, l'article de l'Écrypte revient justement sur les 15 dernières années. Oui. Et donc, on voit sur 15 ans, là, ça a augmenté. Alors, je crois que c'est pour l'ensemble de la Belgique. C'est pour les maisons, deux, trois façades, que ça a augmenté. Donc, même pas des maisons extraordinaires, donc des maisons de
0: rangée. Prix médian d'un appartement à Bruxelles, 270 000. Ouais. Deux ou trois façades, 510 000. Maison quatre façades, on est au-dessus du million.
1: Mais c'est dingue, hein, quand même.
2: Le million.
1: Mais c'est voilà quoi. Comment est-ce qu'on met ça, notamment quand on est jeune. Donc ça, c'est toute la problématique. Et donc je disais, on a regardé sur 15 ans, ça a augmenté.
0: C'est intéressant de prendre la longueur
1: du champ, et de comparer par rapport à l'inflation. C'est-à-dire que entre 2010 et 2025, c'est normal qu'on paie plus parce que on a des plus gros salaires aussi. Tout a augmenté. Mais là où on voit que les maisons ont augmenté de 75%. En moyenne en Belgique, 75% en 15 ans, oui, c'est énorme.
3: Où ça?
1: En général en Belgique, ce qu'on appelle le prix médian. Donc le prix médian, c'est toujours, ça veut dire que la moitié des transactions ont été au-dessus de cette somme, la moitié des transactions en dessous. Le prix médian, on prend une valeur médiane. Et donc 75%, alors que le coût de la vie en général, c'est plutôt plus 40 et des pourcents.
0: Mais comment on fait?
1: Donc ça veut dire que ça a augmenté, ça veut dire que par rapport à tout le reste...
3: Entre 2010 et 2025, ans.
1: Oui, mais il faut dire qu'il y a eu des années, par exemple, avec une très grosse inflation au moment de la crise énergétique, la première crise énergétique, j'ai envie de dire. Après le Covid, vous vous souvenez, la crise en Ukraine et tout, ça a augmenté de 10% par an, tout. Mais donc l'immobilier... En général,
0: sans compter aussi, parce que ça, vous n'en parlez pas à ce niveau-là, mais les frais de rénovation, avec les frais des matériaux aussi, c'est devenu très compliqué.
3: Et avec le PED, c'est une des explications qu'il faut surveiller, qui fait augmenter ou diminuer le prix de la
1: maison. C'est une des explications qui fait que l'immobilier a augmenté plus que le reste, c'est notamment, effectivement, le prix des matériaux. Parce que, tout ce qui était neuf, tout ce qui est rénové, a augmenté un peu plus que le reste. Mais c'est aussi... il y avait les taux hypothécaires qui étaient bas à un moment, à nouveau même chose, si les taux sont bas on peut se permettre de mettre un peu plus, donc ça a augmenté aussi, mais aussi il n'y a rien à faire, c'est devenu une valeur refuge, hein, l'immobilier, on ne sait pas trop dans quoi placer son argent avec la stabilité financière, l'épargne ça ne rapporte pas du tout, et donc les gens qui savent placer un peu d'argent ont tendance aussi à investir dans l'immobilier. Et donc,
0: je rappelle les prix, ouais, d'ailleurs, Xavier, médians au niveau de la région Wallonne, car ils sont donnés dans votre excellent, ouais, article sur RTBF Actu. Le prix médian d'un appartement en région Wallonne est de 190 000 euros. Une maison deux ou trois façades, 198 000 euros. On est encore en dessous de la barre psychologique, ouais, des 200 000. Une maison quatre façades ou plus, hein, si vous avez une maison avec huit façades, par exemple, wow, ça commence à devenir compliqué, d'ailleurs. On atteint les 325 000 euros. Anne-Brie, oui, lève le doigt. Non. Comment classe?
3: Comment classe?
0: Vous êtes perturbante, allez-y.
3: Mais non. Mais je voulais dire avec Xavier, j'étais parfaitement d'accord avec son analyse.
0: Très content de le
3: savoir.
0: C'est-à-dire
3: que l'immobilier devient une valeur refuge. Le problème, c'est que l'immobilier devient un investissement qui doit rapporter.
1: C'est ça.
3: Alors que, il y a, mettons, 40 ou 50 ans, l'immobilier était encore... était encore un logement. Aujourd'hui, non, ce n'est plus un logement, c'est un investissement qui doit rapporter et ça pose un très gros problème au niveau psychologique.
0: Simone nous dit, courage avec Cannes, il n'y a plus que 1h37 d'émission. Et puis, elle précise, j'ai fait estimer une villa de plein pied achetée en 2002 en Wallonie, hors frais, 129 000 euros. Elle a été évaluée par mon notaire le mois dernier à 275 000 voilà, maximum.
1: On est au double.
3: Bravo, Simone.
0: Un beau ratio. Enfin, moins bravo pour les gens qui vont l'acheter.
2: Mais c'est
0: après,
2: surtout pour les jeunes.
1: On est au double. Voilà. Voilà. Exactement, c'est ça.
3: Ça, c'est le problème, c'est-à-dire qu'il y a un nombre de maisons sur le marché qu'il ne devait pas y avoir avant. Et curieusement, ça fait monter les prix parce que c'est un investissement et que les prix sont surfaits, à mon avis, par rapport...
0: Surévalués, selon vous.
3: Surévalués, oui. À mon avis, par rapport à ce qui se passait il y a 50 ans.
2: Et je repense, moi, à tous mes amis, voilà, ou aux personnes de mon âge qui doivent acheter une maison, un bien, un appartement. C'est la galère parce que c'est déjà la galère au niveau des études. Vous sortez des études, mm-hmm, c'est la galère pour trouver un travail.
1: Parfait.
2: Vous avez quand même envie parfois d'une sécurité, même si on aime bien dire que les jeunes ne veulent plus et qu'ils changeront dans tous les cas de 15 boîtes différentes, certes, mais on a aussi, nous, envie de stabilité pour pouvoir construire notre vie. Et je trouve qu'à l'heure actuelle, quand j'en parle avec mes amis, etc., c'est quelque chose qui est vraiment très, très compliqué. Et donc, imaginez, eh bien, pour votre voisin, c'est super, il a pu investir dans deux baraques, je suis vraiment ravie pour lui. Mais en attendant,
3: mon
2: nous,
3: voisin,
2: en tant que jeune...
3: Enfin, mon voisin, oui, mais pas moi.
2: Non, ben voilà, mais donc, votre voisin, mais donc, voilà, pour les gens qui ont...
0: Pour donner des exemples, Carole, donc, et selon les endroits où vous habitez, donc, la commune la plus chère en Belgique, ça reste la Thème-Saint-Martin, près de Gand, c'est très, ouais, joli, hein, aller faire un tour la main de ces jours, mais acheter une maison, c'est autre chose.
3: Oui, mais ils ont un urbanisme drastique à l'intérieur.
0: 792 500 euros. Et si on va à Froidchapelle, c'est la commune belge, ouais, la moins chère, prix médian d'une maison, 95 000 euros. C'est l'âne pour la Wallonie dans le Béoué, hein, qui trône, exact, au sommet avec 740 000 euros. Apparemment, c'est le cas depuis longtemps. Oui. Et à Bruxelles, ça reste XL pour la huitième fois aussi, avec 785 000 euros.
3: C'est à cause des Français.
0: Pas que des Français.
1: C'est bien d'avoir des jeunes qui expriment, oui, sur le plateau, qui expriment. Voilà, parce que c'est très, très, très juste.
2: C'est frustrant. C'est énormément frustrant. Vous avez des conversations à table par rapport à ça. Vous voulez acheter une maison et alors au jour d'aujourd'hui, c'est très compliqué parce qu'en fait, soit on vous demande de mettre tout de suite votre sécurité, soit on vous demande de mettre du cash directement.
1: Avant, on pouvait emprunter les frais, maintenant c'est fini.
2: Alors que c'est compliqué et en fait, vous avez celle ou celui qui peut, encore une fois, je ne le blâme pas, tant mieux pour lui, mais qui peut tout de suite mettre, qui achète et qui passe devant vous, voilà, alors que c'est quand même,
1: exact,
2: l'achat d'une maison. Ça reste pour moi au départ l'achat d'un logement. Ensuite, si on peut investir, on peut.
3: Bah, c'est fini.
2: Et on passe, voilà, c'est fini et ça nous passe sous le nez en tant que jeune.
1: Et sans oublier que la déduction fiscale, ça va être terminé aussi pour le logement. Donc voilà, avant, il y avait encore cet avantage fiscal qui se disait, bah tiens, on doit faire un effort, mais on le récupérera au fur et à mesure fiscalement. C'est terminé aussi.
0: Anderlecht, ça reste la commune la moins chère en région bruxelloise, hein, 341 000. Il faut quand même les sortir.
1: Oui, exactement.
3: Oui, oui, oui, oui.
0: Donc, et en fait, c'est du coup Molenbeek-Saint-Jean devient plus cher qu'Anderlecht.
2: Ah, bon, voilà.
0: Comme ça, on a appris plein de choses. On retrouve tout ça où exactement,
3: cher,
0: Xavier, parce que
3: la
0: je suis certain que Anne Gruet, quand elle aura compris comment elle va. Elle
1: dans la rubrique son des cryptes du site. Hein, donc,
0: Alors, Anne Gruet, vous allez sur le site RTBF Actu.
3: J'ai pas besoin, je vois ici ma maison.
0: Non, mais ce sera bien plus détaillé. Et puis, vous pouvez jouer aussi, par exemple, votre commune adorée. Vous pointez votre commune.
1: Oui, on a une carte interactive. Il suffit de passer sa souris et on a tous les prix.
3: Les gens me disent, c'est formidable.
0: Votre château bruxellois.
3: Voilà. Eh bien, exactement. Les gens me disent, et c'est stupide, tu as fait une belle affaire avec ton logement, avec ta maison.
0: Je vois que vous êtes quand même numéro 2 au niveau commune à Bruxelles.
3: Non, pas du tout. J'habite à Saint-Lambert.
0: Vous êtes numéro 4. 4, pardon, excusez-moi. Ouais, j'essaye toujours de vous surévaluer. Ouais. J'ai placé tellement en vous, toutes mes économies, figurez-vous. Oui, et jusqu'à présent, je ne le regrette pas.
3: Mais non, merci, mais ici, Xavier. Il y a le truc de dire, ok, je vends ma maison.
0: On dit ça.
3: Et alors, comment je vais en racheter un nouveau logement?
0: Ben, c'est un peu, c'est un peu ce que... Voilà, bref, raconte pas ma vie. Je me souhaite bonne chance. Tout le monde s'en fiche. Carole. Merci, les amis, d'être avec nous. Carole, vous voulez pas racheter une jolie petite maison à Bruxelles? On est ensemble jusqu'à 19h.
3: Ah, vous êtes ensemble?
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0: 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Allez, il n'est pas en train de faire de la prospection immobilière. Il vérifie ce qui se passe sur les routes, Guillaume Kéroman. Dites-nous tout.
15: Ouais. On va aller sur le 19 avec un accident qui s'est produit juste après l'heureux, donc après la bifurcation 19-42 vers Mons. Il y a deux véhicules concernés en ce moment sur les voies de circulation, voie de gauche, voie de droite. Donc vous restez bien attentifs quand vous arrivez dans ce secteur. Il y a des ralentissements qui apparaissent rapidement sur nos écrans de contrôle, les déjà depuis Manage. Nous avons aussi de gros ralentissements à Bruxelles. Le plus difficile, c'est de passer à Strandbeek. Pour l'instant, il faut presque 20 minutes entre Vilvoorde et Wemmel. Et puis, il y a aussi des ralentissements entre Krenem et les 4 bras de Tervuren. 15 minutes de passage.
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0: Il y a Laurent qui pointe aussi les gîtes en Wallonie hein, qui sont achetés de plus en plus cher. Un message qui nous vient de Han-sur-Lès, comme c'est joli. Et les gîtes du côté de Han, ils savent de quoi ils parlent. C'est en fait un jingle un peu rare dans l'émission. Et du coup, je crois Maxime, il vient pas tous les jours faire l'émission. Il ne connaît peut-être pas le jingle de la casserole de Carole. Ok. Oh, ah, très joli. Oui. Et vous venez de le faire comme ça, toute
1: voilà,
0: seule.
1: En direct.
0: Comme une grande. Allez, on va quand même. Allez, une double dose. Merci, Maxime. On y va.
3: Vivement le Reine-Elisabeth du Triangle.
0: On y est. Voilà, c'est votre casserole, Carole, avec notre sujet préféré. J'en parlais encore avec Xavier tout à l'heure. Le prix des patates.
2: Le prix des patates. Ben oui, on le sait. Le prix des pommes de terre ne valent parfois plus rien, mais les chips, eux. Parce que je ne sais pas si on dit elle ou eux. Moi, je dis un chips.
0: Moi, je dis un chips.
2: Voilà. Mais je sais
0: qui dit une chips ici autour de la table.
1: On dit des
3: moi
1: chips.
3: Je dis.
0: Oh, oui, c'est
2: parce qu'on en mange jamais qu'un seul.
0: Vous avez raison.
2: Pas mal. Donc, les chips, eux, eh bien, ils pourraient bien coûter plus cher. Et là, il faut suivre. C'est quand même étonnant. On en a parlé dans cette émission. Ouais. En Belgique, certaines pommes de terre destinées à l'industrie sont tombées à 0€ sur le marché libre. Zéro, schnoll, nada, enfin voilà, on peut Nix. Encore le. Nix, exactement. On peut en sortir plein. Et pourtant, du côté des chips, eh bien, il n'y a aucune baisse à l'horizon, que du contraire. Il risque d'augmenter. La marque PepsiCo, le géant derrière quand même, Lay's, Doritos.
0: On ignore souvent ça, hein, mais ils ont plein de marques, hein, Pepsi. Ouais.
2: Ils ont beaucoup, beaucoup de marques. Et en plus, on les aime beaucoup. Eh bien, ils préparent
3: les
2: une
3: Pepsi
2: augmentation.
3: Les Pepsi ou les chips?
2: Les chips, c'est pour les chips.
0: Vous aimez pas les chips, vous?
3: Non.
2: C'est au sel, c'est les poivres, non?
3: Ah, c'est pas trop mon truc, les chips.
0: Non,
1: saucisse,
2: une saucisse douane.
3: Saucisson, oui. Ah, voilà.
0: Un petit mot quand même, simplement pour ceux qui nous suivent en images, il y a des images derrière moi, et il y a des chips aussi qu'ils ont fait avec du maïs, c'est pas eux, ils s'en fichent.
2: C'est très bon.
0: Les triangulaires, c'est pas les mêmes. Ah, les
3: Doritos.
0: Ce ne sont pas... Et on fait pas tout. Non, on a fait de la pub, donc on y va. On peut tous les citer, les Lucien, les Kettles, enfin bref, on a dit plein de...
2: On en a plein, donc c'est bon. Et forcément, pour nous, consommateurs, ça paraît totalement absurde, parce que comment un produit qui est de base... quand même la base du chip c'est à 0 euro et puis qu'après on parle d'augmentation, eh bien les pommes de terre sont moins chères,
3: ma bonne amie.
2: La main d'œuvre, le transport, l'huile, le paquet, enfin voilà, parce que le transport, vous le savez, aujourd'hui on est à plus de 2 euros le litre et ça fait bien mal dès qu'on roule. Je vous assure que ça réduit par contre la pédale. Moi j'appuie un peu moins fort sur ma pédale, je roule un peu plus comme une
0: mère. Vous êtes passé des chips à l'essence?
2: Oui,
0: d'accord.
2: Toute l'actualité finalement, Patrick. Et donc, eh bien voilà, c'est pas la partie finale. Et donc ça m'ennuie un petit peu parce que, de nouveau, c'est toujours pour le consommateur de payer plus. Alors, ce qui se passe, il faut savoir aussi, c'est que les grosses compagnies de chips, eh bien, ils achètent en amont les pommes de terre. Et donc, clairement, pour eux, le fait que ce soit zéro aujourd'hui, ben, ça n'a pas été zéro quand ils ont acheté, probablement.
1: En fait, quand on a parlé des zéro euro, c'était ce qui était excédentaire au contrat.
0: Okay.
1: Donc, c'est... Il y avait des contrats. Donc, pour produire la chips, évidemment, ils passent des contrats où ils garantissent un prix fixe au producteur. Et puis, le fameux prix à 0 euro, c'était ce qu'il y avait en plus. C'était l'excédent. Et ça, effectivement, ils ne trouvaient aucun débouché.
2: Ils ne trouvaient aucune débouchée. Donc, voilà le problème.
0: Aucune débouchée.
2: Débouchée. Eh bien, voilà. Aucune.
0: On dit une chips.
2: Des débouchés. Mais ce qui se passe, du coup, moi, en tant que consommateur, je me dis zut, parce que finalement, c'est un petit peu ralent. C'est quand même toujours nous, même quand la matière première diminue, ou en tout cas même avec l'explication, ben on a quand même l'impression qu'on se fait un petit peu avoir, parce que le paquet de chips va probablement donc augmenter, préparez-vous. Mais moi j'ai toujours une énorme... Non, c'est impossible.
0: C'est quoi vos préférés?
2: Sel et poivre.
0: Oui, c'est dingue, c'est un grand classique, mais ça marche quand même.
2: Sel et poivre et sel tout seul, c'est vraiment mes préférés.
0: Sel marin.
2: Oh oui, ça c'est excellent. Oui, tout à fait. Ou alors les Anglais avec le vinaigre.
0: Oh oui, oui, vinaigre.
2: Délicieux. Mais quand vous
0: avec
2: avez les lèvres gercées.
0: Cheddar aussi.
1: Ça, oh, oui, c'est de marque.
0: Et vous, Xavier?
1: Oui, c'est les poivres. Je suis pas mal aussi. Et les oui, oignons et crème.
2: Ah oui,
0: pas mal,
2: oui,
0: oignons et crème.
3: C'est bon. Je pense qu'il y a un quart de la planète qui crève de faim.
2: Oui, et on parle de chips avec des composants parfois même plus chimiques qu'autre chose. C'est un peu frustrant. Et moi, ce qui me frustre le plus, et c'est pour ça que je râle, c'est que quand vous ouvrez votre paquet de chips, peu importe la marque...
0: Il y a de l'air.
2: Il y a de l'air et votre paquet est à moitié rempli. Et ça, je vous assure que ça commence vraiment à m'énerver, parce que si maintenant mon paquet de chips augmente et le prix de mon paquet de chips augmente, eh bien, je vais acheter plus d'air
0: pour
2: plus cher.
0: On appelle ça encore de la
1: shrinkflation. La shrinkflation.
0: Oui, c'est ça.
1: Et ça, c'est quand on diminue vraiment le poids.
2: D'ailleurs, il y a une marque qui est en procès, je pense, pour l'instant.
0: Tout à fait.
2: Hein,
0: oui. Catherine, votre invité, qu'on n'a pas encore beaucoup entendu. Voilà. C'est quoi votre spécialité au niveau chips?
10: J'aime beaucoup les chips aussi, mais je dois vous avouer que moi, maintenant, je mange moins de chips.
0: Moi aussi.
10: Parce que j'ai remarqué, comme je suis une personne assez sensible, que les pommes de terre avaient un impact sur mon émotionnel, en fait.
1: Ah bon?
0: Carrément?
10: Ouais, j'ai vraiment remarqué ça. Voilà, c'est sur moi, hein. J'ai pas remarqué sur d'autres personnes.
0: Quoi, c'est sur ces massacres de pommes de terre?
10: C'est
0: que vous
10: la pomme de terre qui ne me convient pas, en fait.
0: Ah, d'accord.
10: Voilà.
3: La parmentier.
10: Les produits qu'on met dans les pommes de terre font qu'il y a une sensibilité à l'amidon.
1: Ah oui, j'allais
2: dire l'amidon. Je conseille les chips au pois chiches.
10: Ma régulation émotionnelle.
0: Ah oui, carrément. Ouais. Alors, c'est peut-être ça le problème avec vous, Anne-Grue.
2: Vous mangez trop d'amidon. De chips.
0: Non, elle n'en mange pas tellement.
3: Elle n'est pas assez raide.
2: Mais vous, Patrick, votre goût préféré, c'est quoi?
0: Mais vraiment, poivre et sel, j'aime vraiment bien, mais j'aime beaucoup aussi cacahuètes.
2: Ah oui?
0: Oui, les cœurs... Enfin, je parle de tout. Je cite des marques, je ne devrais pas. Vous voyez ce que je veux dire?
2: Oui, je vois, avec un paquet rouge.
0: Et alors, c'est dingue parce que vous avez une marque aussi importante en Italie qui s'appelle San Carlo. Et alors, tous les ans, il y a un concours sur le nouveau goût. Et il y a ceux qui sont délicieux, c'est citron vert et poivre rouge.
2: J'ai jamais goûté, mais je trouve que leurs chips goûtent encore plus la patate que ceux qu'on a chez nous.
0: Les 1936, c'est les meilleurs.
2: Oh là là.
0: Si vous êtes sage, vous ramènerez un paquet d'Italie. C'est trop bon. Ça y est, j'ai envie de chips, les amis, comme je suis sur l'autoroute tout à l'heure. Et vous, Anne-Grue, vous n'aimez pas les chips, vous n'aimez pas l'amidon. Vous n'aimez pas la vie, vous n'aimez rien. Restez avec nous parce qu'on va essayer de capter votre attention.
3: Et alors, c'est terriblement triste de ne rien aimer.
0: Mais nous, on vous aime. C'est pour ça que vous êtes avec nous.
3: Oui, mais ça, je m'en fous. Parce que moi, je ne vous aime pas.
0: C'est bien ce que je... Mais dites, ça va un petit peu. Pour Martine, c'est miel et moutarde. Xavier nous dit que Carole rime avec casserole. On ne va pas laisser dire des choses pareilles.
2: Bah, c'est d'ailleurs... une des raisons pourquoi cette chronique s'appelle comme ça. C'est parce que casserole et carole, ça rime depuis toujours. Et c'est un surnom que mon nono me donnait depuis toujours. Donc vraiment, vous pouvez m'appeler casserole. Je ne le prends absolument pas mal. C'est même un retour en arrière.
0: Et... Féminin, nous dit-on. Les dictionnaires des années 50 à 80, comme le Larousse 59 et le Robert 72, en font un nom masculin. Alors clairement, si tu dis un chips, tu as quelques années de retard. Il serait peut-être temps de mettre à jour, car on dit bien une chips.
2: Ah oui, aujourd'hui.
0: Oh, mais écoutez, de temps en temps, il y a des débats de société qui nous dépassent un petit peu. On va essayer de fixer votre attention.
3: Anne Gru,
0: vous dites ça. Mais ça, je vous laisse la plus entière responsabilité de vous dire. Restez avec nous. Vous êtes survivants, c'est une bonne idée.
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0: Gwen qui nous dit, j'habite donc en Espagne, il n'y a pas de chips au paprika là-bas et ça me rend très triste. Bon, ben on va lui en envoyer une petite caisse comme ça, tout ira bien. Comment apaiser les enfants? Et une petite parenthèse derrière, et Anne Gruet, j'ai envie de dire, le monde de l'enseignement est sous tension, on en parle souvent dans cette émission, notre invité se consacre justement à la multiplication des écrans notamment, qui fatigue, qui distrait, qui agite les enfants, et propose aussi une méthode pour les calmer. On va essayer de comprendre comment ça fonctionne, cette méthode Félicité, comment ça marche, et puis aussi tout simplement, est-ce que ça marche? Ça veut dire, Catherine, 7 minutes par jour, ça suffit?
10: 7 minutes par jour, oui.
0: Et je fais quoi pendant ces 7 minutes?
10: Alors, on va proposer soit aux parents de faire des exercices avec son enfant pour développer la complicité, la motivation, la concentration. Ou on peut aussi proposer à l'enseignant de faire avec sa classe des exercices qui sont basés en fait sur différentes techniques psychocorporelles, de la sophrologie, de la gestion mentale, du yoga, yoga des doigts, yoga des yeux.
0: Yoga des doigts?
10: Oui, yoga des doigts. Ce sont des postures avec les doigts pour stimuler la concentration, la motivation, et qui agissent sur le mental en fait. Donc c'est une sorte de mise en condition, un peu comme les sportifs de haut niveau en fait. Et on va passer par différentes étapes, en fait. En suivant une courbe d'activité, on va passer par différentes catégories. On voit là à l'écran, donc le centrage, le réveil du corps.
0: On fait de la radio aussi. Hein. Donc, si vous nous suivez, vous l'avez vu. Mais donc là, j'explique. On voit quoi? Une espèce de roue, en fait, où on pose le doigt. Je vois qu'il y a ouvrir, détendre, créer, exprimer. Mais tout ça, on ne va pas rentrer dans les détails de ça. Mais en fait, c'est encore plus le cas aujourd'hui, parce que les sollicitations au niveau des écrans, elles sont omniprésentes.
10: Ouais.
0: Tout le temps, partout. Alors, parce que nous, les adultes, on fait les malins, mais...
2: On tombe dedans aussi, finalement.
0: Dedans. Là, on se parle, Xavier sur son ordi, moi, j'ai mon smartphone en main, Anne Gruet pense à acheter un téléphone un jour. Enfin, tout le monde s'y met. Non, mais c'est vrai, c'est devenu très compliqué.
10: Absolument. En fait, ce qu'il faut comprendre, c'est que entre 0 et 3 ans, ouais. c'est une période très très importante pour le cerveau de l'enfant, en ouais. fait. Et c'est le mouvement des yeux qui vient activer les connexions neuronales, en fait. Donc aujourd'hui, quand on voit dans les cabinets de consultation, autant en France avec les orthophonistes ou les logopèdes, on voit qu'on a quand même beaucoup beaucoup d'enfants mais qui n'habitent plus leur corps, en fait. Hein. Voilà, quand je vais dans les écoles à Bruxelles, j'y allais il y a 10 ans, dans certains quartiers voilà, spécifiques, on avait un enfant sur 4 qui n'habitait pas son corps. Aujourd'hui, on a 3 enfants sur 4.
0: Ne pas habiter son corps, ça oui. veut dire quoi?
10: Ça veut dire qu'en fait, qu'il y a trop d'énergie dans la tête et pas assez dans les pieds. Et pour mémoriser, il faut avoir de l'énergie dans les pieds également, en fait. Et donc ça, c'est une grosse problématique aujourd'hui. S'il fait qu'on
3: on dit pourtant, tu agis comme un pied.
10: Ah oui.
0: Vous dites ça, vous? Non, vous ne l'avez jamais dit, quand même. Ça m'étonnerait. Donc, ça veut dire quoi? Qu'on est, qu'on a des troubles de l'attention, qu'on est hyperactif, c'est ça?
10: Oui, il y a toutes sortes de troubles qui n'existaient pas avant et qui existent aujourd'hui, en fait. Où avant, certains enfants avaient juste un ou deux troubles. Maintenant, il y a énormément de troubles pour le même enfant, en fait. Mmh. Et donc, tout le travail des outils corporels est vraiment intéressant, justement, pour aider l'enfant à se canaliser, à mieux utiliser son corps, en fait.
0: Mais est-ce que c'est pas tout simplement, je mets pas du tout en doute la méthode, hein, je ne la connais pas, mais est-ce que c'est pas tout simplement du côté des parents le besoin de consacrer du temps
10: Exactement,
0: aux enfants? Moi, je vois tellement souvent des parents au restaurant qui arrivent avec le téléphone ou la tablette
2: oui,
0: et qui passent une bonne soirée et pendant ce temps, les enfants, ils regardent un dessin animé ou autre chose. Mm-hmm. Donc, c'est quand même un peu se débarrasser du problème, entre guillemets. Non
10: c'est un tout, en fait.
0: Ouais.
10: C'est un tout. Mais la méthode, elle fonctionne. Ça fait déjà 16 ans qu'elle existe ici.
0: Moi, je mets pas ça en doute.
10: En Belgique. Et elle se développe maintenant pas mal en France aussi. Et donc les résultats sont vraiment assez exceptionnels, en fait. Donc,
2: et on en discutait, vous aviez prévu ça pour les enfants, mais finalement pour un adulte qui a du mal à se concentrer,
10: Exactement.
2: Ça peut tout à fait aussi fonctionner.
10: Moi, je le fais énormément sur moi, ça m'aide beaucoup dans ma régulation émotionnelle, parce qu'à la base, je suis une personne très sensible, assez stressée, même si je n'ai pas l'air comme ça, mais ça m'aide.
0: Ça m'aide beaucoup.
10: Là, ça
0: va mieux. Au début d'émission, ça, je vous ai laissé tranquille. Je me suis dit, le temps qu'elle s'installe, et puis après ça, on y est. Mais il y a aussi des références, j'ai un peu pratiqué ça, donc ça m'intéresse, mais le yoga peut-être aussi.
10: Oui, bien sûr.
0: Quand je vois la position du flamant rose, par exemple, que je conseille à Anne Gruet, pour libérer votre stress, les éventuelles tensions. Vous détendre, relaxer et rester souple. Vous mettez debout, vous saisissez la cheville, vous ramenez le talon. Non, faites pas ça, dites. Attendez, vous allez vous faire opérer dans quelques jours. Je voudrais pas être.
10: Elle est très souple.
0: Et vous ramenez le talon vers la fesse, vous orientez le bassin vers l'avant en serrant les fesses, serrez les fesses à me gruer et en collant le genou contre la cuisse, vous respirez dans l'étirement, idem avec l'autre jambe. Mais ça, ce sont des choses qu'on apprend dans le yoga.
10: Absolument. C'est donc, il y a différentes choses qui viennent de plusieurs techniques.
0: Vous êtes souple.
10: Donc,
0: elle est souple. Voilà. Elle est souple.
3: Mais non, mais j'ai fait du yoga pendant 20 ans.
0: Rapprochez-vous du micro.
2: Voilà.
10: Donc l'objectif, c'est vraiment d'aider l'enfant à se canaliser, mais surtout à se concentrer. Et surtout, là, on est en période d'examen qui va arriver. Donc si certains parents sont en quête d'outils pour aider leur enfant à se concentrer de façon rapide, c'est un outil
0: vraiment... Mais c'est très ludique en même temps.
10: Oui, c'est très ludique.
0: Quand je pointe ici le massage des oreilles, par exemple, sont des choses... En fait, on les fait... Bon, moi, par exemple, je suis barbu, donc c'est vrai que quand je réfléchis ou quand j'ai tendance à aller un peu trifouiller dans les poils de ma barbe, donc on se calme à me gruer, mais non, mais c'est vrai. Je veux dire, on a chacun des petits trucs comme ça. Parce que vous dites quand même que c'est bon de quel âge à quel âge? J'ai vu jusqu'à 107 ans, donc
10: oui,
0: 3
10: 2 ans et demi à 107 ans.
0: Ça marche pour les adultes aussi?
10: Absolument,
0: alors.
10: Absolument, oui.
0: Qu'est-ce qui marche le mieux pour vous?
3: Vous en connaissez beaucoup, vous, des ceux chez qui ça a réussi à 107 ans?
10: Ben, j'ai plusieurs de mes élèves, oui, qui le pratiquent avec,
3: 107 ans.
10: Avec leurs parents. Alors, peut-être pas de 107 ans, mais en tout cas avec leurs parents.
1: Mais potentiellement. Oui.
10: Ça soutient l'organisme.
3: Qu'est-ce que vous voyez comme différence avant et après? Avant, c'est comment? Et après, c'est comment?
10: La première différence, c'est la concentration, la motivation et surtout la vitalité, en fait. Donc, par exemple, un enfant qui a du mal à se concentrer, après les 7 minutes, il est vraiment concentré pour... Et il a envie de se mettre au travail. C'est surtout ça, en fait. Hein, c'est comme...
3: Il apprend, enfin je veux dire, il apprend tout un poème de Maurice Carême par cœur, quoi.
0: Ce qu'on apprend
10: en fait,
0: encore beaucoup Maurice Carême aujourd'hui.
10: En fait, il a envie de se mettre au travail.
3: Non, mais c'est pour ça que je prends un exemple...
0: Un peu daté.
10: En fait, ce que je donne souvent comme exemple, c'est que parfois, nous-mêmes, en tant qu'adultes, parfois ça peut nous arriver, comme disent les jeunes, d'avoir la flemme, hein, de ne pas avoir envie de faire les choses. Alors ça peut être, par exemple, ne pas avoir envie de débarrasser son lave-vaisselle ou de faire sa vaisselle. Oh, oui. Ça peut nous arriver tous.
3: La table.
0: Quotidiennement.
10: Et... Ben, simplement, en faisant ces exercices, ben après, on a envie de les faire. C'est OK, c'est une tâche qui nous paraissait une montagne, mais qui paraît simple, en fait.
3: Donc, c'est vrai qu'ils sont simples.
10: Oui,
3: hein.
10: C'est simple, mais parfois, il y a des personnes qui n'ont pas le moral, et les enfants, c'est pareil.
0: Quand on n'a pas le moral, Anne-Grie, je suis désolée, la moindre petite chose peut vraiment
3: moi, je me fous au canal.
10: Exactement.
2: Mais moi, je trouve que c'est le genre de carte qui pourrait finalement traîner dans une entreprise aussi. Parce que parfois, finalement, je me dis que dans chaque bureau, on pourrait avoir une boîte de cette méthode, parce que...
3: Oui, bah, vous en avez plusieurs, parce que moi, je prends très bien une pour essayer à la maison.
2: On parle de la vaisselle, mais parfois, au boulot, il y a des choses qui sont un petit peu plus difficiles à surmonter que d'autres, et je me dis peut-être que prendre...
0: Arrêtez de me regarder en disant ça.
2: Oui, très difficile, vraiment plus difficile, que surtout quand il tréfouille sa barbe, c'est terrible. Mais non, mais je me dis, voilà, c'est quelque chose finalement qui peut être utilisé dans chaque étape de la vie.
10: Tout à fait, absolument. Et je voudrais juste glisser qu'on a quand même des super résultats aussi pour tous les enfants qui ont un TDAH, par exemple.
0: Trouble de l'attention, on disait,
3: Avec ou sans hyperactivité. Voilà.
10: Trouble autistique aussi, on a des résultats exceptionnels aussi, faits par des psychomotriciennes qui ont vu vraiment des gros changements. Donc c'est un outil vraiment qui a le mérite d'être connu, en tout cas.
3: Vous connaissez à propos des autistes? Vous dites, parce que j'ai regardé l'émission Les Rencontres du Papotin.
0: Court, parce que très très chouette émission, franchement très sympa.
1: J'adore.
0: Là vous ouvrez un autre sujet. On aura encore l'occasion d'en parler.
3: J'adore. Et puis, c'est parce que ça m'intéresse.
0: On trouve très facilement sur tous les moteurs de recherche Félicité E.
10: Félicité.com.
0: On vous trouve très facilement, mais on aura encore l'occasion parce que je vais en parler parce que vous êtes avec nous et vous allez jouer aussi comme tous les jours. Le Zapactu arrive, les amis. Et Anne Gruet nous avait épaté il y a de ça quelques jours.
3: Ouais.
0: À mon avis, c'est pas gagné aujourd'hui, mais bon, qui sait, elle peut encore nous surprendre.
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0: On n'a pas trop le temps, donc il faut essayer d'être efficace. Je vois qu'Agnès est déjà au taquet.
2: Oui, et je vous préviens, j'ai envie de parler. Donc,
0: Ben, vous parlez, vous ne donnez pas la réponse, une première chose. Parce que ce n'est pas simple.
1: Ah.
0: 20 semaines pour les distraits, est-ce le bon délai? 20 semaines pour les distraits, est-ce le bon délai?
3: Le temps de travail
0: de
3: à l'école.
0: De quoi parle le jeu?
3: Le temps de travail à l'école de manière continue.
0: Non. C'est une très bonne réponse qui n'est pas bonne du tout, mais je veux dire, c'est une bonne recherche.
2: Donc ça n'est pas dans le milieu scolaire.
0: C'est pas dans le milieu scolaire. Mais ça peut tous nous concerner.
2: Entreprise?
0: Non.
1: Le délai pour remplir sa déclaration?
2: Ah oui.
0: Non.
2: Pour payer une facture, une administration.
0: Non,
3: c'est un délai déjà.
0: C'est un délai que vous avez. Moi, je connaissais pas ce délai et je me suis dit tiens, ben oui, bon sang, mais c'est bien sûr.
2: Pour le contrôle technique.
0: C'est quand même 20 semaines, hein, donc.
1: Oui, c'est beaucoup. Vrai. Oui.
3: 20 semaines pour le tour du monde en ballon.
0: Non. Vous avez prévu des projets de voyage.
3: Non, mais ça, c'était 80 semaines. Donc, je me dis, tiens, un quart de tour du monde en ballon.
0: C'était 80 jours, hein. C'était pas 80 semaines. Ah oui. Sinon, c'était un peu long, le bouquin. Donc,
2: on parle beaucoup d'impôts,
3: beaucoup de semaines.
0: Attendez, j'ai pas bien entendu. Dites-nous tout, Agnès.
2: On parle beaucoup d'impôts sur WhatsApp, mais ce n'est pas ça.
0: Ah non, c'est pas les impôts, non, sœur.
2: Est-ce que ça parle de sous?
0: Ça parle de sous. Tout à fait, ça parle de sous.
1: Est-ce que c'est pour confirmer quelque chose qu'on a fait?
0: Oui,
2: un achat.
0: C'est d'ailleurs très rageant.
3: Entre le compromis et l'acte.
0: Non,
3: compromis et l'acte.
2: Pour annuler une assurance.
0: Non. C'est très... Allez, je vous aide un peu, mais c'est très positif. Oui. C'est très positif. Et tout ça part d'ailleurs d'un cas tout à fait précis. On parle d'une forte somme, là. Hein.
2: Rappelez-nous
0: là,
2: un peu votre question.
0: Xavier, Xavier,
1: ça va me revenir.
0: J'étais... Moi, personnellement, ça pourrait pas m'arriver.
2: Pour les distraits, c'est bien.
0: Je pense pas qu'Anne Gruet non plus. Je te connais un peu.
3: Je joue pas au loto.
1: Eh ben, c'est ça.
0: Alors, c'est pas tout à fait ça, mais...
1: Et c'est pour réclamer son
0: dû.
2: Oh, waouh. Wow.
0: Alors, je vous couronne. Bravo. Anne Gruet, qui décidément... Alors, à l'étonnement général, réussi.
3: J'améliore considérablement.
0: Ah, bravo. Alors, Agnès, est-ce qu'on avait des bonnes réponses?
2: Laurent vient de répondre.
0: Bravo, Laurent. Moi. Je vais être précis, hein, pour les après jeux Anne. De tirage. Donc, oui. N'ayez pas l'esprit mal tourné. Comme le loto, l'euro-million ou l'euro-dreams.
3: D'accord.
0: Ça va, je peux parler? Les joueurs disent... disposent de 20 semaines pour réclamer leur gain pour les billets à gratter. C'est 12 mois, carrément. Moi, j'ignorais complètement. Après la fin officielle de la commercialisation du billet. Pourquoi, tout simplement, je parle de ça? Parce que 6 millions d'euros non réclamés ont été remis en jeu. 6 millions d'euros remportés à l'extra loto du 31 décembre 2025 n'ont jamais été réclamés en ce mois de mai. Donc, ils seront redistribués aux joueurs.
3: 6 millions, c'est un global de tous les petits millions.
0: Via une hausse exceptionnel du jackpot de départ à 1,5 million d'euros de juillet à fin 2026. Donc, il y a des gens là qui se baladent, on les a peut-être croisés aujourd'hui, qui ont gagné le gros lot et qui sont, mais alors pour le coup, complètement passés
2: à côté. Mais enfin, quelle idée, quoi, gagner le gros lot. Je veux dire, c'est pas tous les jours qu'on gagne le gros lot, déjà.
1: Mais il y a des gens qui jouent tout le temps, ils le savent pas, évidemment, ils n'ont pas vérifié.
0: On va commencer pour Carole. Clap deuxième. Carole, s'ils savaient qu'ils avaient gagné, forcément, ils iraient chercher leur sou.
2: Comment c'est possible qu'ils ne savent pas qu'ils ont gagné?
1: Mais si c'est du tirage.
3: Ils sont en train de chercher.
1: Si c'est du tirage, simplement, ils n'ont pas vérifié le tirage. Il y a des gens qui jouent tout le temps.
10: Je ne sais plus le nom du film.
0: Un film aussi avec un gagnant du loto qui comédie française, je crois, avec Didier Bourdon, je pense, qui est souvent dans le genre.
2: Comment ça doit être frustrant si vous découvrez par la suite que vous aviez le gros lot, mais qu'en fait, ça a été remis en jeu parce que vous...
3: Moi, j'ai eu le cas comme ça d'un type qui avait perdu son ticket, qui rejoue les mêmes numéros. Paf, il gagne deux fois.
2: Merveilleux.
0: Vous devez nous présenter cette personne.
2: Oui.
0: Elle a l'air tout à fait intéressante. Et visiblement, elle a beaucoup, beaucoup, beaucoup de chance. Donc, 6 mois, est-ce que c'est le bon délai, Xavier? Ça vous paraît bien?
1: Il faut toujours une limite. Hein,
0: oui, bien sûr.
1: Voilà, parce que si... Oui. Je ne sais pas si c'est le bon délai, mais je pense que si on n'y a pas pensé dans ce délai-là, on n'y pensera plus, en fait.
0: Non. Clairement. Vous avez beaucoup réagi sur les impôts, vous avez été très nombreux à jouer, mais vraiment un peu à côté de la plaque, mais c'est pas grave, on a fini par trouver la bonne solution. On dit bien que ce n'est pas la chips, qui, en fait, c'est la croustillance, le fait d'être croustillant qui compte, les amis, et je suis bien d'accord avec ça. Notre auditrice qui nous écoute à Barcelone veut qu'on lui envoie la caisse de chips paprika.
2: Patrick qui s'est lancé là-dessus.
0: Pourquoi je me lance toujours dans ce genre de promesses que je ne peux pas tenir? On dit le paquet de chips pour résoudre tous les problèmes par rapport au féminin et au masculin. Tout ce qui est de cette loterie, si vous jouez, les amis, eh bien, vérifiez si vous avez gagné. Moi, personnellement, ça fait 7 saisons que j'ai le gros lot. J'ai pas dit tirer le gros lot, sinon ça serait mal. C'est vous, Anne Gruet, mon gros lot à moi. Mon fin gros lot, je dirais. C'est ça, vous restez en deuxième heure. Ça tombe bien, c'est le journal qui arrive.
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7: Le rail belge est en deuil. 4 personnes sont mortes et 5 autres grièvement blessées après un terrible accident à un passage à niveau de Buggenhout en Flandre. Un minibus transportant des enfants et adolescents de l'enseignement spécialisé a été percuté par un train alors que les barrières étaient baissées. C'est l'un des témoignages les plus poignants que la cour d'assises du Hainaut ait eu à entendre dans le procès Falzone, celui de Lorena Cascarano qui s'est exprimée aujourd'hui. Elle a perdu son père, sa mère et son oncle dans le drame de Strépy-Brakni en 2022. 5 hôtels de la région liégeoise ont été perquisitionnés, dont 4 appartiennent au groupe.

0: après 8 heures, un minibus transportant 7 enfants et adolescents porteurs de handicap, leur chauffeur et une accompagnatrice, a franchi un passage à niveau alors que les barrières étaient baissées et les feux au rouge. Le minibus a été percuté par un train qui circulait à 90 à l'heure. Le choc a été d'une violence extrême. Sur les 9 passagers du minibus, 4 sont morts, 2 adolescents de 12 et 15 ans, le chauffeur et l'accompagnatrice. Les 5 autres enfants ont été grièvement blessés. Pas de blessés, de blessés physiques en tout cas, dans le train. Un bilan lourd et encore énormément de questions alors que l'enquête sur les causes de l'accident ne fait que commencer. On sait juste que le casier judiciaire du chauffeur est vierge et que le conducteur du train a été testé négatif à la drogue et à l'alcool. En attendant, la première urgence a été de prendre en charge les victimes et les familles. Laurent Van de Berg, vous étiez sur place. Comment s'est organisée cette prise en charge ?
1: Eh bien, les victimes ont été prises en charge, extraites du minibus couché sur son flanc après le choc. 5 victimes, 5 jeunes grièvement blessés ont été emmenés dans différents hôpitaux. Leur état est stable. On ignore si les victimes sont décédées sur le coup, mais la violence du choc a été importante. Le train a été lancé à 90 km/h. 2 adultes et 2 adolescents ont perdu la vie. La prise en charge psychologique et l'encadrement des familles a été rapide. Le bourgmestre l'a rappelé en conférence de presse. Les autorités ont pris le temps pour informer les familles des faits. Ce n'est que 4 heures plus tard que le bilan a été confirmé à la presse. Un numéro d'information a été ouvert pour apporter des réponses concernant l'accident. Du côté de l'école spécialisée où se rendaient les enfants en minibus, la presse a été tenue à l'écart pour garantir la quiétude des élèves. Les équipes d'encadrement psychologique sont au travail.
0: Laurent Van de Berg avec Amaury Boucher. Un registre de condoléances a été ouvert dans la commune, à la province et dans l'école que fréquentaient les enfants. Dans la commune, le plan catastrophe a aussi été activé. Il permet de coordonner les différents services de secours pour venir en aide aux victimes qui, ici, ont des besoins particuliers. Écoutez le major Yves Bratt de la zone de secours Val-de-Sambre.
2: C'est une situation qui est à forte connotation émotionnelle, donc il va y avoir une charge psychosociale à prendre en charge aussi bien pour les victimes que pour les intervenants et pour la famille et peut-être aussi, il ne faut pas négliger non plus les personnes qui étaient dans le train.
3: Parlons aussi peut-être de la particularité de cette intervention puisque dans le bus qui a été percuté par le train, il y avait des enfants. J'imagine que ça aussi, vous en tenez compte au moment de votre intervention. C'est quelque chose de particulier peut-être.
2: Oui, tout à fait. Donc la prise en charge d'un enfant est différente. Et ici, j'ai entendu dire que c'était des enfants sans connotation, mais de l'enseignement spécialisé. Donc l'approche pédagogique de nos intervenants doit être encore plus importante pour justement avoir ce contact ou pas, ou un contact qui est peut-être difficile et rassurer au maximum les enfants.
0: Le major Yves Bratt, interrogé par Ophélie Fontana, une prise en charge psychologique est prévue dans l'école que fréquentent les enfants. Et ce drame a suscité énormément de réactions en Belgique et ailleurs. « Je suis profondément bouleversé », écrit le Premier ministre Bart De Wever sur X, « et mes pensées vont aux familles ». Même teneur dans le message du ministre de l'Intérieur, Bernard Quintin, le couple royal exprime son soutien aux victimes et à leurs proches. L'Europe pleure avec la Belgique, a réagi de son côté la présidente de la Commission européenne, Ursula von der Leyen. C'est l'un des témoignages les plus forts que la cour d'assises ait été amenée à entendre dans le procès de Paolo Falzone. Le témoignage d'une jeune femme qui a perdu ses deux parents et son parrain dans le drame de Strepy-Brakni, qui a coûté la vie à 7 personnes il y a 4 ans, quand un conducteur a foncé dans la foule du carnaval à l'aube à plus de 170 km à l'heure. Cette jeune femme, c'est Lorena Cascarano. À 24 ans, cette fille unique a tout perdu. En quelques minutes, sa vie a basculé. Elle s'est retrouvée orpheline.
4: C'est à 13h que j'ai reçu une publication de Facebook. Il y avait une photo de mes parents et il était indiqué « Micheline Mario, reposez en paix ». Et c'est comme ça que j'ai appris, en fait. On se dit « Non, parce que personne ne m'a prévenu, on m'aurait prévenu, c'est pas possible. Si on me l'a pas dit, c'est pas possible. Les gens, ils confondent, ils ont mélangé. » Et donc, on attend encore et c'est vers 14h qu'une psychologue et des policiers sont venus à la maison. Et je me rappellerai toujours des mots qu'elle a prononcés quand elle est rentrée. Elle s'est agenouillée, elle a dit « Vous avez perdu 3 personnes ». Et là, c'est un peu un trou noir, je crois que, je sais pas si je suis tombée ou si, en tout cas je me suis effondrée. Et c'était le début du cauchemar en fait.
0: Avant de témoigner, Lorena Cascarano a tenu à diffuser une vidéo de ses parents et de son oncle, les montrant bien vivants, parce qu'elle n'en peut plus de les entendre décrits comme des victimes. Elle voulait montrer comment ils étaient vraiment. Les mesures de confinement viennent d'être levées à Tubize, en Brabant-Wallon. Les habitants peuvent rouvrir portes et fenêtres. Hier, un incendie a ravagé un entrepôt de vêtements.

0: ce stade, le feu est maîtrisé. Aujourd'hui, on attendait aussi le résultat des analyses de toxicité, car la toiture qui a brûlé contenait de l'amiante. Les écoles et les crèches avaient été fermées et la population invitée à se protéger en attendant les résultats des analyses de sol. Ces résultats sont rassurants, selon le bourgmestre de Tubize. Des hôtels liégeois ont-ils eu recours à un système d'esclavage moderne? C'est ce que suspecte la justice. Elle a mené des perquisitions dans 5 hôtels de la région liégeoise, dont 4 au sein du groupe international Van der Valk. Il s'agirait de traite d'êtres humains et de fraude sociale, Paul Lonsin.
1: Au cœur du dossier, une entreprise de services de nettoyage. Elle aurait recruté plusieurs dizaines de travailleuses en situation très précaire, souvent en séjour irrégulier, pour ensuite les mettre à disposition des équipes de nettoyage de ces hôtels. Des travailleuses donc non déclarées et sous-payées. Jérôme Demeure, porte-parole de l'auditorat du travail de Liège.
2: On parle de rémunération parfois inférieure à 1 euro de l'heure. Et puis à côté de cela, il y aurait des violences, des menaces, des intimidations à l'égard de ces travailleurs pour éviter qu'ils parlent ou dénoncent leur situation.
1: Ce matin, donc, 130 policiers et inspecteurs sociaux ont mené des perquisitions au domicile du responsable de la société, mais aussi dans 5 hôtels, un au Fouron et 4 établissements Van der Valk de Liège, Verviers et Spa.
2: Il faudra déterminer dans quelle mesure la situation de ces travailleurs était connue au sein des différents hôtels.
1: Le groupe Van der Valk indique lui collaborer pleinement avec la justice et insiste, les victimes présumées sont uniquement employées par ce prestataire externe. Catherine Carolus, la DRH de ces hôtels.
3: Le temps de l'enquête, on ne travaillera évidemment plus avec ce prestataire. On est quand même très attristé par la situation. On se fait un point d'honneur à respecter les obligations en matière d'emploi.
1: Au total, 5 suspects ont été privés de liberté pour audition.
0: Paul Lonsin avec Sébastien Joris et Benjamin Verpoorten. L'Union européenne a convoqué le chargé d'affaires russe à Bruxelles après la menace de Moscou contre les diplomates en poste à Kiev hier. La diplomatie russe a appelé les citoyens étrangers et les diplomates à quitter Kiev en raison de frappes imminentes sur des centres de décision et des entreprises du complexe militaro-industriel dans la capitale ukrainienne. Des menaces intolérables, estime l'Union européenne. À Roland-Garros, gros coup dur pour le tennis belge. Le meilleur représentant belge, Alexander Bloks, est forfait. Il s'est blessé aujourd'hui à l'entraînement. Bloks est touché à la cheville. Il devait affronter l'Australien Alex de Minaur demain au deuxième tour. Alexander Bloks restait sur plusieurs résultats convaincants et avait un réel espoir d'aller loin à Paris. Et puis dans la soirée, la jeune belge Anne van de Winkel doit monter sur le terrain. Elle affrontera une adversaire coriace, l'américaine Madison Keys, 19e joueuse mondiale. Voilà pour les infos, merci d'être avec nous.
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5: Prochain rendez-vous avec l'info, ce sera à 19h bien sûr sur votre radio. On va vous retrouver, hein, Guillaume Kerremans, car il faut signaler un accident sur le ring et pas mal de problèmes à ce niveau-là, du côté de Bruxelles.
6: Oui, parce qu'il y a un bouchon en place entre Wezembeek et le carrefour Léonard, et ça continue même au-delà, hein, jusqu'à Oullaert en raison d'un dépannage qui s'est terminé, heureusement, en direction Waterloo, mais il reste encore plus ou moins 20 minutes estimées pour réaliser la liaison depuis Kreinem. Surtout, restez bien patients, maintenez les distances de sécurité. Pas loin, nous avons aussi un véhicule en panne qui gêne votre passage sur l'E40. Si vous traversez l'échangeur de W Saint-Etienne en ce moment vers Liège, vous pourriez être quelque peu ralenti. Nous avons aussi un autre bouchon sur le ring, c'est Strombeek jusqu'à Macallon pour passer le viaduc de Vilvoorde, 25 minutes estimées. Et puis il y a cet embouteillage aussi sur la 604 pour descendre vers Serein depuis l'autoroute 42 Grasse-Sologne. Il y a 10 à 15 minutes perdues.
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5: Et côté météo, un seul mot pour qualifier le temps qu'il fera et qu'il fait, hein, toute la semaine. C'est très chaud, François Boëry.
8: Oui, tout à fait, avec des maxima aujourd'hui compris entre 26 et 31 degrés sur le pays, avec même un pic à 32 degrés à Anvers et à Hasselt. Alors heureusement, une fois que le soleil sera couché, les températures redeviendront plus basses, entre 14 et 16 degrés pour les minima cette nuit. Ensuite, demain et jeudi, ça sera plus ou moins deux journées similaires. Il fera toujours chaud, mais un tout petit peu moins qu'aujourd'hui, entre 25 et 29 degrés sur tout le pays, avec toujours aussi, bien sûr, un grand ciel bleu. Et enfin, pour la fin de semaine, vendredi, le vent s'orientera à l'ouest, amenant le retour de quelques nuages, mais une sensation de lourdeur aussi, avec des maxima qui approcheront encore une fois les 32 degrés sur une grande partie du pays, avec également un coup de tonnerre qui ne sera pas à exclure en fin de journée.
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1: Amis, on est de retour, on est ensemble jusqu'à 19h, vous le savez, dans votre émission 100% belge qui n'a pas sa langue en poche, n'allez pas chercher ailleurs, c'est ici que ça se passe avec une question qui fâche. Elle va vous surprendre, mais nous devions la poser. Les parents peuvent-ils géolocaliser leurs enfants? Il paraît que ça devient une habitude. En Flandre, on a carrément des chiffres pour en parler. On va en débattre avec vous, avec notre pro et avec nos amis ici autour de la table. Anne Gruet nous accompagne, Xavier Lambert également. Catherine Delez, c'est notre invitée avec sa méthode Félicité. Anne Gruet avec sa méthode Gruet, et Xavier avec sa méthode Décrypte, bien sûr. Elle est là aussi, Carole, tout va bien?
2: Oui, oui, et moi j'ai une méthode, sa méthode casserole.
1: Vous la faites très, voilà. Très bien. Quel sens quand même de la mélodie. Vous savez, le concours Anne-Elisabeth, c'est trop tard pour cette année-ci, vous devriez essayer. L'année prochaine, on va aussi demander à David Barbet si Virginie Efira est bien la pire actrice. C'est terrible, elle vient de décrocher un prix du côté de Cannes, et tout le monde n'est pas d'accord là-dessus. Il y aura un deuxième appel de quoi conforter votre pouvoir, votre couronne, votre prestige. Oui, on n'y est pas encore. Oui. Et à quart des notes, Thomas. Bien sûr. Agnès vous accompagne. Elle vous attend au 070 23 33 23 ou 04 70 07 20 23 pour WhatsApp.
3: Et
1: c'est pas la couronne de la reine d'Angleterre non plus. Hein. C'est ma couronne. Elle fait partie de mes trésors à la maison. Arrêtez de médire un petit peu comme ça. Réjouissez-vous du bonheur que nous avons d'être entre les mains de Maxime qui réalise cette émission. On y va tout de suite pour la question. Elle parle toute seule, elle est comme ça en mode automatique. On y va pour la question qui fâche. Simone qui nous dit, c'est véridique, hein, j'avais les 6 numéros du loto, mais du tirage précédent. Je m'en suis aperçu quelques minutes plus tard en visionnant le site de la loterie, car la mise à jour du tirage ne s'est pas faite instantanément. Oh. J'ai été virtuellement millionnaire quelques minutes. C'est vrai que l'on frôle la crise cardiaque dans ces cas-là. Ça doit être atroce. Hein. Franchement, ça doit être atroce. Une émotion très spéciale, ce sera pour autrefois, elle sera préparée. Moi, je suis pas sûr que j'aurais passé une bonne journée.
2: Non, moi non plus. Non. Qu'on se le dise, une journée pourrie.
1: C'est plus que...
3: C'est 500 000.
2: Mais du coup, Simone, maintenant, une fois que vous jouez, je suppose que vous regardez beaucoup plus rapidement pour ne plus avoir la même surprise.
1: Moi, c'est pas, moi, oui, c'est ça.
2: Oui, j'attends la réponse.
1: Enfin, moi, je fais le malin, mais je joue pas. Donc,
2: moi non plus, parce que je ne gagne jamais ce que je joue. Alors même quand je mets 2 euros, que je ne les regagne pas, ça m'énerve.
1: Eh bien, figurez-vous que pour mon petit Noël, allez, on se raconte notre histoire, je me suis fait offrir quelques bulletins comme ça à gratter. Et j'ai en fait gagné, alors j'ai gagné au total,
3: style
1: 50 euros, mais je veux dire, ouais, ça m'étonnait, le nom Didier Reynders n'a pas encore été annoncé. Non. C'est peut-être lui qui est en retard sur les 6 millions, là. On va en parler. Et donc, je comptais sur vous là-dessus, hein. ça m'étonne, oui. Mais enfin, vous l'avez dit, mais un peu tard. La question qui fâche, aujourd'hui, peut-on suivre ses enfants à la trace? Une étude révèle que la majorité des jeunes flamands, ça se passe en Flandre, sont géolocalisés par leurs parents, grâce à des applications spécifiques, des outils intégrés, des applications de réseaux sociaux, on va pouvoir les citer, hein. Les parents, les amis peuvent en temps réel savoir où se trouve une personne. Est-ce rassurant? Faut-il un cadre plus précis, hein, justement, pour permettre ce genre de, j'ai presque envie de dire, d'espionnage, on verra aussi si c'est le bon mot ou pas. Trouvez-vous normal que des parents géolocalisent, c'est difficile à dire, leurs enfants? On vous a posé cette question. Eh bien, figurez-vous que la majorité des jeunes flamands sont géolocalisés aujourd'hui. Et ça fait vraiment beaucoup, beaucoup de monde. De 8 à 18 ans, il y a des applications spécifiques, Live 360. Il y a aussi l'application localisée, tout simplement, si vous avez un iPhone. Hein. Ça, c'est pour Apple. Ou alors, via WhatsApp, via Snap, il y a moyen de retrouver facilement et de savoir où il se trouve. Alors, est-ce que vous trouvez ça normal? Vous avez été 80% répondre oui. Ça ne vous choque pas? On vous a posé la question sur la page Facebook de Viva. C'est intéressant. En cas d'urgence, nous dit Sébastien, c'est une question de sécurité pour Tani, pour être rassurée. Pour Karine, Tulip nous dit, ça dépend de l'âge des enfants. On partage, Annick nous dit, notre géolocalisation, ma fille et moi, mais je ne la flique pas. Une fois, je m'en suis servi quand l'école m'a envoyé un SMS pour dire qu'elle était absente, alors je l'avais déposée à la gare, ne sachant pas où la joindre. J'ai regardé cette localisation. Et c'est l'école qui avait bugué. En tout cas, elle l'a cru. Non, je plaisante, chère auditrice. En tout cas, c'est l'excuse qui a été donnée. Tout est devenu trop dangereux, je comprends. Et Raphaël nous dit, l'amour, c'est la confiance en l'autre. Tout dépend de la situation de l'enfant. Mais en général, non, je ne voudrais pas le faire. Alors, on va faire un tour d'alors. Pas encore d'enfant. Carole, à moins que les choses aient changé rapidement.
2: Non, rien n'a changé.
1: Xavier, est-ce que vous géolocalisez? Est-ce que ça vous surprend?
4: Alors, ça ne me surprend pas du tout, parce que figurez-vous que c'était le sujet de conversation du week-end. J'étais à un mariage ce week-end avec des parents, avec des enfants pré-ados, jeunes ados.
1: C'est un peu ça, là.
4: Et on était surpris, donc, notamment, effectivement, avec Snapchat, c'est une localisation vraiment super précise. Hein, c'est vraiment... Et donc, les parents les suivaient. Il y a un moment, ils ont quitté l'endroit où on était pour aller à une petite plaine de jeux dans le village. Et il y avait une maman qui suivait à la trace sa fille de 14 ans pour être sûre qu'elle allait bien à la plaine. Et effectivement, à un moment, elle n'était pas à la plaine parce qu'elle savait... Donc la maman savait qu'il y avait une copine, qu'il y avait un copain là, dans le village. Et donc elle l'a vu que... Enfin voilà. Donc moi, j'avoue que donc ça ne me surprend pas du tout. C'est, c'est très, très actuel. Et je crois que beaucoup, beaucoup de gens le font. C'est vrai que moi... Ça me gêne un peu. Moi, je localise pas mes enfants. J'ai localisé mon fils quand il faisait les 20 km pour voir où il en était dans le parcours, avec son accord, des choses comme ça.
1: Mais avec son accord, donc.
4: Avec son accord, exactement. Ben, la plupart du temps, c'est avec l'accord. Hein, si vous lisez les articles, les enfants sont d'accord.
1: Il faut poser un cadre. On dit ça, en fait.
4: Oui,
1: l'important, c'est d'avoir un dialogue,
4: exactement.
1: De poser un cadre.
4: Moi, j'avoue que
1: j'aurais
4: pas aimé.
1: À Catherine, ce qu'elle en pense.
4: J'étais jeune, j'aurais pas aimé que mes parents.
1: Ah non, moi non plus.
4: En permanence où j'étais.
1: Moi, j'aurais laissé mon portable à la maison, hein, je pense.
4: Oui, c'est ça. Ou l'éteindre dans ce cas-là.
1: Oui.
4: On peut être filou, hein, panne de batterie. Voilà, mais donc ça se fait énormément. Mais c'est dans, j'ai l'impression, dans notre société, il y a une volonté de contrôle, comme ça, de toujours savoir en permanence.
1: Si on vérifie toutes les 10 minutes où se trouve l'enfant,
2: non, mais c'est bien là, le problème.
1: Là, ça devient malsain. Voilà,
2: c'est pas pour ça que ça devrait être utilisé, selon moi. Alors, certes, je n'ai pas d'enfant, mais je me dis, si j'en parle ou que mes parents m'auraient parlé de cela en me disant, ben voilà, l'objectif, c'est plus. On te dépose quelque part et quand tu rentres, tu dois être, j'en sais rien, 23 heures à la maison et qu'à 23 heures, quart, je suis pas là. Et qui se pose la question et que je ne réponds pas, ben je comprends. Si l'objectif c'est de fliquer votre gosse, ben non, laissez-le vivre. Vous avez eu votre jeunesse, qu'il l'ait lui aussi. Enfin voilà, c'est pas du tout l'objectif. Pour moi, c'est bien si c'est clair depuis le départ que c'est juste s'il y a un problème, un retard, quelque chose qui ne va pas ou il y a eu un stress, oui.
1: Mais Séverine nous dit il est géolocalisé, hein, et c'est ainsi. Je sais où il est et peut-être que je suis une antiquité, mais que je veux savoir exactement ce qu'il fait et quand il le fait. Patricia nous dit, j'ai 55 ans, si ma mère pouvait se servir d'un smartphone, elle le fera encore maintenant. C'est drôle, je trouve, cette réaction. Elle a toujours voulu savoir où je suis, même en voyage, que je suis bien arrivé, que je vais bien. Heureusement, elle a appris à utiliser WhatsApp et Internet, car le téléphone, ça me coûtait les yeux de la tête en facture. Maintenant, au moins, elle peut surveiller ça de loin. Christine, elle est grand-mère, elle est maman aussi. Elle dit non. Elle dit, c'est pas une bonne chose d'espionner les enfants. En plus, ça n'empêchera en rien un accident ou une agression. Je pars du principe que ma liberté s'arrête où celle des autres commence. Mais c'est vrai, Catherine.
5: Ben moi, je suis assez d'accord avec Carole. Je trouve que de façon ponctuelle, ça peut être intéressant. En tant que maman, moi, j'ai aussi un fils qui a 15 ans.
1: Ouais.
5: Et un jour, je l'ai utilisé parce qu'il s'est trompé de bus. Il ne savait plus où il était. Et ça m'a permis de le retrouver et d'aller le chercher, en fait.
1: Et là, il vous l'a demandé.
5: Ah oui, il m'a dit, maman...
1: C'est pas vous qui d'autorité, je dirais.
5: Il m'a dit, je suis perdue, viens me chercher. Je lui mettais où et l'application m'a permis d'aller le rechercher très, très rapidement.
1: On peut utiliser des mots hyper actuels s'il va en boum le week-end. L'idée, c'était pour vous faire sourire. Il va une teuf le week-end, ce sera mieux. Donc, vous n'allez quand même pas le pister.
5: Mais pour le moment, ça ne se pose pas, d'accord. Mais l'objectif n'est pas de pister ou de contrôler. L'objectif, c'est plus peut-être de rassurer. Au cas où,
1: Alors, Mika nous dit, jusqu'à ce que ma fille ait son premier GSM, elle avait une montre avec localisateur, bouton d'alarme. Jusqu'à 16 ans, elle partageait, donc, de façon tout à fait volontaire, sa localisation avec moi. Corinne nous dit, il y a des moyens raisonnables pour rester en contact sans être un parent hélicoptère. J'aime bien l'image. Ce style d'éducation parentale se caractérise par un contrôle étroit et une protection excessive. C'est au détriment, d'ailleurs, de l'autonomie de l'enfant, de sa croissance aussi. Ça peut être carrément dangereux. Ce sont des pédiatres qui le disent. Anne Gruet, moi je vous ai pucé pour savoir où vous allez, parce que de temps en temps vous m'inquiétez, mais donc, est-ce que ça vous surprend ?
3: Ça me surprend pas, je trouve ça terriblement malsain, une première raison, parce que le jeu est celui de « je t'aime, tu m'aimes » et je le fais parce que je t'aime. Et je l'accepte parce que j'accepte que tu m'aimes, etc. Donc, on va me dire « mon fils est d'accord pour que je le géolocalise, voilà. Allez, tu parles, il n'y a pas moyen de faire autrement. » Ça, c'est une chose. Une deuxième chose, ça procède du sentiment ambiant et ça nourrit le sentiment ambiant d'insécurité. Ouais. C'est-à-dire que c'est où est le serpent qui se mord la queue. C'est-à-dire on vit dans un monde non sécuritaire, donc je prends des mesures pour me rassurer, etc. Et comme disait très justement Carole, ça c'est la troisième chose, ça n'empêchera pas que Julie et Mélissa soient emmenées le 9 juin 1995.
1: C'est l'horreur, vous arrivez avec des exemples extrêmes. Hein.
3: Oui, j'arrive à un exemple extrême, sans que personne ne crie gare, et puis voilà.
1: Alors, à l'époque, ça n'existait pas.
3: Mais je ne discute pas que ça existe ou que ça n'existe pas. Je prends simplement...
4: Plus aider, en fait.
3: Parce que tout ça provient de là. Donc, c'est à partir de ce moment-là, et à partir du moment où Elisabeth Brichet a disparu, c'est à partir de cette disparition inexpliquée d'enfants qui n'étaient pas capables de vivre tout seuls, qu'on s'est posé la question du monde insécurisé et qu'on a fait des parents hyper couveurs.
1: On va en cours retrouver Fred. Bonsoir Fred.
6: Bonsoir à tous.
1: Merci d'être avec nous. Et puis on salue aussi notre pro qui va revenir, Sophie Mas, qui est pédopsychiatre, thérapeute familiale, et qui va réagir. Mais vous, Fred, alors honnêtement, est-ce que vous géolocalisez votre fille, par exemple ?
6: Alors, elle n'est pas géolocalisée, mais par contre, elle est géolocalisable.
1: Ah, donc, nuance.
6: C'est que, comme la personne avant expliquait, quand notre fille, qui va avoir 15 ans, a commencé à prendre les bus, etc., pour aller à l'école, on a installé, avec son accord, elle le sait, c'est une application, et c'est parce que un petit peu, il fallait qu'elle apprenne à prendre les bus, elle ne savait pas toujours où aller, etc. Et c'était un petit peu, je veux dire, l'aventure de prendre le bus toute seule pour se rendre en secondaire. Donc c'est à ce moment-là qu'on a installé l'application,
1: ouais.
6: Mais je ne passe pas mon temps à savoir tout le temps où elle est. Et par contre, on a, comme dirait une célèbre marque, un contrat de confiance avec elle.
1: on a visualisé.
6: Ouais. Qui est que, d'elle-même, elle nous dit parfois, est-ce que je peux aller manger avec un tel à tel endroit, ou je remonte dans le bus. Je suis arrivé à l'école, etc. Donc finalement, honnêtement, l'application ne s'en sert pas beaucoup, mais c'est vrai qu'on l'a quand même mis par sécurité au cas où. Mais
1: ça vous rassure, Fred ?
6: Ça nous rassure si, comme on disait, si à un moment donné, on n'a pas justement ces nouvelles régulières, là, on va peut-être se dire, tiens, où est-elle ? Et éventuellement, on va jeter un coup d'œil. Mais franchement, allez, si on l'a fait 15 fois depuis que c'est mis... Non.
1: Donc et puis vous en avez parlé au préalable. Donc ça revient exactement. Souvent, il y a un contrat qui est fait et on va poser la question.
3: Non, il n'y a pas de contrat qui est fait, c'est un contrat, c'est un chantage à l'amour.
1: Un chantage à l'amour, évidemment. Mais non, mais attendez, il s'inquiète.
3: Mais je comprends parfaitement bien qu'il s'inquiète, mais c'est le jeu de « je t'aime, tu m'aimes ». Je voudrais juste vous poser une question, Fred, excusez-moi, hein. C'est parce que le sujet me tient à cœur, mais j'ai pas d'enfant, donc j'ai pas le droit d'en parler.
1: Vous avez un chat qui se perd souvent.
3: Parce que vous dites, quand ma fille a commencé à prendre le bus, on lui a donné le système de géolocalisation. Elle était un peu émue à l'idée de prendre le bus. Est-ce que vous avez fait le voyage en bus avec elle au préalable,
6: sa maman l'a fait, oui.
3: Elle a fait le voyage en bus pour montrer où il fallait monter, ouais, où il fallait descendre, voilà, etc.
6: On habite à Liège, elle doit descendre Place Saint-Lambert, pour ceux qui connaissent, il y a des arrêts un petit peu partout.
3: Ouais, la Place Saint-Lambert est célèbre. Hein.
6: Oui, mais il y a des arrêts de bus un petit peu partout autour de la place. Donc, elle lui a montré, où elle arrivait, où il fallait remonter, etc. Quelle méroclingue.
3: D'accord.
6: Et puis voilà. Et puis après tout se passe bien. On parle de ça. C'était il y a 2 ans.
3: Oui.
6: Et ça fait 2 ans qu'elle fait les trajets sans problème. Donc voilà.
1: Ben voilà. Moi je trouve qu'il gère ça très bien en famille. Enfin ça me regarde pas. Mais moi je trouve qu'il gère ça plutôt pas mal. On doit aller. Merci Fred. On va aller passer une bonne soirée et saluer la famille aussi. Il y a Sophie Mas qui est avec nous et qui est pédopsychiatre, thérapeute familial et médecin responsable de l'équipe mobile de Brustar, c'est un réseau de santé mentale de Bruxelles enfants ados. Alors on a pris un peu de retard Sophie, mais parce qu'on a vraiment beaucoup, je m'attendais pas à autant de réactions pour être tout à fait franc. Bonsoir Sophie, merci d'être avec nous et j'ai envie de partager avec vous justement ces réactions. Sophie nous dit elle parle des couples, elle dit les couples pourraient faire ça aussi pour suivre son époux, mais ça c'est une autre affaire. Mais ce qui revient souvent, c'est Cyrine Anne-Françoise qui nous dit ça, elle trouve que ça nuit à la confiance qui existe dans la famille. C'est vraiment le mot confiance qui revient souvent, Sophie.
7: Oui, tout à fait, effectivement. Je comprends que ce soit la confiance qui est questionnée, mais je dirais que de manière générale, on est dans un changement de culture. Hein. On est entré dans la culture du numérique et je dois dire que de manière générale, nous tous, nous avons tendance à laisser tomber notre intimité pour plus de confort, finalement. On laisse les algorithmes nous connaître pour nous proposer des produits qui nous conviennent. On donne énormément de données personnelles, finalement, à tous ces outils numériques. Et donc, je pense qu'on est dans cette même lignée. Je trouve que ce qui est intéressant, effectivement, c'est le positionnement différent des adultes par rapport aux jeunes. Les jeunes, ça a l'air d'être tout à fait légitime géolocaliser, alors que dans les couples, directement, ça pose effectivement une question de confiance. Et je pense que c'est un indicateur extrêmement intéressant. Pourquoi faire effectivement cette différence entre la gestion de finalement cette relation de qualité au sein du couple ou cette relation de qualité avec un adolescent? Je pense que l'essentiel, ça reste le dialogue. Ce sont des outils qui peuvent être à double tranchant, comme la plupart des outils numériques, finalement. Beaucoup de jeunes disent que c'est avec leur accord qu'ils autorisent leurs parents de les géolocaliser, mais souvent, ce ne sont pas eux qui portent l'angoisse, l'inquiétude par rapport à leur sortie. Hein. Ce sont les parents. Et ils disent qu'ils sont d'accord parce que ça leur permet effectivement de rassurer les parents et de pouvoir gagner en liberté. Mais voilà, il reste une question quand même un petit peu d'âge, finalement. S'ils ne sont pas géolocalisables, ils n'auront pas l'autorisation de sortie aussi facile. C'est un dilemme que les générations précédentes n'ont pas connu.
1: Oui, mais justement, Olivier nous dit, Madame Anne Gruet devrait être dans la situation, et on va poser la question à Sophie Mas, hein, ce que je voulais dire à Anne Gruet, vous parliez de quoi? D'amour, de chantage à l'amour, c'est ça?
3: Oui, en ça me paraît être relevé de ça, mais je peux comprendre la situation d'Olivier, mais ce qui m'amuse, donc chantage à l'amour, c'est ce que j'ai dit tantôt, et la question que je voudrais poser suite au fait aux considérations de Sophie Mas, c'est de se dire, c'est quand même marrant, on est entré dans l'ère du numérique depuis plus de 10 ans. Ça fait bien 15 ans, à mon sens.
1: Oui, mais ça évolue.
3: Ça évolue, etc. Mais donc, ce sont, si je comprends le discours de Mme Mas, ce sont les mêmes pratiquement, qui à 15 ans trouvent tout à fait normal d'étaler leur intimité
1: sur les réseaux sociaux,
3: dans les numériques, etc. Et qui, 8 ans après, ce qui n'est pas beaucoup, à 23 ans, dans le couple, ne sont pas d'accord pour qu'on les piste.
1: Sophie.
3: Et ne s'ouvrent pas de la même manière. Alors, qu'est-ce qui se passe?
1: Laissez répondre Sophie.
7: je pense que d'un côté, on a plus ou moins, en tout cas dans la sensation d'avoir la maîtrise et le contrôle sur l'image que l'on va donner en fonction de ce que l'on poste sur les réseaux sociaux. Et de l'autre côté, quand on est géolocalisé, eh bien on ne sait pas à quel moment. Hein, il n'y a pas une notification qui dit « quelqu'un est en train de vous géolocaliser ». Peut-être que ce serait un peu différent si on était prévenu une demi-heure à l'avance que quelqu'un va effectivement nous géolocaliser. Je dirais, il y a une perte de contrôle et de maîtrise dans cette situation-là, on ne décide pas.
1: Et ce qui est fou, hein, Sophie, c'est qu'on était parti sur le thème des parents et des enfants, et les auditeurs, ils nous emmènent ailleurs. Alain nous dit, il serait opportun de géolocaliser, par exemple, des personnes âgées par sécurité. Message qui nous vient de Sprimont, et dit, oh, mais c'est vrai, mais ça existe
4: oui,
1: aussi. Hein,
4: vrai,
1: on
4: oui,
1: se rappelle, Mme Laurent, pareil. Mais,
4: oui, bien sûr.
1: Et alors, par exemple, Marc, il dit, voilà, moi, je suis cycliste, je parcours beaucoup de kilomètres par an. J'utilise, par exemple, pour mes sorties, la géolocalisation avec mon épouse. Je vous confirme, ça la rassure. Ça la rassure de savoir où il
4: se
1: trouve.
4: C'est compréhensible, je trouve.
1: Oui, mais une fois de plus, c'est un dialogue. Les deux sont complètement d'accord avant de se lancer.
3: Bah, s'il ose dire qu'il n'est pas d'accord.
7: Je trouve que ce qui est intéressant, c'est que chaque fois, c'est dans un contexte donné, dans un temps donné, dans une activité donnée.
1: Hein,
7: alors là, effectivement, ça fait l'objet d'un contrat, tandis que dans le cadre de la géolocalisation des jeunes, c'est quelque chose qui se fait de manière impromptue. À tout moment, le parent peut effectivement décider de regarder où se trouve son jeune, ou alors d'enregistrer même ses déplacements. Et là, on est dans tout autre chose que d'un contrat qui a un début et une fin et qui ne dure qu'à un moment donné dans un contexte donné.
1: Et moi qui sortais dans le temps, mais là, on est juste entre Néandertal et Cro-Magnon, histoire de vous signaler un petit peu le truc. Et ma maman me demandait, au début, ça n'a pas duré longtemps. Mais à l'époque, il y avait des téléphones à fil. Et donc, il fallait que je passe un coup de fil et j'arrivais chez des amis, il fallait que je téléphone en disant je suis bien arrivé, je rentrais à telle heure. C'était la honte totale, je détestais ça, mais bon, voilà, je veux dire, c'est pas nouveau, simplement aujourd'hui, Sophie, les moyens sont un peu plus sophistiqués.
7: Oui, tout à fait, et ça devient de plus en plus difficile, effectivement, de les refuser, et plus particulièrement pour les jeunes, où les parents peuvent effectivement, à ce moment-là, faire un peu de chantage, ça m'inquiète que tu ailles à tel ou tel endroit, je t'autorise si tu te géolocalises, et directement, le fait de supprimer la géolocalisation ou d'éteindre son téléphone passe pour quelque chose de suspect. Auparavant, c'était dans le journal intime, hein, qu'un jeune disait « je veux pas que tu ailles regarder mon journal intime, quoi qu'il y ait des secrets dedans, il y a des choses qui sont interdites ». Non, c'est un droit à l'intimité, c'est un droit au jardin secret finalement, de pouvoir avoir des pensées qui nous appartiennent et des expériences qui nous appartiennent, et c'est très important pour les jeunes qui sont dans un processus d'autonomisation et de différenciation aussi par rapport à leurs parents. Et donc c'est effectivement un fil à la patte qui n'existait pas auparavant, qui peut être intelligemment utilisé si ça s'inscrit dans un dialogue de nouveau et dans un contexte qui n'a qu'un temps, une durée bien déterminée, pour une activité bien déterminée.
1: Xavier, encore un petit mot.
4: Est-ce que ça ne peut pas être un frein à l'autonomie, finalement? Parce que, voilà, on dit que le boulot des parents, c'est de rendre les jeunes autonomes. Est-ce qu'en les surveillant comme ça, en étant dans le contrôle total, on ne freine pas cette autonomie?
1: Une courte réponse, Sophie.
7: Oui, ça me fait un petit peu penser aux parents qui ont peur que leurs enfants se noient quand ils apprennent à nager.
1: Oui, c'est ça.
7: Et il y a le moment où il s'agit effectivement d'enlever les bouées de bras pour leur permettre effectivement de gagner en assurance. C'est toujours un moment un peu flippant, mais c'est vrai que sinon, on n'apprend jamais véritablement à nager seul.
1: Et Marouane qui nous dit, lors du premier rendez-vous avec mon épouse, la condition qu'elle m'a imposée, c'est que je puisse partager la localisation. Mais ça doit être sympa, la confiance dans le couple, là. Et alors, il y a un auditeur qui dit, heureusement que j'ai été ado avant Big Brother, parce que ça devient vraiment très inquiétant. Et c'est un peu comme vous, Anne Gruet, quand je vous ai enlevé les deux roues, vous savez, les petits trous derrière votre vélo, là, pour que vous puissiez rouler toute seule. Ça a été un grand moment dans votre vie. Merci, Sophie Maas. C'était très clair.
7: Merci,
1: je rappelle, vous êtes pédopsychiatre, thérapeute, familial. Et alors, il y a aussi un auditeur, Jacques, qui est fan de vous. Cher invité, chère Catherine, il dit ici, j'ai eu l'occasion de partager l'un ou l'autre salon d'éducation avec vous. Et Jacques dit que vous êtes une personne très bien.
5: Waouh.
1: Ça vous va, ça? D'accord.
5: Merci
1: d'être avec nous. On va aller jeter un petit coup d'œil sur les routes. Je vais essayer de savoir où se trouve Carole. Oh, elle est devant moi, donc tout va bien.
2: Oui, ça va.
1: Je vous ai géolocalisé, mais avec les yeux. Ça va.
2: Wow.
1: Ça marche encore, ce genre de choses. Et puis après ça, on va accueillir le petit.
3: Avec des lunettes.
1: On va accueillir, non, des lentilles. On va accueillir le petit, vous savez, David Barbelli aussi, on l'a pucé. Pour le moment, je ne sais pas où il est, mais apparemment, il va débarquer dans ce studio.
3: Je sais, il est chez lui.
1: D'accord. Aucun secret pour David Barbelli et vice-versa. Merci d'être avec nous sur Viva.
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1: On retourne sur le ring, les amis, pour un véhicule en panne. Je ne parle pas de vous, Anne-Grégoire, je parle d'un véhicule en panne.
3: Mais c'est un vélo en panne.
1: Non, non, non, c'est Guillaume Kéromans qui va tout nous dire.
11: Oui, un véhicule qui se trouve au milieu des voies de circulation sur le viaduc de Vilvoorde. Et donc, on a quand même des files assez conséquentes qui se sont formées derrière depuis l'échangeur de Strombeek. Plus ou moins 20 minutes, hein, si vous devez patienter dans cet embouteillage. Et puis, nous avons encore des ralentissements en place entre Kreinem et les 4 bras Tervuren, la suite d'un accident dégagé à Grunendel vers Waterloo. Il reste 20 minutes sur 3 km depuis Kreinem. Et puis, en Wallonie, deux petits ralentissements encore visibles. C'est le viaduc de Herve, 10 minutes supplémentaires vers Baptiste tout au plus. Et puis, nous avons également le passage de Manage jusqu'au Re sur l'autoroute E42-19. Nous avons 4 km ralentis, 8 minutes perdues.
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12: Vous êtes fou, vous êtes malade ou quoi?
1: Encore une petite réaction. Je suis tellement impatient de vous lire toutes les réactions. C'est Joël qui dit: ma fille est géolocalisable suite à sa propre démarche. Je pense pas du tout à la géolocaliser car je lui fais confiance. Par contre, je me suis rappelé de cette fonction lors de son voyage scolaire en bus vers l'Espagne. C'était sympa de voir où elle était de son voyage. Rassurant aussi pour savoir qu'il n'y avait pas de problème avec le bus. Mais c'était en aucun cas une surveillance et je l'ai fait en toute transparence. Vous avez été particulièrement nombreux à réagir à ce sujet. C'était intéressant justement de partager tout ça avec vous. Catherine, ça reste aussi dans votre méthode félicité, ça reste aussi, je dirais, une relation de confiance entre l'enseignant, entre les parents, avec le jeune, avec l'enfant.
5: Oui, ça développe la complicité, en fait. Ça crée un climat plus serein, plus ludique, plus serein.
1: Parce que même les corvées dont on parlait tout à l'heure, style la vaisselle ou quoi, ça peut être présenté de façon ludique si on s'y prend bien. Il faut vraiment bien s'y prendre.
5: Oui, disons que c'est
3: une sorte de ménage de Caroline.
1: Non, mais je veux dire, tout peut devenir ludique.
5: Oui, absolument.
1: C'est la façon de le présenter. Et oui, c'est pour ça aussi que vous avez, je veux dire, organisé tout ça autour d'un jeu.
5: Mm-hmm. C'est trouver l'énergie pour faire les choses, en fait. Parce que quand les enfants sont très, très sensibles à tout ce qui se passe autour d'eux. Mm-hmm. Donc, quand les enfants sentent qu'il y a du stress, ou quand ils entendent leurs parents se disputer, ou quand ils assistent à certaines choses, l'enfant...
1: Les éponges, hein.
5: Voilà, l'enfant est impacté parce que l'enfant est une éponge. Et donc, l'idée, c'est de remettre l'enfant en condition... de le remettre en contact avec son potentiel, en fait.
1: Si ça vous intéresse, allez jeter un coup d'œil donc justement sur ces méthodes Félicité avec deux œufs, et ça se trouve très facilement, je le disais, sur tous les moteurs de recherche. Lui aussi, on l'a géolocalisé pour essayer de le retrouver parce qu'il court partout. Voilà. Il était à Cannes notamment, justement, avec les stars. Pas sur l'escalier, pas en dessous de l'escalier, derrière l'escalier, c'est pour ça qu'on ne l'a pas vu. David Barbet, comment allez-vous?
13: Ça va très bien, et vous?
1: Mais très très bien. On m'a dit que vous étiez en pleine forme cette semaine. Donc je suis tout ouïe. Et vous allez dire du mal d'une actrice formidable. C'est une ancienne collègue, attention à moi. Donc va falloir être sympa. Parce que moi, j'ai toujours trouvé très sympa. Bon, maintenant, je vous assure qu'elle a sûrement complètement oublié que j'existais. Mais c'est pas grave. Allez-y.
13: Je crois plus que dans les interviews, elle ait dit: ah, Patrick était mon ancien collègue.
1: Rarement elle l'a dit. Pourtant, je suis son ancien collègue. Allez-y.
13: On va évoquer Virginie Efira. La comédienne a chauffé le chaud et le froid ce week-end. Tout d'abord, un article du Figaro, juste avant de savoir qui va recevoir les distinctions au Festival de Cannes. Le Figaro proposait son propre classement du Festival de Cannes avec le meilleur acteur, le pire acteur, la meilleure actrice et la pire actrice. Et dans la catégorie pire actrice, pour eux, pour le Figaro, c'est Virginie Efira dans le film Soudain et un autre film Histoire parallèle. Et je vais vous lire un peu la critique du Figaro. Alors vraiment, je ne l'ai pas compris. C'est assez incroyable de mettre ça. Ils ont déclaré « Au moins, la comédienne est studieuse. Il faut lui reconnaître d'avoir appris à parler japonais et à masser des pieds dans ce film, dans le film Soudain. D'ailleurs, elle est moins mauvaise quand elle parle nippon que lorsqu'elle s'exprime dans sa langue maternelle. Mais comment lui pardonner également d'avoir accepté de tourner Histoire parallèle sans avoir lu le scénario ? Quel scénario ? Point d'interrogation. Efira devient brune et frisée, c'est ça la fiction, mon coco. Sinon, elle est bruiteuse. Choisit le plat du jour au restaurant du coin et échappe aux assauts de Pierre Niney. Un café et l'addition, s'il vous plaît. Voilà la chronique du Figaro. Donc, pour eux, c'était l'une des pires actrices de ce festival de Cannes. Sauf que quelques heures plus tard, eh bien, à l'âge de 49 ans, l'actrice belge, qui a commencé sa carrière comme animatrice, et c'est là où vous l'avez connue, eh bien, elle a reçu le prix d'interprétation féminine dans le film Soudain. Comme quoi, le Figaro s'est complètement raté sur ce coup-là. Et je ne comprends pas comment on peut juger déjà qui est le meilleur ou la pire actrice. Encore, on peut mettre ses coups de cœur. On pourrait dire, oui, c'est super, on a bien aimé ce film-là, cet acteur-là. Mais de là à dire que c'est la pire actrice, Virginie Efira, je trouve ça assez fou. Et je pense qu'ils en ont profité aussi pour dégommer un parcours assez incroyable. Parce que Virginie Efira, elle a commencé effectivement comme animatrice. Oui. Entre autres, La Nouvelle Star, c'est là qu'elle s'est vraiment révélée en tant qu'animatrice.
1: Elle a commencé chez nous. Attendez, monsieur le français, on se calme. Elle a quand même commencé chez nous, sur la chaîne d'en face. OK. Et elle présentait des émissions un peu style avec des clips comme ça.
4: Exactement.
1: À la queue leu-leu. Et Megamix, ouais, voilà. C'était ça. Et franchement, elle avait un potentiel sympathie très important. Je veux dire, très vite, elle crevait l'écran quand même.
13: Oui, et après Nouvelle Star, c'est là que le grand public, là, ouais. Quand même. Là, on a vu son talent qui était assez incroyable. Elle paraît très à l'aise dans n'importe quel domaine. Puis après, le cinéma, 20 ans d'écart, et d'autres films, elle a eu également des Césars. Et je pense que le Figaro a voulu taper un peu sur ce parcours en disant, bah voilà, c'est une animatrice, une ancienne animatrice qui est devenue comédienne. Elle se croit un peu au-dessus. Elle pense qu'elle est une bonne comédienne au Festival de Cannes.
1: C'est snob et bête, ce genre de réaction.
13: Je suis d'accord, mais je ne vois que ça pour expliquer cette critique du Figaro qui a, après est même contredit par le résultat bah, final. Oui. Je pense que le Figaro pense que le Festival de Cannes est réservé à une certaine élite, à ceux qui ont fait les cours Florent, à ceux qui partent depuis le début dans cette carrière d'acteur ou d'actrice. Et alors quand on est animateur, animatrice et qu'on change de voix, bah, alors là le Figaro à mon avis c'est pas leur style. Quoi.
1: Entre nous soit dit, j'ai failli aller voir ce film ce week-end et puis j'ai regardé la bande-annonce et j'ai lu les critiques et je suis pas allé le voir parce que je me suis dit, je suis pas sûr que ce soit un chef-d'œuvre non plus. Mais bon, voilà, il faudrait vraiment que j'aille le voir pour avoir un véritable avis. Mais je voyais que Xavier vous opiniez pendant que David parlait. C'est déjà assez rare pour être souligné. Donc ça, c'est déjà.
4: C'est vrai, c'est très rare que je sois d'accord avec lui.
1: Ah ben voilà. Pour une fois, eh ben voilà. Bien, non, voilà. Mais c'est, vous pensez qu'il y a encore comme ça des parois étanches dans le cinéma en disant, oui, toi, tu peux pas parce que tu as fait ça avant. Toi, tu peux pas. Enfin, c'est très français, j'ai l'impression.
4: J'ai l'impression qu'il y a ce côté snobinaire, effectivement, les gens du cinéma. Rails, les gens qui ont suivi le parcours officiel, voilà, et qu'ici elle est un peu trop populaire entre guillemets pour certains.
1: Peut-être aussi David qu'à un moment on l'a trop vue, mais on a l'impression qu'il n'y avait aucun film sans Virginie Efira. Puis là, elle a pris un peu de temps pour elle. Elle revient, avec deux films, on peut encore discuter de la qualité de ces films, mais peut-être qu'à un moment il faut pour donner l'envie, il faut susciter l'envie et donner de l'absence, non?
13: Oui, mais après Virginie Efira, je pense qu'elle gère très bien sa carrière. C'est l'une, pour moi, des comédiennes qui gère le mieux sa carrière d'actrice. On la voit, mais on la voit pas non plus sur tous les plateaux pour faire la promo. Elle est assez rare en promo. Vous la voyez rarement à la télévision pour parler des films. Elle sait ce qu'elle fait, elle sait ce qu'elle tourne, et je pense que sa carrière ne fait que commencer. Elle peut aller encore beaucoup plus loin que ça. Je trouve que c'est pour moi l'une des personnalités. Il y a le plus de talent dans la francophonie.
1: Philippe nous dit, David, à Cannes, pouf, il n'est même pas bronzé. Vous n'étiez pas à Cannes?
13: Non, je n'étais pas à Cannes parce que voilà, vous avez vu, le Festival des Cannes, c'est pas non plus ma cam de film. Hein.
1: Ouais, j'ai bien pu comprendre. Vous êtes plutôt du style Alibi 3 ou les Tuches 42 ou ce genre de choses. Voilà, c'est ça. On a bien compris. On nous dit, ah là là, Marie, elle n'apprécie pas que le Figaro ait dit ça parce qu'il y a quand même une petite fierté. Voilà, belgo-belge voilà. Aussi autour de Virginie Efira. Carole, est-ce que vous aimez Virginie Efira?
2: Honnêtement, j'ai pas forcément d'avis négatif sur. Virginie, c'est pas positif non plus parce que je ne regarde pas forcément. Alors, il faut savoir que moi, le cinéma, c'est deux salles, deux ambiances.
1: Ah oui, carrément.
2: Je suis très très nulle en cinéma. Vraiment, j'essaye. Hein, je vous jure, j'essaye. Donc voilà, j'ai regardé. Je connais certains acteurs. Mais, pardon.
13: Vous êtes meilleure en politique, Carole, je crois.
2: Oui, tout à fait. Voilà, deux beaux secteurs. Oui,
1: qu'il est mauvais, qu'il est méchant.
2: Je le laisse dans son rôle de français exprès pour ce moment-là. Mais donc, en Virginie, voilà, j'ai vu quelques films, c'est bien, mais c'est pas.
4: Oui, elle a joué dans le film populaire aussi.
1: Comment est-ce qu'on peut.
2: Mais parce que je ne.
1: Et c'est qui une bonne actrice pour vous? Allez, profitons de ça.
2: Mon Dieu Seigneur, qu'est-ce que vous me demandez là? Il faut déjà que je réfléchisse à me dire, bon attendez, alors celle-là, elle a joué dans quoi? Oui, c'est ça. Oui,
1: un film que vous avez vu qui vous a plu.
2: Domino
1: c'est,
2: avec.
1: C'est pas les rames que je sors, c'est tout le bateau.
2: Keira Knightley qui a joué dans Pirates des Caraïbes, vous voyez?
4: Oui.
2: Domino, là. D'accord. Je trouve que c'est
1: Xavier
2: un super
1: voit
2: film.
1: Donc tout le monde a vu. Voilà. Merci. Merci. Ouais, voilà. David, on va vous l'envoyer en formation un petit peu, hein, donc tout va bien.
2: Oui, non, le cinéma, c'est peine perdue. Vraiment.
1: Courte pause, oui.
4: Ce qu'on disait, c'est avec les critiques. J'ai l'impression qu'il y a des critiques qui ont besoin de démolir pour exister.
1: Ah oui, oui.
4: C'est toujours des gens de l'ombre.
1: Clairement.
4: Qui n'ont pas la lumière de
2: ce qui décrivent.
1: La frustration du critique.
3: Il y a cette merveilleuse lettre de Magritte à un critique d'art qui était venu voir son exposition.
1: Et qui a dit quoi?
3: Et qui a dit, certains dit donc merci beaucoup d'être venu voir mon exposition, j'ai beaucoup apprécié, etc. Certains assurent que vous n'êtes qu'une merde, mais croyez bien que je n'en crois rien et que.
4: C'est très second degré, oui, c'est juste.
1: C'est pas mal le second degré, c'est un peu surréaliste, Magritte, c'est normal. Restez avec nous, c'est le deuxième Zapactu qui arrive, et aussi étrange que ça puisse paraître, c'est Anne Gruet qui est notre reine de l'info pour le moment.
3: Aussi étrange, pourquoi étrange?
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1: Les auditeurs contre les débatteurs. Alors, tout le monde s'aime bien, parce que nous, on aime l'amour dans cette émission, oh, n'est-ce oui, pas, ouais. Carole ?
2: Mais oui, regardez, en plus, c'est pas fini. Enfin, regardez, ou je vais vous le raconter, c'est pas fini, c'est un fond rouge, plus ou moins. Donc c'est,
1: vous savez que c'est pas du tout rouge, c'est l'orange vivacité. Mais bon, vous savez que vous bossez pour vivacité. Hein.
2: Tout à fait.
1: Pas pour une autre radio.
2: Un très bel
1: ici,
2: orange, mais ici, j'ai l'impression que c'est rouge.
1: Chez nous, oui, c'est rouge, c'est rouge. On ira chez l'ophtalmo juste après.
2: Oui.
1: Mais donc, il y a un deuxième Zapactu qui arrive. On est complètement à la bourre, les amis. Pourquoi Médor arbore-t-il un foulard jaune ? Et on y va et.
2: Attendez.
1: Agnès était avec nous.
25: Pour une fois, j'adore votre Zapactu.
1: Eh ben,
25: pour
1: voilà.
25: Une fois.
1: Eh bien, dites ça va, vous. Tu commences à faire des jugements comme ça. Qu'est-ce qui vous prend ?
4: Je vous laisse un peu.
2: Oui, j'ai eu l'info.
3: Non, dites-le tout de suite.
2: Oui,
1: allez-y, Xavier.
4: C'est pour signifier qu'il faut lui laisser de l'espace, qu'il ne faut pas venir le caresser, l'approcher.
1: Moi, je trouve que. Couronnez votre voisin, Anne Gruet, je sais que c'est terrible pour vous, mais c'est Xavier qui est le roi de l'info pour terminer cette émission. Voilà, certains chiens arbore un foulard jaune, moi honnêtement je ne savais pas, autour du cou ou alors style autour de la laisse ou que sais-je, un Belge sur trois possède un chien et beaucoup de propriétaires et qui sont donc attentifs à leur bien-être et donc comme vous le dites très justement, on n'a pas eu de vainqueur je suppose, hein, Agnès.
25: Personne. C'était
1: trop vite, hein. Mais oui, mais bon, comment voulez-vous quand la réponse fuse aussi rapidement en studio, donc en fait c'est l'idée justement de, ça veut dire quoi, que le chien peut tout d'un coup occuper de l'espace.
4: Mais c'est surtout pour dire aux gens, ne l'approchez pas trop, parce que soit il est
2: trop,
4: enfin voilà, c'est, voilà, oui. Exactement, c'est ça. C'est alors, un signal qui est donné pour.
1: Par exemple, le vert pourrait être, parce qu'il y a d'autres codes couleurs. Le vert, c'est pour Carole. C'est le chien amical, vous savez, celui qui lap-lap en arrivant, qui vous voilà. Grumule la
2: vous
1: queue
2: dessus,
1: et qui est tout content.
2: Oui,
1: voilà,
2: tout
1: ça c'est.
3: Oui, et qui vous
1: le roux, alors, par exemple, l'orange, c'est pour Marianne, qui va nous revenir dans l'émission. Un chien qui ne supporte pas le contact avec ses congénères et qui veut rester. tranquillement chez lui. Alors, c'est peut-être le rouge pour vous, hein, je dirais, Anne Gruet. Les animaux très réactifs, potentiellement agressifs. Mais ça, c'est pas votre genre du tout,
3: non,
1: du tout, du tout, du tout. Alors, le bleu, c'est pour un chien en formation. Le blanc, pour un chien handicapé ou malade. Le rose, pour une chienne en chaleur. Et là, je m'abstiens de faire n'importe quelle comparaison. Et là, vous me remerciez, bien sûr. Et le violet, pour les toutous, qu'il ne faut pas nourrir, car ils suivent un régime spécial où ils ont des allergies.
2: C'est compliqué. Enfin, je veux dire, vous les prenez dans un parc.
1: Code couleur pour les...
3: Comment on retient tout ça ?
1: Ça paraît dingue. Écoutez, je viens de tout vous dire, vous prenez des notes. Quand vous promenez votre toutou que vous n'avez pas, eh bien, vous pouvez vous poser.
2: J'ai retenu le rose et le vert.
1: Ça ne m'étonne pas. voilà, comme par hasard, le rose. Voilà, voilà. Mais c'est pas idiot,
3: vous
1: après tout.
4: Non, effectivement,
2: pas du tout.
4: Parce que
2: non, pas du tout.
4: Les enfants, par exemple, ont tendance à aller naturellement vers les chiens. Moi, je pense que...
2: C'est de l'éducation.
4: Il peut y avoir une erreur dans le foulard. Donc, je pense que le mieux, c'est comme de demander au propriétaire, tiens, est-ce que je peux le caresser ?
2: Tout à fait.
4: Parce que, voilà, un chien n'est pas l'autre et... c'est toujours plus prudent.
3: Et puis il est peut-être dans un mauvais jour et de mauvaise humeur.
2: Et ne mettez jamais votre main sur la tête du chien parce qu'il va se sentir agressé. Faites toujours sentir votre main via le bas de sa gueule. Comme ça, il va pouvoir venir sniffer votre main et accepter.
1: Il faut faire ça aussi avec moi, avec la barbe, je vous l'ai dit.
2: Je veux mettre ma main en dessous, il sniffe.
1: Voilà, et puis tout irait beaucoup mieux, les amis. Allez, restez avec nous, je vous l'ai dit. On est à la bourre, on a pris du retard, mais le carnet de notes arrive et on est ensemble jusqu'à la fin de cette émission, ce qui est important. Ne bougez pas.
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1: Je fais les comptes, il y a 3 minutes et 3 carnets de notes, donc ça tombe bien. Je commence par vous, Xavier.
4: Allez, mais moi je mets un zéro pointé aux supporters du Standard et aux supporters de Charleroi, égalité, 0-0. Et même aux joueurs.
1: Balle au centre.
4: Et même aux joueurs d'un club et de l'autre, parce que ben voilà, on a assisté à des scènes lamentables. Le derby. Alors il y a une rivalité entre les clubs, mais je trouve ça vraiment désolant que les rivalités tournent vraiment en grosse violence. Et ça devant des enfants qui viennent voir le match. Et donc on est vraiment dans de l'agressivité. Et ça risque que après. On ne puisse plus aller voir un match tranquille. Moi, j'aime bien aller voir un match avec mon fils et qu'on ne puisse plus aller,
1: aller au match de l'Union.
4: Tout simplement. Alors, voilà, l'Union est un bon exemple en général, mais quand il y a parfois des événements comme ça, ça rejaillit sur un peu tout le monde parce qu'on prend des mesures fortes et c'est dommage.
1: Je voudrais pas démolir un film que je n'ai pas vu. Donc, Isa, elle a vu Histoire parallèle. Elle a beaucoup aimé, notamment Virginie Efira qui rivalisait bien avec Isabelle Huppert. Et puis alors, Ludovic qui reproche à Virginie Efira d'avoir été naturalisée française et ça, il trouve que c'est un peu dommage car c'est une fierté belge aussi. Et puis vous êtes plusieurs à réagir sur cette histoire de foulard que vous ne connaissez pas. Je vous avoue qu'avant de préparer l'émission, je ne le savais pas non plus. Catherine Delez, avec votre méthode, félicité, dites-nous tout. Vous avez une gommette ou une ramassette?
13: Oui, plutôt une gommette pour Benoît Duprier pour les cyclostrades.
1: Vous savez quoi, on va en parler bientôt dans l'émission, mais ça vient de lancer le sujet. Est-ce que oui ou non, vous êtes pour ou contre? Jeudi, je pense qu'on va en parler, justement, ces cyclostrades qui sont en fait des autoroutes pour vélo.
13: Exactement. Non, moi, je suis vraiment admirative du réseau flamand. Voilà, ils peuvent rouler en sécurité.
1: C'est plus plat.
13: Oui, mais...
2: C'est un peu plus facile,
13: voilà.
2: Oui.
13: Je trouve que c'est vraiment une bonne idée d'investir de l'argent pour les cyclistes. Voilà, et en plus on fait du sport, on bouge son corps, ça fait du bien au cerveau et pour la santé, pour la vitalité. Donc
1: et on a compris que le cerveau et les pieds, tout ça, ça fonctionne ensemble et que les pieds y réfléchissent également.
2: Et surtout que de nombreuses entreprises félicitent leurs employés quand ils viennent à vélo. Ah,
1: ils les félicitent et ils les payent aussi.
2: Exactement, hein.
4: Et là aussi, donc, il y a un article de Décrypte qui fait le point sur les projets en cours.
1: On en parlera longuement cette semaine dans l'émission. Donc la méthode, c'est mieux, féliciter, c'est signé Catherine Delez et on trouve facilement justement et à la fois ces formations qui sont données du côté de...
13: Alors on a des formations en ligne, on a des formations du côté de Jean Blou et puis des formations qui sont prêtes à l'emploi ici dans le coffret Félicité.
1: Vous avez 15 secondes Anne Gruyère, mission impossible, on y va.
3: Oui, non, mission possible. Dans ces temps particulièrement durs du budget gouvernemental, notamment en matière de pension, je tire mon chapeau. J'admire la publicité qui se trouve dans le métro. Il y a des choses devant lesquelles on s'incline et on ne dit plus rien. Je vous lis cette publicité.
1: Non, c'est fini.
3: Non, c'est
1: ça s'appelle un teasing, les amis. Bonne soirée sur Viva. Je suis désolé.
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0: prélèvements effectués en plusieurs endroits après l'incendie. Eh bien, les résultats, c'est que les fumées ne contenaient pas de particules d'amiante. La mobilisation était impressionnante cet après-midi à Liège. Beaucoup d'élèves du secondaire et des étudiants du supérieur sont venus des quatre coins de la province pour manifester contre la réforme de l'enseignement portée par la ministre de l'Éducation, Valérie Glatigny. Ils étaient environ 1500, tous avec le même message, non à la réforme de l'enseignement.
1: C'est vraiment pas normal que c'est un privilège maintenant, l'éducation. Ça devrait être juste, ouais, tu veux être médecin, t'as les capacités, bienvenue.
2: Moi j'ai 17 ans, je me trouve deux jobs étudiants en dehors des cours pour essayer de mettre 1200 balles de côté. C'est non en fait, moi j'ai des études à faire.
3: Je ne veux pas payer 1200 euros, c'est la folie. On est là pour se révolter parce qu'on est une génération qui ose et qui sait parler et qui ose.
4: On va continuer la lutte jusqu'au 10 juillet, on verra ce qui se passera aussi par la suite. Donc voilà, s'il faut boycotter les examens, on le fera, s'il faut faire d'autres trucs, on le fera. Tant que Glatigny ne lâchera pas le morceau, on ne lâchera pas le morceau non plus.
0: Des propos recueillis par Mariam Essaouri. Le vote du décret programme qui devait avoir lieu ce 27 mai a été reporté au 10 juin prochain. Les directions des écoles de Liège rencontreront les représentants du pouvoir organisateur ce jeudi pour discuter du déroulement de la fin de l'année scolaire. Les hôtels Van der Valk de Liège, Spa et Verviers ont été perquisitionnés aujourd'hui par la police judiciaire fédérale. Un autre hôtel des Fourons a aussi reçu la visite des enquêteurs. Dans leur viseur, des soupçons d'un système d'esclavage moderne, de traite des êtres humains et de fraude sociale. Un prestataire externe de services de nettoyage y aurait fait travailler des personnes précaires en situation irrégulière et sous-payées. Les hôtels concernés, dont le groupe Van der Valk, disent collaborer pleinement avec la justice et indiquent ne pas être au courant des activités illégales présumées de la société en question. Au total, la police a mené 12 perquisitions et privé 5 personnes de liberté. À Roland-Garros, gros coup dur pour le tennis belge, le meilleur représentant Alexander Blok est forfait. Il s'est blessé aujourd'hui à l'entraînement. Il est touché à la cheville. Il devait affronter l'Australien Alex de Minaur demain au deuxième tour. Blok restait sur plusieurs résultats convaincants et avait un réel espoir d'aller loin à Paris. Une Belge va tout de même fouler la terre battue parisienne ce mardi. Anne van de Winkel défie en ce moment l'Américaine Madison Keys, 19e mondiale. Un gros morceau pour la Belge. Le match vient de commencer. On en saura plus là, c'est un partout, donc entre Anne van de Winkel et Madison Keys. Voilà, donc c'est avec ce petit résultat temporaire que l'on termine ce journal. Bon début de soirée à notre écoute.
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0: Des nouvelles du trafic avec vous, Guillaume Carremans. Un embouteillage sur le ring de Bruxelles.
6: Oui, et ça tend à s'améliorer quand même pour les nouvelles de ce tronçon entre Strandbeek et Vilvoorde. Il y avait un dépannage en voie centrale. Ça a été un petit peu compliqué d'évacuer ce véhicule et donc il y avait de nombreuses files. On voit que ça a bien diminué au niveau des temps de parcours. Encore 5 à 10 minutes tout au plus de patience. Direction Zaventem. Dans l'autre sens, ça coince encore un petit peu, Strandbeek-Wemmel. Là aussi, 5 à 10 minutes. Partout ailleurs sur le ring, on voit que ça commence un petit peu à se calmer au niveau du trafic. Et puis si on regarde à la Wallonie, là il ne reste plus aucun embouteillage à traverser.
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8: Merci beaucoup, prochain rendez-vous de l'information c'est donc à 20h sur Vivacité.
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8: Bonjour à tous, bonjour à toutes, bienvenue dans On en rit encore. Quel plaisir de vous retrouver après ce long week-end ensoleillé. J'espère que vous en avez bien profité, j'espère que vous avez pu aller vous balader en forêt pour prendre de l'ombre d'ailleurs, ce qui fait chaud. On est passé vraiment du froid au chaud chez nous en Belgique, là c'est une de nos spécificités. Mais en tout cas, j'espère que vous avez pu en profiter un maximum. En tout cas, je suis là pour vous accompagner pendant 60 minutes. Vous connaissez le concept d'On en rit encore. Je vous partage mes coups de cœur liés à l'humour, toute la musique qu'on aime aussi écouter sur Vivacité. Et je vous ai préparé une chouette émission. On va notamment revenir sur un sketch très agréable, celui de Salva Di Bernardo, qui était dans l'émission Comme à la maison émission présentée par Guillaume, une émission dans laquelle les humoristes nous font des sketchs avec des contraintes. Vous aurez l'occasion de découvrir ça tout à l'heure. Et puis, on aura aussi l'occasion de se replonger dans un moment culte de l'émission des Enfants de cœur avec un fait divers.

0: qui a inspiré Christophe Bourdon. Vous aurez l'occasion de découvrir ça tout à l'heure. Et puis, bien sûr, c'est mardi. Le mardi, c'est Jérôme de Warzé qui est dans le 8-9 sur Vivacité et sur la Une. Le matin, c'est lui qui nous propose sa version décalée de l'actualité. Il sera donc avec nous pour nous proposer son cactus du jour. Voilà donc pour le programme de cette émission. Installez-vous confortablement. J'espère que vous êtes bien. Vous êtes peut-être chez vous, à la maison. La journée se termine tout doucement. Vous êtes peut-être en voiture aussi. Vous rentrez du boulot. Bon courage. On va commencer en musique avec Thomas Hamilton. Il y aura aussi Jean-Jacques Goldman sur Vivacité.
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2: Il s'appelle Jérôme de Warzé, c'est le chef de la bande du Grand Cactus, vous le connaissez bien sûr. Il est aussi le matin en radio dans le 8-9, sur la Une Télé aussi. Et il nous propose très régulièrement sa version décalée de l'actualité. Il décortique tous les journaux, il lit toutes les informations, il écoute tous les journaux parler, il regarde tous les journaux télévisés et il nous donne sa version des faits. Il nous explique comment il perçoit l'actualité. Voici ce que ça a donné ce matin.
3: James, et donc nous sommes mardi, normalement c'est votre patron qui a votre place, qu'est-ce que vous faites là?
4: Ah bah écoutez, Cyril, je le remplace parce que monsieur de Warzé a décidé de jouer la première de son spectacle hier, un spectacle hilarant d'après les échos que j'en ai eu, et qui s'appelle quand même Va au diable, et qu'il a eu le cynisme de jouer la première fois le jour de la Pentecôte. Je sais pas si vous vous rendez compte du côté diabolique de la personne. Alors je vous explique ce qui s'est passé. La semaine dernière, il m'écrit un mail en me disant, voilà, vous allez me remplacer mardi, je saurais pas être là. Ce à quoi j'ai répondu, c'est hors de question, mardi je suis pas disponible, j'ai un cours de pétanque. Ce à quoi il m'a répondu, dans ce cas, vous êtes viré du Grand Cactus, ça sert à rien de revenir l'année prochaine. Et là, je l'ai appelé en lui disant, excusez-moi de Warzé, mais j'avais mal lu. J'ai lu marmite au lieu de mardi.
3: Ah oui, oui.
4: Alors moi, je ne savais pas vous remplacer marmite. Mais si c'est mardi, évidemment, je peux le faire. Et avec le plus grand des plaisirs, bien entendu. Voilà, j'ai fait ce qu'on appelle aujourd'hui dans le métier une Jean-Pascal Zadi. Hein, vous voyez tous, c'est qui?
5: Oui.
4: L'acteur dont les dents rayent le parquet au sens physique du terme. Livia Douchkov à côté, c'est des dents de lait. Eh ben, cet acteur a signé donc, la fameuse pétition anti-Bolloré avec beaucoup de conviction d'ailleurs, mais en relisant ses extraits de compte, eh ben, il s'est aperçu que Bolloré lui avait quand même donné 80 millions d'euros pour ses films, alors il s'est ravisé, il lui a passé un petit coup de bigot, ce qui a fait plaisir à Bolloré, il était un peu inquiet, il s'était dit j'espère que Jean-Pascal a pas une dent contre moi, parce que sinon ça va faire mal. Enfin, moi je dis quand même bravo, parce que parfois il faut savoir se remettre en question. Je pense que j'aurais fait exactement la même chose. Quand je vois ce que je suis capable de faire pour 300 euros brut, je me dis que si un jour de Warzé me donnait 80 millions, je lui ferai un enfant. Mon avis, je lui ferai. Il aurait une tronche pas possible, ce gosse, mais je lui ferai un enfant. D'ailleurs, pour être tout à fait honnête, je ne sais pas si je l'aurais signé cette pétition anti-Bolloré, à mon avis, non. Je me serais dit, pense à ta future carrière au cinéma, et puis surtout, sois digne de tes ancêtres, collabore.
5: Oh là
4: là. C'est la moindre des choses. Voilà. Surtout que je dois quand même
3: du
4: beaucoup...
3: Silence, hein, quand même.
4: Je salue mes ancêtres, il y en a qui m'écoutent. Surtout que je dois quand même beaucoup de choses à Canal+. Après tout, c'est grâce à eux que j'ai découvert la sexualité. En crypté. Je peux vous faire une confidence aujourd'hui. Je vous dirai qu'aujourd'hui, quand j'entends... Ça m'excite encore un petit peu.
5: Pareil, il est malade.
4: Bref, je le dis à tous les artistes qui doivent encore payer leur loyer, qui sont encore prêts à repartir à travailler à la chaîne, il ne faut jamais signer les pétitions. On le regrette toujours. Demandez à Jack Lang. En 79, il signe une pétition pour la pédophilie. 45 ans plus tard, il doit convaincre tout le monde qui ne connaît pas Jeffrey Epstein. Et sur le plateau de Jean-Marc Morandini. Avouez quand même que c'est compliqué. Alors, enfin bref, voilà ce qui explique donc ma présence aujourd'hui. Du coup, hier, il a fallu que j'écrive une chronique alors qu'il faisait 45 degrés. J'étais allongé dans mon lit comme une motte de beurre dans une casserole en train de frire, littéralement. D'ailleurs, pour la petite anecdote, j'ai dû ressortir les tongs alors que mes orteils n'avaient pas vu la lumière du jour depuis l'hiver. Les poils, les ongles avaient poussé, c'était une jungle, on aurait dit une foufoune des années 60. Enfin bon, qu'est-ce qu'on ferait pas pour faire plaisir à son patron? D'ailleurs, je vous le conseille vivement, allez tous voir le spectacle de De Warzé. Il est con comme ses pieds, mais il est quand même très très drôle. Allez, bonne journée à tous.
3: Bravo James, le cactus. Au revoir sur RTBF Ovio et sur la page Facebook de Vivacité.

0: C'était Bruce Springsteen sur Vivacité avec Dancing in the Dark. Restez bien avec nous. Dans quelques instants, je vous propose un très chouette moment de télévision, le sketch de Salva Di Bernardo dans l'émission Comme à la maison, présentée par Guillaume.
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0: On va maintenant vous proposer le sketch d'un humoriste qu'on aime beaucoup sur Vivacité. Il s'appelle Salva Di Bernardo. C'est un benchois d'origine. Il est chroniqueur, musicien, auteur de bandes dessinées belges aussi. Et il est célèbre pour son stand-up musical où il mêle les codes du stand-up classique avec des chansons originales, très souvent improvisées aussi. Il est toujours accompagné de sa guitare. Il était l'invité de l'émission Comme à la maison, une émission présentée par Guillaume que vous avez l'occasion de voir sur Tipeee. Mais bien sûr sur les plateformes de partage de contenu de la RTBF aussi, sur Ovio, hein, vous tapez Comme à la maison dans votre moteur de recherche et vous aurez l'occasion de découvrir cette émission si vous ne la connaissez pas encore. Salva devait faire son sketch mais avec une contrainte, c'est ça le principe de cette émission. Ici la contrainte en l'occurrence c'était de faire un sketch avec des talons aiguilles, voici ce que ça a donné.
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voyant, tu sais, je fais ah. Genre quand je passe de la chaise au canapé, je fais ah. Est-ce qu'il y a des gens qui font ah en s'asseyant là, par applaudissement? Ça, les amis, ça veut dire que potentiellement vous êtes des trentenaires avec enfants ou juste des vieux. Mais

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0: C'était Dr Alban avec Sing Alléluia sur Vivacité, un des titres phares des années 90, bien sûr. Restez bien avec nous dans quelques instants. Je vous donne quelques bons plans sortis à noter dans vos agendas. Ce sera d'ici quelques secondes. À tout de suite.
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0: Je vous l'avais promis, on va maintenant vous donner plein de bons plans sortis à noter dans vos agendas pour vous offrir une soirée sous le signe de l'humour. C'est ça aussi le principe de notre émission, on en rit encore. On vous partage des coups de cœur liés à la musique, des coups de cœur liés aussi à l'humour. Mais on a aussi envie de vous donner l'envie de sortir, d'aller voir tous les comédiens, tous les humoristes sur scène avec des dates à noter dans vos agendas. 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Voici maintenant Mickey avec sa pique un peu quand même. Il y a aussi Calogero avec Pomme C sur Vivacité. On se retrouve après cela pour se replonger dans un moment culte de l'émission des enfants de cœur.

0: C'était Calogero avec son titre Pomme C sur Vivacité. Dans quelques instants, on se replonge dans un moment très sympa de l'émission des Enfants de Cœur. On va parler de Rêve Party, un fait divers qui a inspiré Christophe Bourdon.
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0: Merci d'être fidèle à On en rit encore. J'espère que vous allez bien, j'espère que vous passez une bonne soirée, j'espère que les coups de cœur que je vous propose vous plaisent, hein, tous mes coups de cœur liés à l'humour, liés à la chanson qu'on aime aussi sur Vivacité. Et puis vous le savez, hein, quand on s'amuse, quand on rigole, ça libère plein de petites choses dans notre cerveau qui nous font du bien et qui nous permettent d'aborder les choses de manière un petit peu plus sereine. On va se replonger maintenant dans un moment culte de l'émission des Enfants de cœur. C'est cette émission d'humour, hein, qui est diffusée le dimanche matin sur Vivacité, présentée par Michael chaîne, et on va revenir sur un fait divers qui a eu lieu en France. C'est une rêve partie dans un grand champ et qui a eu des conséquences très surprenantes, comme vous allez l'entendre dans une interview d'un riverain qui a été réalisée par un journaliste de CNews. Et bien sûr, cette interview a inspiré Christophe Bourdon.
6: Le soir, ils ont fait la fête, ils sont rentrés droguer une chèvre un peu plus loin.
7: Droguer une chèvre ?
6: Ah oui, droguer une chèvre, oui, ils ont drogué une chèvre. Ça, Alter reconnaissable, hein.
8: Et ce matin, nous avons un scoop aux Enfants de cœur, car nous avons retrouvé le propriétaire de la chèvre. Il est avec nous, je vous demande d'accueillir Monsieur Seguin. Monsieur Seguin fait son apparition.
9: Tout ça pour ça.
8: Avec sa chemise, sa fourche et son béret.
10: Bonjour.
9: Oh non.
8: Bonjour Monsieur Seguin.
10: Bonjour avec accent. Bonjour.
8: Bonjour. Bonjour Monsieur Seguin. Oui. Vous êtes voilà, vous êtes donc le propriétaire de la chèvre droguée.
10: Tout à fait. Marie-Paul. Je vais donner le prénom de ma femme.
8: Ah bon, et pourquoi vous avez fait ça?
10: Bah parce qu'elles ont toutes les deux des cornes.
8: Bien sûr. Bien sûr. Alors dites-nous Monsieur Seguin. Oui. Comment Marie-Paul a-t-elle été droguée durant cette rêve partie?
10: Oui. Marie-Paul ma chèvre, pas ma femme, non, parce qu'il y en a une, elle dort avec moi au lit et l'autre c'est ma femme.
8: Quoi?
10: Hein, rien. Comment Marie-Paul était droguée? Alors, c'est très simple. Comme la fête avait lieu dans le champ à côté de ma ferme, j'ai demandé à mon fils David de guetter les festivaliers, mais ils sont quand même parvenus, ces petits salopios, à s'introduire dans les tables.
8: Ah bon? Et votre fils David, il ne les a pas venus arriver?
10: Non, et pourtant, je peux vous dire que David guetta. C'était pour Gaëtan Del Ferrière, je sais qu'il aime ce genre de bourre.
8: D'accord.
11: Il y a Lucas qui est parti, c'est normal.
10: Ouais.
8: Comment
10: on t'avait dit que c'était plus con que les grands
8: cas. Oui.
10: Voilà. Tu découvres.
8: D'accord. Comment vous vous êtes rendu compte que votre chèvre était droguée en fait?
10: Oh ben déjà la cassait bêlement, hein, non, parce que avant quand elle bêlait, ça faisait quelque chose comme ça. Voilà. Alors que maintenant, voilà. Maintenant quand elle bêle, ça fait quelque chose comme ça.
8: Non mais c'est vrai, vous avez raison. On entend bien la différence.
10: Ah bah, c'est clair, c'est clair. Alors le problème, c'est que maintenant, je la reconnais plus quand Marie-Paul belle. Oh ouais. Non, ça, c'est une blague pour les vieux, ils comprennent. Parce que toi, tu
8: sais pas.
10: Toujours
8: là.
10: Je
8: ne
10: l'ai pas, moi. C'est pas grave.
8: Gaëtan et Lucas sont toujours sur le plateau, ça va, tout va bien.
11: Que les vieux, hein.
8: Bon, à part ça, elle va bien ou pas?
10: Oui. Enfin non, depuis qu'elle a été droguée, elle a demandé à changer de nom.
8: Ah bon? Mais elle veut qu'on l'appelle comment?
10: Pierre Parmade.
8: Ah oui, mince.
10: Ouais, disons que depuis, je la laisse plus conduire ma voiture.
8: Je comprends, ouais. Non mais c'est vrai que ça ne doit pas être évident pour vous. Hein.
10: Non, c'est vrai, c'est pas évident. C'est pas... Enfin, cela dit, c'est pire avec le mouton. Hein.
8: Quoi? Attendez, le mouton. Le mouton, il a aussi été drogué?
10: Ah oui, je peux vous dire que je l'ai repéré direct au niveau de la laine.
8: Je fais ça un moment pour celle-là, peut-être.
10: Oui.
8: Voilà.
10: Oh, ben, enchaîner.
8: Ah bon, la laine a changé de couleur?
11: Un long moment.
8: Ou bien elle est tombée toute seule?
10: Non, au niveau de la laine, il pue de la gueule.
8: Ah.
10: Et je peux vous dire que lui aussi, on entend la différence quand il bêle. Tenez, ça c'était mon mouton avant. Voilà, et ça c'est mon mouton depuis qu'ils l'ont drogué.
12: C'est un nom qu'on dirait inventé pour.
8: C'est pas mal.
10: Voilà. On entend bien la voix rauque, hein, parce qu'il a trop fumé. Et le problème, c'est que depuis qu'il est défoncé, il rue à chaque fois dans mon tracteur, il croit que c'est un ennemi.
8: Bien sûr. Ah oui, vous pouvez pas mettre le tracteur ailleurs, évidemment.
10: Ailleurs? Et je le garou.
11: J'avais la ref.
10: Je sais. Attends, et si avec ça, mon mouton s'est également arraché la moitié de sa laine avec ses dents, il se balade dans la ferme en chantant « Je suis libertine, je suis un bouquetin ».
8: Mais quoi? Mais attendez, pourquoi il s'est arraché la moitié de sa laine?
10: Parce qu'il veut qu'on l'appelle Mylène Farmer.
9: Oh là là là.
10: Lucas est affligé.
8: Ah ça, oui.
10: Attends, et c'est pas tout, il y a aussi bon coq, hein.
8: Ah bon? Le coq, il est défoncé aussi.
10: Oui, avant, quand il chantait le matin, ça donnait ça. Alors que depuis qu'il est défoncé, ça donne ça.
8: Ah ouais.
10: Ah ouais. Avec leur connerie, j'ai été obligé d'acheter un radio réveil. Et en plus, ce con de coq, tu sais comment il veut, tu sais comment...
9: Regarde pas, me regarde pas.
10: Ce con de coq, tu sais comment qu'il veut qu'on l'appelle maintenant? Aïn, le cocaïne, je te jure. Hein.
9: Oui. Oh là là.
8: Mais non, mais on comprend mieux votre problème, effectivement.
10: Attendez, attendez, je n'ai pas encore parlé de mes canards.
8: Pardon, qu'est-ce qui se passe avec vos canards maintenant?
10: Ils passent leur temps à bresser leurs femelles du matin au soir.
8: Mais enfin, mais pourquoi ils font ça?
10: Parce qu'ils sont défoncés au cannabis.
8: Oh. Ah oui.
10: On les a perdus. Bon.
8: Cela dit.
10: T'as vu, on est vraiment au niveau du grand cactus, nous, hein, tu vois ça?
8: Lucas, il est temps.
10: T'es pas venu pour rien, t'es pas venu pour rien.
8: Bon, cela dit, je fais une petite parenthèse pour les auditeurs qui nous écoutent en radio.
10: Même les spotipettes, ils en peuvent faire.
8: Pour ceux qui nous écoutent en radio aussi, s'il en reste, vous êtes venu ce matin avec une fourche.
10: Oui.
8: On peut savoir pourquoi?
10: Ah, mais ça, mon fils, ça, David, ça.
8: Ah oui, pour ramasser la paille.
10: Non, c'est pour aller à l'école, il a des heures de fourche.
8: J'ai bien fait de demander, moi.
9: Et tu jettes rien, toi, en fait. Tu gardes tout.
3: Ouais, c'est ça. Cette fourche juste pour la vanne.
8: Voilà. C'est ça. Bien, monsieur Sioguin, avant de vous laisser partir, si jamais les gens qui ont drogué votre chèvre nous écoutent ce matin, qu'est-ce que vous avez envie de leur dire?
10: Merci.
8: Merci.
10: Oui.
8: Ah bon, mais pourquoi?
10: Parce que maintenant que ma chèvre est défoncée, quand je vais vendre mes produits au marché, je fais un carton avec mon fromage aux fines herbes. Merci les gars.
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8: Eh bien cette chanson...
9: Il a tout aimé.
8: J'aime beaucoup.

0: Il est presque 20h sur Vivacité, ce qui veut dire qu'il est temps pour moi de vous dire au revoir et de vous donner rendez-vous demain pour une nouvelle émission dont on rit encore. Et je rappelle évidemment que vous pouvez retrouver tous les contenus de la RTBF sur la plateforme Ovio. Vous allez retrouver tous les contenus vidéo, tous les contenus audio aussi. N'hésitez pas à venir nous rejoindre sur le site RTBF Actu, c'est rtbf.be, et vous allez trouver toutes les informations concernant Vivacité, concernant les chaînes de télé que vous adorez, et bien sûr aussi retrouver l'émission On en rit encore. Ça a été un plaisir pour moi de vous accompagner pendant ces 60 minutes. J'espère que vous avez encore l'occasion de profiter un peu du beau temps ce soir. On va se retrouver demain pour une nouvelle émission d'On en rit encore. Je vous souhaite à toutes, à tous une excellente soirée sur Vivacité.
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2: Bonsoir tout le monde. Après François Bouhery pour votre point météo. Bonsoir tout le monde. Après cette journée très chaude, les températures vont progressivement diminuer ce soir et cette nuit. On attend en effet des minima compris entre 14 et 16 degrés. Ensuite, pour demain mercredi, on garde un grand ciel bleu et toujours des températures élevées, quoi, qu'un petit peu moins qu'aujourd'hui. 24 degrés à la côte, entre 26 et 28 au centre et un pic à 30 degrés. Ce sera tout au sud, le long de la frontière française à Virton. Jeudi, ce sera une journée sensiblement identique et enfin vendredi, le retour de quelques nuages et des températures supérieures à 30 degrés sur une bonne partie du pays.
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Il est 20h. Bonsoir à tous, Julie Buron pour ces informations. Les cinq garçons qui ont survécu à l'accident de leur bus scolaire percuté par un train ce matin à Buggenhout sont gravement blessés, mais leur état est stable. Ils ont entre 13 et 15 ans. Quatre personnes sont décédées dans cet accident, dont le conducteur du bus. Les circonstances de l'accident doivent encore être précisées. Une autopsie va être effectuée sur le chauffeur du bus, dont le casier judiciaire était vierge. Une accompagnatrice de 27 ans provenant de Buggenhout et deux enfants de 15 et 12 ans ont également péri dans la collision. La phase communale du plan catastrophe reste d'application tant que les pompiers et la police n'ont pas tout remis en état pour permettre la réouverture des deux voies de chemin de fer. Deux suspects sous mandat d'arrêt dans l'enquête sur une bagarre survenue dimanche soir dans le tram de la Côte au Coq. Un troisième suspect sera présenté demain au juge d'instruction et un quatrième est encore recherché. Dimanche, quatre jeunes n'avaient pas de titre de transport valable lors d'un contrôle. Trois d'entre eux ont pris la fuite. Un jeune homme de 18 ans, originaire de Ninove, a lui été interpellé par les agents de Delaine. Ces trois complices sont revenus et une altercation a alors éclaté. Sept agents de Delaine ont été blessés. Les trois mêmes individus ont ensuite à nouveau pris la fuite. La police a interpellé le jeune homme originaire de Ninove, mais celui-ci a opposé de la résistance.

0: La garde à vue des deux mis en cause, un garçon de 16 ans et une fille de 15 ans, a été prolongée. Ils devront être présentés demain matin au tribunal judiciaire en vue d'une éventuelle mise en examen pour meurtre sur mineur. Enfin, au tournoi de tennis de Roland-Garros, la Belge Anne Van de Winkel, 99e mondiale, affronte l'Américaine Madison Keys, qui elle est classée 19e au classement WTA. Madison Keys a remporté le premier set 6-3 et les jeux s'enfilent, ils défilent dans le deuxième set. C'est déjà 4-0 pour Madison Keys. C'est tout pour ces informations. Bonne soirée à notre écoute.
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2: On fait un petit point sur le trafic avec Guillaume Kermans. Bonsoir Guillaume.
3: Bonsoir.
2: Et on va du côté de Liège sur l'autoroute.
3: Ouais, on reste attentif en empruntant cette autoroute de liaison à 602 direction Chesnay, donc direction le Luxembourg et l'autoroute 25. Il y a une intervention peut-être dans le tunnel de Cointe. En tout cas, il y a un accident à signaler, kilomètre 8.1 sur voie de droite. Donc pensez à serrer un maximum sur la gauche et adapter votre vitesse si vous arrivez dans ce secteur tunnel de Cointe vers le Luxembourg. Nous avons aussi un obstacle qui pourrait gêner votre passage national 25 entre Cours-Saint-Étienne et la sortie pour Villers-la-Ville. Quasiment au niveau de la sortie pour Villers-la-Ville, c'est un objet qui se trouve au milieu des deux bandes de circulation.
2: Merci beaucoup Guillaume, bonne soirée et bon courage à vous qui êtes sur la route. Soyez prudents.
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0: Bonsoir les amis, bonsoir et bienvenue sur Vivacité si vous nous rejoignez. Gorillaz à l'instant avec Orange County et ce titre représente bien la soirée que nous allons passer ensemble. Une soirée à siffloter tous les titres que vous allez choisir pour nous.
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0: Et j'espère que vous allez bien les amis, que vous êtes de bonne humeur. Si ça n'est pas le cas, laissez-moi vous changer les idées avec cette belle soirée qui nous attend jusqu'à 23h au rythme des titres que vous allez choisir. Et je vous le dis d'ores et déjà, nous sommes sur une soirée à thème ce soir, des titres des années 90. Quel titre des années 90 vous avez envie d'écouter? Vous me le dites par message 0470 07 20 23. Je vois qu'il y a déjà du monde et ça fait plaisir, avec notamment Cédric de Charleroi, Marc. On a aussi Béatrice de Mézières qui nous dit: coucou Quentin, je souhaite une très bonne soirée à tous les auditeurs de Viva Musique en ton agréable compagnie, bisous. Merci Béatrice pour le message, ça fait plaisir. On t'embrasse également. Annie de Morialmé a envoyé un petit message. Christine de Guigny, Nathalie, Christophe, merci pour les messages. Didier aussi est là et lui c'est du côté des SMS, 30 63 50 centimes le message. Bref, vous êtes toutes et tous les bienvenus. N'hésitez surtout pas, si vous avez envie d'écouter un titre spécifique, je le rappelle, les années 90 ce soir, de 1990 jusqu'à 1999, c'est vous qui faites notre programmation.

0: Elena, avec le titre Nouveau Cœur, arrive dans les prochaines minutes, ainsi que Kungs et Theophilus London, le titre Galaxy sur Viva.
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0: Kung, c'était Ophélie London avec le titre Galaxy sur Vivacité. 0470 07 20 23. Vous envoyez des titres des années 90 ce soir, puisque c'est une spéciale année 90 qui nous avait été notamment demandée par Marc de Namur, qui nous a envoyé son message et nous a dit: serait-il possible d'écouter comme première chanson la longue version du titre 1990 de Jean Leloup? Une très bonne soirée à toi et à tous les auditeurs de la part de Françoise et Marc. Merci à tous les deux, on vous embrasse et le titre arrive dans un instant sur Vivacité.
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Dua Lipa, This Walls en featuring avec Pierre Demar sur Vivacité dans ce Viva Musique jusqu'à 23h au rythme de vos titres et vos demandes sur les années 90 ce soir, spécial année 90 avec eh bien Annick, Benoît, on a qui encore Bruno qui nous envoie un petit message, Cédric nous en a renvoyé un avec un titre des années 90 cette fois-ci, il n'était pas au courant pour la soirée spéciale. Christophe également, merci en tout cas de votre présence, ai-je oublié quelqu'un? Je ne l'espère pas. Merci pour tous ces petits messages et du côté des SMS, Chantal de Namur nous a rejoint également. Dans un instant, Robbie Williams.

0: Robbie Williams avec le titre Angels arrive dans un instant. Et puis on a également Olivia Rodrigo de Prévu avec le titre Drop Dead sur Vivacité.
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Olivia Rodrigo avec Drop Dead sur Vivacité. Bonsoir à Sylvie qui nous a rejoint et envoyé un petit message. Merci à Annick pour son partage de photos de vacances, ça fait plaisir. J'ai envie de dire, on part au soleil, mais on l'a déjà à la maison, ça c'est le principal. Mais ça fait du bien aussi de voir une mer aussi bleue, ça c'est très très beau. Je vous propose de poursuivre avec la demande de Didier qui nous a envoyé son message dès le début d'émission. Ah, les années 90, ça lui parle en termes de musique. Il nous dit, ce sera Zombie en live de Cranberries, même si elle fait chaud. Merci beaucoup Didier pour le message et merci pour ce sublime titre version live. Bien évidemment, on l'a dans la bécane, alors on l'écoute juste avant un petit Alice on the Roof sur Vivacité et je vous laisse avec cette superbe intro.

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Alice on the Roof avec le titre Today sur Vivacité. Dans quelques instants, la suite de cette soirée spéciale année 90 avec vos demandes, bien évidemment, par WhatsApp 0470 07 20 23. Avant ça, un petit duo. 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

0: Pierre Garnier et M. Pokora avec le titre Chaque Seconde arrive dans un instant. Samber également avec Homebreaker juste après sur Viva.
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Somber avec le titre Homebreaker sur Vivacité. C'est Viva Musique, c'est jusqu'à 23h. Vos demandes que nous écoutons avec un thème ce soir, celui des années 90. Marilyn nous a rejoint et nous dit bonsoir Quentin. Trop profiter du soleil, petite insolation. Ah oui, il faut pas s'exposer. Hein. Surtout avec des températures comme celles qu'on a en ce moment. Il faut rester à l'ombre et on profite de la chaleur. À l'ombre, c'est bien suffisant. Cédric de Charleroi nous a envoyé un message un petit peu plus tôt, souhaitant écouter Michael Jackson avec In the Closet pour rester dans ce thème des années 90. Merci Cédric pour le message et voici le titre sur Viva. 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

0: David Guetta et Jennifer Lopez avec le titre Save Me Tonight sur Vivacité dans ce Viva Musique.
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0: Un Viva Musique qui, je le rappelle, est un Viva Musique spécial année 90 avec vos demandes par WhatsApp, par SMS et ce jusqu'à 23h. On a écouté du Michael Jackson, du Cranberries, on a écouté plein de bons titres déjà avec Didier qui nous dit « Ma fille prof qui va sur ses 36 ans ne veut pas admettre qu'elle aimait ce titre zombie ». Comment ça, ne pas admettre qu'elle l'aimait? Déjà, elle l'aimait, j'en suis sûr. Et en plus de ça, elle l'aime toujours. Il est sublime, ce titre. Merci en tout cas de vos messages et d'être avec nous. On se retrouve juste après les informations de Julie Buron pour la suite de cette soirée en direct jusqu'à 23h, bien évidemment, sur Viva.
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3: Il est 21h. Bonsoir à tous, Julie Buron pour ces informations. Anne van de Winkel n'a pas créé l'exploit face à la 19e joueuse mondiale Madison Keys lors de son premier tour à Roland-Garros. La limbourgeoise de 22 ans, 99e mondiale, s'est inclinée en deux manches devant son adversaire américaine. Ça a été très vite, Christine Anquet.
4: Oui, cette première expérience en grand chelem a été trop courte pour la numéro 2 belge, Anne van de Winkel. Elle n'est restée qu'une heure et 12 minutes sur le court. Simone Mathieu, le troisième en importance ici à Roland-Garros. Une heure et 12 minutes, le temps de voir ce que cela faisait d'affronter une ancienne gagnante d'un tournoi du grand chelem. Madison Keys a remporté l'Open d'Australie l'année dernière. L'américaine n'a plus exactement le même niveau aujourd'hui, mais cela reste très solide. La belge a eu des petites chances en début de rencontre. Ensuite, elle a été complètement prise de vitesse et elle s'est inclinée 6-3-6-0.
3: Merci Christine. Alors il y a la défaite de Anne van de Winkel et puis il y a le forfait d'un de nos meilleurs représentants aujourd'hui à Paris. Alexander Bloks, qui avait enchaîné plusieurs succès récemment, s'est blessé à l'entraînement. Il a déclaré forfait pour son deuxième tour contre l'Australien Alex de Minaur. Le bus scolaire qui a percuté un train ce matin à Buggenhout aurait heurté la barrière du passage à niveau juste avant l'accident. C'est ce que déclarent plusieurs sources qui ont visionné les images de vidéosurveillance. Les images montrent comment le véhicule a d'abord percuter la barrière, la déformant avant d'être heurté par le train. Ce dernier roulait à 90 km/h selon les données d'Infrabel. Les boîtes noires du train doivent encore être analysées pour confirmer cette information. Le parquet de Flandre-Orientale

0: Tame Impala avec Dracula sur Vivacité dans ce Viva Musique.
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0: Jusqu'à 23h, c'est vous qui choisissez la musique. Mathieu nous a rejoint, Sébastien également, Didier de Genappe. C'est soirée 90 ce soir, hein, les années 90 jusqu'à 23h avec Genappe qui nous dit excellente soirée, chaude, voire trop chaude à toutes et à tous, ainsi qu'à toi. Merci Didier pour le message, on est bien d'accord, il fait trop chaud. Sébastien nous dit les musiques d'hier étaient trop bien, trop motivantes pour que je m'endorme avant 23h. Pour les années 90, moi aussi je suis chaud. Merci pour le petit message Sébastien. Bon bah du coup on se garde le soprano en feu pour un autre moment, hein, comme ces soirées années 90 ce soir. Il me dit tu connais le manga Solo Leveling? Je te le conseille, mais bien évidemment, j'adore, il est trop trop bien. Je le conseille à toutes les personnes qui aiment bien découvrir justement les différents mangas et qui en lisent. Solo Leveling, c'est vraiment génial. Merci Sébastien pour le petit message et merci à vous toutes et tous, je ne vous oublie pas. Nathalie, j'ai calé son titre, je suis en train de regarder pour ceux qui m'ont choisi de Céline Dion, puisque vous êtes plusieurs. Bon, il va falloir que je fasse un choix à un moment donné. Ah non, je suis bête, j'ai malheureusement déjà du Céline dans la programmation puisqu'elle arrive tout à l'heure avec son titre Danson. Voilà, pour ceux qui ont choisi du Céline Dion, est-ce que vous avez autre chose qui vous ferait plaisir ce soir pour

moment en tout cas. Annie de Morialmé nous a choisi Nathalie Cardone avec Mon Ange. Et ben on va écouter ça avec grand plaisir. Elle nous dit bonne soirée à tous, j'aimerais écouter Nathalie Cardone, Mon Ange. Merci et bisous. Merci beaucoup Annie pour le message, on t'embrasse. Et vous choisissez la musique vous aussi, 0470 07 20 23. C'est gratuit, c'est jusqu'à 23h.

0: Dido avec Life for Rent sur Vivacité et avec Martine qui nous dit tu as de la chance Quentin, Audin dort encore chez Nani. Donc il te dit bonsoir ainsi qu'aux auditeurs et vous souhaite une excellente soirée musicale. Et ben on vous embrasse tous les deux aussi, merci pour le petit message. Donc ça doit être cool pour Audin en ce moment, hein. On dort chez mamie, on sait ça, hein. C'est les meilleurs moments, on peut faire ce qu'on veut chez mamie. C'est pas comme chez les parents. Orelsan, encore une fois en featuring avec Yamé, c'est ce qui arrive dans les prochaines minutes. Et puis Mano aussi, la tribu de Dana sur Vivacité.
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Mano avec la tribu de Dana sur Vivacité, titre qui fera plaisir à Sébastien, puisque c'était un titre qu'il y avait parmi sa liste de demandes pour ce soir. Les années 90 nous accompagnent jusqu'à 23h avec vos messages, que ce soit par SMS ou par WhatsApp. Je vois que Chantal de Namur nous a choisi un autre titre. On va essayer de caler la deuxième demande, évidemment, avant

0: Teddy Swims avec le titre Bad Dreams dans les prochaines minutes. Et puis la demande de Nathalie également qui arrive sur Vivacité.
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0: Philippe Lafontaine avec la menthe qu'il a sur Vivacité. La demande de Nathalie qui nous a dit bonsoir à toutes et tous. J'aimerais écouter un petit Philippe Lafontaine. Trop dommage qu'il ait arrêté sa carrière. J'aimais beaucoup cet artiste. Bonne émission Quentin. J'espère que vous avez la clim dans le studio. Bonne soirée. Merci Nathalie pour le message. Je suis bien d'accord. Je trouve qu'il a fait quelques bons titres et que ça aurait pu continuer comme ça aussi. Merci beaucoup pour le message. Et évidemment, on travaille avec la clim. Nous, on ne va pas se plaindre. On a vraiment cette chance. Peut-être même ramener le duvet ici, moi, pour directement dormir dans le studio. Ce sera peut-être plus agréable. Même si les réveils à 4h vont peut-être piquer un peu. Évidemment, il y a une émission. Madonna avec Bring Your Love aux côtés de Sabrina Carpenter. Elle arrive dans quelques instants. Elles arrivent même ensemble dans quelques instants. R.E.M. avec Shiny Happy People également. Et puis, j'en profite pour saluer Héloïse qui nous a envoyé un petit message et qui a dit... coucou, c'est bien Quentin ? Oui, c'est bien Quentin. Bonsoir Héloïse, merci pour le petit message. Bon, elle me demande deux titres éventuellement d'Imagine Dragons. On est dans une soirée spéciale années 90 ce soir. Alors demain, avec grand plaisir pour le Imagine Dragons. Ce soir, ça va être un petit peu compliqué. Allez, Madonna arrive sur Vivacité.
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System avec Shiny Happy People sur Vivacité. Pour poursuivre cette belle soirée au rythme des années 90, Cédric me dit, tu ne demanderais pas un jour, mon cher Quentin, remplacer Bernard Dewey à 4h30 quand il sera en vacances? Je pense que ça ira. Vraiment, 4h30, c'est vraiment... Si lui, ça lui convient, c'est très bien comme ça. Moi, j'avoue que je préfère le soir. Je ne suis pas trop du matin, donc je vais rester à ma place. Et puis, il n'a vraiment pas besoin de remplaçant. Lara Fabian avec Je veux danser sur Vivacité, juste avant. Lady Gaga avec Poker Face. Et puis, l'un de vos titres aussi arrive juste après. Encore.

0: Lady Gaga avec le titre Poker Face sur Vivacité. Ce Viva Musique spécial année 90 se poursuit avec une demande que j'ai eue par message de qui par message WhatsApp, si je me souviens bien, 0470 07 20 23. C'était pour changer d'un Céline Dion. Il faut que je le retrouve, il y a tellement de messages ce soir. C'est Christine de Guigny, voilà, ça y est, qui me dit Francis Cabrel, La Corrida, merci. Eh bien, merci à toi, évidemment, Christine, pour ce sublime titre. Francis Cabrel et cet artiste aussi, hein. Que de belles chansons et que de belles paroles. Francis Cabrel, La Corrida, pour nous accompagner vers 22h sur Vivacité.
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Harry Styles avec le titre American Girls sur Vivacité, c'est Viva Musique, soirée spéciale année 90 ce soir avec vos demandes par message WhatsApp 0470 07 20 23 ou alors les SMS 30 63 50 centimes le message. Old City et Carly Rae Jepsen avec Good Time pour nous accompagner vers 22h. Elle pointe sur l'actu avec Julie Buron.

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0: Il est 22h. Bonsoir à tous, Julie Buron pour ces informations. La circulation ferroviaire complètement rétablie à Buggenhout après l'accident entre un bus scolaire et un train à un passage à niveau. Les trains roulent à nouveau sur deux voies entre Termonde et Londerzeel. La SNCB annonce néanmoins de possibles suppressions de trains en soirée sur ce tronçon. La circulation devrait être revenue à la normale demain matin. Quant aux 5 garçons qui ont survécu à l'accident, ils sont gravement blessés mais leur état est stable. Ils ont entre 13 et 15 ans. Pour rappel, 4 personnes sont décédées dans cet accident, dont le conducteur du bus. 2 suspects sous mandat d'arrêt dans l'enquête sur une bagarre survenue dimanche soir dans le tram de la Côte au Coq. Un 3e suspect sera présenté demain au juge d'instruction et un 4e est encore recherché. Dimanche, 4 jeunes n'avaient pas de titre de transport valable dans un contrôle. 3 d'entre eux ont pris la fuite. Un jeune homme de 18 ans, originaire de Ninove, a lui été interpellé par les agents de Delaine. Ses 3 complices sont alors revenus et une altercation a éclaté. 7 agents de Delaine ont été blessés. Les 3 mêmes individus ont ensuite à nouveau pris la fuite. La police a interpellé le jeune homme originaire de Ninove, mais celui-ci a opposé de la résistance. 2 policiers ont été blessés lors de cette intervention. En France, les 2 adolescents soupçonnés d'avoir tué par étranglement un enfant de 11 ans à Rennes disent avoir voulu se venger et récupérer du matériel de pêche d'une valeur de quelques dizaines d'euros, selon le procureur de Rennes. La garde à vue des 2 mis en cause, un garçon de 16 ans et une fille de 15 ans, a été prolongée. Ils doivent être présentés demain matin au tribunal judiciaire en vue d'une éventuelle mise en examen pour meurtre sur mineur. Enfin, au Giro, Jonas Vingegaard a remporté la 16e étape du Tour d'Italie, donc couru entièrement en Suisse. Le Danois conforte par la même occasion son maillot rose de leader au classement général. C'est tout pour ces informations. Bonne soirée à notre écoute.
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0: Chapel Roanne avec Pink Pony Club sur Vivacité. C'est Viva Musique, on est parti pour une nouvelle heure.
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0: 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Jusqu'à 23h, c'est Viva Musique. Jusqu'à 23h, c'est au rythme de vos demandes et surtout au rythme des années 90, puisque nous sommes dans une soirée spéciale années 90. Nous allons poursuivre, et je lis vos messages. Je vois qu'il y a Tia qui nous a rejoint. Je vois que Didier m'a renvoyé un petit SMS également. Je vais lire tout ça. Et puis Chantal de Namur nous a choisi un titre des années 90. Elle m'a proposé d'écouter Axel Red avec le titre Parce que c'est toi. Sublime titre que nous allons écouter dès maintenant et qui va faire en sorte qu'on commence cette troisième heure ensemble de la meilleure des manières. Axel Red, Parce que c'est toi, juste avant Zaz sur Vivacité.

Zaz avec le titre Je veux sur Vivacité. Et vous, qu'est-ce que vous voulez écouter ce soir dans ce Viva Musique avec le 0470 07 20 23 jusqu'à 23h, ces soirées spéciales années 90. Dans quelques instants, on a l'une de vos demandes, bien évidemment. Mais avant ça, il y a du Jason Mraz ou encore Oria avec Soirée mondaine sur Vivacité.

0: Jason Mraz avec le titre I'm Yours sur Vivacité. Benoît de Namur nous dit coucou Quentin, super soirée. On devrait faire plus souvent des soirées à thème. Alors, je suis bien d'accord, c'est très très sympa cette petite soirée années 90. En faire plus souvent, bah, je serais pas contre, mais est-ce que ça enlèverait pas un petit peu ce côté original justement de la soirée à thème? Merci Benoît en tout cas de ton message. Didier qui nous dit aussi Quentin, je suis franc et tu le sais, j'ai connu les années 60. Voilà, il a écouté beaucoup d'animateurs sur la RTB et il dit j'apprécie aussi les jeunes actuels. Et ben bah, merci Didier, ça fait plaisir, ça fait chaud au cœur de savoir en tout cas que vous êtes là, nombreux et nombreuses, à profiter de ce Viva Musique jusqu'à 23h avec dans quelques instants la suite de vos demandes sur ce spécial années 90. Et avant ça, il y a BTS avec Swim qui arrive sur Vivacité.
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M, avec qui de nous deux sur Vivacité? C'est Viva Musique, c'est surtout cette soirée spéciale années 90 avec dans un instant Depeche Mode et Enjoy the Silence qui m'a été demandé par plusieurs d'entre vous. Ça sera juste après Pia et le titre Mieux sans toi sur Vivacité.

Dépêche Mode sur Vivacité dans ce spécial année 90 ce soir avec une demande notamment de la part d'Héloïse pour ce titre et je sais que quelqu'un d'autre me l'a demandé. Qui est-ce qui me l'a demandé? Alors attendez parce qu'il y a tellement de messages que je suis obligé de faire des recherches maintenant. C'était Jean-Claude d'Andenne. Merci Jean-Claude pour le message. Merci Héloïse également. Merci à vous toutes et tous d'être aussi nombreux et nombreuses avec Annie de Morielmé qui nous dit j'ai adoré cette soirée des années 90. Merci pour tes émissions avec cette chaleur. Pas possible de dormir. Bisous. Merci beaucoup, Annie. Et bon courage à tous ceux qui souffrent de la chaleur en ce moment dans des maisons parfois mal isolées. On vous embrasse, évidemment, et plein de courage. Un ventilateur, ça fait du bien. En tout cas, moi, c'est la solution que j'ai trouvée. Même si ça brasse un peu d'air chaud parfois. Allez, Céline Dion, avec son titre Dansons, nous accompagne dans cette soirée spéciale sur Vivacité. C'est Viva Musique jusqu'à 23h. Dansons.

0: Mika à l'instant sur Vivacité avec le titre Love Today dans notre Viva Musique qui se poursuit évidemment avec l'une de vos demandes.
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0: Jusqu'à 23h, c'est Viva Musique et jusqu'à 23h, c'est évidemment vous qui nous faites la programmation musicale avec le 0470 07 20 23, et vous êtes particulièrement nombreux et nombreuses à nous accompagner ce soir, et ça fait vraiment plaisir. Bon bah, le revers de la médaille évidemment, c'est que je ne pourrai certainement pas passer tous les titres qui m'ont été demandés, mais je vous propose de poursuivre avec un sublime titre. Nous allons écouter du Michel Berger avec son titre Le Paradis Blanc. C'est ce qui continue de nous accompagner maintenant. Et c'est Sylvie qui nous a fait cette demande. Sylvie qui nous a envoyé un petit message pour nous dire qu'elle dit « Honneur au Quentin ce soir, mon nouveau boss s'appelle Quentin, je m'éclate », qui lui a laissé l'opportunité de travailler dans sa boîte alors qu'elle a plus de 60 ans maintenant, nous dit-elle. Voilà, hyper heureuse, et boss, c'est génial. On t'embrasse et merci beaucoup pour ton message, Sylvie.

Bruno Mars avec I Just Might sur Vivacité dans ce Viva Musique. Merci les amis d'avoir été aussi nombreux et nombreux. Ce salut Thierry de Wallin qui nous a rejoint sur la fin. Merci à vous toutes et tous. Alors je sais, j'ai pas eu le temps de passer tous les titres ce soir, mais c'est pas parce que demain c'est pas une soirée spéciale année 90 qu'on pourra pas se rattraper et finir de passer tous ces titres demandés, bien évidemment. Je vous souhaite une belle suite de soirée. Dans un instant, l'actualité, la météo, et pour l'instant voici AA avec The Sun Always Shine on TV sur Viva.

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1: François Bouhery pour votre point météo. Bonsoir tout le monde. Après cette journée très chaude, les températures vont progressivement diminuer ce soir et cette nuit. On attend en effet des minima compris entre 14 et 16 degrés. Ensuite, pour demain mercredi, on garde un grand ciel bleu et toujours des températures élevées, quoi, qu'un petit peu moins qu'aujourd'hui. 24 degrés à la côte, entre 26 et 28 au centre et un pic à 30 degrés. Ce sera tout au sud, le long de la frontière française à Virton. Jeudi, ce sera une journée sensiblement identique. Et enfin, vendredi, le retour de quelques nuages et des températures supérieures à 30 degrés sur une bonne partie du pays, donc un temps assez lourd.
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6: Il est 23h. 4 morts, 5 blessés graves, c'est le lourd bilan de cet accident entre un minibus et un train survenu à Buggenhout en France. L'enquête va devoir déterminer les circonstances du drame. Les mesures de confinement ont été levées en fin d'après-midi à Tubize où un incendie a ravagé une usine dans le centre-ville. Des échantillons de fumée ont été analysés pour vérifier leur toxicité. Les résultats sont rassurants. Deux Belges en moins à Roland-Garros. Anne van de Winkel a été éliminée dès son premier tour chez les dames. Et chez les messieurs, Alexander Blok, blessé pendant un entraînement, a dû déclarer forfait. Bonsoir à tous, Julie Buron pour ce journal. Un mardi meurtrier à Buggenhout en Flandre. Un minibus scolaire a été percuté par un train à un passage à niveau. 9 personnes avaient embarqué dans ce minibus, 2 adultes et 7 enfants porteurs d'un handicap en route pour l'école. Le bilan est lourd, 4 morts et 5 blessés graves. Les passagers du train, eux, sont indemnes. La phase communale du plan d'urgence a immédiatement été déclenchée. L'enquête a démarré. Selon les premiers éléments, le minibus a traversé le passage à niveau alors que la barrière était bel et bien fermée. Une conférence de presse s'est tenue à Buggenhout. Laurent Van de Berg y a assisté.
7: En conférence de presse, la mine est grave. Les services de secours, le parquet et le bourgmestre prennent la parole 4 heures après l'accident. Geert Hermans.
8: L'équipe de crise ainsi que notre communauté sont sous le choc et profondément touchés par ce qui s'est produit aujourd'hui dans la commune de Buggenhout.
7: À 8h ce matin, un minibus a franchi un passage à niveau alors fermé. Un train arrivé à 90 km/h, la collision n'a pas pu être évitée. Aucune victime dans le train, 9 dans le minibus, 5 enfants sont grièvement blessés. Les autres passagers sont morts. Lisa De Wild, porte-parole du parquet de Flandre Orientale.
9: 4 personnes ont perdu la vie dans l'accident. Le conducteur de la camionnette, âgé de 49 ans, une accompagnatrice de 27 ans, ainsi que 2 enfants de 15 et 12 ans. Le parquet a ouvert une enquête afin de déterminer les circonstances précises de l'accident.
7: Les 5 blessés ont été transportés à l'hôpital avec des blessures graves. À l'heure actuelle, leur état est stable. Une conférence de presse qui a été le moment d'un premier recueillement.
10: Je voudrais observer encore une minute de silence pour les victimes, leurs proches et toutes les personnes concernées.
7: Un registre de condoléances a été ouvert dans la commune.
6: L'école des enfants aussi a ouvert un registre de condoléances. C'était un reportage de Laurent Van de Berg avec Juliette Pitichi et Amaury Boucher. Ajoutons encore qu'Infrabel et la SNCB apportent leur entière contribution aux autorités et aux enquêteurs. Les suites de cet incendie qui a ravagé hier un entrepôt de vêtements à Tubize. Les pompiers restent mobilisés car même si le feu est maîtrisé, de nouveaux départs de flammes ont encore eu lieu ces dernières heures. On le sait depuis hier, la toiture du bâtiment contenait de la. C'est pour cette raison que les écoles et les crèches sont restées fermées aujourd'hui et la population invitée à se protéger en attendant les résultats des analyses. Et ceux-ci sont rassurants, ils ont été communiqués en fin d'après-midi par le bourgmestre de Tubize, Samuel Dorazio.
11: On a analysé plusieurs endroits dans la commune, des endroits proches de l'événement de l'incendie et par chance, effectivement, les résultats sont négatifs. Il ne laisse aucune place au doute. Il semble à l'analyse que effectivement le climat est joué en notre faveur et donc oui, il y a de l'amiante.

0: sur place maintenant.
1: Ce qui veut dire donc que les écoles qui avaient été fermées et la crèche vont pouvoir rouvrir ce mercredi ?
0: Oui, tout à fait. Donc ça veut dire que maintenant qu'on est rassuré à 100%, que les rapports qui nous ont été communiqués sont particulièrement rassurants, qu'en plus c'est confirmé aussi par les analyses faites dans les cours de nos écoles, eh bien oui, effectivement, maintenant tout va pouvoir réouvrir, les écoles et les crèches.
2: Le bourgmestre de Tubize rassurant donc au micro de Hugues Van Peel. Les mesures de confinement ont été levées en fin d'après-midi à Tubize. Il n'a jamais fait aussi chaud, hein. 26 mai, 29 degrés 1 ce midi à Uccle et puis 30,3 le point de référence météo. 2026 a effacé le précédent record qui datait de 1985. C'est l'un des témoignages les plus forts au procès du drame du carnaval de Strépy-Brakni. La cour d'assises du Hainaut a entendu Lorena Cascarano. À 24 ans, cette fille unique a tout perdu, ses deux parents et son parrain ce matin-là, quand un conducteur a foncé dans la foule à plus de 170 km/h. Son témoignage a ému même les avocats les plus rompus aux cours d'assises. Nous avons rencontré cette jeune femme qui s'est retrouvée orpheline en quelques minutes.
3: Quelques heures avant son témoignage, Lorena, jeune étudiante doctorante, doute encore.
4: Est-ce que je vais être capable de parler ? Est-ce que les mots vont sortir comme je le souhaite ?
3: Ce matin, le réveil l'a immédiatement plongée dans l'ambiance.
4: J'ai ouvert les yeux, comme d'un sursaut, comme ça, à 5h05. C'est l'heure pile poil de l'impact.
3: Et devant la cour, pourtant, les mots sont sortis. Elle a tenu à diffuser une vidéo de ses parents et de son oncle pour rappeler qui ils étaient avant de devenir des corps décrits dans le dossier judiciaire.
4: Depuis le début du procès, on entend beaucoup de témoignages de gens qui les ont vus après l'impact et donc l'état dans lequel ils étaient juste après, voilà, avec des mots extrêmement durs à entendre.
3: Mais Lorena nous montre une famille qui fait la fête, des personnes qui rient, qui dansent. Maître Dimitri Debeco, avocat de Lorena Cascarano.
5: C'est vrai que ma cliente a parlé de ses parents et de son oncle, de l'arrachement, du déchirement qu'elle ressent depuis 4 ans, en montrant en plus les vidéos d'eux, des photos d'eux qui les faisaient revivre. Et moi, ça m'a particulièrement ému. J'ai vu des pénalistes chevronnés autour de moi l'être.
3: Depuis 4 ans, la jeune femme poursuit sa vie, seule.
4: Je fais des rêves magnifiques, parce qu'ils reviennent. Je ressens un soulagement, je dis enfin, ils sont de retour. Et puis je me réveille et là, c'est le cauchemar.
3: Lorena réclame une justice à la hauteur des faits commis, parce qu'il l'aurait fait pour moi, ajoute-t-elle.
2: Un reportage de Florence Dussart et Martin Collier. Demain, les parents du principal accusé, les parents de Paolo Falzone, viendront témoigner. Des directions à Bruxelles, des professeurs à Namur, des étudiants à Liège, tous avec le même message, non aux réformes et aux économies dans l'enseignement. Plus de 500 enseignants se sont rassemblés sur la place d'Armes dans le centre de Namur pour manifester leur opposition à la réforme de l'enseignement portée par la ministre MR Valérie Glatigny. À Liège, ils étaient 1300 étudiants. À Bruxelles, 300 directeurs et directrices d'école ont manifesté devant le siège du parti Les Engagés, parti au pouvoir en Fédération Wallonie-Bruxelles. Des actions devraient encore avoir lieu dans les prochains jours. Le vote sur les réformes dans l'enseignement a été reporté au mois de juin. Le préavis de grève a été prolongé jusqu'à la fin de l'année scolaire en juillet. Tennis, Anne van de Winkel n'a pas créé l'exploit face à la 19e joueuse mondiale à Roland-Garros, Madison Keys, lors de son premier tour donc à Roland-Garros. La Limbourgeoise de 22 ans, 99e mondiale, s'est inclinée en deux manches devant son adversaire américaine, 6-3, 6-0. En plus de la défaite de Anne van de Winkel, la Belgique a perdu un autre de ses représentants aujourd'hui à Paris. Alexander Bloch, qui avait enchaîné plusieurs succès récemment, s'est blessé à l'entraînement. Il a déclaré forfait pour son deuxième tour. C'était contre l'Australien Alex de Minaur. On écoute l'entraîneur de Alexander Bloch, Ruben Bemmelmans.
6: Donc c'était pendant l'entraînement, fin de l'entraînement, il faisait des points contre Fonseca. Sur son retour, il était loin derrière sa ligne. Il fait son retour et avec son pied, il tombe sur la bâche et puis il a tordu la cheville droite.
7: J'ai pas plus d'infos que ça. C'était trop tôt pour faire des examens, des échos, donc on pouvait pas encore beaucoup voir sur l'écho. Il en a fait un, mais je pense qu'on doit prendre quelques jours maintenant que ça sent l'inflammation se diminue. Et puis, après, on peut dire plus.
2: Oui, on espère qu'il y aura plus parce qu'il y a ensuite la saison sur gazon qui va arriver. C'était des propos recueillis par Christine Anquet et c'est ici que se referme ce journal. Merci de nous écouter.
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0: commencer le magnifique voyage du développement personnel.
1: Le manque de confiance en soi, c'est un vrai problème qui touche énormément de personnes.
2: Ça, c'était le fait que j'avais une vie de merde.
0: Avant de commencer, pose-toi cette question essentielle.
2: Comment changer sa vie en 6 mois?
0: Es-tu prêt à te lever chaque jour, animé par une énergie inépuisable?
1: Dans ta vie professionnelle, dans ta vie personnelle, dans ta vie sentimentale, dans tous les domaines de ta vie, tu vas être freiné si t'as pas confiance en toi.
3: Vous l'entendez, le développement personnel est partout. Dans nos librairies, sur Instagram, en entreprise. Il nous promet le succès, le bonheur et la réussite si on le veut vraiment. Mais pourquoi, de nos jours, avons-nous envie de devenir la meilleure version de nous-mêmes? Qu'est-ce que ça dit de nous, de notre société et de l'époque actuelle, l'essor du développement personnel? Depuis plus de 10 ans, c'est un sujet qui me passionne tout autant qu'il me questionne. Je m'appelle Manon Motard et je suis réalisatrice de documentaires. Ma formation, c'est l'anthropologie. Alors quand je veux comprendre un phénomène de société, j'ai besoin d'aller sur le terrain, d'observer, de participer et de rencontrer les gens. C'est comme ça qu'en mai 2022 et en mai 2024, je me suis retrouvée aux clés du succès. Un séminaire belge de développement personnel orienté business qui dure 3 jours. Il existe depuis 2015, il est géré par la société Essence et 26 000 personnes en ont poussé les portes. Dans ce podcast, je vous emmène dans une enquête d'investigation de 2 années, avec plus de 100 personnes interrogées. Certaines m'ont confié s'être endettées, d'autres se sont senties humiliées, harcelées, isolées. On m'a décrit un véritable système d'emprise. C'est de ce système que l'on va parler dans les 6 prochains épisodes. On va voir comment certains participants, en voulant transformer leur vie, tombent petit à petit dans un piège.
4: Vous engagez un ?
5: Je m'engage à 100%.
6: Vous avancez vers une vie noire, une vie de merde.
7: Découvrir la magie du succès.
6: Yes, yes. Merci.
3: Vous écoutez Le piège dans les coulisses du développement personnel. Épisode 1, la fascination.
8: Mesdames et messieurs, je vous demande un tonnerre d'applaudissements pour monsieur Pierre Sorna et Etienne Van der Kerkhove, s'il vous plaît.
3: On est vendredi, il est 10h du matin et j'ai l'impression d'être dans une boîte de nuit. Il y a de la techno assourdissante, un jeu de lumière de malade et 500 personnes qui dansent et qui crient autour de moi. Sur scène, Etienne Van der Kerkhove, le look rassurant du businessman qui a réussi dans la vie. À ses côtés, Pierre Sornin, l'orateur principal. Lui ressemble plutôt à un surfeur australien. Cheveux blonds mi-longs, il porte un t-shirt en lycra blanc à son effigie.
9: Combien parmi vous ont envie de vivre 3 jours de dingue? Merci!
10: Combien parmi vous avez envie de découvrir la magie du succès? Merci.
11: Merci. Et combien parmi vous ont envie des deux? Yes, super. Alors vous allez faire un high five. Vous avez le high five,
10: c'est un truc comme ça.
11: Hop, à au moins 3 personnes autour de vous en disant « C'est pour ça que je suis là !»
12: Il n'y a rien de plus prioritaire dans ma vie à moi que de réussir dans la vie. Et si je peux le faire, vous pouvez tous le faire. Il y a une chose. Si vous y croyez et que vous le voulez vraiment, je vous assure qu'on va vivre 3 jours de dingue ensemble. Sinon, ça sert même à rien de rester ici.
13: On s'est dit, mon Dieu, qu'est-ce que c'est que ce truc? Les gens étaient debout sur les chaises, en train de taper des clap your hands, danser, machin. Je dis, mon Dieu, c'est pas du tout mon style.
3: Dans la salle des clés du succès, j'ai rencontré tout type de profil.
13: Je m'appelle Jean-Yves. Je suis bruxellois.
3: Jean-Yves est entrepreneur
13: depuis toujours.
3: Il a la 50aine d'années et les cheveux poivre et sel ondulés en arrière.
13: Un père ingénieur, une mère au foyer, classique, bourgeois, rien de spécial. Ma femme m'a dit, bon, ce week-end-là, tu barres ton agenda, on est parti, on va faire un petit séminaire, et voilà. On a décidé de s'inscrire, mon épouse et moi. Mon frère était de la partie également. Et puis, on s'est retrouvés au Ezel, dans une salle immense. Je me demandais vraiment ce que je faisais là-dedans.
12: Combien parmi vous sont arrivés ici avec un niveau d'énergie à 6 sur 10? Gardez les mains levées, 7 sur 10? Ok, merci. Donc regardez ça, on a à peu près 90%, 90% de cette salle qui a un niveau d'énergie à 7 sur 10 ou moins. Moi, j'appelle ça la médiocrité. Ça veut dire que vous savez que vous avez un potentiel d'aller à 10 sur 10, yes, yes? Merci. Et que vous vous contentez à vivre à 6 sur 10. Et c'est pour ça que j'ai employé ce mot médiocrité, c'est pour vous réveiller, parce que je tolère pas la médiocrité dans ma vie.
14: Je suis Sylvie VDS, je suis humoriste, comédienne, auteur.
3: Sylvie a 44 ans. Elle ne passe pas inaperçue avec sa voix rauque et son large sourire. Elle était venue aux clés du succès pour trouver de nouveaux outils de coaching.
14: J'avais fait 2 burn-out en tant qu'instit. J'étais au sol, quoi. Tu vois, vraiment, je suis restée 8 mois inactive. C'était très fort. Et de là, je me suis lancée dans le coaching. J'ai découvert une formation de coaching et tout ça. Et puis, j'ai commencé à ouvrir un cabinet. J'ai été très vite entreprenante par rapport à ça.
12: Non,
9: Allez.
12: Merci.
14: C'est impressionnant parce que c'est très grand. On était au Palais 12. Il y avait 800 personnes. Très vite. C'est très intime.
15: À la maison aussi.
14: Ils parlent d'eux et tu te sens complètement avec quelqu'un qui se dépose. Enfin, moi, dans mon profil, c'est quelque chose qui me touche.
15: Et c'est une superbe vie. La vie est belle.
3: Cette intimité dont parle Sylvie, c'est le storytelling des orateurs.
15: Et pourtant, le 26 décembre 1963, j'avais 3 jours. Et ce jour-là, ma maman est sortie dans la banlieue d'Anvers chercher une boîte d'à peu près cette taille. Et au creux de la nuit, elle m'a emmitouflé, m'a déposé dans cette boîte, et elle est allée à l'hôpital de Mortsel, sous le préau, déposer cette boîte. J'imagine qu'elle a dû se tourner une dernière fois, me dire au revoir. Et j'ai plus jamais vu ma maman.
3: Après seulement une demi-heure, Étienne van de Kerckhove et Pierre Sornin livrent leur plus grande vulnérabilité.
12: Et je réussis, je me marie, j'ai une femme extraordinaire. Et le 20 mai 2007, il y a 17 ans, presque jour pour jour, Oumnia se jette par la fenêtre. Moi qui croyais avoir tout dans la vie, vivre une vie magique, tout s'effondre. Je me retrouve avec un petit loulou, 2 ans, sur les bras. La chose qui m'a tenu, mon fils. Je vais lui offrir une vie extraordinaire.
15: On va tous se lever. Levez-vous. Merci.
16: La souffrance ou l'échec, c'est considéré comme l'épreuve de vérité de qui vous êtes.
3: Nicolas Marquis, sociologue et spécialiste du développement personnel.
16: C'est un bon exemple pour expliquer comment le développement personnel traite la question du malheur ou de l'expérience difficile. C'est là qu'on voit ceux qui vont réussir à se relever versus ceux qui vont abandonner en quelque sorte. Et donc c'est pour ça que je pense qu'on retrouve toutes ces mises en scène autour du trauma, mais qu'on considère comme un tremplin. C'est pas une thérapie en fait, on vise pas à régler votre trauma, on vise à le transformer en quelque chose qui va vous permettre ensuite de rayonner, d'être succès. Etc.
15: Et je l'ai compris bien plus tard, que quand je souris, la vie me sourit.
3: Sur scène, les orateurs poursuivent leur storytelling. Ils racontent à la foule leur vie extraordinaire. Étienne van de Kerckhove, millionnaire, met en avant sa réussite en tant que CEO d'Iris, une société belge qui a reçu le prix de l'entreprise de l'année en 2002. Pierre Sornin, lui, ingénieur informaticien devenu coach réputé auprès de CEO, vit dorénavant la vie de ses rêves en Thaïlande.
12: Qu'est-ce qu'il y a de mal à gagner du pognon? Il n'y a pas de vie de succès sans de pognon, ça n'existe pas. Et donc il faut arrêter d'être hypocrite et d'avoir des tabous complètement débiles.
15: Alors, la bonne nouvelle, c'est qu'il y a plein d'argent dans ce monde. Est-ce que vous voulez prendre votre part pour vos projets? Pour vos idéaux, pour votre famille, pour tout ce que vous avez en tête, les projets avec lesquels vous êtes venus. On va tous se mettre debout. Tiens, levez-vous. On va faire un high five un peu punchy. Plein de pognon, avec des bonnes intentions, c'est bon. Allez-y, faites des high five, on va le faire. Alors,
17: on est dans une effervescence où on rencontre des gens, c'est chouette, il y a du contenu intéressant. Donc en fait, c'est simplement un chouette moment. Enfin, oui, il y a des moments où on pleure, on rit, mais c'est la vie, quoi.
3: Tiffany a 36 ans. Elle est maman de deux enfants. Elle a participé aux Clés du succès pour accompagner son mari Raphaël, un peintre en bâtiment indépendant. À l'époque, il était en burn-out.
17: Moi, je suis allée là-bas, tout allait bien dans ma vie. J'étais au summum de ma carrière. J'avais une fille, à l'époque, qui avait 9 mois. Tout était parfait. Il y avait juste Raph en burn-out. Et donc, j'avais à cœur que ça aille mieux pour lui.
14: Très vite, avec leurs exercices qui te font travailler toi sur toi, j'oublie mon projet et je travaille sur moi, en fait.
3: Sylvie, l'ancienne coach de vie, devenue comédienne.
14: Parce que j'étais dans un état de faiblesse, enfin, j'ai envie de dire de recherche. Pas de faiblesse, c'est pas le bon mot. De recherche, d'insécurité, d'instabilité. Et donc, très vite, en fait, ce séminaire me sert plus dans la partie développement de moi que dans la partie business.
3: Les exercices dont parle Sylvie, ceux qui permettent de faire un travail de soi sur soi, sont typiques du développement personnel. Le but du séminaire est de changer la mentalité des participants.
12: Vous allez prendre votre notebook à la page 24-25.
18: Étape numéro 1, identifier les croyances limitantes.
12: Et vous allez simplement prendre 3 minutes pour replonger dans votre enfance et vous dire ces 5 boulets que vous avez eus, d'où est-ce qu'ils sont venus ? Est-ce que c'est venu via la modélisation de vos parents ? Est-ce que c'est venu via un incident que vous avez vécu ? Quelles sont ces phrases qui vous ont massacré ?
3: Une fois ces freins identifiés, les participants se mettent deux par deux, de préférence avec un inconnu. L'un livre ses failles personnelles, l'autre doit le pousser dans ses retranchements.
19: J'ai pas assez de compétences pour pouvoir devenir riche. C'est vrai, j'ai pas de diplôme, j'ai pas de connaissances, je connais pas de langue étrangère, je ne suis pas assez performant intellectuellement.
15: Est-ce que c'est vraiment vrai ça, que t'es pas performant intellectuellement ?
19: Il m'a fallu du temps pour apprendre à lire, pour apprendre à m'exprimer, il m'a fallu du temps pour faire tout ça, donc...
15: Et si t'avais pas cette pensée, qu'est-ce que tu ferais ? Ben, comment tu te sentirais ?
19: Je serais à 100% en action, en accueil de cette beauté de la vie, quelque part.
13: Les croyances bloquantes, les croyances limitantes, c'est clair. On croit tous quelque chose et c'est la traduction de notre éducation, de ce qu'on nous a montré, de ce que nous avons entendu depuis qu'on est né.
3: Jean-Yves, qui était plutôt sceptique au début du séminaire, commence à être séduit. Plus il réfléchit sur ses croyances limitantes, plus cet entrepreneur se prend au jeu.
13: L'avenir appartient aux gens qui se lèvent tôt. Il faut travailler dur pour réussir. Mais en fait, tout ça, c'est bullshit, c'est faux. C'est absolument faux. Mais c'est ce qu'on croit, puisque c'est ce qu'on nous a dit. Et comme ça vient de l'intérieur de la famille, évidemment, ce sont des choses qui nous habitent tout au long de notre vie. Et là, ça déconstruit un peu tout ce que nous sommes pour reconstruire en conscience.
16: Les clés du succès, le titre même.
3: Nicolas Marquis.
16: Qui s'inscrit dans une tradition extrêmement longue. Hein.
3: Sociologue.
16: Cette idée de valorisation du succès, donc de dévalorisation de l'échec, mais aussi et surtout cette idée que le succès, il a des clés, que c'est pas quelque chose qui est inné, que c'est quelque chose qui peut s'apprendre en quelque sorte. Mais si ça peut s'apprendre, et que vous avez donc ce potentiel, mais qu'il n'est pas encore exploité, ça veut dire que vous avez besoin de quelqu'un pour exploiter ce potentiel, vous avez besoin de quelqu'un qui vous explique ces différentes clés.
20: Ça s'appelle pas les clés du succès pour rien. On attire des gens en leur disant « Vous n'avez pas de succès. Regardez-nous, nous on en a. Et donc, faites comme nous. »
3: Eve, ce n'est pas une participante, c'est une ancienne collaboratrice d'Essence. Elle a pris ses distances après avoir travaillé avec eux pendant plus de 5 ans, dégoûtée par leurs pratiques. Pour garder son anonymat, l'entretien que j'ai mené avec Eve est interprété par une comédienne.
20: Mais donc d'abord, il faut bien appuyer sur le fait que ces gens-là n'ont pas de succès. Parce que sinon, ils ne seraient pas là. Et donc c'est pour ça qu'il faut qu'ils parlent de choses intimes à leurs voisins et leurs voisines. Il faut qu'ils parlent de leur père qui n'a pas été aimant. Il faut qu'ils parlent de toutes ces injustices qu'ils ont ressenties et vécues. Il faut, en fait, qu'ils vomissent leur manque de succès. Et Essence ne prévoit absolument aucun accompagnement pour ces gens-là.
3: Cette manipulation dont parle Eve, Tiffany, elle, ne l'a pas ressentie. Mais elle qui était venue pour accompagner son mari en burn-out a commencé à remettre en question ses choix de vie.
2: En faisant les exercices, c'est clair que j'ai commencé à me poser des questions qui étaient différentes. J'ai la croyance de ne pas avoir de métier. J'ai la croyance de ne pas avoir de passion. J'ai la croyance qu'en fait, le job que je fais pour mon employeur, c'est toute ma vie. Et il n'y a pas autre chose à côté. Et quand on regarde un peu ça de cette manière-là, je trouve que c'est très... c'est triste, en fait. Et donc, là, je me suis dit, waouh, ça m'a fait une grosse claque.
12: Comment tu t'appelles ?
21: Laetitia.
12: Laetitia. On va applaudir Laetitia.
15: Bonjour Laetitia.
21: Merci. La première fois que je suis venue, j'étais en burn-out. Je suis repartie mieux. Donc, ça m'a vachement aidée. Et maintenant, je suis à 7 croyances limitantes.
15: Ah bah, oh.
3: De nombreuses personnes en burn-out, comme Laetitia, Raphaël ou encore Sylvie, se retrouvent dans ces séminaires. Pierre Sornin n'hésite pas à faire des coachings en live pour que les participants retrouvent leur authenticité. Ce que le développement personnel appelle aussi son véritable moi.
12: Quelle est la valeur que tu te donnes ?
3: Ces coachings de Pierre Sornin captivent la foule.
21: Là, c'est aussi une croyance limitante. Voilà, donc,
12: c'est là que tu as à travailler, Laetitia. C'est celle-là que tu as à travailler.
21: Parce l'opinion que... des autres est importante okay. pour moi et c'est celle-là que je dois vraiment travailler.
12: Et c'est la plus dure pour chacun d'entre nous.
22: Même quelqu'un d'extrêmement solide peut passer par une crise identitaire.
3: Jean-Claude Mas, psychologue, spécialiste de l'emprise.
22: Par exemple, vous êtes en difficulté professionnelle, vous vous demandez si vous ne feriez pas de changer complètement d'orientation professionnelle. Et ça, c'est le moment où une rencontre avec un groupe sectaire, un gourou, un narcisse peut faire basculer les choses vers une dérive.
12: Est-ce que tu le veux vraiment, Laetitia ?
21: Oui !
12: Alors tu vas t'engager face à tout le monde à 100%.
21: Je m'engage à 100%.
12: Merci. Alors on continue. Je m'engage à 100%. Et même tu vas rajouter à gagner 3000 euros dans 6 mois.
21: À gagner 3000 euros dans 6 mois.
12: Merci. Il n'y a pas d'autre option.
21: Il n'y a pas d'autre option.
12: Ok, je m'y engage.
21: Je m'y engage.
12: Pour amener un futur meilleur.
21: Pour amener un futur meilleur.
12: À moi, parce
21: à
12: que
21: moi,
12: je le mérite.
21: Aux autres et à la planète.
12: Merci.
14: Ça fait peur. Évidemment que ça te fait peur. Tu vas sortir de ta zone de confort et tu vas réussir.
3: Sylvie.
14: Bah non, en fait. Et donc, parfois, c'est plus facile que des gens trouvent des excuses et disent que c'est une secte, que c'est un truc qui est pas bien, que c'est dangereux. Et je respecte, hein. Je m'en fous qu'ils le disent et qu'ils n'y aillent pas. Et puis, il y en a d'autres qui disent « Oh, mais je prends le risque, je pars à l'aventure. » Et moi, c'est ça. Je voulais partir à l'aventure. Et de toute façon, t'as ton libre arbitre, hein, tu peux toujours te dire derrière, ouh là là, il y en a qui quittent hein, pendant les clés, qui disent, ouah, c'est trop, mais parce que c'est énorme. Parce qu'au niveau vibratoire, c'est énorme. Parce que ça te secoue. Parce que ça te montre qu'il y a d'autres possibilités et que c'est difficile à accepter. Ça peut être difficile à accepter.
12: On peut applaudir Luana. Bien. Vous voulez savoir comment ça s'est passé avec Luc Ferry ? Vous êtes sûr? Parce que pas avec cette énergie-là, moi j'ai l'impression que vous avez plutôt envie d'aller manger. Merci. Faut faire des choix dans la vie. Soit on est curieux et on veut savoir ce qui se passe avec Luc Ferry, soit on meurt de faim et on veut aller manger. Moi, les deux. Mais vous savez, si c'est plus important d'aller manger que votre développement personnel, vous ne le voulez pas vraiment. Et donc pensez, le message que vous envoyez, c'est plus important d'aller manger. Bah, allez manger. C'est votre choix de choisir votre développement personnel ou votre bide. Ça fait un peu mal là et du coup on va passer à côté de sa vie. Écoutez bien ça. Tenez un petit coup de coude à votre voisin.
3: À l'inverse de la lecture d'un bouquin de développement personnel, les séminaires comme celui des clés du succès sont beaucoup plus confrontants. Ça secoue vraiment les participants. Pendant 3 jours, ils vont être amenés à réfléchir sur eux-mêmes. C'est une expérience intense où les journées sont longues, de 9h à 23h, et les pauses courtes. Les participants n'ont pas beaucoup de temps pour manger. L'essentiel, c'est vraiment son développement personnel.
12: Notez-la, elle est extraordinaire. Chaque fois que vous vous plaignez, pensez-y.
18: Deuxième étape, le reconditionnement.
3: Cette étape du reconditionnement consiste à remplacer ses croyances limitantes par des pensées positives. Essence propose plusieurs exercices, dont celui du bracelet. Chaque participant a reçu un bracelet en silicone qu'il porte fièrement à son poignet.
12: Vous avez reçu un petit bracelet. Et vous allez vous servir de ce bracelet. Et vous pensez à cette croyance qui vous limite. Et regardez bien ce que vous allez faire. Prenez votre bracelet et vous tirez, vous tirez, vous tirez, vous tirez, et puis, clac. Et là, vous avez pensé à cette croyance, je dois travailler dur pour réussir. Et maintenant, je vais mettre des croyances positives à la place. Mais je vais le mettre, là, je me suis fait mal dans la douleur, maintenant, les positives, je vais les mettre dans la douceur. Je vais travailler dur pour réussir, clac. Oh, je vis ma passion. Oh, je crée mon succès. Oh, la vie dont je rêve. Oh.
14: Ça m'a... Waouh, je me suis sentie à ma place, en fait.
3: Sylvie.
14: Parce que c'était quelque chose de... Un exercice que j'avais jamais vu, c'était intense, aussi bien dans la manière de les faire, dans la rapidité de résultats, et il n'y a rien à faire, le fait d'avoir d'autres êtres humains, et autant d'êtres humains autour de toi, et cette bienveillance et cette positivité, fait que tout est fois mille.
0: Les personnes arrivent déjà avec un très fort désir de participer au séminaire et d'y trouver véritablement des solutions.
3: Delphine Guérard, psychologue spécialiste de l'emprise.
0: Ils sont déjà dans une certaine disposition psychologique où ils vont être extrêmement donc réceptifs à ce qu'ils vont entendre et ils vont véritablement se mettre dans une position subjective qui fait que ça doit marcher. Il y a quelque chose qui doit se passer aujourd'hui. Les méthodes qui sont proposées, c'est toujours des méthodes extrêmement accessibles à tous, simples, efficaces, très concrètes, des techniques qu'on peut utiliser dans sa vie de tous les jours. Donc, c'est quelque chose qui apparaît comme extrêmement séduisant. Et donc, on a rencontré les personnes qui vont nous aider à accéder à notre désir, à la solution qu'on recherche. Et donc, on se retrouve dans un état d'enchantement, d'emballement, où c'est comme un coup de foudre, en fait, hein, où on a cherché et enfin, on trouve.
3: Le séminaire « Les clés du succès » ne donne finalement que quelques miettes de la méthode. Pour aller plus loin, il faut acheter d'autres formations. Sur les 40 heures de séminaire, au minimum 5 heures sont consacrées à ces ventes. Elles sont à chaque fois ponctuées de témoignages. Leurs héros, c'est comme ça que l'organisation qualifie ses anciens participants, viennent témoigner sur scène de combien l'achat de ces formations a pu changer leur vie.
1: Mon conjoint m'a dit « Vas-y, on le fait ensemble. » Et là, c'était le premier jour du reste de ma vie. S'il y a encore des gens dans cette salle qui hésitent une seconde, pensez à ce que vous pouvez devenir, pensez à qui vous pouvez impacter. Et allez-y. Vous allez découvrir, oui, plein de techniques, mais une grande famille, un réseau extraordinaire. Et surtout, vous allez vous trouver vous, et ça, ça n'a pas de prix.
3: Ces témoignages, l'ambiance exaltée des trois journées et les promesses de transformation ont séduit Raphaël et Tiffany.
2: Oui, peut-être que je voyais ça comme une solution pour Raphaël qui était très mal. Et je me dis, si après 3 jours, c'est un homme transformé qui est remotivé de se lever, ça les vaut peut-être, en fait.
3: On aurait bien aimé vous faire entendre ces ventes, mais Essence n'a pas souhaité que je les enregistre. Donc, je vais vous les raconter. Le principe est connu. Ils annoncent des prix très élevés pour ensuite appliquer d'énormes réductions. Les participants sont face à l'affaire de leur vie. La super sol du jour est alors annoncée sous une pluie de confettis dorés. C'est le pack Kairos, leur programme phare de 4 formations. Annoncé à 36 000 euros, il passe à 10 000 euros pendant la pause.
12: La chose la plus importante dans la vie, c'est de grandir tous les jours. C'est d'investir en soi. C'est de se développer. C'est de devenir chaque jour une meilleure version de soi-même. Yes, yes.
18: Troisième étape, investir en soi.
12: C'est pour ça, quand on fait des ventes de formation, on vous dit achetez-les pendant la pause. C'est maintenant que ça se passe. Après, bye bye, tant pis pour vous. Et puis vous revenez 6 mois plus tard en pleurant. Et vous savez quoi, 6 mois plus tard, c'est plus cher, en plus. Et donc, c'est pour ça que vous ne devez pas dormir pendant les clés du succès et après non plus, tant que vous n'avez pas créé la vie de vos rêves. Il n'y a aucune raison de dormir.
13: On était dans les premiers à courir là au fond de la salle.
3: Jean-Yves.
13: Pour avoir un Kairos, je sais plus, en solde ou je sais plus ce que c'est. Enfin, il y avait les 10 premiers qui courent. On faisait partie de ces gens-là. Quand j'y pense, c'est énorme.
3: À côté de participants qui courent comme Jean-Yves pour acheter le pack Kairos, il y en a d'autres, comme Sylvie, qui n'ont pas cet argent, mais qui tentent de réunir la somme.
14: J'ai été aidée par une amie, elle m'a avancé l'argent. J'ai mis 2 ans à la rembourser, mais ça a été le début d'une autre vie, en fait.
3: Le personnel d'Essence et leur coach sont accoudés sur des manches debout au fond de la salle pour répondre aux questions des participants et faire des propositions d'étalement du prix sur 12, 18 ou 24 mois.
4: J'ai fondu en larmes, j'ai pleuré pendant bien 1 heure et demie, je n'arrivais plus à me ravoir, mais je suis tombée sur une coach vraiment, vraiment bien, qui m'a aidée, qui m'a fait une proposition. On a trouvé un win-win en fait, et donc j'apporterai une partie en plan de paiement, quoi.
20: Ah, mais vous n'avez pas d'argent. Mais c'était pas grave, faites un prêt.
3: Ces ventes sont une des raisons du dégoût d'Ève, cette ancienne collaboratrice d'Essence. Elle a participé à quelques éditions des Clés du Succès en tant que coach.
20: Et donc, on pousse les gens à s'endetter. Des gens qui sont parfois dans des situations économiquement très précaires. Raison pour laquelle parfois elles sont là. Et on leur dit, allez-y, précarisez-vous davantage. Allez, empruntez 15 000, 20 000, 30 000, parce que votre vie va changer avec nous. On est sur scène, on vend ce programme Kairos à des gens qui ont été vulnérabilisés pendant 3 jours, où on les prive de sommeil, parce qu'on fait des journées extrêmement longues, avec des nuits extrêmement courtes. On met les gens à nu pendant ces jours-là. Et donc je me rends compte qu'il y a des gens qui viennent me voir en disant... J'ai envie de me jeter du toit du lieu de l'événement. J'ai envie de me pendre dans les toilettes. Des gens qui, tout d'un coup, sont tellement vulnérabilisés par ce processus qu'ils ne voient pas d'issue, en fait. Évidemment, du coup, le programme Kairos est la solution à tous ces problèmes.
3: Dans ce premier épisode, le but était d'observer le séminaire Les Clés du Succès. De manière générale, dans ces séminaires de développement personnel, la méthode est toujours la même. Pendant 3-4 jours, les participants rient, pleurent, ne mangent pas beaucoup et dorment très peu. Dans l'épisode 2, grâce à l'intervention d'anciens collaborateurs, participants et experts, on décryptera minutieusement tous les mécanismes de l'emprise mis en place par Essence. 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La musique a été composée par le groupe Les Garçons.
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0: Il est minuit.
1: Bonne nuit à tous, Julie Buron pour ces informations. La circulation ferroviaire complètement rétablie à Buggenhout après l'accident entre un minibus scolaire et un train à un passage à niveau pourtant fermé. Les trains roulent à nouveau sur deux voies entre Termonde et Londerzeel. Cet accident, on le rappelle, a fait 4 morts, 2 enfants et 2 adultes. 5 enfants ont aussi été grièvement blessés, leur état est stable. Une enquête a été ouverte pour déterminer les causes exactes du drame. Les suites de l'incendie qui a ravagé un entrepôt de vêtements à Tubize. On le sait depuis lundi, la toiture du bâtiment contenait de l'amiante. C'est pour cette raison que les écoles et les crèches sont restées fermées et la population invitée à se protéger en attendant les résultats des analyses. Et ceux-ci sont rassurants. Les mesures de confinement ont donc été levées en fin d'après-midi ce mardi à Tubize. En France, les 2 adolescents soupçonnés d'avoir tué par étranglement un enfant de 11 ans à Rennes disent avoir voulu se venger et récupérer du matériel de pêche d'une valeur de quelques dizaines d'euros, selon le procureur de Rennes. La garde à vue des 2 mis en cause, un garçon de 16 ans et une fille de 15 ans, a été prolongée. Ils doivent être présentés ce mercredi matin au tribunal judiciaire en vue d'une éventuelle mise en examen pour meurtre sur mineur. Anne van de Winkel n'a pas créé l'exploit face à la 19e joueuse mondiale, l'américaine Madison Keys, lors de son premier tour à Roland-Garros. La limbourgeoise de 22 ans, 99e mondiale, s'est inclinée en 2 manches, 6-3, 6-0. En plus de la défaite de Anne van de Winkel, la Belgique a perdu un autre de ses représentants à Paris. Alexander Blok, qui avait enchaîné plusieurs succès récemment, s'est blessé à l'entraînement ce mardi. Il a déclaré forfait pour son 2e tour contre l'Australie. Alex Deminor. Enfin, au Giro, Jonas Vingegaard a remporté la 16e étape du Tour d'Italie. Le Danois conforte par la même occasion son maillot rose de leader au classement général. C'est tout pour ces informations. Merci de nous écouter.
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0: Il est 1h.
1: Bonne nuit à tous, Julie Buron pour ces informations. La circulation ferroviaire complètement rétablie à Buggenhout après l'accident entre un minibus scolaire et un train à un passage à niveau pourtant fermé. Les trains roulent à nouveau sur deux voies entre Termonde et Londerzeel. Cet accident, on le rappelle, a fait 4 morts, 2 enfants et 2 adultes. 5 enfants ont aussi été grièvement blessés, leur état est stable. Une enquête a été ouverte pour déterminer les causes exactes du drame. Les suites de l'incendie qui a ravagé un entrepôt de vêtements à Tubize. On le sait depuis lundi, la toiture du bâtiment contenait de l'amiante. C'est pour cette raison que les écoles et les crèches sont restées fermées et la population invitée à se protéger en attendant les résultats des analyses. Et ceux-ci sont rassurants. Les mesures de confinement ont donc été levées en fin d'après-midi ce mardi à Tubize. En France, les 2 adolescents soupçonnés d'avoir tué par étranglement un enfant de 11 ans à Rennes disent avoir voulu se venger et récupérer du matériel de pêche d'une valeur de quelques dizaines d'euros, selon le procureur de Rennes. La garde à vue des 2 mis en cause, un garçon de 16 ans et une fille de 15 ans, a été prolongée. Ils doivent être présentés ce mercredi matin au tribunal judiciaire en vue d'une éventuelle mise en examen pour meurtre sur mineur. Anne van de Winkel n'a pas créé l'exploit face à la 19e joueuse mondiale, l'américaine Madison Keys, lors de son premier tour à Roland-Garros. La limbourgeoise de 22 ans, 99e mondiale, s'est inclinée en 2 manches, 6-3, 6-0. En plus de la défaite de Anne van de Winkel, la Belgique a perdu un autre de ses représentants à Paris. Alexander Blok, qui avait enchaîné plusieurs succès récemment, s'est blessé à l'entraînement ce mardi. Il a déclaré forfait pour son 2e tour contre l'Australie. Alex Deminor. Enfin, au Giro, Jonas Vingegaard a remporté la 16e étape du Tour d'Italie. Le Danois conforte par la même occasion son maillot rose de leader au classement général. C'est tout pour ces informations. Merci de nous écouter.
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